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1: Il n'y a pas que les grands morceaux du répertoire que vous pouvez écouter. Il y a de nombreux CD extrêmement bien faits qui vous font découvrir la musique classique, les instruments. Il y a bien sûr l'inégalable Pierre et le Loup qui a le mérite en prime de vous tenir en haleine et de vous faire découvrir quelques instruments d'un orchestre symphonique. Le petit Pierre va-t-il se faire croquer ? Oui ou non ? Non. Je pense aussi aux livres audio de Marlène Jobert qui sont tout simplement parfaits pour découvrir la musique de Mozart, de Beethoven ou de Chopin. Il y a également un CD qui s'appelle « Grand air d'opéra pour petites oreilles ». Dans ce CD, une comédienne vous fait découvrir les instruments de l'orchestre, puis les voix solistes de soprano, ténor et baryton, puis les duos, trios et enfin les chœurs. Là encore, vous avez l'embarras du choix pour faire découvrir à vos petits loulous quelques airs très connus. Et puisque nous avons parlé de Mozart, eh bien écoutez en Non più andrai, extrait des Noces de Figaro. Thomas Allen est accompagné de l'Orchestre Philharmonique de Vienne et c'est Riccardo Muti qui est à la baguette.
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1: Si votre enfant s'intéresse à la musique, aux airs d'opéra ou de classique, je ne peux que vous conseiller de l'inscrire dans une académie de musique. Votre enfant aura l'occasion de se former au solfège, à un instrument de musique, mais aussi à la danse ou au chant, car ce sont souvent dans les académies que l'on détecte les futurs grands chanteurs. J'espère pour vous que votre progéniture ne choisira pas le violon ou la batterie, le premier pour vos oreilles et le deuxième pour vos oreilles aussi. Je plaisante, car quelle fierté pour votre loulou d'interpréter son air lors d'auditions qui se font devant les parents. Je vous rassure, le public est toujours bienveillant. Peu importe qu'il soit doué ou pas, il pratique, il interagit avec les autres élèves, il s'amuse et il joue. D'ailleurs, on dit « jouer d'un instrument ». Donc, il faut qu'il y ait aussi de la joie et du plaisir. Si votre enfant traîne les pieds, ne soyez pas trop déçus. Il a quand même été en contact avec la musique, un instrument. Qui sait, cela reviendra peut-être un jour. Si au contraire, il a fait preuve d'enthousiasme, il peut intégrer un jour un chœur d'opéra. La Monnaie travaille en collaboration avec l'Académie de musique d'Odergem. Il y a une audition à passer et qui sait, vous pourrez peut-être aller un jour applaudir votre enfant dans Carmen. On écoute avec la garde montante, interprétée par le chœur d'enfants du Capitole de Toulouse. Et c'est Michel Plasson, bien entendu, qui dirige tout ce petit monde.

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1: En ce moment même, vous êtes peut-être dans votre voiture ou au bureau et vous vous dites « Ouais, Solène Perrault, elle est bien gentille, mais l'opéra, c'est pas pour moi, c'est pour les gosses de riches. » Bon alors stop, hein. Mon père était facteur, ma mère a fait les marchés pendant 25 ans, à la maison on écoutait Dalida et RTL, alors pour la gosse de riche, vous pouvez repasser. Mais mes parents étaient ouverts d'esprit. Ils s'intéressaient à tout, même s'ils ne comprenaient pas toujours. Quand ma mère a vu que j'aimais l'opéra, elle a acheté un 33 tours de Pavarotti. C'est touchant et c'est suffisant. Plus tard, une de mes professeurs a fait une thématique autour de l'opéra. Moi, vous pensez bien, j'ai adoré. Beaucoup de mes petits camarades adolescents ont traîné les pieds. Mais le jour de la représentation, certains... pas tous, mais certains, se sont fondus d'un « ouais, c'était pas mal ». Si vous obtenez ça de votre enfant, c'est Byzance, je peux vous le dire. Les scènes d'opéra dans James Bond ou Mission Impossible, ça n'existe qu'au cinéma, justement. Si vous avez envie de découvrir l'opéra, oubliez vos préjugés et vos a priori. Votre niveau social ou culturel n'a aucune importance. Si vous ressentez quelque chose d'agréable quand vous l'écoutez, eh bien... allez-y. Et puisque nous avons parlé de Pavarotti, on va l'écouter dans Nessun Dorma. Il est accompagné de l'Orchestre Philharmonique de Londres, dirigé par Zubin Mehta.

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1: Que ce soit à la maison ou dans une académie, pour le moment, votre enfant a découvert quelques morceaux et a une idée plus ou moins précise de ce qu'est un concert, un ballet, un opéra, à tout le moins un spectacle musical. Il est temps de sortir de la maison et de l'emmener voir la Traviata de Verdi qui raconte l'histoire d'une prostituée qui va finir par mourir de maladie. Oui, alors, pas tout de suite. Pourquoi ne pas commencer par une comédie musicale? Vous allez me dire, oui, mais une comédie musicale, ce n'est pas un opéra. Si, c'en est un. Un opéra, c'est une histoire chantée. S'il y a des instruments, s'il y a des chanteurs et s'il y a une histoire, c'est de l'opéra. Et les spectacles que l'on catégorise à tort de spectacles pour enfants sont bourrés d'inventivité, de chants novateurs, d'histoires fantastiques qui ravissent aussi bien les grands que les petits. Le retour du Roi Lion sera donné à Mons au mois de décembre. Pour les plus âgés, Monte Cristo sera à Forêt Nationale au mois d'octobre. Ce n'est pas encore du grand opéra, je vous le concède, mais vous verrez bien si votre enfant s'intéresse à l'histoire et peut rester dans un fauteuil pendant 2 heures. On va écouter « C'est l'histoire de la vie », un extrait du Roi Lion.

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1: Après le spectacle musical, vous pouvez tenter des séances d'opéra spécialement conçues pour les enfants. Oui, ça existe et depuis longtemps. La Monnaie propose ainsi des visites guidées, des ateliers créatifs en rapport avec un des opéras joués pour les grands. Il y a également des soirées spécifiques adaptées à un jeune public. Le 30 janvier 2027, prenez votre agenda, la Monnaie proposera ainsi de faire découvrir la flûte enchantée de Mozart à toute la famille lors d'un concert compté. L'Opéra de Liège propose également une foultitude d'ateliers et d'animations pour le jeune public, voire le très jeune public, puisqu'il propose de voir le roi sans voix, un pop-opéra mêlant chant, musique et poésie dans l'esprit du conte et de la fable. Ce spectacle peut être vu dès 2 ans et demi et raconte l'histoire d'un petit roi qui va perdre sa voix à force de hurler et de donner des ordres toute la journée. Comment va-t-il la retrouver? Là est la question. Pour les plus grands, à partir de 5 ans, il y a également Lucie et Lia, un conte initiatique et enchanteur qui invite les enfants à dépasser leurs peurs. Bref, il y a de quoi voir, entendre, s'émerveiller pour les enfants à l'opéra. Et on va écouter l'air de l'oiseleur, extrait de la flûte enchantée. Hermann Prey est accompagné de l'Orchestre philharmonique de Bratislava, dirigé par Kurt Voss.

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1: Est-ce qu'on va enfin aller à une vraie représentation d'opéra dans cette émission ? Oui, mais tout doux, tout doux. Ne commencez pas par la tétralogie de Wagner, même s'il y a des chevaliers, une princesse et des dragons. Pour une première fois à l'opéra, j'emmène très souvent mes amis ou les enfants au cinéma. Je l'ai souvent mentionné aussi, ici, les opéras ont des collaborations avec de grands opéras. Le Kinépolis retransmet les représentations du Met, parfois en direct, parfois en différé. La saison prochaine, il y aura la Fianciulla dell'Ouest que j'ai déjà présentée à ce micro. C'est idéal pour un premier opéra, facile à comprendre, pas trop long, et puis ça finit bien. N'oubliez pas que vos enfants devront lire les sous-titres. Plus l'histoire est facile à suivre, mieux c'est. Pourquoi un cinéma et pas dans un vrai opéra pour une première fois ? Ben parce que vous pouvez partir quand vous voulez. Ce n'est pas très poli, mais ça passe mieux qu'à l'opéra. Même en ayant préparé vos enfants, même avec un opéra facile d'accès, il se peut très bien que votre petit loulou meure d'ennui et n'arrête pas de vous dire « quand est-ce qu'on s'en va ?» Dans ces cas-là, n'insistez pas et prenez la tangente, vous tenterez votre chance une autre fois. Puisque nous avons parlé de la Fianciulla dell'Ouest, on va écouter Cielo mi creda, interprété par Placido Domingo. Il est accompagné de l'orchestre du Met, justement, et c'est Leonard Slatkin qui est à la baguette.

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1: Si tout s'est bien passé, vous pouvez envisager d'emmener votre enfant voir une vraie représentation à l'opéra. Avant 10 ans, cela me paraît prématuré. Prenez soin de prendre une place au premier rang d'un balcon pour qu'il puisse voir correctement la scène. Prenez aussi un fauteuil en bout de rangée pour pouvoir partir en douce si besoin est. Pas besoin de lui mettre des tenues de cérémonie. Aujourd'hui, on va à l'opéra habillé comme on veut. Une tenue correcte est quand même exigée. Le short claquette, vous pouvez oublier. Là encore, choisissez un opéra facile d'accès. Et surtout, surtout, regardez le site de l'opéra avant de réserver. À titre d'exemple, la Cenerentola sera donnée lors de la prochaine saison de La Monnaie. C'est un opéra très drôle, court, c'est l'histoire de Cendrillon, donc les enfants connaissent. Parfait, vous allez me dire. Je prends mes places. Oui, alors peut-être pas. Les mises en scène modernes sont parfois très avant-gardistes et n'ont parfois qu'un lointain rapport avec l'histoire et le propos initial. La Cenerentola, donc, qui sera donnée à La Monnaie, est une libre adaptation de l'opéra de Rossini. Ce sera peut-être très bien ou très mauvais. Franchement, je n'en sais rien. Mais ce que je sais en revanche, c'est que si vous amenez un enfant ou même un adulte néophyte voir cette transposition de l'opéra original, il risque fort de vous regarder de travers en vous demandant où diable est passé Cendrillon. Regardez donc toujours le site de l'opéra avant de réserver. Vous pourrez ainsi agir en connaissance de cause. On écoute Non più mesta, interprétée par Cecilia Bartoli. Elle est accompagnée de l'orchestre du théâtre communal de Bologne, dirigé par Riccardo Chailly.

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1: Si votre enfant a survécu à son premier opéra, vous pouvez lui proposer d'aller voir régulièrement de nouveaux opéras. Toujours en faisant attention à la mise en scène et en proposant des opéras adaptés à sa maturité et à son temps d'attention. Choisissez des airs d'opéra avec des airs connus qu'il a eu l'occasion d'écouter. Avant d'aller à l'opéra, racontez-lui l'histoire ou bien faites-lui écouter mon émission. Sur une heure de temps, il aura l'essentiel. Regardez le programme avec lui pour choisir à l'avance ce qui pourrait lui plaire. Attention, certains opéras sont pour adultes. Tosca, qui est présenté actuellement à la Monnaie, est interdit aux moins de 16 ans. Ce n'est pas le cas de toutes les Toscas. Je pense qu'on peut aller voir cet opéra à partir de 12 ans. Mais cette fois-ci, la mise en scène inclut des scènes de sexe et de torture. Ce sera pour une autre fois. Ben oui, mais alors quoi, vous allez me dire ? Eh bien, si je devais choisir d'emmener un enfant de 12-13 ans à l'opéra, je l'emmènerais voir le Turandot qui sera joué à Liège en juin 2027. La mise en scène a l'air classique, l'histoire est passionnante et propre à intéresser un préadolescent, ce n'est pas trop long, bref, c'est parfait. On a déjà écouté tout à l'heure Nessun Dorma, et cette fois-ci, eh bien, je vais vous passer La mort de Liu, qui est mon air préféré, tout opéra confondu. On va donc écouter Montserrat Caballé, accompagné de l'Orchestre Philharmonique de Londres, dirigé par Zubin Mehta.

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1: Et après, on fait quoi? Eh bien, on continue ou pas? Il y a de fortes probabilités pour que votre enfant n'apprécie pas son premier opéra et vous laisse choir comme une vieille chaussette. Ne lui en voulez pas et surtout ne forcez rien, il aura au moins accepté d'essayer. Si vous avez de la chance et que votre enfant a bien aimé, eh bien il ne vous reste plus qu'à continuer. Petit à petit, c'est lui qui découvrira ce qu'il aime. Et si vous êtes tombé sur celui ou celle qui, comme moi, est tombé dans la marmite, eh bien vous le retrouverez peut-être un jour derrière un micro ou à travailler dans le milieu de l'opéra. Qui sait ? Ce sera peut-être un grand fan d'opéra baroque, comme notre directrice d'antenne, Frédéric Petit, qui a un petit faible pour Monteverdi. On va donc écouter Possente Spirto, exprès de l'Orfeo.

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1: Et voilà, c'est fini pour ce solemne opéra consacré aux enfants et l'opéra. Si vous voulez réécouter l'émission, eh bien vous allez sur Google, tout simplement, vous tapez RCF Bruxelles solemne l'opéra et là vous accéderez à la page de l'émission et vous retrouvez toutes mes émissions d'hier et même d'avant-hier. Si vous voulez écouter les titres qui sont passés aujourd'hui, vous allez sur le site Spotify, vous tapez solemne l'opéra tirez les enfants et l'opéra et vous pourrez écouter tous les titres d'aujourd'hui. C'était la dernière émission de la saison, donc l'été vous allez avoir des rediffusions, je ne sais pas encore lesquelles, je n'ai pas encore choisi, ce sera une surprise. Voilà, passez un bel été, reposez-vous, amusez-vous, allez à l'opéra, bonne journée, au revoir.

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0: Bonjour, le 22 octobre 2024, j'ai reçu dans cette émission Barbara Mertens de l'association Vrienden van Marmoussa, qui œuvre en faveur du monastère Marmoussa Moïse l'Éthiopien, refondé en Syrie par le père Paolo Dall'Olio, disparu en juillet 2013, probablement assassiné par l'État islamique. Et elle nous a parlé du lien très fort qu'elle entretient avec le cofondateur de ce monastère, le père Jacques Mourad, élu en janvier 2023 archevêque syriaque catholique de Homs, sous le nom de Julian Yacoub Mourad. Il est surtout célèbre pour avoir été prisonnier de ce même prétendu État islamique, le sinistre Daesh, pendant 4 mois et 20 jours de mai à octobre 2015, alors qu'il était prieur du monastère de Mar Elian et de la paroisse d'Al-Karyatayn. C'est une expérience douloureuse, mais c'est aussi une expérience sanctifiante qu'il a racontée dans un livre que je vous recommande, « Un moine en otage », publié en 2019 aux éditions de l'Emmanuel, pour lequel il a reçu d'ailleurs en 2019 le 8e prix littéraire annuel de l'œuvre d'Orient. C'est mon invité de ce jour. Bonjour Monseigneur.
1: Bonjour.
0: Alors, brièvement, car nos auditrices et auditeurs connaissent déjà assez bien l'histoire du Deir Marmoussa, est-ce que vous pouvez nous rappeler dans quelles circonstances vous avez été amené à vivre avec le regretté père Paolo Dall'Olio l'extraordinaire aventure de la refondation de ce monastère? Quelle vocation particulière vous avez voulu imprimer à Deir Marmoussa?
1: Alors, tout d'abord, ce qui m'a attiré là-bas, c'est le désert. Ça, c'est la première chose. Que c'était pour moi toujours, depuis mon enfance, un rêve qui m'attire. Pourquoi le désert? Parce que c'est un espace illimité et un vide qui peut se remplir avec tout ce que nous voulons. Parce que pas tout ce qui est déjà mis. Donc, cette liberté est très importante pour nous. Et c'était un soif. Après, j'ai compris que cette soif à la liberté, ce n'est pas seulement la mienne, mais c'est le désir de beaucoup de Syriens, justement parce que nous vivons dans un état, dans une ambiance où il n'y a pas de vraie liberté. Je ne parle pas seulement au niveau politique, mais aussi au niveau spirituel, parce que tout est lié, l'homme est un. Donc, le Marmoussa, après, j'ai compris aussi, avec l'expérience et tous les gens qui sont passés et qui viennent toujours là-bas, que c'était un attire pour tout le monde. Toutes les personnes qui viennent à Marmoussa, ils tombent amoureux de ce lieu, justement parce que c'est le lieu où ils sentent les gens leur liberté, soit spirituelle, soit aussi de pensée, de politique, etc. Et grâce à Dieu, que je peux mentionner aussi qu'aujourd'hui, avec le grand changement politique du pays, reste Marmoussa ce lieu où les gens ils peuvent se réfugier pour sentir, respirer la liberté. Pour ça, c'est un lieu de grâce, de vraie grâce pour tout le monde. Et voilà. Donc après, le deuxième élément qui était important, c'était cet lieu. Il m'a aidé pour découvrir l'islam et découvrir notre vocation au nom de l'Église d'aimer l'islam.
0: Et tout en aimant l'islam, vous avez fait l'expérience d'une rencontre particulière avec l'islam, puisque vous avez été pendant plus de 4 mois prisonnier, otage de Daesh en 2015. Alors prenez le temps de nous raconter les faits, comment vous avez été kidnappé, votre détention, les violences physiques et spirituelles que vous avez subies, mais en même temps ce que cette expérience vous a apporté de plus sur les plans humains et spirituels. Vos ravisseurs, vous avez dit, considérez que vous êtes en retraite, n'est-ce pas? C'était assez significatif.
1: Oui, bien sûr, bien sûr. Et moi, je trouve que ça, c'est aussi un élément très important lié à cette vocation que le bon Dieu m'a préparée à travers cette expérience à Marmoussa et à travers la rencontre avec le Père Paolo. Parce que c'est grâce à lui que moi et c'est lui qui a sémé en moi cette vocation d'aimer l'autre, d'aimer le différent, d'aimer le musulman. Et cet amour, que ce n'était, il n'est pas né d'une façon facile en moi, parce que j'avais tout un héritage.
0: Au départ, vous ne compreniez pas toujours très bien le Père Paolo dans sa volonté d'aimer l'islam tout en aimant Jésus.
1: Hein. Exactement. Parce que moi, j'étais tellement enfermé dans cette ghetto historique, si tu veux dire, de cette haine, de cette douleur de l'histoire de persécution que les chrétiens ils ont vécu durant le passé. Tout cela, on le porte en nous. Donc, c'était pour moi un mur qui ne peut pas traverser, qu'on ne peut pas le détruire. C'est seulement, avec Paolo, j'ai compris que c'est seulement l'amour qui peut détruire tous les murs et tous les barrages. Donc, je pense que cette expérience m'a préparé pour aller plus loin dans ce chemin d'amour jusqu'à vivre cette expérience de prison, de kidnappement, par une présence musulmane, par cette groupe de l'ISIS. Et là, moi, si je n'avais pas cette base d'amour au nom de Dieu, au nom de Christ, je ne pouvais pas faire attention à toutes les personnes que j'ai rencontrées, et j'ai dépassé toute la souffrance que j'ai subie et faire attention à tous les messages comme celle de cette Wali Raqqa qui m'a invité à vivre un temps de retraite, un temps de khloua pendant cette expérience d'otage. Et pareil, à chaque fois quand j'ai rencontré les djihadistes qui interviennent dans cette salle de bain où j'étais enfermé, mes regards de pitié, de pardon, déjà que j'avais, c'était ça m'a permettre de ne pas juger,
0: oui,
1: et de ne pas réagir aussi d'une façon violente ou bien difficile. Ça m'a rendu vraiment vivre, rester dans la paix intérieure malgré tous les tortures, tous les difficultés de pratique qui ont pratiqué contre moi.
0: Et menaces de mort imminente, on vous a fait croire à plusieurs reprises que vous arriviez au terme de votre existence, n'est-ce pas?
1: Oui, mais c'était de le début, de le premier jour, quand il me disait tout de suite, si vous ne convertissez pas à l'islam, on va te gorger. Donc, c'était clair pour eux, mais pour moi, ça a voulu avoir 2 jours pour comprendre dans ce milieu, dans ces conditions, comment je peux être disciple de Christ, fidèle à ma vocation.
0: Et comment les musulmans que vous fréquentez maintenant en Syrie, dans un tout autre contexte, comment ils reçoivent votre histoire ? Qu'est-ce qu'ils pensent de cette frange de ces fous d'Allah qui, au nom de l'islam, vous ont fait subir ces souffrances, ces humiliations ? Est-ce que le regard change petit à petit sur ces dérives, au fond ?
1: Alors, là, il y a deux différentes positions. Mmh. Il y a la position de mes amis, mmh. qui sont déçus de tout ce qui se passe et qui sont étonnés de quand je raconte de cette histoire. Et il y a le représentant du gouvernement actuel qui ne réagit pas envers quand je raconte cette histoire ou quand eux ils viennent pour me demander comment c'était, et je raconte, eux, ils restent un peu indifférents envers ce qui se passe, envers ma position ou ma pensée de ce que j'ai vécu. Mais aussi, j'attends, parce que moi, je suis en train de préparer la traduction de mon livre en arabe.
0: Très bien.
1: Que je trouve que c'est très important en ce moment. Parce que là, bien sûr, je vais mettre aussi un commentaire sur l'actualité. Et donc, j'attends que je fais ça, j'imprime ce livre, et après, on va voir comment ça va être les réactions de la société musulmane actuelle en Syrie envers mes pensées.
0: Je crois que c'est très important parce que Solidarité Orient, nous avons commencé avec les Dominicains du Caire à traduire en arabe des ouvrages consacrés à des grandes personnalités chrétiennes qui ont fait un chemin vers l'islam. Bientôt, on va publier le livre sur le père Xavier Eid. On a publié en arabe le livre sur le père Anawati. Et je crois que c'est vraiment essentiel, cette démarche. Donc, bravo pour ce que vous allez faire. Bon, alors maintenant, vous êtes devenu archevêque de Homs. Vous restez en contact avec Deir Marmoussa et avec la communauté spirituelle El Khalil, dont le monastère est l'épicentre et qui est présente non seulement en Syrie, mais aussi en Irak et en Italie, n'est-ce pas ?
1: Oui. Et en fait, je suis... je reste en lien, pas seulement parce que cet lien spirituel, il n'y a rien qui le détache, parce que c'est tout ce qui est, tous les liens spirituels sont fondamentaux et ils dépassent le temps et le lieu. Mais aussi parce que moi, je suis l'évêque juridique du lieu. Donc, la communauté... elle reste attachée à moi.
0: Oui, parce que donc le monastère dépendait de l'archevêché syriaque catholique.
1: De Homs.
0: Oui. Et vous avez mené à bien aussi la restauration du monastère Mar Elian del Karyatayn, qui avait été anéanti par les bulldozers de Daesh lors de votre kidnapping. Alors, vous pourriez nous dire en 2 mots qui était Mar Elian, Saint Julien d'Emèse, c'est-à-dire de Homs, dont les reliques ont réintégré leur sarcophage dans ce monastère, et nous parler un peu aussi de ce chantier de restauration pour lequel vous avez beaucoup travaillé, et vous avez reçu en 2023 le prix du patrimoine chrétien en péril, décerné par le magazine Le Pèlerin.
1: Oui, mais juste il faut discerner quelque chose d'important, que Marilian de Homs est... c'est le médecin martyr.
0: Oui.
1: C'est différent de Marilian de Karyatayn, un ermite qui a vécu sa vie en Édesse, à Urfa, en Turquie actuellement, et qui est enterré à Marilian, le monastère qui se trouve à Karyatayn, où moi j'étais. Et ça suffit aussi de dire que... Ça suffit de savoir que moi, j'ai pris comme nom de mon siège épiscopal le nom de Marie-Liane, pour dire combien ça signifie pour moi. Ça signifie, parce que lui, il est un de nos pères de l'Église syriaque, et il est moine, donc pour moi, ça signifie, parce que moi aussi, pour moi, la vie, être moine, c'est mon première vocation qui m'a attiré au désert, qui m'a attiré à la vie consacrée. Et donc, voilà, pour moi, Marie-Liane reste ce lieu et le saint patron du dialogue islamo-chrétien. Comme lui, il est vénéré par les musulmans comme les chrétiens. Historiquement et jusqu'à maintenant.
0: Il y a eu il y a quelques années au Mucem de Marseille une très belle exposition sur les lieux saints partagés, notamment entre musulmans et chrétiens.
1: Ouais.
0: C'est le cas de Marie-Liane, les musulmans fréquentés ou fréquents.
1: Exact, oui. Comme beaucoup, comme presque tous les lieux sacrés en Syrie, les lieux chrétiens sacrés, et ils sont visités par les musulmans comme les chrétiens, comme Sednaya, Marmoussa, Marilias, partout en Syrie, il y a tous les lieux sacrés anciens, historiques, ils sont vénérés par la communauté musulmane actuelle. Pour ça, on doit dire que pour nous, cette histoire commune est un exemple très important pour l'Église. Et pour l'humanité, la Syrie, le peuple syrien, présente un peuple réconcilié et qui sait qu'est-ce que ça veut dire la réconciliation, beaucoup plus que des autres, parce que nous avons toute une histoire commune. Qui a passé des difficultés, des moments difficiles historiquement, soit les massacres de 1860 avec les Druzes, soit les massacres les génocides des Ottomans en 1914-15, ce qu'ils ont été des très grande quantité des victimes, des chrétiens victimes, mais qui ce n'est pas seulement ça que les chrétiens ils ont subi, aussi tous les émigrations forcées depuis toujours, mais surtout la dernière émigration qui était actuellement à cause de cette guerre récente et qui n'est pas finie malheureusement.
0: On va peut-être offrir, Monseigneur, une petite pause musicale et j'ai choisi de vous faire écouter le chant Touba Lahoum, interprété en 2018 lors d'une célébration en l'honneur des reliques de Mar Elian Demez, donc pas le vôtre, c'était en présence du patriarche Younan. C'est un chant interprété par Sœur Marie Queyrouz avec John Nelson, l'ensemble orchestral de Paris et l'ensemble de la paix.

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1: J'ai reçu avant vous Monseigneur Antoine Odo, l'évêque chaldéen d'Alep, que vous connaissez bien. Eh bien, je vous pose la même question qu'à lui. Comment est la situation en Syrie actuellement avec le nouveau régime, notamment pour les communautés chrétiennes? Alors, j'ai constaté que vous ne partagiez pas tout à fait le même optimisme à ce sujet que, par exemple, Monseigneur Jallouf, le délégué apostolique latin à Alep, avec lequel vous avez récemment conférencé au Parlement européen. Ou plutôt, il me semble que depuis l'avènement d'Al-Shaha, vous avez oscillé entre espérance et angoisse, passant d'une assez grande confiance initiale à une position plus réservée. Est-ce que je me trompe ?
2: Non, tout à fait, c'est vrai. Au début, moi, j'étais très optimiste, encouragé, surtout avec le témoignage de Mgr Jallouf tout au début. Et j'ai resté, j'ai tenu cette espérance, cet optimisme pendant 2-3 mois tout au début, jusqu'au moment où il y avait les massacres des Alaouites, où j'ai commencé à être, à exprimer mon choc, mon préoccupation. J'ai essayé de comprendre mieux comment et pourquoi il y avait ce changement de direction politique de la part du nouvel gouvernement. Mais après, pendant toute cette période, comme on a été choqué par beaucoup des actes violents et des persécutions directes, je ne dis pas pour les chrétiens, mais en général pour le peuple, qui m'a vraiment perdu toute espérance et toute confiance à ce gouvernement. Je ne peux pas dire que j'ai perdu toute espérance, parce que l'espérance reste, parce qu'il est lié à ma foi, pas aux gens, pas aux personnes. Mais je suis déçu et inquiété pour la situation actuelle, surtout que l'ambiance de l'injustice qui domine et de l'islamisation qui essaye de l'imposer, ils sont une grande préoccupation pour pas seulement moi, pour tout le peuple syrien, même les musulmans. Pour ça, moi, je ne peux pas être témoin en faveur de ce gouvernement et de ce président, surtout aussi que avec tous les actes importants qui ont été passés, le Congrès national et les élections parlementaires et la Constitution, tout n'a pas marché comme le peuple attend. C'est très difficile quand, après toute une soif, tu bois de vinaigre.
1: Oui.
2: C'est ça notre situation.
1: Nous, on l'espérance était tellement grande que la déception est encore plus grande, oui.
2: Oui. Donc, c'est ça. On a attendu 60 ans pour arriver à ce moment de se libérer du régime de Assad. Mais après, on était très content au début. Tout le peuple était très content. Mais après, avec cet choc que nous avons subi, on sent comme ça que nous avons vu de vinaigre, buve de vinaigre.
1: Et quels sont les grands défis que doivent affronter votre diocèse, vos fidèles? Et d'abord, le nombre de ceux-ci a-t-il beaucoup diminué? On dit qu'à Alep, la diminution a été quand même catastrophique en raison de la guerre, puis de l'arrivée au pouvoir de dirigeants au passé islamiste.
2: Oui. À Homs, ce n'est pas la même situation. Parce que les chrétiens, ils sont moins émigré comme numéro. Il y a toujours des familles qui trouvent un chemin pour partir, mais ce n'est pas d'une façon communautaire, numéro. Aussi à cause de que le peuple de Homs, ils sont plus pauvres.
1: Oui, c'est ça.
2: Oui. Donc, ils sont très attachés à leur... ils sont des paysans.
1: C'est plus rural, oui, voilà.
2: Donc, ils sont très attachés encore à leur terrain. Leur vie signifie pour eux. Et ils ne sont pas touchés d'une façon directe de tout cet mouvement de la guerre. Mais, bien sûr, ils sont aussi déçus parce que leurs voisins à la 8, ils ont été touchés d'une façon horrible. Pour ça. Mais en général, on peut dire que la communauté chrétienne, partout dans la région de Homs, continue à vivre en stabilité et essaye de survivre malgré toutes les crises économiques qui est un pèse très grand, un croix très grand pour toute la population de la Syrie.
1: Oui, parce qu'au fond, il y a les contraintes d'un islam qui est quand même assez agressif, mais la difficulté majeure, c'est l'économie, quand même, la pauvreté, la bombe de la pauvreté, comme disait le cardinal Zenari, le nonce apostolique en Syrie.
2: Oui, oui. En fait, la pauvreté, c'est un pèse insupportable pour nous tous. Surtout, pour les gens qui, tout d'un coup, ils tombent malades et ils ne trouvent pas un moyen pour se soigner à cause de coûts très chers, hyper chers, des opérations et des soins.
1: Et est-ce que vous voyez maintenant des retombées bénéfiques de la prétendue levée de l'embargo parce que nous, par exemple, nos associations, nous continuons à avoir un mal de chien à envoyer de l'argent et de l'aide en Syrie. Donc cet embargo, il est sur le papier, mais dans les faits, vous sentez que la situation a évolué?
2: Et non, c'est pareil pour toute cette publicité que cette sanction est enlevée. C'est pas juste, c'est pas vrai. C'est aussi pour nous un choc de la part de la communauté internationale de vivre que nous avons attendu cet enlèvement et après un an et demi n'est pas réalisé. Pour nous, c'est un choc très grand. Quoi. Et on ne voit pas un arrivée à cette solution. Et autant que cet embargo continue, le peuple de la Syrie reste soumis sous cette pauvreté terrible que nous avons. Et moi, je pense, je dois dire aussi que grâce à beaucoup des aides qui viennent des différentes associations catholiques pour justement pour les aides médicaux que nous pouvons réussir à aider beaucoup des gens, pas seulement des chrétiens mais de toutes les confessions, parce que pour nous aider un pauvre, c'est un appel de Dieu. Oui, parce que tout homme, toute personne, il est le fils de Dieu.
1: Vous avez choisi comme devise épiscopale un verset du psaume 86, « Unis mon cœur afin que je craigne ton nom ». Quel message vous voulez faire passer par cette devise?
2: Que nous, on vit vraiment sous est la force et la grâce de la providence divine. Et ça suffit que nous croyons et nous met nous-mêmes, nous abandonnons dans les mains de notre Seigneur, de notre Dieu, et lui, il nous guidera vers le bon chemin. Et moi, depuis le début de mon chemin de vie consacrée, quand je suis allé pour commencer les études de théologie, où je n'étais pas sûr comment je peux avoir le courage de vivre cet chemin, de suivre cet chemin, mais pour moi, le mystère, c'était de s'abandonner tous les jours dans les mains de Dieu. Et lui, jusqu'à aujourd'hui, il n'a pas,
1: failli à sa promesse.
2: Oui, mais... voilà.
1: Eh ben, comme deuxième pause musicale, je vais essayer de vous faire plaisir, Monseigneur, en vous donnant d'écouter une adaptation au reggae et gospel de ce psaume 86, proposé depuis La Réunion par la chaîne Bible en Bits.

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1: Solidarité Orient et de Vrinde van Marmoussa viennent de conjoindre leurs forces pour vous apporter une aide financière. J'en ai remis une partie avant cet entretien, assez substantielle pour votre diocèse. Vous pouvez expliquer un peu à quoi ça va servir ?
2: Alors, nous avons déjà demandé, c'est pour aider nos séminaristes qui sont aussi nombreux, grâce à Dieu, parce qu'il y a des diocèses où ils n'ont aucune vocation. Donc, nous, on est vraiment chanceux, on dit comme ça en français, que d'avoir sept séminaristes qui cheminent pour la vie consacrée, pour le sacerdoce. Et en fait, comme nos séminaristes suivent leurs études au Liban, donc ça coûte toujours beaucoup de... Et comme notre diocèse est vraiment limité dans ce revenu, dans tout ce qu'on a, pour ça, nous avons demandé votre soutien. Et ce n'est pas la première fois,
1: non.
2: Pour aider et soutenir nos séminaristes dans leur courage, vocation.
1: Oui.
2: Et voilà, nous demandons aussi, plus important de cette aide financière, de prier pour les vocations, pas seulement de notre diocèse, mais aussi de toute l'Église, parce que... Les semences et beaucoup, comme il dit Jésus dans l'Évangile, mais les personnes, les candidats, ils sont très peu.
1: Et alors, les amis de Marmoussa insistent aussi beaucoup sur l'aide que ça va apporter à vos initiatives en faveur de la paix et de la reconstruction du tissu social. Hein. Je crois que c'est très important.
2: Oui, bien sûr, parce que on fait un effort assez important à Marmoussa et aussi à Homs pour lancer et continuer notre programme et notre chemin pour le dialogue et pour la réconciliation entre les différentes communautés locaux, surtout entre les Alaouites et les Sunnites. Et entre ceux qui ont été engagés avant et ceux qui sont engagés aujourd'hui. À Marmoussa, avec un groupe de jeunes qui sont liés à notre communauté, ils font des initiatives assez importantes quand ils vont dans les régions. Ils ont été touchés par le régime d'une façon très forte, très dure, très souffrante. Et pour,
1: par le régime de Bachar.
2: De Bachar, oui. Pour réconcilier et redonner un espoir, surtout avec le programme qui suit de planter des arbres, des figues dans leur région. Portant le nom de toutes les victimes qui ont été qui ont donné leur vie forcée par les criminels liés à Bachar et aussi par les discours qu'ils font, les rencontres entre les familles de tous les deux côtés qui pleurent ensemble et qui partagent leurs soucis et qui dépassent tout ça en retrouvant un exemple fort de leur qui le réconcilier par cette plante simple et significatif, et par l'invitation de Dieu à renouveler leur foi en lui. Et je pense que cet effort que la communauté fait avec le Père Jihad et Bachar et Yahya et...
1: Donc le Père Jihad, c'est le supérieur de Marmoussa maintenant. Hein?
2: Oui, et les autres membres de la communauté, Houda, Carole et les autres. Et aussi avec quelques personnes locaux dans les régions, ça dépend des régions, qui collaborent avec eux pour réaliser ce projet. Et en plus, il faut dire que à Homs, par exemple, et je pense que c'est partout en Syrie, il y a plusieurs initiatives prises par des jeunes des différentes communautés, des alaouites, des sunnites et des chrétiens qui se réunissent dans le sein de l'Église, soit dans notre diocèse, les jésuites, etc., pour faire une formation sur la politique et les éléments sociaux dans la direction de construire le nouveau histoire de la Syrie, séparément de tous les programmes politiques déjà décidés par les forces extérieures ou bien par le gouvernement actuel. Et moi, je trouve que ça, c'est un signe très important qui nous apprend que les jeunes Syriens, ils sont des jeunes assez libres et assez responsables aussi. Qu'eux, ils se trouvent devant une responsabilité courageuse envers le futur du pays.
1: Musulmans comme chrétiens. Et Mgr Houdo nous disait, ce qui est important aussi pour les jeunes chrétiens syriens, c'est d'avoir enfin une approche constructive et moderne de la doctrine sociale de l'Église. Parce que parfois, les églises orientales sont très focalisées sur leur patrimoine, Saint-Ephrem, etc. On fait des thèses à n'en plus finir sur les pères de l'Église, c'est très bien. Mais la doctrine sociale de l'Église n'est pas suffisamment... n'imprègne pas suffisamment, je pense, le peuple chrétien d'Orient.
2: Oui, malheureusement. Il a tout à fait raison. Et ça, c'est notre responsabilité, en fait, en tant que responsable de la hiérarchie ecclésiale et aussi des prêtres à transmettre à lancer cet enseignement social de l'Église. Et on a commencé déjà, je dois dire, je parle de Homs parce que c'est mon région, mais aussi à Alep, ils ont déjà lancé ils ont créé des cours sur l'enseignement social de l'Église. C'est humble encore, mais déjà que l'on a commencé, c'est bien.
1: Eh bien, on va faire une troisième pause musicale, après tous ces mots quand même qui donnent de l'espoir et qui montrent que la jeunesse n'est pas désespérée non plus. Hein. Comment alors ne pas écouter un chant syriaque, hein, votre langue liturgique? Bon, on va écouter une version syriaque de l'Ave Maria, Shlom Lech Mariam, proposé par la chaîne syriaque suédoise. Hein, vous savez que la Suède, maintenant, c'est le deuxième pays des syriaques, la chaîne Suriaito.

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1: Cher Monseigneur Mourad, nous avons enregistré cet entretien à l'occasion de votre venue au Parlement européen à Bruxelles pour participer à une conférence organisée le 12 mai dernier à l'occasion du 170e anniversaire de l'œuvre d'Orient, notre association sœur. En substance, quel a été votre message au Parlement européen ?
2: De prendre soin de nous.
1: Oui.
2: En fait, jusqu'à aujourd'hui, c'est vrai, avec toute cette ouverture courageuse du gouvernement actuel envers le monde, reste le problématique sociale, religieuse en Syrie très grave et très dure pour le peuple. C'est bien d'avoir le courage pour faire des pas importants envers l'extérieur, mais aussi il faut qu'il soit en harmonie et avec ce qui se passe à l'intérieur du pays.
1: Et penser au peuple.
2: Voilà. Justement, moi j'ai voulu transmettre ce message que l'Europe, la région sœur où on partage le même bassin méditerranéen, qu'ils sont nos voisins et qu'ils sont appelés à prendre soin de nous

0: pour ne pas retourner à la même situation. Et donc, pour ça, le message que j'ai porté, c'est de demander aux Européens de prendre leurs responsabilités envers le peuple de Liban et de la Syrie et de Terre Sainte, malgré que nous sommes conscients de la faiblesse de l'Europe au niveau politique actuellement, mais on n'a pas d'autres choix. Parce que pour nous, c'est nos frères et nos sœurs et nos voisins qui et que eux, ils ont leur aussi désir et leur initiative envers nous. Donc, j'ai voulu encourager.
1: Et qu'est-ce que vous pensez de l'action des agences d'aide aux chrétiens d'Orient, fédérées au sein de la ROACO, dont Solidarité Orient est membre? Qu'est-ce qui vous semble le plus positif dans leur travail et qu'est-ce qu'il y aurait moyen de mieux faire?
0: Alors, si vous parlez ou touchez la position de ROACO, je dois dire que, tout franchement, que tout ce qu'ils font pour la Syrie, encore, ce n'est pas suffisant. Parce que la Syrie, aujourd'hui, a besoin d'une attention beaucoup plus importante de ce qu'ils font. Et je comprends que le Liban et Gaza et toute cette région et aussi des autres régions en Afrique, etc. Et ils ont aussi besoin, peut-être plus parce qu'il y a là-bas concrètement des guerres continuelles. Mais il faut penser que le sujet qui amène le ROACO et tous les autres gouvernements européens et associations à faire attention à la Syrie parce que il y a cette problème d'émigration qui continue et si on fait pas des œuvres qui sauvent ceux qui ont resté, on n'aura plus des chrétiens en Syrie et au Moyen-Orient.
1: On arrive déjà au terme de cette émission, Monseigneur. J'aimerais que nous puissions la terminer par votre bénédiction, une courte bénédiction en syriaque, si vous voulez bien. Barek Mor.
0: Brichitun Moriokulchun, Audabad Shmayo, Waro, Abu, Wabro, Rohu Kadisho, Hadaloho, Shariro, Amin.
1: Amen. Au revoir, Monseigneur. Merci à Satchel Hart d'avoir efficacement, comme toujours, géré la technique de cette émission. Et bon retour en Syrie. Priez pour nous.
0: Merci et vous aussi, priez pour nous.
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1: La question de l'encadrement de la gestation pour autrui continue de faire débat dans nos pays européens. En Belgique, l'accord de gouvernement fédéral prévoit de créer un cadre légal pour la gestation pour autrui, la GPA, dite non commerciale. Et en France, eh bien, l'ex-premier ministre Gabriel Attal a proposé il y a quelques jours d'ouvrir le débat sur la GPA. Cette proposition a d'ailleurs déclenché de nombreuses réactions de tous bords en France, preuve que le sujet de la GPA est loin de faire l'unanimité. Et puis, autre point d'actualité bioéthique sur la fin de vie cette fois. Plusieurs pays en Europe ont récemment envisagé de légaliser la mort sur demande, à savoir l'euthanasie ou le suicide assisté. Slovénie, Écosse ou encore plus récemment Angleterre. Dans chacun de ces pays, les textes de loi en discussion n'ont pas abouti ou ont tout simplement été rejetés. Alors ce rejet croissant de l'euthanasie nous montre-t-il que le retour d'expérience critique des pays qui ont dépénalisé ces pratiques joue un rôle dans les bas? Et bien on va en discuter dans cette émission. Léopold Van Bellingen au micro, très heureux de vous retrouver pour cette nouvelle chronique de la bioéthique, une émission diffusée sur RCF en partenariat avec l'Institut européen de bioéthique. Et à mes côtés aujourd'hui, une nouvelle fois, Odile Maisonneuve, avec qui je partagerai le micro pour décrypter ensemble ces deux points d'actualité, GPA et euthanasie. Bonjour Odile.
2: Bonjour Léopold.
1: Alors Odile, premier point de notre chronique, je l'évoquais, la GPA, la gestation pour autrui, donc le fait pour une femme de porter un enfant à la demande d'un couple commanditaire et puis de se séparer de cet enfant à la naissance en le remettant au commanditaire, à ceux qui l'ont commandé, souvent d'ailleurs contre rémunération. Et dans les débats actuels, on parle beaucoup de GPA éthique, qui justement serait une GPA qui pourrait être autorisée. Alors de quoi est-ce qu'on parle exactement quand on utilise ces termes? Est-ce qu'on peut vraiment distinguer, Odile, deux types de GPA? Une qui serait ouvertement commerciale et donc non éthique, et puis une autre qui serait encadrée et donc éthique?
2: Oui, alors c'est une question qui est bien actuelle, hein. Tout simplement parce que l'encadrement de la GPA, hein, la gestation pour autrui, eh bien, appelle nécessairement un vocabulaire rassurant pour nommer la pratique en question. Alors, revenons peut-être rapidement sur ce que c'est qu'une GPA, hein. C'est une pratique qui implique la mise à disposition d'une personne, la mère porteuse, et dont les fonctions reproductrices sont, on peut dire, louées pendant 9 mois, hein, tout le temps de la gestation. Et puis d'une part, la cession d'une autre personne qui est l'enfant. Alors, je parle de cession d'enfant parce que c'est nécessairement le cas, et ce, qu'il s'agisse d'une GPA ouvertement rémunérée ou bien d'une GPA où la mère porteuse ne serait que défrayée. Parce qu'en fait, cette distinction entre GPA éthique et non éthique, hein, GPA commerciale et non commerciale, eh bien, dans les faits, on voit qu'elle ne tient pas vraiment. Même dans les pays où la GPA commerciale est interdite, comme au Royaume-Uni par exemple, eh bien, les mères porteuses sont généralement indemnisées entre 10 000 et 15 000 livres, selon les situations. Certains déplacements, par exemple, peuvent engendrer des frais plus élevés, notamment lorsque la mère porteuse doit s'absenter du travail pendant une longue période, une période prolongée, ou lorsque ces frais de déplacement sont importants.
1: C'est ça, donc voilà. On voit que même s'il n'y a pas de rémunération, les sommes peuvent être très élevées.
2: Les sommes sont souvent très élevées, voilà, même quand on parle de GPA dite éthique et encadrée. Et au-delà d'ailleurs de la question de la rémunération, de la compensation de la mère porteuse, eh bien, il faut s'attacher à l'enfant qui, lui, est de toute façon l'objet d'un contrat, hein, quel que soit le type de GPA. Prenons l'exemple de la Grèce, où seule la GPA dite altruiste est autorisée, eh bien, le contrat de GPA doit être tout de même validé par un tribunal avant le transfert du ou des embryons dans l'utérus de la mère porteuse. Et donc finalement, le contrat valide et donc atteste aussi cette mise à disposition d'une part de la mère porteuse et de ses fonctions reproductrices durant 9 mois, ce qui est contraire au principe d'ailleurs d'indisponibilité du corps humain.
1: Mise à disposition de la mère, effectivement, et puis dans tous les cas, vous l'avez dit, l'enfant est l'objet final du contrat, puisqu'il est donc aussi réifié, on va dire, considéré comme une chose dont on peut disposer, il est en quelque sorte chosifié.
2: Tout à fait, tout à fait. Et donc, les contrats, ils ont aussi pour rôle, hein, d'assurer au couple commanditaire de cet enfant que cet enfant leur sera bien remis à la naissance. Donc en fait, dans un sens, on reconnaît que la grossesse n'est pas une activité comme une autre, qu'un attachement finalement possible avec cet enfant risque de perturber la remise de l'enfant à la naissance. Et donc, il faut contraindre la mère porteuse de s'engager à se séparer de cet enfant à la naissance. Et donc, le contrat vise à cela. Alors que dans une grossesse normale, on va souhaiter, au contraire, et on va même recommander que la mère s'attache à son enfant pendant toute la durée de la grossesse. Et dans une GPA, on va au contraire tout faire pour qu'elle ne s'attache pas trop à l'enfant, jusqu'à prendre l'ovocyte, donc les gènes d'une autre femme, pour qu'il n'y ait pas de lien génétique justement entre cette mère porteuse et son enfant.
1: Effectivement, c'est important de le rappeler, puisque on a toujours une PMA avec une GPA, une FIV. Alors, Odile, d'un côté, vous nous montrez que la validité juridique, mais surtout éthique, de ces contrats de GPA est très questionnable. Mais voilà, d'un autre côté, dans le débat actuel, effectivement, on parle de plus en plus d'encadrer cette pratique en Belgique, en France ou dans d'autres pays européens, en autorisant sous condition les contrats de GPA. Est-ce que vous pouvez un peu revenir sur les clauses, certaines clauses des contrats de GPA qui, en soi, sont aussi en fait liberticides pour les femmes, pour les mères porteuses?
2: Oui, alors le leitmotiv de certains décideurs, c'est « encadrons la GPA pour éviter les dérives », comme si un cadre juridique pouvait rendre acceptable la violation d'un principe du droit qui est l'indisponibilité du corps humain et sa non-commercialisation. Alors, comme vous l'évoquiez, eh bien, les clauses de ces contrats sont intéressantes à examiner parce qu'en effet, elles soulignent la particularité d'une grossesse. Alors, le journal Le Figaro, en France, a récemment fait une enquête sur ces contrats, justement, de GPA à travers le monde. Et c'est très intéressant parce qu'il en ressort que les clauses qui sont insérées, eh bien, vont régir toute la vie de la mère porteuse au fil de sa grossesse. Et comme on peut le voir dans l'article, cela va très loin. Ces clauses stipulent par exemple que la mère porteuse ne peut pas avoir de rapport sexuel pendant la phase de conception de l'enfant, et ce jusqu'à ce qu'elle obtienne l'accord de l'obstétricien, le gynécologue. En Inde, en Ukraine et aux États-Unis, donc, certaines agences interdisent même tout rapport sexuel pendant la grossesse. On voit que ça va assez loin. Oui. Et puis, on y voit aussi que certaines clauses, par exemple au Mexique, un contrat mexicain, vont restreindre les déplacements de la mère porteuse. Elle doit rester à l'endroit où elle réside, elle ne peut pas changer de domicile sans une permission écrite. Dans un contrat ukrainien, on va voir que dès le 7e mois de grossesse, eh bien, la mère porteuse doit vivre dans une chambre choisie par l'agence, donc qui met en relation les parents commanditaires et la mère porteuse.
1: Ouais, donc elle est quasiment séquestrée.
2: Elle est quasiment séquestrée, voilà. Et d'ailleurs, dans ce même contrat, on voit aussi que certaines activités lui sont totalement interdites, notamment les bains de mer ou de soleil, mais aussi les déplacements en avion ou en bateau. Voilà, et certains contrats vont limiter aussi l'alimentation. Ça peut être la prise de thé ou de café qui va être limitée à une tasse par jour pour la mère porteuse, voilà, donc toute la durée de la grossesse.
1: Ah oui, on est vraiment dans les détails, le diable se niche dans les détails. Alors, ça c'est les clauses par rapport à la mère, par rapport à la vie de la mère porteuse durant la grossesse, mais il y a aussi la question, évidemment, on l'a déjà évoqué, de l'attachement de la mère porteuse à l'enfant. Comment est-ce que les contrats envisagent cela?
2: Eh bien, tout simplement, dès que la grossesse a débuté, la mère porteuse ne peut plus contester le contrat. Elle ne peut plus donc revendiquer des droits parentaux ou décider de garder l'enfant, par exemple. Tout simplement parce que changer d'avis, ça impliquerait en fait pour elle de rembourser l'intégralité de l'argent qui a été versé par le commanditaire et en plus une compensation parfois pour les dommages moraux. Savoir que ces sommes, elles atteignent parfois le double en fait de ce qu'elle a reçu et donc sont absolument impossibles à rembourser pour la mère porteuse.
1: C'est ça, donc elle est vraiment coincée. Alors Odile, vous parliez de l'enfant qui est vu comme un produit dont on exige en quelque sorte la qualité, puisqu'il y a la question évidemment de l'hypothèse où l'enfant, on découvrirait que l'enfant est malade durant la grossesse et atteint d'un handicap par exemple.
2: Ben oui, c'est aussi ce qui ressort de l'examen des contrats de GPA par le Figaro. Hein. C'est que les couples commanditaires, ils ont finalement le droit de vie et de mort sur, sur cet enfant qu'ils ont commandé. Par exemple, s'il y a des jumeaux ou si le couple, et si le couple ne voulait qu'un seul enfant, eh bien, certains contrats peuvent exiger, par exemple, la suppression de l'un des embryons, comme c'est le cas en Californie.
1: Un avortement précoce, quoi.
2: Voilà, un avortement précoce. Mais c'est la même chose, par exemple, si on découvre pendant la grossesse, hein, que l'enfant est atteint de maladie ou de handicap, eh bien, certains contrats prévoient aussi de contraindre, dans ce cas, la mère porteuse à avorter. Et de cette façon, on choisit ainsi qui est digne de vivre ou pas, quel enfant vaut son prix d'achat ou pas. Donc ça va très loin.
1: C'est ça. Donc, autant d'exemples extrêmes, en quelque sorte, mais bien réels, hein, de ce qu'on peut appeler finalement un eugénisme libéral, pour reprendre les termes notamment de Habermas. Eugénisme libéral qui est déjà présent dans les techniques de sélection des embryons pendant la grossesse, hors situation de GPA, hein, par exemple, qui consiste à éliminer les embryons porteurs de trisomie. On voit ça dans le cadre de la PMA par fécondation in vitro.
2: Oui, tout à fait. La GPA, finalement, et c'est la marque, hein, de l'approche libérale qui considère que ben finalement, tout est possible tant que la personne consent, donc en l'occurrence ici la mère porteuse. Mais c'est intéressant parce qu'on voit aussi que la logique se heurte au réel, car la mère porteuse eh bien, ne sait pas à l'avance comment se déroulera la grossesse, dans quelle mesure elle s'attachera à cet enfant qu'elle porte, si des circonstances vont la pousser à avorter ou pas. Donc elle consent finalement sans savoir.
1: C'est ça, même la forcer à avorter, puisque vous l'avez dit, elle n'a pas vraiment le choix. Et donc on a effectivement ce slogan bien connu, mon corps, mon choix, qu'on entend souvent pour beaucoup de questions bioéthiques, mais aussi pour justifier le choix d'une mère porteuse, le choix d'une femme de garder ou non un enfant. Mais comment est-ce qu'on peut mettre ça en lien avec la GPA finalement, mon corps, mon choix?
2: Eh bien justement, c'est là où on voit que la logique libérale se retourne en fait, hein, dans ce cas contre la femme, et montre par la même occasion que l'enfant qu'elle porte n'est pas son corps, mais bien un être distinct d'elle. Et on le voit dans les contrats de GPA, c'est très, très clair, puisqu'il ne lui appartient pas, et on peut exiger sa suppression s'il ne correspond pas aux attentes. Donc on voit bien qu'il s'agit de deux personnes bien distinctes.
1: Merci Odile. Donc on voit vraiment que ces contrats de GPA illustrent de manière vraiment tout à fait manifeste les limites de la notion de droit à disposer de son corps. Affaire à suivre donc, puisque on l'a dit, eh bien les choses vont s'accélérer potentiellement en Belgique avec un projet de loi qui va peut-être être déposé par le gouvernement devant le Parlement fédéral. Et puis dans le cadre de la campagne présidentielle en France, certains candidats, enfin en tout cas un candidat pour l'instant, a évoqué cette perspective d'une légalisation de la GPA. Merci Odile. On revient dans quelques instants pour un autre sujet dans la chronique de la bioéthique.

0: Nous sommes de retour sur RCF dans la chronique de la bioéthique. Odile Maisonneuve au micro, à mes côtés Léopold Van Bellingen, pour faire le point sur les récentes lois ou propositions de loi sur la fin de vie en Europe, qui prévoient notamment donc de légaliser l'euthanasie ou le suicide assisté. Alors, nous évoquions en introduction les tentatives de légalisation de l'euthanasie et du suicide assisté dans différents pays en Europe, la Slovénie, l'Écosse, mais aussi l'Angleterre ou le Pays de Galles. En France, le débat se poursuit toujours. Alors, avant d'entrer dans le détail de ces débats qui ont eu cours ou qui ont toujours cours en ce moment, Léopold, pouvez-vous nous rappeler ce qui distingue ces deux pratiques ?
1: Donc, dans les deux cas, euthanasie et suicide assisté, on va provoquer volontairement la mort d'une personne à sa demande, en principe. Par contre, dans le cas de l'euthanasie, c'est un tiers qui va provoquer la mort du patient. Généralement, ce sera un médecin qui va s'en charger, parfois un autre soignant. Alors que dans le cas du suicide assisté, la personne qui demande à mourir effectue elle-même le geste létal, mais c'est un tiers qui va lui donner les moyens de se tuer, en fournissant le poison. C'est aussi un médecin qui va valider la demande. Voilà. Par ailleurs, on considère généralement que dans le cas de l'euthanasie, on a des conditions médicales qui sont davantage définies par la loi, par l'État directement, alors que dans le cas du suicide assisté, comme on le voit par exemple en Suisse, la loi se limite à autoriser la pratique, et ensuite c'est les associations qui organisent toute cette pratique, qui vont mettre leurs propres conditions, notamment conditions médicales, voire à partir de quel âge, à quelles conditions de pathologie, etc.
0: Donc en Suisse, c'est le suicide assisté,
1: l'aide
0: au suicide. Alors en France, justement, le texte particulier, il prévoit de légaliser à la fois le suicide assisté et l'euthanasie. Est-ce que vous pouvez nous rappeler les situations qui sont prévues pour ces deux?
1: Oui, alors d'abord dire que cette proposition de loi donc sur le droit à l'aide à mourir est débattue depuis 2025, et vous le savez, on a pas mal de discussions entre l'Assemblée et le Sénat. On y reviendra. Et donc dans la dernière version qui a été adoptée par l'Assemblée nationale, le texte prévoit que le patient peut demander à mourir par suicide assisté en s'auto-administrant le produit, ou bien s'il n'y parvient pas, il peut demander à ce qu'un médecin l'euthanasie. Et donc évidemment certaines conditions qui sont premièrement le fait d'être atteint d'une affection grave et incurable qui engage le pronostic vital, je cite, en phase avancée. Voilà, et donc avec un processus irréversible marqué par l'aggravation de l'état de santé de la personne qui affecte sa qualité de vie ou le fait qu'il soit en phase terminale. Première condition d'affection, de maladie, puis après il y a une condition liée à la souffrance qui doit être réfractaire au traitement, ou bien qui doit être insupportable parce que le patient a choisi d'arrêter ou de ne pas commencer un traitement. Et la souffrance psychologique seule est exclue de l'éligibilité à l'euthanasie, on va dire, ou au suicide assisté. Voilà. Et puis après il faut évidemment être apte à manifester sa volonté de façon libre et éclairée. Donc on voit ici qu'on parle par exemple de phase avancée, mais il y a tout un débat évidemment sur ce que recouvre exactement ces termes, et donc on voit que dès le départ, il y a déjà un certain flou qui s'installe sur les conditions de fond pour le texte français.
0: On comprend que ça fasse encore débat. Alors justement, où en est le texte en ce moment? Est-ce qu'il a des chances finalement d'aboutir avant la fin de la session parlementaire peut-être?
1: Mais donc je l'évoquais, il y a un désaccord régulier dans le cadre de cette navette parlementaire entre le Sénat et l'Assemblée, des accords quant au principe même en fait de l'euthanasie ou du suicide assisté, mais aussi des accords par rapport aux conditions. Et donc on avait une commission mixte paritaire donc qui est censée justement essayer de trouver un compromis entre les deux assemblées, mais qui a échoué là en ce début juin. Et donc le texte va repartir au Sénat puis à l'Assemblée, et c'est finalement le gouvernement qui va décider si l'Assemblée nationale pourra avoir le dernier mot sur ce texte de français. Et visiblement, le gouvernement s'oriente vers le fait justement de passer en force, on va dire, en permettant à l'Assemblée nationale d'avoir le dernier mot avant les vacances parlementaires cet été, donc en juillet.
0: C'est ça, donc il y aura un vote final autour du 15 juillet, a priori,
1: c'est ça,
0: pour ce texte. Très bien, alors... Dans d'autres pays en Europe, hein, le processus législatif s'est conclu sur un rejet des textes qui visaient à légaliser le suicide assisté ou l'euthanasie. C'est le cas en Angleterre, au Pays de Galles. En Écosse aussi, le texte a été rejeté en troisième lecture. Et en Slovénie, eh bien, la loi sur le suicide assisté a été annulée par voie de référendum. Alors, quels sont les arguments majeurs qui ont conduit à ces rejets ?
1: Ben alors, je dirais que ce qui a fait mouche à chaque fois, c'est globalement la crainte que ce droit à l'euthanasie ou au suicide assisté se transforme rapidement en un devoir de mourir, en tout cas pour certaines personnes. Donc finalement, c'est l'idée de la pente glissante, hein, d'une extension des critères d'accès à l'euthanasie qui est redoutée. Et d'ailleurs, cet argument dans les débats parlementaires, il est souvent fondé sur ce qu'on observe de la pratique de l'euthanasie ou du suicide assisté dans les pays qui l'autorisent déjà, donc la Belgique, les Pays-Bas, le Canada, la Suisse, pays où on assisterait précisément à cette pente glissante, à cette banalisation, à cette normalisation de la mort programmée. Et justement, ce qui est intéressant par rapport à la pente glissante, c'est que précisément, les promoteurs, les auteurs de ces textes sur l'euthanasie ou le suicide assisté, eh bien, ils rejettent vraiment fortement cette idée de pente glissante, soit en disant que dans les pays où ça se pratique déjà, finalement, les choses se passent bien, soit en disant à l'inverse que leur texte de loi pour leur propre pays, eh bien, va éviter ces dérives, va permettre d'éviter ces risques de dérives. Mais voilà, visiblement, à travers ce qu'on voit en Écosse, à Westminster, mais aussi maintenant en Slovénie et au Canada, on peut y revenir, eh bien, on voit que finalement, on arrive malgré tout à comprendre que cette pente glissante n'est pas un simple fantasme.
0: Oui, justement, l'exemple du Canada est intéressant. Il montre bien la pente glissante, hein, dont vous parliez, et dans laquelle on s'engage lorsqu'on cherche à encadrer la mort sur demande. Aujourd'hui, l'euthanasie concerne de plus en plus de personnes au Canada, 8% des décès, hein, et des personnes qui, pour certaines d'ailleurs, ne sont pas en fin de vie, ou alors sont handicapées, voire en situation de précarité.
1: Clairement, et même d'ailleurs au Canada, hein, où certains continuent à pousser pour un élargissement des conditions de pratique de l'euthanasie, eh bien, on observe malgré tout certaines remises en cause dans les médias, mais aussi plus concrètement dans la loi, en Alberta notamment, dans la province de l'Alberta, qui vient d'adopter une loi qui revient en arrière et qui, eh bien, comment dire, restreint à nouveau les conditions en ne permettant notamment plus aux personnes qui ne sont pas en fin de vie de demander l'euthanasie ou même aux personnes qui ont des troubles psychiques. Voilà.
0: Alors, légaliser la mort sur demande entraîne aussi un risque de pression sur les soignants, s'ils ont une clause de conscience spécifique, du moins en Belgique, et ils sont confrontés à cette pratique par des demandes de patients, de familles. Qu'est-ce qu'on peut en tirer comme expérience pour les pays qui s'interrogent ?
1: Mais là aussi, c'est une crainte, hein, qu'on voit s'exprimer dans les débats, parce que voilà, tous ces textes discutés, en théorie, prévoient toujours effectivement le maintien de la liberté de conscience individuelle de tout soignant, en tout cas des soignants directement impliqués. Mais ce qu'on voit en pratique, c'est que souvent, le respect individuel, en théorie, ne suffit pas à vraiment garantir de manière effective la liberté de conscience des soignants, dans le sens où très rapidement, des pressions dans certains services vont s'installer sous couvert de solidarité entre soignants, et bien finalement certains, ou parfois de chantage un peu affectif de certains patients, certains soignants se sentent obligés de s'impliquer dans une euthanasie.
0: Bien, merci cher Léopold pour ce décryptage qui montre l'importance, hein, de rappeler sans cesse la réalité de ces pratiques, l'euthanasie ou le suicide assisté, face au respect dû à la personne humaine, en particulier en fin de vie. Merci. Vous pouvez retrouver les articles qui ont inspiré cette émission sur le site de l'Institut européen de bioéthique. Et nous vous retrouvons peut-être bientôt pour une nouvelle chronique de la bioéthique. Chers auditeurs, merci de votre fidélité et à bientôt.
1: Merci Odile, à bientôt.
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1: C'est le matin pour vous également sur RCF, l'heure de la louange matinale pour beaucoup de chrétiens. Une louange qui vous accompagne durant cette heure avec les psaumes du Père Joseph Gélineau. Des psaumes selon une musique et un arrangement du Père Joseph Gélineau qui avait également écrit les paroles dans la traduction de la Bible de Jérusalem. Ce sont donc ces psaumes du matin que nous vous proposons maintenant. Nous vous souhaitons une excellente journée sur RCF.

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1: La journée commence dans la louange sur RCF, une journée qui est marquée par les psaumes de Gélineau. Le père Joseph Gélineau, qui non seulement a composé la musique, mais les paroles, puisque c'est lui qui avait traduit les psaumes pour la première édition de la Bible de Jérusalem. Nous continuons ce programme sur RCF et nous vous souhaitons une excellente journée.

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1: Merci d'être avec nous sur RCF pour cette louange du matin. Ce sont les psaumes de Gélinot qui nous accompagnent. Le père Joseph Gélinot qui avait traduit les psaumes pour la Bible de Jérusalem et qui en a composé également les musiques. Bienvenue sur RCF et bonne journée.

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1: Nous vous accompagnons dans votre louange du matin sur RCF avec les psaumes de Gélinot. Le père Joseph Gélinot, qui est surtout connu pour avoir écrit la traduction des psaumes pour la Bible de Jérusalem, mais c'est également un musicien qui en a composé la musique. Nous l'écoutons maintenant et bonne journée à tous sur RCF.

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1: Bonjour et bienvenue, vous êtes la lumière du monde, vous êtes le sel de la terre et la lumière du monde, c'est l'évangile du jour que nous écouterons dans quelques minutes. En grec ancien, évangile veut dire bonne nouvelle. Et bien, en ce mardi matin à 6h30, j'ai une bonne nouvelle pour vous, vous êtes la lumière du monde. Si ce matin vous avez un doute ou un coup de mou sur vos qualités, sur vos compétences ou vos talents, n'oubliez pas ça, vous êtes la lumière du monde. Cela nous donne à tous une responsabilité énorme, à vous, à moi. Nous devons rayonner autour de nous pour éclairer ceux qui nous entourent. Si nous n'assumons pas cette mission, eh bien, le monde sera un peu moins lumineux et ce serait dommage. Alors en vous baladant aujourd'hui, ou peut-être dans la voiture ce matin tôt, si vous vous énervez un peu vite contre le chauffard d'à côté ou le piéton un peu pénible, n'oubliez pas que tout homme est un être unique et que dans les plus disgraciés comme dans les plus obscurs, luit une étincelle divine qui mérite votre amour. Bonjour, bienvenue, merci pour votre fidélité à la matinale RCF Notre-Dame. Merci pour votre présence lumineuse à nos côtés. Il est 6h30. Et bonjour Clara Bévillacois.
2: Bonjour Pierre-Hugues.
1: Des milliers de manifestants dans des dizaines de villes de France.
2: Oui, ils ont remis en cause hier devant les tribunaux le rôle des autorités dans l'affaire Liana, la petite fille de 11 ans tuée dans le Gers. Ce matin, Sébastien Lecornu réunit plusieurs ministres, justice, intérieur, santé, éducation, pour évoquer de nouvelles mesures concrètes sur la protection de l'enfance. Le Premier ministre qui souhaite aussi accélérer l'examen de la proposition de loi intégrale sur ce sujet. Patrick Bruel a passé la nuit en garde à vue. Le chanteur est entendu depuis hier matin par la police judiciaire parisienne, visé par une dizaine d'accusations de viol et d'agression sexuelle. Actuellement, Patrick Bruel est entendu sur les cas de 13 victimes. Face à la polémique, il a été contraint d'annuler de nombreux concerts et ses représentations au théâtre Édouard VII à Paris.
1: Un intercité sur deux seulement circulera demain et deux TGV sur trois.
2: Avec une circulation perturbée dès ce soir à 20h, conséquence d'un mouvement unitaire de la SNCF. Pour la première fois depuis deux ans, les quatre syndicats appellent à la grève. Ils réclament une augmentation des salaires, mais aussi une meilleure prise en compte de leurs souffrances. Le syndicat Sudrail dénonce une dizaine de suicides depuis le début de l'année et met en cause la SNCF.
1: Toute guerre constitue en fin de compte une douloureuse défaite de la capacité à négocier.
2: Mais c'est la déclaration du pape Léon XIV hier devant députés et sénateurs espagnols. Hier marquait son troisième jour de visite dans la capitale, à Madrid, où il a également rencontré en privé des victimes d'abus sexuels au sein de l'Église et pour lesquelles il demande vérité, justice et réparation. Il a également promis des efforts supplémentaires. Aujourd'hui, le pape Léon XIV quitte Madrid pour Barcelone. Les hostilités entre l'Iran et Israël se sont interrompues hier après des frappes réciproques, les premières depuis la trêve conclue il y a deux mois. L'Iran avait d'abord annoncé l'arrêt de son opération militaire contre Israël à la suite d'un message du président américain, Donald Trump exhortant les deux pays à cesser immédiatement les hostilités. De nouvelles frappes israéliennes ont tout de même visé le sud du Liban. Cette fois, elles ont fait au moins 14 morts et une vingtaine de blessés près d'un centre de la Croix-Rouge. Israël avait indiqué que son armée continuerait à viser le Hezbollah malgré les menaces de représailles de Téhéran. L'équipe de France de football termine en beauté sa préparation pour la Coupe du Monde. Victoire 3-1 hier face à l'Irlande du Nord. Les Bleus ont corrigé le tir après une défaite jeudi dernier face à la Côte d'Ivoire. Et ce qui a marqué hier soir, c'est ce triplé. Les trois buts français ont été marqués par Michael Olise.
1: Pour la météo, ça continue de se rafraîchir en France.
2: Oui, à l'exception du sud-est hein, qui connaît des températures plutôt estivales. Mais autrement, ce matin, on compte seulement 10 degrés à Rennes, Lille et Reims, 12 à Limoges et à Paris, 17 à Lyon. Hormis la côte méditerranéenne, encore une fois, où les températures monteront à 28 cet après-midi. Sur le reste du territoire, nous sommes plutôt autour des 20 degrés. Le ciel sera menaçant des pays de la Loire, Hauts-de-France, en passant par la Bretagne. Autrement, on peut s'attendre à de belles éclaircies.
1: À suivre, la loi sur la fin de vie. Elle arrive dans la dernière ligne droite. Les AFC se mobilisent. Dans 10 minutes, nous serons avec Pascal Morinière. Vous allez entendre la mobilisation des AFC après l'invité de votre rédaction sur RCF Notre-Dame. 6h35 sur RCF Notre-Dame, on va parler de l'OTAN aussi. Mais d'abord, comme chaque matin, la bonne info avec vous, Clara Bévilacqua.
2: Et on va parler de coiffure ce matin. Des coiffeurs formés pour coiffer des personnes à la rue en grande précarité. Ce week-end à Lyon, une quinzaine de coiffeurs bénévoles de l'association Coiffure du Cœur vont suivre une formation en vue d'une maraude qui aura lieu le lendemain. Ce sera lundi prochain. Hélène Boiron, bonjour.
3: Oui, bonjour Clara, merci de m'avoir invitée sur vos ondes.
2: Et merci de répondre à nos questions ce matin. Vous êtes la fondatrice et la présidente donc de Coiffure du Cœur. Alors avant de détailler l'événement de ce week-end, cette formation, peut-être revenir un petit peu sur Coiffure du Cœur. C'est une association de coiffeurs et de barbiers bénévoles, c'est ça ?
3: Oui, tout à fait. Et puis alors, bon, bah, j'aimerais peut-être essayer de vous apporter une petite touche de gaieté, je ne sais pas. On nous appelle, vous savez, la coiffure du bonheur. Mais notre vrai nom, c'est la coiffure du cœur. Alors en effet, on essaye d'apporter du bonheur avec nos salons de rue, nos équipes, dans les centres-villes, le soir, pour apporter ben voilà, des coupes de cheveux, des tailles de barbe aux plus démunis. Alors au début, on était trois nanas en 2018, officiellement 2019, et maintenant, eh bien, nous sommes dans 17 villes et plus de 130 coiffeurs bénévoles et près de 20 000 coupes depuis le début. Eh ben, voilà, grosso modo, la présentation.
2: Eh ben, ça s'est largement répandu. Vous avez dit le mot « un salon de rue ». Alors, qu'est-ce que c'est un salon de rue ?
3: Oui. Un salon de rue, c'est tout à fait ça. Nous sommes des équipes de minimum 3 coiffeurs dans les petites villes, jusqu'à 10-12 coiffeurs à Lyon, Paris, Marseille. On installe notre barnum, notre projecteur de chantier, notre trépied, nos chaises de salon qui sont dépliantes. Hein, voilà. Et puis, on amène notre matos et puis avec nos petites aussi lumières là, sur le front et on s'y met. On coupe les cheveux pendant 2 heures entre 30 dans la région sur le bon 40 personnes en 2 heures à peu près. Et puis c'est beaucoup d'échanges, hein, surtout. Attention, moi je dis souvent, hein, la coiffure c'est un support, mais on est là aussi pour des échanges, rapporter du lien social et puis aider aussi à la réinsertion.
2: Et qu'est-ce qui se dit alors pendant ces échanges? Qu'est-ce que vous vous dites?
3: Beaucoup de choses ou des fois rien. On respecte le silence des personnes et puis par contre, eh bien, on essaye d'apporter le plus de douceur possible, d'écoute, de cœur à cœur. Ça leur permet des fois de se confier, hein, comme chez le coiffeur dans un salon en ville. Et bien dans la rue, c'est énorme parce que ces personnes qui ont tout perdu et qui n'ont plus rien à perdre, eh bien, vont énormément se confier. On crée des grands liens.
2: Et est-ce que ces personnes, justement, à la rue, hein, ne sont pas un peu réticentes quand vous leur dites voilà, on aimerait vous coiffer, vous couper les cheveux? Leur réaction première, qu'est-ce que c'est?
3: Non, là, ils sont super contents. Alors, ils nous regardent, il y en a certains qui nous testent de loin pour savoir qu'est-ce qu'on sait faire, est-ce qu'on sait coiffer ou pas. Et puis, en général, ça va très vite. Les échanges, vous savez, avec un coiffeur, ça va très très vite, hein, parce qu'on a ce contact. Et donc, ils ont envie de contact, ils ont envie de parler. Et puis, ils s'assient en toute confiance. Et puis, ils nous laissent leurs cheveux, leur tête, leur personne. C'est ça qui est magnifique.
2: Et donc, il y a un besoin de se former. C'est ce que vous allez proposer le week-end prochain ?
3: Oui. Eh bien, exactement, pour permettre à nos coiffeurs de réaliser des prestations de qualité. Je dis souvent, ce ne sont pas des coupes au rabais, en un minimum de temps. Et dans des conditions parfois difficiles, hein, c'est le soir, des fois il y a du vent, il peut même des fois un peu pleuvasser, eh bien, on leur offre des formations dans chacune de nos régions avec des coiffeurs de renommée. Là, c'est la loge Annecy avec Joris Davoine et Marius Boussin qui sont connus vraiment dans le monde de la coiffure. Dans l'école de coiffure de Lyon, qui est un partenaire solidaire qui nous offre gracieusement son espace pour pouvoir recevoir. On a plus d'une quinzaine de nos coiffeurs de la région lyonnaise, donc c'est Lyon, Roanne, Villefranche, Villeurbanne, Vienne, pour pouvoir apprendre les dernières techniques.
2: Et ces dernières techniques, c'est quoi un petit peu les particularités justement pour coiffer des personnes qui sont à la rue?
3: Déjà, c'est savoir se servir d'une tondeuse et puis faire des beaux dégradés. Hein. Bien souvent, c'est ce qu'on nous demande. Après, c'est aussi des dames. Hein. On a beaucoup de dames. Et bien, c'est savoir faire de belles coupes aussi à sec, de pouvoir faire tout ce qui se fait actuellement parce qu'ils ont une histoire, ils n'ont pas toujours été dans la rue, ils sont des fois en recherche d'emploi et ils ont besoin d'être super bien coiffés, relookés.
2: Et ce sont les personnes qui vous demandent une coiffure ou c'est vous qui leur proposez ?
3: Les deux. Il y en a qui savent exactement ce qu'ils veulent, ou ils veulent comme le copain à côté parce qu'il a eu un super dégradé, moi je veux le même. Ou alors, eh ben, ils nous laissent en toute confiance pour pouvoir faire ce qu'il y a de mieux sur leur visage. Et d'ailleurs, le lendemain, après, eh ben, on va pouvoir mettre en application ce qu'on fait tous les mois sur la place Carnot, notre maraude, où là, on va être environ à peu près 8 coiffeurs. Et je sais qu'on va faire à peu près une quarantaine de personnes qui vont nous attendre à 19h.
2: Et donc ça sera lundi prochain. Un grand merci, Hélène Boiron. Vous êtes la fondatrice de Coiffure du Cœur.
1: Et merci, Clara. On vous retrouve dans quelques minutes pour le Saint du jour.
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1: 6h40, l'OTAN traverse une crise inédite. Pour bien la comprendre, il faut remonter aux années 90 et aux choix que les Européens ont fait alors, ou plutôt n'ont pas fait. On en parle cette semaine dans Planisphère. Pierre Verluise reçoit Amélie Zima, docteur en sciences politiques. Elle explique comment les Européens se sont laissés glisser vers une dépendance capacitaire profonde vis-à-vis des États-Unis.
5: Les pays européens, en fait, rentrent dans une période qu'on appelle les dividendes de la paix. Grosso modo, les pays européens investissent moins dans la défense à partir de la fin de la Seconde Guerre mondiale et surtout à la fin de la guerre froide. Vraiment, les investissements dans la défense décroissent de façon extrêmement importante. Et là, il y a une sorte de mise en place d'une dépendance à l'égard des États-Unis. Alors, cette dépendance, elle existe dans plusieurs domaines capacitaires, dans le renseignement, par exemple, dans le transport, dans la logistique, ce genre de choses. Le fait de se reposer un peu trop sur les États-Unis font qu'à l'heure actuelle, si on agrégeait toutes les armées européennes, en fait, il y aurait justement ce qu'on appelle des trous capacitaires, donc des manquements, notamment dans ces domaines-là, renseignement, transport, logistique, même si certains États ont entamé un effort extrêmement important de réarmement. Et je pense notamment à la Pologne, qui investit 4,7% du PIB dans la défense et qui a pour ambition de devenir la première armée d'Europe en termes conventionnels à l'horizon 2035. Je renvoie à l'étude écrite pour l'IFRI avec mon collègue Léo Péria-Peigné.
1: Vous écoutiez Amélie Zima au micro de Pierre Verluise, l'émission Planisphère, qui est à écouter dès maintenant sur notre site rcfnotredame.fr. Vous saurez tout sur le temps et c'est absolument passionnant. À suivre, la loi sur la fin de vie, nous serons avec Pascal Morinière.
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1: RCF Notre-Dame, il est 6h44, bienheureuse Diane et Saint-Éphrem à l'honneur aujourd'hui. Nous serons avec Clara pour en parler dans quelques minutes. Saint-Éphrem qui est docteur de l'Église, vous allez l'entendre. Mais d'abord, c'est Pascal Morinière qui est avec nous. Bonjour Pascal.
11: Bonjour Pierre-Hugues, bonjour à tous.
1: Président des AFC, les associations familiales catholiques. Alors Pascal, la proposition de loi sur l'aide à mourir est examinée par la commission des affaires sociales de l'Assemblée depuis hier. Où en sommes-nous dans ce long processus ?
11: Il faut d'abord rappeler que la loi sur les soins palliatifs a été votée et promulguée le 26 mai dernier. Pour la proposition de loi sur l'aide à mourir, deux examens ont eu lieu dans chaque chambre, Assemblée et Sénat, puis le Premier ministre a ensuite convoqué une commission mixte paritaire le 2 juin qui a échoué. Il est donc prévu une nouvelle lecture à l'Assemblée le 22 juin. Puis aura lieu une nouvelle lecture au Sénat le 16 juillet prochain.
1: Et ensuite, Pascal, que se passera-t-il ?
11: Eh bien ensuite, le dernier mot sera donné par le gouvernement à l'Assemblée pour une dernière lecture le 15 juillet. Et le texte de l'Assemblée serait alors adopté. Néanmoins, plus le temps passe, plus les soutiens à l'euthanasie se raréfient. Un premier texte sur la fin de vie examiné en 2021 avait recueilli 79,7% de soutien. Il n'était plus que 64,1% des députés en 2024, avant la dissolution, et 53,2% en février dernier. Selon le mot du docteur Claire Fourcade, l'euthanasie, plus on la connaît, moins on l'aime. D'ailleurs, le Parlement écossais a rejeté en mars dernier un projet de légalisation d'une aide à mourir. Peu à peu, des craintes majeures étaient apparues quant à la protection des personnes vulnérables. Et les parlementaires écossais ont majoritairement estimé que les garanties seraient insuffisantes pour prévenir les pressions sur les personnes âgées, malades ou handicapées.
1: Et pourquoi, Pascal, faudrait-il s'opposer à la proposition de loi française ?
11: Eh bien, Pierruc, je vois cinq raisons principales. Ce n'est pas un texte seulement pour ceux qui veulent mourir. Nous serons tous obligés de nous poser la question de laisser la place un peu plus vite. Ce n'est pas un texte de liberté. Où est la liberté lorsqu'on est seul, malade et sans soins palliatifs suffisants ? Où est la liberté des soignants impliqués dans ce processus ? Ce n'est pas un texte de progrès, mais une régression. Le progrès d'une société se mesure à sa capacité à prendre soin des plus faibles. Ce n'est pas un texte solide. Les garde-fous d'aujourd'hui seront dépassés demain. Le seul rempart solide est l'interdit de donner la mort. Ce n'est pas un texte solidaire avec les plus fragiles, mais un texte d'abandon qui permettrait 1,4 milliard d'économies. Les débats auront lieu dans l'hémicycle le 22 juin, puisse la même prise de conscience qu'en Écosse y avoir lieu.
1: Peut-on encore s'opposer à ce texte ?
11: Eh bien, chacun des auditeurs peut écrire à son député, soit pour le remercier et l'encourager, s'il s'est opposé à la loi, soit pour qu'il ne s'abstienne pas, s'il est dans le doute. Dans l'état actuel des choses, s'abstenir, c'est voter pour. Soit enfin, pour qu'il renonce à son soutien à un texte dangereux pour les plus fragiles. La plateforme des AFC vous permet de joindre facilement votre député, ensemble-pour-la-vie.afc-france.org.
1: Merci beaucoup, Pascal Morinière. Je rappelle que vous êtes la présidente des associations familiales catholiques. Cette chronique est à retrouver évidemment sur notre site rcfnotredame.fr. 6h47, la prière du matin, ça sera dans 3 minutes, mais d'abord le saint du jour.
2: Eh oui, le saint du jour, Pierre.
1: Aujourd'hui, nous fêtons les Dianes et les Ephrem. Alors, on va commencer par le prénom Diane, Clara.
2: Eh ben, c'est vous qui choisissez. Alors, le prénom Diane signifie lumineuse, la bienheureuse Diane d'Andalo, après une vie futile et mondaine, et malgré la violente opposition de sa famille, entre au monastère des Dominicaines de Bologne, qu'elle avait contribué à édifier. Son amitié avec le bienheureux Jourdain de Saxe, le premier successeur de Saint-Dominique à la tête de l'ordre, nous vaut une magnifique correspondance spirituelle.
1: Intéressons-nous maintenant à Saint-Ephrem, surnommé la harpe du Saint-Esprit. On va écouter d'ailleurs dans quelques instants un de ses poèmes, c'est magnifique. C'est un saint du 4e siècle, né en 306, poète et théologien.
2: Oui, alors peut-être le connaissez-vous grâce à ses hymnes. Il fut chassé de la maison par son père païen revendiqué, qui lui reprochait ses fréquentations chrétiennes. L'évêque du lieu le recueillit et d'après Saint Grégoire de Tours, il en devint le fils spirituel et se convertit au christianisme. Il avait alors 18 ans, ordonné diacre. Il n'a jamais voulu être prêtre par humilité. Il fonde alors deux écoles théologiques, l'une à Édesse, c'est en Syrie, l'autre à Rome, et il écrit de nombreux ouvrages et de nombreux chants qui l'accompagnent à la harpe.
1: Eh bien, on va découvrir l'un d'entre eux, Feu et Lumière, dans cette version de la communauté de l'Emmanuel.

0: magnifique chant sur le feu sacré de la nuit de Pâques. Et c'est très beau d'ailleurs en ce jour où nous écoutons le serment sur la montagne et cette apostrophe du Christ, vous êtes la lumière du monde.
1: Oui, Pierre-Hugues, et j'ajoute que saint Ephrem fait partie de la liste très restreinte des 38 docteurs de l'Église. On lui reconnaît donc une contribution exceptionnelle à la doctrine de l'Église catholique.
0: Et je vous propose de terminer par une de ces très belles prières. Seigneur et maître de ma vie, ne m'abandonne pas à l'esprit d'oisiveté, d'abattement, de domination et de vaines paroles, mais accorde-moi l'esprit d'intégrité, d'humilité, de patience et d'amour à moi, ton serviteur. Et voilà une belle transition avec la prière du matin à 6h50 sur RCF Notre-Dame. Vous êtes la lumière du monde. Après les béatitudes hier, nous écoutons ce matin la suite du sermon sur la montagne. Le Christ nous appelle à l'action. Nous avons tous une mission à accomplir dans ce monde. Si nous ne la remplissons pas, personne ne la fera à notre place. Il manquera quelque chose au monde. Nous sommes sel de la terre et lumière du monde. Le père Michel Martin Prével, prêtre des béatitudes, nous accompagne pour méditer ce passage de saint Matthieu au chapitre 5.
2: En ce temps-là, Jésus disait à ses disciples : Vous êtes le sel de la terre. Mais si le sel devient fade, comment lui rendre de la saveur ? Il ne vaut plus rien. On le jette dehors et il est piétiné par les gens. Vous êtes la lumière du monde. Une ville située sur une montagne ne peut être cachée, et l'on n'allume pas une lampe pour la mettre sous le boisseau. On la met sur le lampadaire, et elle brille pour tous ceux qui sont dans la maison. De même que votre lumière brille devant les hommes. Alors, voyant ce que vous faites de bien, ils rendront grâce à votre Père qui est aux cieux. »

Nous sommes un peu affolés de ce que vit notre monde et nous avons, disons-le, l'espérance en panne. Alors comment croire que Dieu est encore présent ici-bas ? Nous aurait-il abandonné ? Cette vie est-elle si fade que cela ? Il s'est pourtant incarné comme le sel est présent dans le pain. Voilà pourquoi on ne piétine pas ce pain-là, son Eucharistie qui

qui nous appelle à l'espérance. Jésus a déjà sauvé le monde, il reste à l'enfanter à nouveau. Un accouchement dans la douleur, certes, mais l'heure de la délivrance arrive. Il suffit de poursuivre le bien et de le faire, et cela rend gloire au Père. Puisque le mal n'est tout simplement qu'une absence de bien, on ne lutte contre le mal qu'en faisant le bien. Alors ne maudis pas les ténèbres, allume une simple bougie dans la grotte obscure de ta vie.

Notre Père qui es aux cieux, que ton nom soit sanctifié, que ton règne vienne, que ta volonté soit faite sur la terre comme au ciel. Donne-nous aujourd'hui notre pain de ce jour, pardonne-nous nos offenses, comme nous pardonnons aussi à ceux qui nous ont offensés. Et ne nous laisse pas entrer en tentation, mais délivre-nous du mal, car c'est à toi qu'appartiennent le règne, la puissance et la gloire, pour les siècles des siècles. Amen.

0: Vous écoutiez la communauté de l'Emmanuel et le Père Michel Martin Prével des Béatitudes pour le commentaire de l'Évangile. Notre prière se poursuit, l'Angélus.
1: L'ange du Seigneur apporta l'annonce à Marie.
2: Et elle conçut du Saint-Esprit. Je vous salue Marie, pleine de grâce. Le Seigneur est avec vous. Vous êtes bénie entre toutes les femmes, et Jésus, le fruit de vos entrailles, est béni. Sainte Marie, Mère de Dieu, priez pour nous pauvres pécheurs, maintenant et à l'heure de notre mort.
1: Voici la servante du Seigneur.
2: Qu'il me soit fait selon votre parole. Je vous salue Marie, pleine de grâce. Le Seigneur est avec vous. Vous êtes bénie entre toutes les femmes, et Jésus, le fruit de vos entrailles, est béni. Sainte Marie, Mère de Dieu, priez pour nous pauvres pécheurs, maintenant et à l'heure de notre mort.
1: Et le Verbe s'est fait chair.
2: Et il a habité parmi nous. Je vous salue Marie, pleine de grâce. Le Seigneur est avec vous. Vous êtes bénie entre toutes les femmes, et Jésus, le fruit de vos entrailles, est béni. Sainte Marie, Mère de Dieu, priez pour nous pauvres pécheurs, maintenant et à l'heure de notre mort.

0: Priez pour nous, Sainte Marie, Mère de Dieu.
1: Afin que nous soyons rendus dignes des promesses du Christ.
0: Daignez, Seigneur, répandre votre grâce dans nos âmes, afin qu'ayant connu par la voix de l'ange l'incarnation de votre Fils Jésus-Christ, nous puissions parvenir par sa passion et par sa croix à la gloire de sa résurrection, par le même Jésus-Christ, votre Fils, notre Seigneur. Amen.

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4: Mardi 9 juin, nous fêtons aujourd'hui Bienheureuse Diane et Saint Éphrem. Très bon réveil. 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Et à la une, le ministre de la Justice écarte toute démission.
5: Oui, Gérald Darmanin estime qu'il n'est pas responsable de la situation. Le ministre sous pression après la mort de Liana dans le Gers. Sébastien Lecornu, le Premier ministre, lui organise une réunion de travail en fin de matinée. Patrick Bruel a passé la nuit en garde à vue. Le chanteur visé par une dizaine de plaintes pour violences sexuelles. Deux nouvelles ont été déposées hier. Il est en ce moment interrogé sur le cas de 13 victimes. Tous les syndicats de la SNCF appellent à la grève à partir de ce soir 20h et jusqu'à demain. Intercité sur deux sera en circulation et deux TGV sur trois. Les hostilités entre l'Iran et Israël à l'arrêt ce matin après plusieurs heures de frappe hier. Une attaque israélienne au Liban a fait 14 morts dans le sud du pays hier après-midi.
4: On va parler sécurité après les débordements autour des matchs du PSG dans 10 minutes. Elisabeth Valbaume sera avec nous, mais d'abord la suite de l'information. Je salue tous les journalistes de vos radios locales, ils vous informent. Agen, Le Mans, Nantes, Chambéry, Marseille, Paris.
5: Et il y en a d'autres encore. Dans de nombreuses villes de France, des milliers de Français ont voulu partager leur écœurement après la mort de Liana à 11 ans dans le Gers. Alors que le principal suspect, Jérôme Barella, avait déjà été visé sans conséquence par des signalements et des plaintes. Des rassemblements pour dénoncer hier les dysfonctionnements de la justice. Sébastien Lecornu réunit plusieurs ministres sur la protection de l'enfance ce matin pour évoquer de nouvelles mesures concrètes. La garde à vue de Patrick Bruel prolongée de 24 heures. Il y a passé la nuit. Le chanteur de 67 ans a été auditionné pour des faits de violence et d'agression sexuelle. Deux nouvelles plaintes ont été déposées hier contre le comédien qui, face à la polémique, a été contraint d'annuler des concerts et ses représentations au théâtre Édouard VII à Paris.
4: C'est une proposition du Conseil d'orientation de retraite qui risque de faire réagir.
5: Oui, l'instance propose de reculer l'âge de départ à la retraite à 67 ans et 6 mois à l'horizon 2070. Un recul pour combler le déficit du système de retraite. Il se creuse bien plus vite que prévu, selon l'institution, notamment parce que les Français ont moins d'enfants et que les âgés sont plus nombreux. La grève à la SNCF débute ce soir à 20h et se poursuivra demain. Un intercité sur deux et deux TGV sur trois seront en circulation. Le trafic est aussi fortement perturbé sur la plupart des lignes TER et sur les RER d'Île-de-France. Les syndicats dénoncent la réorganisation du groupe qui suscite, selon eux, des accidents de travail, des suicides et des arrêts maladie.
4: Après de longues années de négociations, l'Allemagne et la France mettent finalement fin pour de bon au SCAF.
5: Ce projet a 100 milliards d'euros d'avions de chasse communs de nouvelle génération. Aucun accord n'a été trouvé entre le groupe français Dassault et le groupe européen Airbus pour fabriquer cet avion. Chacun regrette l'impossibilité pour les industriels de s'entendre sur la continuation de ce projet, réagit l'Élysée. Après sa défaite face à la Côte d'Ivoire, l'équipe de France se rassure en s'imposant 3-1 hier soir contre l'Irlande du Nord avec un triplé du tricolore Olise. C'était le dernier match de préparation avant le Mondial qui débute ce jeudi. jeudi. Le premier match pour les Bleus, lui, ça sera mardi prochain, le 16 juin, face au Sénégal. Le coup d'envoi, ce sera 21h. Un mondial auquel un arbitre somalien ne pourra finalement pas participer. Il a été refoulé à son arrivée à Miami par la police américaine des frontières. Selon le gouvernement somalien, son visa était pourtant en règle, mais le pays est dans le viseur de Donald Trump. En novembre dernier, il avait qualifié la Somalie de pays pourri. Pour ce qui est de la météo, ce sont des éclaircies qui s'annoncent pour aujourd'hui. Le soleil s'offre une grasse matinée, mais devrait se lever en fin de journée. En fin de matinée, pas de quoi nous réchauffer. Pour autant, il fait très frais ce matin, seulement 13 degrés, et on n'attend pas plus de 20 degrés cet après-midi.
4: RCF Notre-Dame, il est 7h04, l'actualité des diocèses d'Île-de-France. Et vous nous faites découvrir Paris, mais autrement ce matin, Clara.
5: Oui, je vous propose de marcher dans les pas des saints qui ont marqué l'histoire de la capitale. C'est ce que propose Paul Amaury Brault depuis quelques mois. 2 heures de visite guidée à travers les ruelles et les églises du centre-ville de Paris. Et Philomène Dubois, vous avez testé pour nous.
6: Nous avons rendez-vous sur le parvis de la cathédrale Notre-Dame de Paris, sous la grande statue de Charlemagne. Le cadre est directement posé. Nous avons comme signe de reconnaissance le petit sac beige de notre guide. Nous patientons quelques minutes avant l'arrivée de tous les participants et place à la visite.
7: Bon, eh bien, bonjour et bienvenue aujourd'hui pour cette visite sur les traces des saints de Paris. Je m'appelle Paul Amaury Brault. Après le baccalauréat, je suis allé faire des études d'histoire pendant 3 ans. Et après ces études d'histoire, j'ai voyagé un petit peu et c'est en retournant à Paris l'année dernière que j'ai eu les yeux grands ouverts sur la merveille du patrimoine spirituel qu'on a dans cette ville avec plus de 305 canonisés. Et donc j'ai créé en janvier dernier ces visites guidées sur les traces des saints. Pour commencer, je viens questionner, pour vous, qu'est-ce qu'un saint ? Allez-y, hein, c'est pas une interro, il n'y a pas de mauvaise réponse. C'est ça. En fait, c'est des personnes dont on croit comme chrétiens qui vivent aussi dès aujourd'hui dans la vie éternelle. Et on va aller voir sur le portail de Notre-Dame, il y a un morceau qui nous explique bien ce que c'est qu'être saint.
6: Bien que les saints aient tous eu des vies très différentes, ils ont un point commun, l'attention envers les plus faibles, et c'est ce qui est représenté sur la façade de Notre-Dame.
7: Est-ce que vous voyez derrière moi le portail central de Notre-Dame ? Oui, ce portail central s'appelle le portail du jugement dernier, et il nous parle d'un passage de l'évangile selon saint Matthieu, où il est dit qu'à la fin des temps, le Fils de l'homme reviendra dans sa gloire, il siégera sur son trône de gloire, et tous ses anges viendront avec lui. Vous voyez, c'est le Christ qui est assis en haut du portail, vous le voyez tous. Et vous voyez donc qu'ils sont présentés à droite, les saints justement, qui ont les yeux levés vers le Seigneur. Et à gauche, les élus qui partent malheureusement avec le démon. Vous voyez l'ange qui est sous les pieds, qui a une balance. Est-ce que vous pouvez me dire de quel côté est-ce que la balance penche ? À droite, absolument. Donc c'est quand même un message d'espérance. Et donc elle invite tous les pèlerins qui entrent à Notre-Dame à espérer dans la miséricorde de Dieu pour nous.
6: Nous quittons la foule du parvis pour descendre sur les quais de Seine, sur les traces des premiers chrétiens à Paris.
7: Derrière le mur qui est ici, se trouve un musée archéologique qui s'appelle la crypte archéologique de Notre-Dame, dans laquelle on a des vestiges donc, du Paris antique. Ça nous donne une idée du peuple des Parisiens au 1er siècle, à l'époque où Jésus-Christ s'est incarné et a ressuscité. Pendant 3 siècles, la foi chrétienne va être vécue dans des petites communautés, dans les maisons. Là, on parle de la domus ecclesiae, l'église domestique. Et c'est ainsi qu'on arrive à parler, en 422, de notre autre grande sainte, Geneviève, qui grandit dans une des rares familles chrétiennes de la région, à Nanterre. Et il y a une belle statue de Geneviève que je vais vous montrer là-haut, qui regarde vers l'est, justement, sur le pont de la Tournelle.
6: Nous remontons sur le pont cardinal Lustiger pour apercevoir le dos de cette statue.
7: Vous voyez, en haut du pilier, on se rend à peine compte que c'est une personne, mais en fait, le haut du pilier, c'est Geneviève, qui regarde vers l'est. Donc là, on voit juste son dos, mais si vous la voyez de face, c'est une femme avec un très long voile et qui a un enfant à ses pieds. Et l'anecdote, c'est que Paul Landowski, le sculpteur qui l'a fait, est aussi celui qui a sculpté le Christ rédempteur de Rio. Et donc, notre Christ rédempteur à nous, c'est ça, Geneviève, voilà, qui est là. Un peu plus petite quand même, c'est ça.
6: La visite se poursuit dans la capitale jusqu'à l'église Saint-Étienne-du-Mont, en passant par de nombreux monuments et jardins. Paul Amaury Brault espère désormais former d'autres guides afin d'augmenter le nombre de visites et satisfaire les nombreux curieux.
5: Merci Philomène Dubois. Si vous souhaitez participer donc à ces visites, les horaires et les tarifs sont à retrouver sur le site saintdeparis.com.
4: Merci beaucoup Clara Bévilacqua. On va parler sécurité dans une minute pour le point de vue après les débordements autour des matchs du PSG. Elisabeth Valbaume sera avec nous. Et puis à 7h30, c'est Étienne Pépin qui présente Le Grand Témoin en l'absence de Louis. On en profite pour dire que Louis va de mieux en mieux. On espère bientôt le retrouver à l'antenne. Mais Étienne Pépin sera avec Pierre Valentin qui ausculte la génération Z.
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4: 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Bonjour Elisabeth Valbaume.
9: Bonjour Pierre-Hugues, bonjour à tous.
4: De la Fédération de l'entraide protestante. Vous avez suivi ce qui s'est passé à Paris après la victoire du Paris Saint-Germain. On va en parler avec vous Elisabeth. Et bonjour Pauline de Torsiac.
10: Bonjour Pierre-Hugues, bonjour à tous.
4: Et cette semaine dans La Foi en Action, vous recevez Farid Vaïd.
10: Oui, il est né dans une famille d'intellectuels iraniens. Il a grandi à Téhéran et va témoigner de la brutalité d'un régime qui contraste avec son éducation. Il nous raconte son histoire et ce livre sur le regard aussi qu'il porte sur son pays, un regard à la fois lucide et d'espérance.
4: Ce franco-iranien qui sera donc à votre micro dans 5 minutes dans La Foi en Action. Pauline, est-ce que vous suivez le foot ?
10: Pas vraiment.
4: Vous n'avez même pas suivi hier soir ? 3-1 pour la France ?
10: Non, j'étais pas là hier soir. J'ai pas regardé ça.
4: Vous suiviez peut-être le discours du pape Léon XIV au Parlement espagnol. On va en parler aussi avec vous dans quelques minutes, Pauline. Mais si je vous parle de foot, c'est parce qu'on va parler du Paris Saint-Germain, ou plutôt des débordements à cause de la violence après la victoire du Paris Saint-Germain en Ligue des Champions. Et la sécurité est partout, dans les discours politiques, dans les conversations familiales, dans les sondages aussi. Dans votre point de vue ce matin, Elisabeth Valbaume, la sécurité aussi est présente. Le gouvernement travaille à un renforcement des mesures de sécurité après justement ces débordements il y a quelques semaines après la victoire du PSG, et le Premier ministre a annoncé vouloir accélérer l'examen du projet de loi Riposte visant notamment les troubles à l'ordre public et certains pouvoirs de police.
9: Oui, alors moi je me demande ce matin, mais qu'est-ce que c'est qu'être en sécurité ? Dans 2 jours, le coup d'envoi de la Coupe du Monde de foot ravive les mêmes interrogations. Et d'ailleurs, selon un récent sondage Elab, près de 2 Français sur 3 se disent souvent ou parfois inquiets pour leur sécurité.
4: Personne ne souhaite vivre dans la peur ou l'insécurité, Elisabeth.
9: Bien sûr, notre sécurité est une nécessité. Il existe des risques réels, des violences, des menaces auxquelles les pouvoirs publics doivent répondre. Mais se sentir en sécurité ne se résume pas à l'absence de danger. Parce que la sécurité, c'est un ressenti. On peut vivre dans un pays relativement sûr et se sentir profondément vulnérable. Comme on peut traverser des circonstances difficiles et conserver au fond de soi une forme de paix.
4: Se sentir en sécurité est donc un besoin.
9: Oui, si l'on en croit la célèbre pyramide de Maslow. Le psychologue américain classait les besoins humains par niveau. D'abord manger, dormir, se loger, les besoins primaires. Ensuite seulement la sécurité, puis l'amour, l'estime de soi. Et tout en haut de la pyramide, l'accomplissement personnel et la spiritualité. Or moi je pense que cette hiérarchie, elle peut être discutée. L'expérience montre qu'il ne suffit pas d'avoir un toit sur la tête pour se sentir protégé. Et à l'inverse, dans les moments où tout vacille, il nous arrive de trouver des ressources insoupçonnées, des refuges qui nous permettent de tenir debout. Pour les croyants, ce refuge a souvent le visage de Dieu. J'aime les psaumes qui parlent de cette sécurité profonde. Ils ne promettent pas une vie sans épreuve, mais une présence fidèle au cœur même de la tempête. Dieu est pour nous refuge et force, dit le psaume 46. Une parole qui ne supprime ni la peur, ni le danger, mais qui rappelle qu'aucune obscurité n'a le dernier mot.
4: Ce qui bouscule, Elisabeth, la pyramide de Maslow.
9: Eh oui, nous avons 2 attitudes possibles. Nous pouvons nous barricader, considérer que tout est perdu et que chacun désormais doit se protéger, seul, rester en quelque sorte au premier étage de la pyramide de Maslow. Nous pouvons aussi choisir de continuer à croire qu'un autre avenir est possible, parce que Dieu nous a promis d'être avec nous, même si nos besoins primaires ne sont pas remplis, même si nous sommes en insécurité, même si nous nous sentons en insécurité. Vous savez que j'aime bien citer un membre de la Fédération d'entraide protestante dans mes chroniques. Ce matin, ce sont les mots de Charles-Édouard de l'Armée du Salut qui résonnent. Alors voilà ce que dit Charles-Édouard. « Dans les moments de doute, quand tout semble se fragiliser, je ne suis pas seul face au chaos du monde. Il existe un Dieu qui tient ses promesses, plein d'espérance pour ceux qui se confient en lui. Ensemble, nous pouvons construire des refuges sécurisés pour cette humanité déboussolée. » Alors moi je me dis que peut-être que c'est là le véritable défi de notre époque. Assurer la sécurité de tous bien sûr, mais aussi cultiver cette confiance qui permet de ne pas céder à la peur. Car une société ne tient pas seulement par ses murs, ses lois ou ses dispositifs de protection. Elle tient aussi par l'espérance qu'elle est capable de faire vivre.
4: Merci beaucoup Elisabeth Valbaume. Vous pouvez réagir chaque matin par mail direct@rcf.fr si vous voulez réagir par mail à ce point de vue. Elisabeth Valbaume de la Fédération de l'entraide protestante.
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4: Originaire d'Ardèche, il a été assassiné en Argentine au nom de sa foi pendant la dictature en 76. On va vous faire découvrir le témoignage du père Gabriel Longueville dans 5 minutes avec Antoine Loistron en direct de RCF Drôme Ardèche. Mais d'abord, à 7h15 sur RCF Notre-Dame, la foi en action. Et Pauline, on retrouve Farid Vaïd. Il est politologue franco-iranien et spécialiste de l'Iran. Il nous raconte son histoire entre la France et l'Iran.
10: Oui, vous l'avez sans doute déjà aperçu, décrypter l'actualité en Iran sur les plateaux de télévision. Farid Vaïd est né à Téhéran en 1991. Il va vivre en France entre l'âge de 2 et 9 ans, où ses parents poursuivent leurs études. Alors ensuite, à 9 ans, eh bien, le retour à Téhéran est brutal. Farid fréquente l'école iranienne, autoritaire, stricte. Le jeune garçon se trouve un petit peu d'oxygène le vendredi lorsqu'il va prendre des cours de français à l'ambassade de France. C'est là qu'il va nouer de profondes et de fidèles amitiés. Farid Vaïd rappelle qu'en Iran, tout n'est pas sombre. La part d'ombre et de lumière se joue entre espace public et privé.
12: Il ne faut pas avoir une image d'un pays sombre comme l'Afghanistan ou l'Arabie Saoudite de l'Iran. L'Iran est un pays quand même qui est très culturellement très dynamique. Il faut vraiment faire la part des choses entre, par exemple, l'espace public et l'espace privé. La République islamique, en tant qu'une dictature religieuse, essaye de contrôler, tant bien que mal, l'espace public. Et finalement, ce régime n'a d'islamique que, j'ai envie de dire, le contrôle du corps des femmes. Parce que sur les autres éléments, c'est un régime militaro-oligarchique classique comme la Russie ou la Chine.
10: Derrière la dictature, le régime autoritaire de la République islamique d'Iran, la résistance s'organise, concert, fête privée. De plus en plus de jeunes hommes et femmes défient les lois. Et Farid Vaïd a appris à vivre malgré les menaces du régime.
12: Il ne faut pas non plus tout le temps limiter l'analyse de la situation en Iran que par la question du voile. Il faut quand même imaginer que l'Iran, c'est une société aujourd'hui moderne, avec des femmes qui travaillent, qui sont indépendantes. Donc voilà, elle s'est faite depuis plusieurs décennies. Elle ne s'est pas faite du jour au lendemain. Donc il y a eu un travail de fond, une bataille culturelle de fond qui a été menée pendant tout ce temps. Et en parallèle de l'espace public, il y a toujours eu l'espace privé. Et dans l'espace privé, les gens, ils étaient beaucoup plus libres. Et déjà, d'un point de vue logistique, à Téhéran, les appartements, il faut comprendre qu'ils sont beaucoup plus grands. Donc en fait, les gens, ils se sont développés aussi des espaces de liberté. Donc oui, il n'y a pas de bar, mais les apparts sont suffisamment grands pour organiser des belles soirées. Donc disons que voilà, moi, effectivement, il y a toujours cette double vie, parce que forcément, vous avez toujours peur d'avoir une descente des bassiges, d'avoir la police qui arrive, il faut avoir les codes, savoir comment gérer. Mais moi, personnellement, et beaucoup d'autres amis, mine de rien, je garde un bon souvenir de ma jeunesse à Téhéran. Et voilà, j'en ai très bien profité aussi. Mais c'était pas facile tous les jours, et c'était pas sans crainte, et c'était pas sans stress. Mais ça n'empêchait pas les gens de vivre.
10: En 2009, Farid Vaïd a 17 ans, il s'apprête à entrer à l'université, mais l'Iran entre dans une période sombre avec l'arrivée au pouvoir de Mahmoud Ahmadinejad. La contestation au régime gronde. Malgré la répression, Farid décide de prendre part au mouvement vert, le mouvement de résistance.
12: C'était une élection qui avait complètement déchiré le pays, qui avait polarisé le pays. Et tout le monde savait que Mir Hossein, donc le candidat réformateur, aurait dû gagner dès le premier tour. Alors là, on se réveille, Ezzam Ahmadinejad qui gagne dès le premier tour. Donc ça donne lieu à un mouvement massif de protestation, avec des millions de personnes dans les rues de Téhéran. Et la réponse du régime a été absolument féroce. Donc voilà, des assassinats, des jeunes étudiants qui ont été tués en prison, des viols. Voilà, ils ont montré vraiment aucune limite dans la répression. Ça, c'était l'été. Et donc moi, c'est dans ce contexte-là, en septembre, où je rentre à l'université de Téhéran. Donc je suis un peu galvanisé par la situation, aussi par mes lectures. J'avais passé mon adolescence à lire les livres de Hugo, de Camus. Et j'avais envie aussi de participer à ce mouvement-là. Je garde un bon souvenir, même si ce n'était pas toujours évident, parce qu'on rentrait quand même à l'université en passant devant les forces spéciales. Moi, en France, quand je vois des CRS ou des gendarmes, je n'ai jamais peur. Je les salue, ils me saluent, ils me vouvoient, je les vouvoie, tout se passe très bien. En Iran, ce n'est pas la même chose. Je veux dire, la personne, on sait qu'il peut être capable de vous tirer une balle dans la tête. Donc, c'est psychologiquement, ce n'est pas très drôle. C'est une expérience politique enrichissante. Et c'est comme ça que j'ai commencé mes années d'études en 2009.
10: Voilà, Farid s'engage pour la liberté. Il va aussi découvrir au cours de cette période l'Évangile. Il nous en dira plus demain, Pierre-Hugues.
4: Et Pauline, on vous retrouve dans quelques minutes pour l'actualité chrétienne.
10: Exactement, et on va revenir sur le discours très remarqué du pape devant le Parlement espagnol hier matin à Madrid.
4: Oui, je crois qu'il a été abondamment applaudi. Peut-être qu'on l'entendra tout à l'heure avec vous, Pauline de Torsiac, pour l'actualité chrétienne. Mais d'abord, on va partir en direct des diocèses, comme chaque matin, en direct du diocèse de Viviers, en Ardèche, aujourd'hui, pour découvrir un prêtre décédé il y a tout juste 50 ans. Bonjour Antoine Loistron.
13: Bonjour Pierre-Hugues, bonjour à toutes et à tous. Et oui, je vais vous raconter l'histoire du bienheureux père Gabriel Longueville, prêtre missionnaire victime de la dictature militaire en Argentine. Alors je vous propose de remonter le temps. Le père Gabriel Longueville, né en 1931 dans le village d'Étable, au nord de l'Ardèche. Il est ordonné prêtre à l'âge de 26 ans, commence son ministère comme professeur au petit séminaire d'Annonay, en Ardèche. Mais très vite, il a des envies d'ailleurs et demande à se mettre au service de l'Amérique latine en tant que prêtre fidei donum. Et c'est là que son engagement au nom de sa foi trouva son paroxysme. Il atterrit en 1969 au Mexique. Il est marqué par le contraste entre quartier riche et quartier pauvre. Il rejoint ensuite l'Argentine où il restera 16 ans jusqu'à son assassinat. En plus de son ministère, il travaillera comme maçon, puis menuisier. Il se met au service des quartiers pauvres et aura toujours ce souci de servir les plus modestes à rebours d'un certain courant de l'Église à l'époque. Il crée des mouvements de jeunes ruraux, soutient la création de syndicats de travailleurs, monte une coopérative de tisseuses de laine. Des initiatives qui ne plaisent pas au gouvernement et à la police locale. Gabriel Longueville se retrouve surveillé. Autour de lui, des prêtres sont arrêtés, les homélies sont contrôlées. Gabriel Longueville est finalement arrêté lui-même et assassiné avec son vicaire. C'est le 18 juillet 1976. Quelques jours plus tard, c'est l'évêque du diocèse local qui a toujours soutenu le prêtre ardéchois qui est tué.
4: Alors Antoine, la mémoire et l'engagement du bienheureux Gabriel Longueville résonnent encore aujourd'hui.
13: Eh oui, béatifié en Argentine en 2019 en compagnie de trois autres martyrs, le père Gabriel Longueville continue de représenter l'élan missionnaire, mais aussi l'attention accordée aux plus pauvres. Il inspire les nouveaux prêtres. Chaque année, un pèlerinage est organisé en Argentine en sa mémoire et une école inaugurée il y a 2 ans dans les quartiers pauvres de Buenos Aires porte son nom. Et en Ardèche aussi, on compte s'appuyer sur son parcours. Depuis 2021, une paroisse porte son nom à Annonay, où il était professeur. Et 2 événements sont prévus dans les prochains mois dans le diocèse. D'abord le 18 juillet avec une marche, 50 ans, jour pour jour après son assassinat. Et un autre rassemblement diocésain sera organisé le 12 septembre prochain.
4: Merci beaucoup Antoine Loistron en direct ce matin de RCF Drôme Ardèche. Merci de nous avoir fait découvrir cette belle histoire que je ne connaissais pas du tout, le père Gabriel Longueville, donc, qui est bien heureux pour l'Église catholique. À suivre, le discours choc du pape Léon XIV au Parlement espagnol. Hier, on vous dit tout avec Pauline de Torsiac.
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4: Il est 7h23 sur RCF Notre-Dame et l'équipe de France prête pour le mondial, Clara.
5: Et oui, vous allez suivre, j'espère, Pierre-Hugues.
4: Moi, je suis comme Pauline, je ne suis pas trop foot. Le foot.
5: Ouais. Bon, bah, je vous donnerai quand même les nouvelles. Mais en tout cas, après une frayeur jeudi dernier, une défaite face à la Côte d'Ivoire, les Bleus ont remporté hier leur dernier match de préparation. Ils sont prêts pour décoller maintenant.
4: Et bien voilà, merci de nous tenir au courant. Pauline, vous êtes d'accord, Clara, elle nous viendra au courant au fur et à mesure, ça nous convient, ça.
10: Oui, et puis on va écouter ce qu'elle nous dit avec immense intérêt en plus. Voilà.
4: Comme on fait chaque matin. Évidemment, Clara Bévilacqua, on retrouve donc à 7h30. Pauline, si vous êtes avec nous, c'est pour nous parler de Léon XIV. Il poursuit sa visite en Espagne. Le pape qui a prononcé hier un discours très remarqué devant le Parlement espagnol.
10: Oui, c'est le premier discours prononcé par le pape dans une enceinte politique. Léon XIV a rappelé aux députés et sénateurs espagnols la grave responsabilité qui revient à tous ceux chargés d'organiser juridiquement la vie en société. Toute tâche législative finit par se confronter à une question décisive, dit-il. Quelle conception de la personne humaine inspire les lois et quel type de société ces lois construisent-elles? Pour François Mabille, chercheur au CNRS, spécialiste du Vatican, Léon XIV imprime vraiment sa marque en s'adressant en juriste aux parlementaires.
16: Le pape s'adresse aux parlementaires en réfléchissant avec eux et devant eux sur ce qu'est la démocratie, sur son fonctionnement. Il s'adresse à des parlementaires, donc ceux qui font la loi. Et il leur a rappelé, comme il l'a déjà fait dans le passé, le rôle du droit et également le rôle de l'éthique ou l'importance de l'éthique qui sous-tend les décisions juridiques et l'élaboration des lois. Et je pense qu'on a là effectivement un trait marquant de ce pape qui systématiquement, étant lui-même juriste, s'appuie sur le droit, ça peut être le droit interne ou le droit international, pour initier une réflexion éthique sur les sujets qui le préoccupent.
10: La défense de la vie humaine ne peut être une question partisane ni un intérêt confessionnel. Elle doit être un objectif de civilisation, a insisté le pape. Le pape qui a exhorté les représentants du peuple à œuvrer ensemble pour le bien commun.
4: Et Pauline, le respect de la dignité humaine ne peut être décorrélé de la recherche de la paix.
10: Oui, dans un monde traversé par une profonde crise spirituelle et culturelle et de multiples formes de violence, de polarisation et de méfiance réciproque, la paix apparaît comme une aspiration politique et plus encore comme une véritable exigence morale, dit le pape. Mais la paix exige du courage diplomatique, un sens des responsabilités éthiques et une vision d'avenir fondée sur le respect de l'identité de chaque peuple et sur l'obligation pour les États de régler leurs différends par les voies pacifiques qu'offre le droit international. Pour François Mabille, le pape s'est affirmé hier devant le Parlement espagnol comme un leader à plusieurs titres.
16: François insistait souvent sur la fraternité, la culture de la rencontre. Léon XIV conserve ces thèmes, mais les articule davantage à une réflexion institutionnelle en fait sur la démocratie. Et dans cette perspective, il a effectivement critiqué la polarisation, plus globalement les conflits culturels, les fragmentations identitaires. Il est revenu également sur un thème qui était celui de son encyclique, de sa première encyclique, le thème de la radicalisation numérique, qui sont finalement autant de symptômes d'une même pathologie démocratique. Et finalement, ce pape, qui est un chef religieux, s'affirme progressivement également comme un leader éthique, bien sûr, mais je dirais éthico-politique. C'est-à-dire qu'on voit bien que ses pensées, ses jugements portent sur l'importance de la démocratie. Contrairement à ses prédécesseurs qui dénonçaient le fait majoritaire, le pape Léon ne revient pas sur ces sujets-là. Lui, il insiste plutôt sur le renforcement du fonctionnement démocratique et de l'esprit civique.
10: Et à l'issue de ce discours calme et ferme devant le Parlement espagnol, Léon XIV a reçu une véritable ovation. Voilà, mais vous l'entendez, les parlementaires espagnols l'ont applaudi pendant accrochez-vous, 7 minutes, un an après son élection, les interventions mesurées du pape américain semblent marquer les esprits.
16: Ce qui émerge, me semble-t-il, ce qui apparaît, c'est que depuis la fameuse controverse involontaire côté pontifical avec Trump, puis l'encyclique sur l'intelligence artificielle, maintenant ces différents discours en Espagne, on voit qu'il y a une voix particulière qui émerge et qui est écoutée. De manière sereine et ferme, pour reprendre une expression que le pape a utilisée, sa propre parole pontificale s'intègre parmi celle des leaders politiques, ou plus largement des leaders sur la scène internationale et en tout cas en Europe. Et il y a là sans doute une façon nouvelle d'écouter sa parole et celle de l'Église.
10: Et le pape a également évoqué un sujet qui a fait couler beaucoup d'encre en France, le secret de la confession. Le pape a plaidé pour le respect absolu du secret de confession. A noter qu'hier après-midi, Léon XIV a aussi rencontré à Madrid 6 victimes d'abus commis par des membres du clergé et de l'Église espagnole. Chacune des personnes présentes, s'appuyant sur son propre vécu douloureux, a présenté à Léon XIV des propositions visant à rendre plus efficace la réponse de l'Église face à des cas aussi dramatiques. Et puis Léon XIV a effectué aussi une visite privée du musée du club du Real Madrid. Il a reçu un maillot personnalisé des mains du président récemment élu, Florentino Pérez.
17: Vous avez vu, Pauline, tout nous ramène au foot, oui, quand même, hein.
10: Bah oui, exactement. Mais j'ai terminé par ça parce que je sais que ça fait plaisir à Clara. Un dernier mot pour vous dire que les obsèques de Bernadette Chirac, eh bien, auront lieu vendredi à 14h30 en la basilique Sainte-Clotilde à Paris. Rappelons qu'elle est décédée à l'âge de 93 ans et qu'un hommage sera également rendu dimanche en Corrèze à Bernadette Chirac.
17: Merci beaucoup, Pauline de Torsiac, pour l'actualité chrétienne. Il est 7h30. Vous écoutez RCF Notre-Dame, les informations, Clara Bévilacqua. Et à la une, Clara, Sébastien Lecornu veut accélérer l'examen d'une loi globale sur les violences sexistes et sexuelles.
5: Oui, une annonce après la mort de Liana, tuée dans le Gers. Une loi globale permet de poser les principes généraux d'une réforme. Sébastien Lecornu veut aussi renforcer un projet de loi déposé le mois dernier en aggravant les peines pour les auteurs de viols en série, notamment. Hier, des milliers de personnes ont manifesté dans des dizaines de villes pour dénoncer les dysfonctionnements dans l'affaire Liana. Un appel à la grève à la SNCF qui débute ce soir à 20h et qui va durer toute la journée de demain. Un intercité sur 2 et 2 TGV sur 3 vont circuler. Les syndicats réclament un moratoire sur l'arrivée de la concurrence.
17: Repousser de nouveau l'âge de départ à la retraite.
5: C'est une proposition du Conseil d'orientation des retraites. 67 ans et 6 mois à horizon 2070. C'est indispensable selon l'institution qui affirme faire face à une dégradation des comptes plus rapide que prévu, notamment parce que les Français ont moins d'enfants et que les personnes âgées sont plus nombreuses. Les combats entre l'Iran et Israël se sont interrompus hier après des frappes réciproques, les premières depuis la trêve conclue il y a 2 mois. L'Iran avait d'abord annoncé l'arrêt de son opération militaire contre Israël à la suite d'un message du président américain Donald Trump. De nouvelles frappes israéliennes ont tout de même visé le sud du Liban. Elles ont fait au moins 14 morts et une vingtaine de blessés près d'un centre de la Croix-Rouge. Israël avait indiqué que son armée continuerait à viser le Hezbollah malgré les menaces de représailles de Téhéran. Et après sa défaite face à la Côte d'Ivoire, l'équipe de France se rassure en s'imposant 3-1 hier soir contre l'Irlande du Nord avec un triplé du tricolore Olysée. C'était le dernier match de préparation avant le mondial qui débute ce jeudi.
17: À suivre la météo. Et ce sont des éclaircies, Clara, qui s'annoncent aujourd'hui.
5: Oui, alors le soleil s'offre une petite grasse matinée, mais devrait se lever en tout début d'après-midi. Mais pas de quoi nous réchauffer tout de même, d'autant que le vent va souffler en rafale toute la journée à plus de 50 km/h. Pour ce qui est des températures, comptez seulement 13 degrés actuellement et on n'attend pas plus de 20 degrés cet après-midi.
17: À suivre, le grand témoin avec Étienne Pépin.
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17: Il est 7h33 sur RCF Notre-Dame. Bonjour Étienne Pépin.
18: Bonjour Pierre-Hugues Dubois, bonjour à tous.
17: Bon, vous êtes de quelle génération Étienne? Vous êtes un boomer, génération Z, un millénial?
18: Millénial moi je suis.
17: Millénial?
18: Ouais, moi je suis dans les années 80.
17: Vous avez des petits aspects boomer, mais ça n'est pas le sujet, vous allez en parler en tout cas avec votre grand témoin, l'essayiste Pierre Valentin, l'auteur de Malaise dans la génération Z.
18: Pierre Valentin, bonjour.
19: Bonjour.
18: Merci d'avoir accepté de répondre aux questions de la rédaction de RCF Notre-Dame. Sans vouloir opposer les générations entre elles, vous allez vous adresser ce matin à vos aînés qui ont parfois du mal à vous comprendre, à comprendre la souffrance de la cohorte que vous représentez, la Gen Z, celle née entre 1995 et 2013. Une génération qui traverse une crise de la santé mentale majeure. C'est même un marqueur distinctif de cette génération. Un rapport de la fondation McKinsey disait à la fin de l'épidémie de Covid qu'un jeune sur cinq en Europe souffrait d'une santé mentale dégradée. Et aujourd'hui, les instituts Montaigne et Terram estiment qu'un quart des 15-29 ans de notre pays souffre de dépression. Alors pourquoi? C'est une génération qui a grandi avec les smartphones et les réseaux sociaux, qui a vécu les attentats de 2015, la pandémie de Covid-19 et ses confinements, et qui vit dans un contexte de guerre. Mais le mal est plus profond, dites-vous. Pierre Valentin, vous avez identifié 6 facteurs pour expliquer la situation. On va les décrypter ensemble. Mais d'abord, est-ce que vous en voulez aux générations précédentes de vous laisser ce monde dans lequel vous avez du mal à trouver le bonheur?
19: Eh bien, ce qui est clair, c'est quand on analyse une génération, on analyse l'héritage de celle d'avant. Et qu'une génération, la jeunesse, est aussi ce que les adultes en ont fait. De ce point de vue-là, c'est évidemment la responsabilité collective des générations précédentes que de constater l'état et l'ampleur du mal-être de la mienne. Et alors, vous avez cité en effet le chiffre d'un quart des 15-29 ans qui seraient en dépression. Au plus fort du Covid chez les lycéens américains, c'était le Youth Risk Behavior Survey qui avait mesuré ça, on était à 10% de tentatives de suicide. C'est-à-dire que si vous prenez une classe de 30, vous êtes un professeur, bah vous en avez au moins 3 sous les yeux qui ont essayé de se donner la mort. Donc ça donne quelque chose aussi de l'ampleur de la crise. Et nous suivons les trajectoires là-dessus du monde anglophone qui connaissent une crise de la santé mentale plus précoce que la nôtre et plus accentuée.
18: Et donc en fait, ça prédit peut-être ce qui va se passer chez nous dans quelques années?
19: Généralement, c'est le cas dans beaucoup de tendances sur le... Ça peut être le rapport à la massification de la livraison à domicile, ça peut être dans plein de domaines, on a tendance à suivre les tendances anglophones.
18: Est-ce qu'on peut s'en prémunir, justement, et on va essayer de décrypter les facteurs pour voir si, justement, on a des leviers d'action dès aujourd'hui pour éviter le pire de notre génération et puis des générations à venir. Je voudrais qu'on parle d'abord de la numérisation. C'est peut-être facile à dire, mais pour vous, l'addiction aux écrans et aux réseaux sociaux crée pour beaucoup de jeunes une illusion de sociabilité et les enferme dans une vraie solitude. Est-ce que votre génération manque d'expérience concrète dans le monde réel?
19: Alors c'est la génération la plus d'intérieur de tous les temps, c'est-à-dire que celle qui
18: désincarnée.
19: D'une certaine façon, en tout cas le terme virtuel, c'est amusant, le terme virtuel, ça voulait dire généralement ce qui pourrait exister mais n'a pas encore eu lieu, c'est-à-dire qu'une équipe est virtuellement qualifiée, c'est-à-dire qu'elle n'est pas encore qualifiée. Et donc une relation virtuelle, c'est aussi un petit peu ça, c'est une relation qui pourrait avoir lieu mais qui n'a pas réellement eu lieu. Et là-dessus, il y a beaucoup de travaux qui montrent que c'est toute l'ambiguïté du terme sociabiliser. Quand on dit sociabiliser, est-ce que c'est en face à face ou est-ce que c'est en virtuel? Si c'est en face à face, ça a des effets qui luttent contre la dépression. Si c'est en virtuel, ça peut l'aggraver ou en tout cas accentuer.
18: Par exemple, si on prend les fameuses visioconférences, on fait des réunions en visio, on fait plus une réunion, on fait une visio. Est-ce que cela accentue les effets de la dépression ou de la santé mentale sur les jeunes?
19: En tout cas, ce qui protège de la dépression, il y a plusieurs choses, mais c'est vraiment la sociabilisation en face à face, les yeux dans les yeux. Et là-dessus, les réseaux sociaux mettent une sorte de pansement sur la perception de solitude et donc découragent le fait de sortir de chez soi en allant réellement voir des gens, où là, pour le coup, ça change véritablement la donne psychiquement.
18: Est-ce qu'on peut être finalement sociabilisé mais en état de solitude à cause des réseaux sociaux? On voit, il y a des familles, hein, le téléphone s'invite même jusque dans le lit, et l'un et l'autre sont sur leur téléphone sans se parler, alors qu'ils sont au même endroit.
19: Là, il y a justement une étude sortie ces derniers jours qui impute entre 33 et 52% de la baisse de la natalité à l'arrivée du smartphone, et qui corrèle ça à l'arrivée du réseau 3G, 4G, etc., enfin, qui va vraiment dans le détail de la chose. Donc vous prenez l'exemple du téléphone dans le lit, on peut faire le lien entre les sujets assez rapidement.
18: Je voudrais qu'on parle peut-être des conséquences du Covid-19, justement, et de la numérisation de notre vie à ce moment-là. Est-ce qu'il y a, d'une certaine manière, un isolement devenu comme une vertu civique? Voilà, il a fallu se confiner pour se protéger les uns des autres. Est-ce que cela a rendu nos relations à autrui comme pathologique, finalement? Et on s'est isolé parce qu'il fallait se protéger de celui qui était en face de moi, qui potentiellement était porteur d'un virus qui pouvait me faire mourir.
19: Oui, jusque-là, le fait de s'isoler volontairement aurait été assez mal vu. Mais d'un seul coup, notre individualisme autarcique est devenu sorte de péché mignon, voire comportement vertueux. Et pendant cette période de 2 ans du confinement, tout contact pouvait devenir un cas contact. Le proche l'était toujours trop. Et mécaniquement, ça a eu des effets culturels colossaux par la suite.
18: Et de quelle manière, justement, ça se répercute particulièrement dans cette génération Z?
19: Eh bien, quand vous parlez typiquement à des conférenciers ou enfin des personnes qui organisent des conférences, ils ont toujours le même témoignage, c'est assez frappant. C'est que depuis le Covid, il est devenu particulièrement difficile d'extraire des gens, et particulièrement des jeunes, de chez eux, pour qu'ils aillent voir les conférences, à tel point que ceux qui les organisent arrêtent parfois de les mettre en ligne, dans l'idée d'obliger, de contraindre les gens à les voir sur place ou à les rater entièrement. Et des témoignages comme ça, dans plein de secteurs, on en a plein. On a les restaurateurs qui ont le plus grand mal à embaucher des jeunes serveurs depuis. Et il y a cette grande difficulté à sortir la jeunesse de chez elle. Et il y a quelque chose dans la sociabilité qui s'est brisée à ce moment-là, particulièrement pour les jeunes qui ont traversé le confinement dans des âges clés de la construction identitaire, du développement des compétences interpersonnelles, relationnelles. Et là, il y a vraiment quelque chose qui s'est brisé dans une partie de la jeunesse à cette période-là.
18: Et qui s'est brisé, mais est-ce qu'elle peut se retrouver? On a été comme hyper heureux de se retrouver après les confinements, et donc ça n'a pas fonctionné pour la génération Z.
19: Alors, il y a clairement eu du mieux, évidemment, entre le pic du déconfinement et la sortie. Mais typiquement, la tendance générale, c'est que beaucoup de courbes négatives progressées depuis longtemps ont explosé pendant le Covid et ensuite ne sont pas redescendues au même niveau pré-Covid. Donc un exemple là-dessus, c'est, je vous ai parlé tout à l'heure des 10% des lycéens américains qui avaient effectué une tentative de suicide en 2021. En 2023, 2 ans plus tard, le chiffre n'a baissé que de 1% et à 9%. Donc c'est encore extraordinairement élevé. Et on voit que ça a laissé des traces durables qui ont structuré cette génération.
18: Merci d'être avec nous, Pierre Valentin, auteur de Malaise dans la génération Z que vous venez de publier. Vous êtes essayiste et on essaie de décrypter un petit peu le malaise et la souffrance de ces jeunes qui sont nés dans les années 90-2000. On peut comprendre quand même le malaise de ces jeunes qui vivent dans un contexte de guerre. Ces jeunes, ils ne croient pas en l'avenir. Est-ce que c'est aussi cela qui génère chez eux une souffrance? Ils n'ont pas d'espérance, les jeunes?
19: Le critère que j'ai essayé de retenir, c'était de dire que l'avenir est pour eux illisible plutôt que pessimiste, optimiste. Illisible parce que les choses vont beaucoup plus vite qu'auparavant. Je pense qu'à l'inverse, la génération du baby-boom pouvait trouver l'avenir un peu trop lisible. Ça n'est pas du tout le cas de ma génération. Si on prend l'exemple de la géopolitique, bon, bah, d'ici 6 mois avec Trump, on a du mal à savoir ce qui peut se passer après-demain, quasiment. De la même façon, dans le domaine de l'IA, l'intelligence artificielle pourrait non seulement nous obliger à changer de métier, mais carrément mettre fin à des métiers en cours. Et c'est ce qui rétrécit la durée de nos pronostics plausibles, en quelque sorte.
18: Mais vous auriez pas, plutôt, on pourrait prendre le sujet complètement à l'inverse, en disant, mais est-ce que c'est pas l'occasion de s'engager, de faire des propositions, d'innover, de créer, d'être imaginatif? C'est une génération créative. Voilà, quand on a 20, 25 ans, on a envie de se lancer dans des projets. Est-ce que vous pourriez pas prendre cette génération, cette époque à contre-pied de ce qu'elle vous propose?
19: Alors, c'est une génération qui a une relation assez paradoxale à l'engagement, parce que d'un côté, elle s'engage de façon mesurable, beaucoup moins que les précédentes, dans plein de domaines. Et par contre, ça fait que ceux qui s'engagent réellement deviennent une sorte de source de fascination. Donc ça peut être la figure du prêtre, où là c'est un engagement pour toute la vie et irréversible. Donc là, il y a c'est une sorte d'ovni culturel qui suscite une fascination à certains égards. Ceux qui s'engagent physiquement et qui accomplissent des choses comme grimper en haut du Mont Blanc ou de l'Everest suscitent une forme de fascination, mais néanmoins, c'est une génération très désengagée. Et là-dessus, je trouve qu'il y a un effet de loupe médiatique parfois fort où on met en exergue des militants ou des activistes qui s'engagent, mais qui représentent quelques arrondissements parisiens et qui ne représentent pas la génération Z. C'est-à-dire que déjà, si on se focalise sur ceux qui sont sortis de chez eux, on est déjà sur une niche au sein de la génération Z. Enfin, il faut se rendre compte de ça aussi.
18: Est-ce qu'il y a un problème avec le collectif ? C'est un des facteurs que vous ciblez, hein, l'individualisation de la société. Nos jeunes, là, ils ont du mal à voir le monde au-delà d'eux-mêmes et à imaginer la société comme un collectif au-delà de leur propre personne. Est-ce qu'on a perdu le sens du collectif, de l'agir ensemble ?
19: Alors, c'est une génération qui réussit l'exploit de faire passer celle du baby-boom pour une génération collectiviste, parce qu'elle a vraiment poussé l'individualisation dont elle a hérité de ses grands-parents, et elle l'a accentuée. Et donc, typiquement, on songe là-dessus à la notion de couple libre, qui a été plutôt initiée par le mouvement 68-art et cette génération-là. Quand on dit couple libre, déjà, évidemment, le dernier terme est éminemment positif, quelle que soit la définition qu'on lui donne. Mais en plus, quelle est la différence entre un couple libre et un couple traditionnel ? C'est que le couple libre se débarrasse de l'exigence de fidélité réciproque. Et donc, l'idée de la liberté, on le voit dans cette génération, c'est celle d'un monde sans contraintes, sans engagement. Et on voit comment cette notion de désengagement du collectif s'accentue auprès de cette génération, même si, encore une fois, elle venait de loin.
18: Et ça, c'est assez incroyable. Quelles conséquences ça peut avoir même sur l'avenir de notre régime politique, de la démocratie ? De fait, on vote collectivement pour une personne qui va diriger l'avenir de notre pays. Dans cette génération Z, il y a potentiellement le prochain président de la République, pas là de 2027, mais des prochaines élections à venir. Si on n'a pas cette conscience collective, comment imaginer être piloté, dirigé par une personne qui n'a comme horizon que lui-même ?
19: Ça va être évidemment très difficile, et là-dessus, je trouve que c'est le plus grand os dans l'argumentaire qui consiste à dire que non, ça n'est pas une génération désengagée, c'est une génération engagée différemment. C'est que rien que pour sortir de chez soi, pour glisser un bulletin dans l'urne, on a le plus grand mal à faire sortir cette génération. Donc typiquement, si on prend, à mon sens, la meilleure comparaison possible, qui sont le premier tour des élections présidentielles de 2022, donc à la fois des élections très importantes et en même temps avec beaucoup de choix, contrairement au second tour, eh bien, on a à peu près deux fois plus de 18-34 ans qui s'abstiennent que des 60-69 ans. Et ça, c'est un effet de génération et pas un effet d'âge qui va s'accentuer dans les années à venir. Et donc, de ce point de vue-là, déjà, le rapport à la chose publique, le rapport à l'engagement et au vote comme devoir civique, etc., s'effrite tout à fait dans cette génération.
18: Mais c'est pas une génération perdue quand même, Pierre Valentin ?
19: Non, aucune génération n'est perdue, et évidemment plein de choses peuvent avoir lieu, il ne faut pas insulter l'avenir, disons. Mais en tout cas, si j'avais fait un livre optimiste, j'aurais fait un livre hors sol.
18: Bah là, il n'est pas très, très optimiste, mais c'est Bernanos, hein, qui dit que l'optimiste est un imbécile heureux, le pessimiste est un imbécile malheureux. Voilà, on n'est pas tellement là-dessus. Je voudrais qu'on évoque quand même les sources d'espérance qui se présentent à nous dans la société d'aujourd'hui. On le voit avec l'explosion, par exemple, du nombre de catéchumènes, du nombre de jeunes de votre génération qui demandent le baptême, qui n'ont pas été baptisés enfants et qui demandent le baptême aujourd'hui. Est-ce que pour vous, cette recherche de sens, cette recherche de spiritualité, cette recherche de racines, est-ce que c'est une c'est un lieu d'espérance pour vous ?
19: Alors là, l'un des paradoxes de cette génération, c'est qu'elle combine à la fois une sorte de matérialisme plus vulgaire que d'autres, avec une véritable américanisation des idéaux sur certains points, et en même temps une quête de spiritualité plus prononcée que les générations précédentes. Et là-dessus, il y avait des sondages assez intrigants et très contre-intuitifs qui avaient été effectués par l'Observatoire français du catholicisme avec Jérôme Fourquet sur le fait que, en réalité, les 18-24 ans avaient une opinion assez nettement moins péjorative de l'Église catholique, donc qui a le malheur, si je puis dire, d'être une institution dans une génération qui les aborde toutes, que les personnes plus âgées. Et que, de ce point de vue-là, les scandales sexuels de l'Église a eu davantage pour effet de renforcer l'anticléricalisme de la génération du baby-boom plutôt que d'affecter les plus jeunes qui ont un rapport, une sorte de curiosité vis-à-vis de l'Église et en tout cas qui s'est débarrassée d'une part des préjugés, des a priori des générations précédentes.
18: Est-ce qu'il n'y a pas un risque quand même de fantasmer une Église ou une tradition, une culture, une religion qui n'a pas nécessairement existé ? On voit dans cette soif d'absolu des jeunes parfois un désir de société un tout petit peu fantasmé quand même.
19: Ben, en tout cas, ce qui est sûr, c'est que quand on a été déraciné, le réenracinement a quelque chose de difficile, de balbutiant, d'hésitant. Et je pense qu'on est potentiellement dans une sorte de retour de balancier historique. Pour le coup, ceux qui ont grandi dans les 50, 60 étaient dans une logique de diversité, de fragmentation, de défaire les cadres. Et là, pour une part de la génération Z, on prolonge ce mouvement, et pour une autre part d'entre elles, il y a cette volonté de retrouver des cadres, de retrouver des limites. Et les deux tendances peuvent comporter une part d'excès, bien évidemment.
18: Alors, je voudrais vous citer, pour conclure, le pape Léon XIV, qui s'exprimait devant la jeunesse madrilène ce week-end. Il a eu ces mots face au vide de l'indifférence et du conformisme, face à la violence et de la guerre et du mensonge. Soyez vous-même l'étincelle d'une humanité nouvelle. Vous pouvez changer l'histoire. Est-ce qu'il y a comme un balancier dans notre histoire? Et peut-être que la génération que vous représentez ce matin sur RCF Notre-Dame, Pierre Valentin, va pouvoir reprendre les choses en main et changer l'histoire.
19: Bah on lui souhaite. Je pense que là où la phrase du pape est significative, c'est l'une des caractéristiques les plus profondes de cette génération, c'est ne pas avoir le sentiment d'avoir son destin individuel ou collectif en main. Et donc là, en exhortant à changer l'histoire, on exhorte à l'idée de reprendre le gouvernail en main. Et je pense que ça, c'est un message culturel assez fort à entendre pour cette génération.
18: Et donc vous êtes un fervent follower du pape Léon XIV. Je l'ai dit comme ça aussi chez les jeunes. Hein,
19: c'est difficile d'être fervent quand il vient d'arriver en poste, si je peux dire.
18: Mais en tout cas, il est enthousiasmant, il a l'air de séduire les jeunes. 600 000 jeunes à Madrid pour le pape.
19: C'est vrai que c'est beaucoup.
18: Merci beaucoup Pierre Valentin d'avoir été notre invité ce matin sur RCF Notre-Dame, de nous avoir comme ça décrypté le malaise dans la génération Z que vous représentez. Il y a tout un tas de facteurs qu'on aurait pu décliner si on avait eu le temps long qui est un des facteurs essentiels d'ailleurs du succès d'une génération. Je vous invite à lire ce livre, en tout cas le malaise dans la génération Z.
17: Merci beaucoup Étienne Pépin. Il est 7h50 sur RCF Notre-Dame, bienheureuse Diane et Saint-Éphrem à l'honneur aujourd'hui. Nous serons avec Clara pour en parler dans quelques minutes. Vous êtes la lumière du monde. On va avoir ce temps de prière avant le Saint du jour. Après les béatitudes hier, nous écoutons la suite du sermon sur la montagne. Le Christ nous appelle à l'action. Nous avons tous une mission à accomplir dans ce monde et si nous ne la remplissons pas, personne ne la fera à notre place. Il manquera quelque chose au monde. Nous sommes celle de la terre et lumière du monde. Le père Michel Martin Prével, prêtre de la communauté des Béatitudes, nous accompagne pour méditer ce passage de Saint Matthieu au chapitre 5.
20: En ce temps-là, Jésus disait à ses disciples : Vous êtes le sel de la terre. Mais si le sel devient fade, comment lui rendre de la saveur ? Il ne vaut plus rien. On le jette dehors, et il est piétiné par les gens. Vous êtes la lumière du monde. Une ville située sur une montagne ne peut être cachée, et l'on n'allume pas une lampe pour la mettre sous le boisseau. On la met sur le lampadaire, et elle brille pour tous ceux qui sont dans la maison. De même que votre lumière brille devant les hommes. Alors, voyant ce que vous faites de bien, ils rendront grâce à votre Père qui est aux cieux. »

Nous sommes un peu affolés de ce que vit notre monde et nous avons, disons-le, l'espérance en panne. Alors comment croire que Dieu est encore présent ici-bas ? Nous aurait-il abandonné ? Cette vie est-elle si fade que cela ? Il s'est pourtant incarné comme le sel est présent dans le pain. Voilà pourquoi on ne piétine pas ce pain-là, son Eucharistie qui redonne du goût à notre existence. Aujourd'hui, il ne reste que le christianisme pour donner du sens à ce que l'humanité traverse. Et notre pape ne cesse de semer la paix et de redire le sens de la dignité de l'homme. Le monde va mieux quand on lui redonne de l'humain, le sel magnifique de l'humanité, magnifica humanitas. Alors n'ayons pas peur d'être aussi des lumières, non par nous-mêmes, mais parce que nous reflétons la lumière qu'est le Christ. Comme la lune ne brille que de la lumière du soleil, nous sommes au temps de la pleine lune.

Notre Père qui es aux cieux, que ton nom soit sanctifié, que ton règne vienne, que ta volonté soit faite sur la terre comme au ciel. Donne-nous aujourd'hui notre pain de ce jour, pardonne-nous nos offenses, comme nous pardonnons aussi à ceux qui nous ont offensés. Et ne nous laisse pas entrer en tentation, mais délivre-nous du mal, car c'est à toi qu'appartiennent le règne, la puissance et la gloire, pour les siècles des siècles. Amen.

0: Vous êtes le sel de la terre et la lumière du monde, la communauté de l'Emmanuel. Ce matin, c'est le père Michel Martin Prével, prêtre de la communauté des Béatitudes, qui faisait le commentaire de l'Évangile. 7h56 sur RCF Notre-Dame. Place au saint du jour avec vous, Clara. Aujourd'hui, nous fêtons les Dianes et les Ephrem. Alors, on commence par Diane.
1: Allez, on commence par Diane, qui signifie lumineuse, la bienheureuse Diane d'Andalo. Après une vie futile et mondaine, et malgré la violente opposition de sa famille, entre au monastère des dominicaines de Bologne qu'elle avait contribué à édifier. Son amitié avec le bienheureux Jourdain de Saxe, le premier successeur de Saint-Dominique à la tête de l'ordre, nous vaut une magnifique correspondance spirituelle.
0: Et quant à Saint-Ephrem, on le surnomme la harpe du Saint-Esprit. C'est un saint du 4e siècle, né en 306, poète et théologien.
1: Exactement, peut-être que vous le connaissez grâce à ses hymnes. Il fut chassé de la maison par son père, un païen revendiqué qui lui reprochait ses fréquentations chrétiennes. L'évêque du lieu le recueillit et d'après Saint Grégoire de Tours, il en devint le fils spirituel et se convertit au christianisme. Il avait 18 ans. Ordonné diacre, il n'a jamais voulu être prêtre par humilité. Alors il fonde deux écoles théologiques, l'une à Édesse, c'est en Syrie, l'autre c'est à Rome, et il écrit de nombreux ouvrages et de nombreux chants qui l'accompagnent à la harpe.
0: Et c'est très beau, d'où son surnom d'ailleurs, la harpe du Saint-Esprit. Précisons d'ailleurs qu'il fait partie de la liste restreinte des 38 docteurs de l'Église, Clara.
1: Oui, on lui reconnaît donc une contribution exceptionnelle justement à la doctrine de l'Église catholique.
0: Et vous retrouvez sur le site d'internet de RCF, rcfnotredame.fr, le saint du jour et notamment des très beaux poèmes, des très belles prières aussi de Saint-Ephrem. Bonne fête donc aux Dianes et aux Ephrem en ce mardi 9 juin. Dans 10 minutes, l'invité de la matinale, nous serons avec Sébastien Chenu, vice-président de l'Assemblée nationale et vice-président du Rassemblement national. Ce sera après le retour de l'information.
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4: Mardi 9 juin, nous fêtons aujourd'hui Bienheureuse Diane et Saint Ephrem. Très bon réveil. 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
6: Bonjour à toutes, bonjour à tous. Alors que la fin de l'année est perturbée par un mouvement de grogne des enseignants, aucune école et aucun pouvoir organisateur n'a demandé à ce stade à reporter ou adapter la tenue des épreuves certificatives externes, c'est-à-dire le CEB, le CE1 ou encore le CESS, a indiqué ce lundi la ministre de l'Éducation Valérie Glatini. Les épreuves certificatives externes doivent normalement débuter le 18 juin prochain. Au total, ce sont quelque 150 000 élèves qui sont concernés cette année par ces épreuves. Si jamais elles devaient être perturbées elles aussi, ce sont les conseils de classe qui statueront par rapport au cas des différents élèves. La Belgique recycle toujours plus de déchets plastiques. On recycle près de 6 fois plus d'emballages plastiques qu'il y a 4 ans, ressort-il ce mardi du rapport annuel de Faust Plus, l'organisation responsable de la gestion des emballages ménagers en Belgique. Notre pays dispose de 5 centres de recyclage, tandis que 2 nouvelles usines devraient encore ouvrir leurs portes cet été à Lommel et Neuchâtel. La Belgique fait partie depuis de nombreuses années du peloton de tête européen en matière de recyclage, précise encore Faust Plus à cette occasion. Et puis Samuel Cogolati, l'ancien coprésident d'Ecolo, va quitter la politique et devenir le nouveau directeur général de l'ONG humanitaire Caritas Belgique, active dans la défense des migrants notamment, annonce-t-il dans un entretien au journal La Libre ce mardi. Il prendra ses fonctions le 1er septembre prochain, après un écolage auprès de l'actuel directeur général, Luc Van Hout, qui souhaite passer le relais à 67 ans. L'ancien coprésident d'Ecolo quittera par ailleurs son mandat de conseiller communal à Ouï, afin d'éviter, selon lui, toute confusion avec sa mission à la tête de Caritas. Sur nos routes, plus de 10 millions d'euros d'amende pour des infractions au code de la route ont été infligées en Belgique l'année dernière, selon les chiffres de la police fédérale, rapportés ce matin par la presse du nord du pays. 4 infractions sur 5 étaient des excès de vitesse, ce qui représente une moyenne de plus de 22 000 PV pour vitesse excessive par jour. En sport, les Diables Rouges sont arrivés à Seattle, leur camp de base pour la Coupe du Monde 2026 hier soir. Malgré les 9 heures de décalage horaire et presque 10 heures de vol, les Diables n'ont pas tout de suite pu se reposer. Les joueurs se sont rendus directement au centre d'entraînement pour une petite activation. Les joueurs belges feront leur entrée en lice dans le mondial le lundi 15 juin à 21h belge contre l'Égypte à Seattle. Et toujours en football, déjà victorieuse 6-0 du Luxembourg vendredi, les Red Flames doivent à nouveau s'imposer dans les grandes largeurs ce soir en déplacement dans le Grand-Duché, où elles joueront le 6e et dernier match de leur campagne qualificative à la Coupe du Monde de football féminin 2027. Les Belges sont toujours 2e à égalité de points avec les premières, l'Écosse. La différence de but est donc le dernier critère pour les départager.
7: La Minute Bruxelloise avec vous Frédéric Petit, bonjour.
8: Bonjour Delphine, bonjour tout le monde.
7: On va revenir bien évidemment sur la manifestation des enseignants et des jeunes et le bourgmestre de Bruxelles, Philippe Claus, assume la gestion policière de ces manifestations.
8: Oui, il s'exprimait ce lundi matin sur la RTBF. Des images montrant des policiers tenant des propos sexistes, homophobes ou arborant des symboles associés à l'extrême droite lors de la dernière manifestation du secteur de l'enseignement. Ces images circulent depuis ce week-end. Philippe Close assure avoir immédiatement ordonné l'ouverture d'une enquête. Ces propos n'ont pas leur place dans la police en général et en particulier dans la police de Bruxelles, affirme-t-il. Concernant les images, le bourgmestre de Bruxelles-Ville appelle toutefois à la prudence. Elles ne sont pas encore complètement authentifiées. Donc je laisse faire l'enquête. Le temps judiciaire et disciplinaire n'est pas le même que le temps médiatique. Philippe Close défend néanmoins l'action des forces de l'ordre lors des manifestations organisées contre la réforme de l'enseignement. Selon lui, les incidents ont commencé très tôt dans la journée jeudi, dès le début de la manifestation. Il y a eu de la casse, explique-t-il, estimant que des individus se sont infiltrés parmi les manifestants. Beaucoup de gens étaient venus juste pour casser, dit-il. Face aux critiques concernant l'usage de gaz lacrymogène ou d'autopompe, Philippe Close juge l'intervention nécessaire. Quand vous mettez le feu à du mobilier urbain, quand vous attaquez une épicerie, quand vous essayez de faire le siège du Parlement en cassant et en essayant de rentrer dans l'Assemblée démocratique, oui, nous devons intervenir, dit Philippe Close. Pour autant, il refuse toute généralisation. Tous les manifestants ne sont certainement pas des casseurs, dit-il, et l'immense majorité des policiers font extrêmement bien leur boulot. Concernant les accusations visant certains policiers, le bourgmestre se montre catégorique. Mettre des symboles d'extrême droite sur du matériel policier qui doit être évidemment neutre, c'est totalement inadmissible, déclare-t-il. Interrogé sur d'éventuelles sanctions, il rappelle que celles-ci peuvent aller de la suspension jusqu'au renvoi lorsque les faits sont établis.
7: Extinction Rébellion a bloqué l'accès au bâtiment d'un lobby pétrolier et gazier.
8: Le groupe militant a aménagé une scène de théâtre ce lundi matin à l'entrée du bâtiment afin de montrer ce qui se passe réellement ici dans les coulisses. On pouvait ainsi voir un décor représentant des feux de forêt. Extinction Rébellion souhaite dénoncer le fait que l'IOGP défend les intérêts entre autres de Total Energy, BP et Shell, alors que ces entreprises enregistrent selon les militants d'énormes bénéfices grâce à la hausse des prix de l'énergie et des carburants provoqués par la guerre au Moyen-Orient. Selon les militants, les producteurs de pétrole et de gaz ont engrangé plus de 30 millions de dollars de bénéfices par heure au cours du premier mois de la guerre. L'action s'inscrit dans le cadre de la campagne visant à interdire les groupes de pression du type de celui de l'IOGP, à l'instar de l'interdiction du lobby du tabac.
7: Et enfin, à Anderlecht, des associations dénoncent de nouveaux permis de construire dans le quartier du Chaudron.
8: Plusieurs riverains du quartier Erasmus-Chaudron accusent le gouvernement bruxellois de ne pas respecter un jugement rendu par le tribunal francophone de première instance de Bruxelles, un jugement qui concerne l'imperméabilisation des espaces non bâtis. Dans un communiqué diffusé ce lundi, les riverains dénoncent la délivrance de deux permis d'urbanisme autorisant la construction de plusieurs immeubles d'appartements dans le quartier. Les associations estiment que ces décisions vont à l'encontre du jugement donc rendu en octobre dernier dans le cadre d'une action introduite par We Are Nature. Les associations demandent au gouvernement régional de retirer la circulaire du 8 avril et d'aligner sa politique de délivrance des permis sur des objectifs climatiques et environnementaux de la région. Pour elle, la poursuite de projets immobiliers sur des espaces non bâtis intervient dans un contexte où les épisodes de chaleur extrêmes et les conséquences du changement climatique se font de plus en plus sentir à Bruxelles.
7: Merci beaucoup Frédéric.

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1: Et Pierre-Hugues, ce matin, vous recevez Sébastien Chenu, député Rassemblement National du Nord, vice-président de l'Assemblée Nationale et vice-président du RN.
0: Bonjour Sébastien Chenu.
2: Bonjour monsieur.
0: Merci beaucoup d'avoir accepté notre invitation. Partout en France, des milliers de manifestants devant les palais de justice hier soir, signe de l'émotion suscitée par le décès de Liana. Elle avait 11 ans. L'institution judiciaire a failli, a reconnu ce week-end Gérald Darmanin. Les magistrats sont pointés du doigt, mais le garde des Sceaux est-il le responsable ?
2: Bon, c'est d'abord un drame humain avant d'être un drame judiciaire. Je ne peux pas commencer sans avoir une pensée pour cet enfant de 11 ans et sa famille. Et puis, ce que je vois s'écrouler sous nos yeux, s'affaisser sous nos yeux, c'est effectivement l'institution, la justice française, qui est en train de s'affaisser parce que de se ruiner, d'être ruinée parce que elle ploie désormais non seulement.
0: Il y a une clochardisation de la justice,
2: oui,
0: comme
2: seulement.
0: Le ancien garde des Sceaux.
2: Mais pas seulement. Il y a un manque de moyens, ça c'est une réalité. Il y a un manque de responsabilité, responsabilité politique ou responsabilité des magistrats que ne supportent plus les Français. Un trop-plein d'idéologie dans cette institution et le résultat, tout ça compilé, les moyens, l'idéologie, l'absence de responsabilité, ça donne le drame
0: et
2: que nous connaissons.
0: On va détailler ces points-là, mais aujourd'hui à 11h30, Sébastien Lecornu convoque à Matignon les ministres de l'Intérieur, de la Justice, de la Santé, de l'Éducation et de l'égalité. Qu'est-ce que vous attendez de cette réunion? Qu'est-ce que vous attendez de ce que Sébastien Lecornu et ses ministres peuvent se dire à la mi-journée?
2: Rien.
0: Vous n'attendez rien?
2: Rien, je n'attends rien de ce gouvernement. Qui peut compter sur ces ministres, sur ces gens qui sont là depuis 10 ans? Je rappelle que M. Lecornu est ministre depuis 10 ans. Premier ministre depuis moins de temps, mais ministre depuis 10 ans.
0: Quand il est à la Défense, c'est plus éloigné.
2: Oui, d'accord, mais enfin, il est comptable, solidairement comptable, du naufrage de cette institution qui a vu se succéder des gens aux opinions extrêmement diverses et opposées. Entre Dupond-Moretti et Darmanin, ce sont deux gardes des Sceaux qui ont des opinions opposées, et le résultat de ce en même temps permanent depuis 10 ans, c'est que cette institution a été également déconstruite. Emmanuel Macron est un déconstructeur. Il aura tout déconstruit dans notre société, l'institution judiciaire, pilier de la démocratie,
0: en fait partie.
2: L'exemple.
0: Mais dans ces cas-là, Sébastien Chenu, si demain le Rassemblement National était au pouvoir, dans pareil cas, qu'est-ce qui se passerait, Sébastien Chenu ?
2: D'abord, nous, on est favorable, et on l'a dit, et Marine Le Pen l'a porté dans son programme depuis 2022, effectivement, à une hausse des moyens de la justice.
0: Avec quel argent ?
2: Avec des économies qu'on doit faire, mais nous, on ne compte pas gérer le pays à périmètre constant. Quand on vous parle des agences d'État en grand nombre, j'en liste et j'en découvre en ce moment presque tous les jours, ça coûte très cher. Quand on parle du coût de l'immigration, qui n'est pas un tabou dans notre société, ça coûte très cher. Quand on parle
0: donc
2: de la
0: vous
2: fraude
0: trouverez l'argent
2: sociale
0: pour financer
2: ou fiscale,
0: la justice.
2: Oui, parce que nous ne comptons pas gérer le pays dans le même périmètre que celui que nous connaissons aujourd'hui. Nous ne comptons pas faire les mêmes politiques. Il y a moins de 10 000 magistrats dans le pays, mais ce n'est pas uniquement une question de moyens.
0: C'est une question de responsabilité, vous le disiez. Ouais. Quelle est la responsabilité? Responsabilité de qui? Du politique, de l'institution judiciaire, des administratifs?
2: Les deux aujourd'hui. Personne n'est plus responsable de rien dans le monde judiciaire. C'est-à-dire que vous avez des magistrats qui doivent demeurer indépendants. Et évidemment, la justice doit demeurer indépendante, mais qui doivent être aussi responsables, c'est-à-dire pouvoir rendre des comptes. Or, le Conseil supérieur de la magistrature a, je crois, sanctionné ces dernières années, je crois, moins de 10 magistrats.
0: Il n'y a pas assez de sanctions parmi l'appareil judiciaire.
2: Oui, mais avant les sanctions, il n'y a pas assez de capacité à se remettre en cause, à rendre des comptes. Vous savez, il y a déjà bien longtemps que tout ça dure. Souvenons-nous du drame d'Outreau. Le magistrat qui a géré le dossier est toujours en poste quelque part en France. Je doute que la magistrate, que la procureure d'Auch, dans le Gers, puisse aujourd'hui continuer un parcours dans l'institution judiciaire après ce drame.
0: Un des points qui est ciblé aussi, Sébastien Chenu, c'est qu'entre le narcotrafic, la protection des mineurs, il y a beaucoup de priorités pour les magistrats. Comment vous hiérarchisez ces priorités pour vous? Si on devait faire, par exemple, ce matin, un top 3 des priorités pour l'appareil judiciaire, comment vous les classez?
2: Oui, mais justement, quand vous dites quand il y a trop de priorités, il n'y a plus de priorité. priorité. Et les dernières positions du garde des Sceaux nous ont démontré que c'était des listes à la Prévert et pas du tout des priorités. Vous me demandez de faire un top 3. Je dirais que la protection de l'enfance et notamment les 70 000 dossiers de plaintes, les 70 000 dossiers de plaintes, sur mineurs, pour des affaires de mineurs qui existent dans notre pays, doivent l'être. Le narcotrafic et les violences conjugales. Je pense que là, nous avons trois priorités. Si le pays se met, et l'institution avec en tête ses priorités, en dégage des moyens, je vous rappelle que nous avons, nous, au groupe Rassemblement National, avec le député Emmanuel Taché, député des Bouches-du-Rhône, fait voter une proposition de loi à l'unanimité sur la protection des femmes victimes de violences conjugales. Si notre, donc on peut faire des choses, si la société se met en route et l'institution se met en route sur ses priorités, nous pourrons obtenir du résultat. Il faut de la volonté politique, il faut des moyens, il faut réformer, évidemment. Et puis, concernant les crimes sur mineurs, ils doivent être poursuivis selon leur qualification réelle, c'est-à-dire que ça doit être les assises et non pas au niveau correctionnel.
0: C'est-à-dire ?
2: C'est-à-dire qu'effectivement, il faut que la qualification réelle de ce crime sur mineur, d'un viol sur mineur, soit immédiatement jugée aux assises, et qu'on arrête de correctionnaliser les choses, qu'on arrête finalement de mettre la poussière sous le tapis.
0: Et donc c'est tout l'appareil judiciaire qu'il faut revoir, c'est aussi ce que fait Gérald Darmanin en ce moment. L'expression « il faut arrêter de mettre la poussière sous le tapis », ça a été la sienne ce week-end sur le plateau d'une des grandes chaînes de télé.
2: Oui, mais il y a 3 millions de plaintes en attente. 3 millions de plaintes, ça veut dire que notre justice est débordé, est dépassé. Il faut recruter, il faut aussi changer le mode de recrutement de nos magistrats, l'ouvrir davantage d'ailleurs.
0: Est-ce qu'il y a un sujet de formation, c'est ça que vous dites ?
2: Bien sûr, la formation, mais aussi le recrutement. C'est-à-dire permettre des passerelles avec le monde des avocats. Je pense qu'il faut diversifier parce qu'il faut aussi que notre justice soit à l'image de notre société et pas uniquement gérée par des gens dont un certain nombre ont une vision idéologique.
0: Et justement, c'était votre troisième point, Sébastien Chenu, l'idéologie. Quelle est l'idéologie aujourd'hui des magistrats en France ?
2: Je ne connais pas l'idéologie des magistrats.
0: Et moi,
2: je ne catégorise pas. Je dis qu'il y a des magistrats, notamment à travers le syndicat de la magistrature, qui ont une vision politique, voire politicienne, très ancrée à gauche, très hostile politiquement à un certain nombre de forces politiques, dont celle du Rassemblement National. Mais je pense que ce syndicat, par exemple, parce que moi, je ne suis pas défavorable à ce qu'il y ait des syndicats. Je pense que la liberté syndicale, elle est constitutionnelle dans notre pays. Mais en revanche, des appels à voter, ériger un mur d'écho, eh bien, je pense que ces gens-là font énormément de mal, en réalité, à l'institution, parce qu'ils en abîment le crédit. Et nous sommes en train de payer la note.
0: Sébastien Chenu, le Rassemblement National est à la tête de plusieurs communes, depuis les élections municipales en particulier. Concrètement, qu'est-ce que votre parti a changé pour la protection de l'enfance ?
2: Bon, écoutez, depuis quelques mois, nous avons conquis de nouvelles mairies. Nous, ce que nous faisons, c'est qu'en général, nous donnons des moyens à ceux qui protègent l'enfance, les structures d'enfance, l'accueil. Je vous ai parlé tout à l'heure de ce qu'on avait fait de façon législative sur les femmes victimes de violences conjugales. Mais on cherche à soutenir toutes les initiatives locales qui permettent de recueillir la parole, d'entendre et de protéger. Alors, c'est un maillon parmi d'autres, mais je crois qu'il est utile et essentiel.
0: RCF Notre-Dame, nous sommes avec Sébastien Chenu, vice-président de l'Assemblée nationale, vice-président du Rassemblement national. Jean-Luc Mélenchon était en meeting devant la Basilique des Rois dimanche dernier à Saint-Denis. Il s'en est largement pris à votre parti politique et il a même scandé « On est chez nous ». Comment l'interprétez-vous ?
2: Ouais, je connais les provocations de Jean-Luc Mélenchon. Moi, ce qui me choque, si vous voulez, de Jean-Luc Mélenchon, que je qualifie de candidat des vengeances et des dangers, c'est qu'il est l'accélérateur du déclin et du déclin et d'une France qui est en train de se décomposer.
0: Lui comme parle de nouvelle France.
2: Oui, d'accord, mais c'est une façon de décomposer, de déconstruire notre pays et de l'effacer finalement. Moi, je pense que Jean-Luc Mélenchon est un danger parce que les politiques qu'il propose en matière d'immigration amèneraient à plus de communautarisme, en matière financière, avec sa volonté de ne pas rembourser la dette, par exemple, amèneraient à la ruine du pays, en matière de SMIC
0: 1700 euros
2: obligerait les PME à mettre la clé sous la porte.
0: Le RN n'est pas favorable à une augmentation du SMIC à 1700 euros.
2: Non, nous on est favorable davantage à ce que les salaires des travailleurs jusqu'à 3 fois le SMIC Donc pas uniquement les gens qui sont au SMIC, jusqu'à 3 fois le SMIC, parce qu'on ne vit pas bien quand on a 2000 euros et pourtant on n'est pas au SMIC, eh bien soit augmenté de 10% en échange d'un gel des cotisations patronales. Donc on pense qu'il y a un problème salarial en France. Il ne peut pas être traité à travers uniquement la question du SMIC, sinon vous créez de l'inflation immédiatement.
3: Et qui paye le gel des cotisations ?
2: Ah ben là, il n'y a pas de perdant, parce qu'en fait, une augmentation des salaires et un gel des cotisations patronales, ça veut dire que ce n'est pas de l'argent qui entre en plus dans les caisses de l'État. Donc il n'y a pas de perte.
3: En termes budgétaires, c'est de l'argent qui va arriver en moins.
2: Mais c'est un des leviers de croissance. Et nous, on considère que, d'ailleurs, contrairement à la gauche, à l'extrême gauche, la croissance, quand je vous parlais tout à l'heure de ne pas réformer le pays à périmètre constant, la croissance, c'est un des moteurs qu'il faut réactiver. On est à 0%, pour ne pas dire aujourd'hui presque en récession. En réalité.
0: Si on revient à Jean-Luc Mélenchon, qui du coup reprend donc des slogans parfois entendus dans des meetings du Rassemblement National, Jean-Luc Mélenchon qui aussi parle de suprémacisme au sein de certaines forces politiques, pointant le Rassemblement National. Sébastien Chenu, est-ce que vous vous sentez suprémaciste ?
2: Non, mais je vois qui parle sans arrêt de race, qui parle de privilèges blancs, qui parle de minorités visibles, qui voit les êtres humains à travers
0: ça, c'est du suprémacisme.
2: La couleur de leur peau, c'est Jean-Luc Mélenchon. C'est lui qui est obsédé par la couleur de peau des gens. Nous, nous considérons qu'un être humain, quelle que soit sa couleur, vaut un autre être humain. Nous, nous ne parlons pas de hiérarchie de race, nous n'avons jamais aucun propos qui est lié à la couleur de la peau des gens, nous parlons de la nationalité car nous considérons qu'une nation, elle se construit sur un certain nombre de repères.
0: Et pour vous, derrière le suprémacisme, il y a la question de la race directement liée ?
2: Bah, bien sûr, ça le porte, c'est porté d'ailleurs dans l'intitulé même. Mais vous savez, si on ne peut pas parler, si on a un désaccord sur l'immigration, et il est très fort avec Jean-Luc Mélenchon, sans être qualifié de suprémaciste ou de raciste, ça pose un problème, parce que l'immense majorité des Français considèrent qu'il y a un problème avec l'immigration dans notre pays. Donc, où on traite ce problème, et on le traite avec la fermeté qui soit, et on empêche ce que Jean-Luc Mélenchon qualifiait du grand déménagement du continent africain sur le continent européen, où on considère que c'est un projet de société. Moi, je ne le crois pas.
0: Sébastien Chenu, si on revient à des considérations très politiques, Jean-Luc Mélenchon est le meilleur adversaire possible pour votre parti politique et vous êtes le meilleur adversaire possible pour lui. Comment est-ce que vous vivez ? C'est une bonne nouvelle pour vous que Jean-Luc Mélenchon soit de plus en plus puissant dans les sondages, qu'il y ait autant de personnes qui soient présentes devant la Basilique des Rois à Saint-Denis pour son meeting ?
2: Deux choses. Moi, je crois que l'adversaire le plus intéressant pour nous, c'est un adversaire du Bloc central. Marine Le Pen l'a dit elle-même. Elle préférait être élue face à un Édouard Philippe, un Gabriel Attal, parce que projet de société contre projet de société, les Français auraient un vrai choix. Alors que face
0: il y a un projet de société contre projet de société avec Jean-Luc Mélenchon.
2: Mais il y aura plus un rejet. Ce sera plus une élection faite sur le rejet. Celui des deux qui serait le plus rejeté serait probablement Jean-Luc Mélenchon. Donc Marine Le Pen préfère une élection qui nous permette d'aller au fond des choses et qui ne se construise pas uniquement sur le rejet, mais surtout sur une adhésion. Nous, on envie d'être élu pour de bonnes raisons, parce que les Français croient en notre programme. Donc voilà, maintenant, Jean-Luc Mélenchon, à gauche, il est probablement le plus puissant, il est celui qui est le plus organisé, et je pense en cela qu'il est un candidat dangereux, l'accélérateur du déclin, disais-je tout à l'heure.
0: Sébastien Chenu, évoquons le Parti Socialiste à présent. Karim Bouamran, du Parti Socialiste donc, a annoncé ce matin chez nos confrères de France Inter être candidat pour être le prochain président de la République. Votre réaction ?
2: C'est un peu le calendrier de l'Avent, quoi. C'est-à-dire que tous les jours, on ouvre une case et un nouveau candidat au Parti Socialiste. Il y avait M. Guedj, il y avait M. Glucksmann, il y a François Hollande. Enfin, ils vont être combien à être candidat ? En fait, il n'y en aura pas un, je vais vous dire à la fin. Tous ces gens-là se rangeront derrière Jean-Luc Mélenchon.
0: Ils peuvent le jour de Noël.
2: Oui, voilà, c'est ça. Ils peuvent faire des moulinets de bras, ils iront à la queue leu-leu, un peu comme les rois mages, apporter
0: même un
2: leur
0: Bernard
2: cadeau
0: Cazeneuve,
2: à Jean-Luc Mélenchon.
0: Même un François Hollande.
2: Ils finiront par se ranger derrière Jean-Luc Mélenchon, de près ou de loin, même Elisabeth Borne, même tous ceux qui aujourd'hui font semblant de se pincer le nez, ce sont des hypocrites. Ce qu'ils font, c'est que de toute façon, ils essayent d'exister médiatiquement. Moi, j'aimerais savoir quel est leur message politique. À la fin, ils iront se ranger derrière Jean-Luc Mélenchon.
0: Est-ce qu'on peut dire la même chose d'Éric Ciotti il y a quelques mois, mais de Bruno Retailleau, qui aujourd'hui, on pourrait dire, dans quelques mois, il se ralliera à Marine Le Pen ou à Jordan Bardella?
2: Je crois plutôt que malheureusement Bruno Retailleau se ralliera à Édouard Philippe parce que il a déjà commencé à travailler avec la Macronie il y a déjà fort longtemps et qu'il est d'ailleurs en ce moment même candidat aux élections sénatoriales avec une liste organisée avec Horizon, la Macronie, Édouard Philippe.
0: Vous aimeriez qu'il vous rejoigne ?
2: Mais lui-même en tant que tel, je ne sais pas si ça a beaucoup d'intérêt. Moi, ce que j'aimerais, c'est que les gens qui ont été trahis, bernés par Bruno Retailleau et par les Républicains, nous rejoignent.
0: Sébastien Chenu, je vous propose de prendre un peu de hauteur sur l'actualité. Léon XIV est en visite en Espagne. Hier, elle s'est adressée au Parlement et je vais citer le pape. Dans ce monde qui traverse une profonde crise politique et spirituelle, culturelle et de multiples formes de violence, la paix apparaît comme une aspiration politique et plus encore comme une véritable exigence morale. Sébastien Chenu, vous êtes député, vice-président d'un parti qui aspire à gouverner la France. Comment êtes-vous artisan de paix ?
2: Mais moi, vous savez, j'entends ces propos avec beaucoup d'intérêt parce que, et nous avons été souvent critiqués, nous avons considéré que la France devait être sans arrêt à la manœuvre pour essayer de ramener la paix, que ce soit entre l'Ukraine et la Russie ou que ce soit effectivement au Moyen-Orient.
0: Et il y a une paix juste qui existe.
2: Bien sûr, mais elle doit être un objectif de tout gouvernement et je pense que la France est une de ces puissances d'équilibre qui a les moyens de parler à beaucoup de partenaires pour justement œuvrer pour la paix. Donc j'entends ce que dit le pape, comme j'ai entendu, je l'ai signalé chez un certain nombre de vos confrères la semaine dernière, son encyclique extrêmement intéressante sur l'intelligence artificielle, qui place d'ailleurs ce progrès, moi je pense que l'intelligence artificielle c'est un progrès, non pas en opposition à la dignité humaine, mais devant être quelque part régulé à travers le prisme de la dignité humaine.
0: Et bien justement, le pape hier, devant les députés et sénateurs espagnols, toujours a aussi rappelé aux élus la grave responsabilité qui revient à tous ceux chargés d'organiser juridiquement la vie en société. Je cite le pape, « Toute tâche législative finit par se confronter à une question décisive. Quelle conception de la personne humaine inspire les lois et quel type de société ces lois construisent-elles ? Quelle vision de l'homme, avec un grand H, avez-vous au Rassemblement National, Sébastien Chenu ?
2: Mais vous savez, nous, je pense...
0: Il faudrait être deux heures pour y répondre.
2: Oui, voilà, c'est un débat qui est très large, et les débats spirituels n'ont pas leur place forcément à l'Assemblée Nationale, où nous sommes chargés...
0: La question de la dignité humaine...
2: Oui. On est chargé d'organiser la vie temporelle dans ce qu'elle a parfois de plus douloureux, de plus difficile. Ça nous ramène au débat sur la fin de vie. Moi, je suis très minoritaire dans mon groupe politique, puisque moi, j'ai voté cette loi sur la fin de vie.
0: 85% des députés RN ont voté contre, voilà. Et vous faites partie de 15% qui ont voté pour.
2: Voilà, moi, je l'ai voté parce que j'ai considéré qu'il fallait une procédure encadrée plutôt que voir un certain nombre de nos compatriotes, en plus de vouloir quitter la vie, quitter leur propre pays pour cela. Et j'ai considéré qu'il fallait encadrer tout cela. Je l'ai considéré à partir du moment où on avait voté d'abord un volet sur les soins palliatifs, avec la création de maisons, avec une stratégie à 10 ans, qui est d'abord la première des choses. Donc d'abord tout sur les soins palliatifs, et ensuite effectivement...
0: Mais il y aura les deux en même temps quand même, il y aura et les soins palliatifs et l'aide active à mourir.
2: Pas au même moment tout de suite, et puis j'ai quand même une réserve, parce que le texte va revenir. Moi je pense qu'il faut supprimer le délit d'entrave qui existe dans le texte, je ne suis pas favorable à effectivement ce qu'il y ait un délit d'entrave.
0: Et si je reviens à la vision de l'homme que vous avez au Rassemblement National, comment vous la définiriez ?
2: Mais l'homme, c'est le centre du combat politique, c'est le centre de l'investissement politique. Quand vous installez, quand vous vous investissez en politique, c'est parce que vous pensez que l'homme est le centre et ce qui doit primer dans la vie collective, dans la vie sociale. C'est la question de l'homme, elle est essentielle lorsque vous engagez en politique. Oui.
0: Merci beaucoup,
2: merci à
0: Sébastien Chenu, d'être venu ce matin dans la matinale RCF Notre-Dame. Je rappelle que vous êtes député Rassemblement National du Nord, vice-président de l'Assemblée Nationale et vice-président du RN. À suivre la météo, et puis ce sera le journal de Radio Vatican. Nous suivrons le voyage du pape en Espagne.
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6: Bonjour à toutes, bonjour à tous. Christophe Russe pour vous accompagner ce matin. Aujourd'hui en Belgique, le temps sera d'abord généralement sec avec des éclaircies. La nébulosité deviendra ensuite plus variable avec des averses parfois accompagnées d'orages. Les maxima varieront entre 13 degrés dans le Haut-de-Fagne et 18 degrés en Campine. Le vent sera modéré à assez fort d'ouest-sud-ouest le long du littoral, parfois fort. Les rafales atteindront 50 à 60 km par heure, voire localement davantage. Accrochez-vous donc à vos chapeaux. Ce soir, les dernières averses s'évacueront vers les Pays-Bas et l'Allemagne. Les éclaircies s'élargiront temporairement en première partie de nuit et puis des bandes nuageuses s'épaissiront à partir de la France. Les minima varieront de 5 ou 6 degrés sur les hauteurs de l'Ardenne, 9 degrés dans le centre du pays et 11 ou 12 degrés dans la région côtière. Le vent sera modéré de sud-ouest sur le sud-est du pays. Il sera faible de direction variable. Merci pour votre attention. Passez une excellente journée à notre écoute sur RCF.

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1: Un bain de foule dans le plus célèbre stade de foot de Madrid hier soir pour le pape à Santiago Bernabéu. Léon XIV a rencontré la communauté diocésaine madrilène au cours d'un événement festif et coloré. Le pape qui a rappelé la joie de l'évangile et encouragé à demeurer ouvert et à s'écouter sans crainte. Le compte-rendu de cette soirée juste après ces titres. Témoignage également à suivre d'un prêtre espagnol qui a participé à cette soirée, très touché par l'invitation de Léon à reconstruire l'église. Également, nous entendrons une religieuse fortifiée dans sa vocation par les paroles du souverain pontife. Le pape qui, après Madrid, s'envolera en fin de matinée pour Barcelone, deuxième étape de ce voyage apostolique en Espagne. Nous prendrons la température avec notre envoyé spécial dans la capitale catalane. Et puis dans le reste de l'actualité, la conviction de Donald Trump qu'un accord de paix avec l'Iran est imminent. Le président américain qui n'a pas caché son agacement ces derniers jours envers les opérations militaires de son allié israélien.
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1: Bonjour, une journée très dense pour le pape hier à Madrid, commencée au Cortés, le Parlement espagnol, et achevée au stade Santiago Bernabéu. C'est dans ce stade entre du Real Madrid qu'hier soir, devant 80 000 personnes, Léon XIV a rencontré la communauté diocésaine pour sa dernière soirée dans la capitale espagnole. Le souverain pontife, pendant un peu plus d'une heure, s'est mis à l'écoute des conseillers pastoraux, des laïcs, d'un prêtre, d'un catéchumène et d'une famille de migrants venus du Pérou. Un compte-rendu de notre envoyé spécial à Madrid, Alexandra Siago.
3: Hoy la Iglesia de Madrid a hecho un golazo para siempre.
4: Aujourd'hui, l'église de Madrid a marqué un but incroyable pour toujours. C'est avec cette métaphore sportive que le pape Léon XIV a débuté son discours adressé à la communauté diocésaine de la capitale espagnole. 80 000 fidèles survoltés l'ont accueilli dans ce stade mythique avec la même ferveur que des supporters de foot. Une ferveur qui s'est exprimée en chanson. Et justement, Léon XIV a souligné dans son discours le besoin de chanter dans la vie en communauté, car chanter est l'expression de la joie, une joie contagieuse que le pape exhorte à partager avec tous.
3: Nada os turbe, nada os espante. Juntos, como iglesia diocesana, podéis ofrecer.
4: Que rien ne vous trouble, que rien ne vous effraie. Ensemble, en tant qu'église diocésaine, vous pouvez offrir le témoignage évangélique qui libère les meilleures forces d'une humanité bombardée d'images et de mots, mais affamée de justice et assoiffée de vérité. Léon XIV a enfin encouragé la communauté madrilène à prendre soin de sa ville, de ses espaces paroissiaux et diocésains, où la culture se transforme en vie et les liens en fraternité.
1: Voilà, soirée particulièrement chaleureuse. Reportage de notre envoyé spécial à Madrid, Alexandra Siergan. Parmi cette foule, hier soir, Andrés Díaz, un prêtre du diocèse de Madrid, qui a participé à cette rencontre dans le stade Bernabéu. Il a confié son émotion d'écouter les exhortations du souverain pontife. On l'écoute.
5: Este momento ha sido un momento.
6: Cette rencontre a été un moment dans lequel l'Esprit s'est manifesté. Nous étions en union avec toute l'Église de Madrid, d'Alcalá et de Getafe. Nous nous sommes unis avec le pape d'une telle façon que j'ai explosé de joie, de bonheur. J'ai pleuré, j'ai ri, j'ai crié, j'ai prié. Je n'ai fait que prier, prier pour tous ceux qui étaient là, pour toute l'Église de Madrid. J'ai particulièrement aimé dans son discours sa référence à l'encyclique et le passage sur le livre de Néhémie, dans lequel il est dit que Néhémie a réussi ni l'ensemble de la population pour reconstruire les murs de Jérusalem. Et c'est un discours qui nous parle, car nous, à Madrid, nous devons être unis. Nous devons être unis pour reconstruire l'Église, pour ramasser ce qui est tombé et le relever. Et cela m'a beaucoup plu.
5: Hacer una reconstrucción de la Iglesia, de lo que está caído para levantarlo.
1: Andrés Díaz, prêtre du diocèse de Madrid, également présente à cette soirée de nombreuses religieuses comme sœur Natalia, croisée devant le stade de Madrid, venue avec une vingtaine de ses sœurs de la communauté des sœurs réparatrices de la Vierge des Douleurs. Sœur Natalia qui nous a dit ce qui l'avait touché dans les mots de Léon XIV.
7: Tout, pero sobre todo el tema de la vocación, ¿no?
8: Tout.
7: Mais ce qui m'a le plus touchée, c'est ce qu'il a dit sur la vocation, à se donner davantage aux autres avec plus de ferveur, en gardant sa liberté, mais rassembler nos forces au quotidien. Notre communauté, par exemple, dans notre mission de prendre soin des anciens, des plus pauvres, des vulnérables, de ceux qui sont isolés. Sur ce message, il est dans la continuité avec le pape François. Et c'est notre joie, notre engagement. Je ne crois pas que la foi soit morte. Non, nous sommes bien vivants. Comme vous pouvez voir, les jeunes qui chantent ici, c'est impressionnant.
1: Voilà quelques-uns des témoignages recueillis hier soir dans ce stade de football de Madrid. Autre moment important de l'après-midi du pape dans la capitale espagnole, avant la prière et l'hommage à la Vierge de l'Almudena dans la cathédrale Sainte-Marie. Il s'est entretenu à l'Annonciature apostolique de Madrid avec 6 victimes d'abus commis par des membres du clergé de l'Église en Espagne. Une conversation de près d'une heure au cours de laquelle chacune de ces victimes a pu s'arrêter sur son propre vécu douloureux et présenter au pape des propositions qui visent à rendre plus efficace la réponse de l'Église face à des cas aussi dramatiques. C'est ce qu'a souligné le Saint-Siège dans un communiqué suite à cette rencontre. En rencontrant les évêques espagnols un peu plus tôt à la conférence épiscopale, Léon XIV avait évoqué le drame des abus. Face à ce fléau, la communauté ecclésiale est appelée à répondre par l'écoute, la vérité, la justice, la réparation et un engagement toujours plus déterminé en faveur de la prévention et d'une culture de la bienveillance, a-t-il dit. Des mots précieux pour le cardinal José Cobo Cano, l'archevêque de Madrid.
6: Je crois que le pape a pris en compte la situation de l'Église et son rôle d'être samaritaine. Il s'agit là d'un appel et d'une vocation que l'Église a toujours eue. Vous savez, l'Église est née au pied d'une croix, au pied d'une victime. Et je crois que l'Église doit toujours être identifiée comme celle qui se tient aux côtés des victimes, des personnes vulnérables, de ceux qui sont en train d'être crucifiés. Je crois que le pape a mis l'accent sur chaque réalité en parlant des personnes vulnérables, en parlant des victimes. De tant de situations. Et avec les paroles qu'il nous a adressées, le pape nous a rappelé une fois de plus que la position de l'Église est une position d'accompagnement, de soutien, et que nous ne devons jamais l'oublier.
1: Le cardinal archevêque de Madrid, José Cobo Cano, interrogé par Patricia Inestrosa, notre consoeur de la rédaction espagnole de Radio Vatican. Ce matin, Léon XIV achèvera son étape madrilène avec une rencontre à partir de 10h20 avec des volontaires engagés dans l'organisation de salons internationaux avant de se rendre à l'aéroport pour la deuxième étape de ce voyage apostolique. Barcelone, la capitale catalane, où le Saint-Père va passer 2 jours et où l'on retrouve en direct notre envoyé spécial, Augustine Asta. Bonjour Augustine.
8: Bonjour Olivier.
1: Alors comment Barcelone vit cette arrivée imminente de Léon XIV ?
8: Olivier, depuis plusieurs jours, des banderoles bleu ciel ornées du mot catalan Benvingut, bienvenue flotte dans le de la ville. D'autres mots aux porteurs d'espérance, toujours en catalan, mais aussi en espagnol, accompagnent ce message d'accueil, paix, espérance, humanité, respect, dignité, hospitalité ou encore.
1: Augustine Asta.
8: Les mots dessinent ensemble la silhouette. Oui, Olivier.
1: Allez-y, on a des tout petits soucis de ligne.
8: Je vous reçois.
1: Je vous en prie. Vous reveniez sur cette ambiance et les drapeaux.
8: Exactement. Ces drapeaux catalans qui flottent, donc je le disais, il y a peu le long des grandes avenues de la ville. Et d'autres mots, porteurs d'espérance, toujours en catalan. Aussi en espérance. Accompagne donc ce message d'accueil. Paix, espérance, humanité, diversité, respect, dignité, hospitalité ou encore solidarité. Ces mots dessinent ensemble la silhouette d'une colombe portant un rameau d'olivier, symbole d'amour, de paix, de fraternité. Ville ouverte sur la Méditerranée, carrefour des cultures, des artistes et des étudiants du monde entier. Barcelone offre donc un décor unique quelques heures avant l'arrivée du pape Léon XIV pour la deuxième étape de sa visite apostolique en Catalogne. Plusieurs personnes que j'ai pu rencontrer dans les rues de la cité catalane m'ont d'ailleurs confié que le pape vient au nom du Seigneur pour les reconforter dans la foi. Il faut signaler aussi que depuis plusieurs semaines, les diocèses, les paroisses et les communes se prépare activement à cet événement dans les paroisses. Justement, des temps de prière, des chapelets et des veillées ont été organisés. Même sur les réseaux sociaux, les fidèles partageaient des prières en préparation de cette visite. Des centaines de bénévoles ont aussi été recrutés et formés pour assurer l'accueil, l'orientation des pèlerins et la coordination des différents événements. Sur le plan sécuritaire, un dispositif exceptionnel a été mis en place pour la venue du souverain pontife. Des milieux et des bonsos d'Esquadra sont mobilisés donc, et plusieurs secteurs de la ville bouclés. La capitale catalane est donc sous haute sécurité, Olivier.
1: Merci beaucoup, Augustine. Asta, en direct de Barcelone, venez nous excuser pour ces petits problèmes techniques. Ce voyage apostolique en Espagne est toujours bien évidemment à suivre en direct sur Vatican News et sur nos réseaux sociaux. Dans l'actualité internationale, Donald Trump assure que la diplomatie américaine est dans les derniers efforts en vue de la conclusion d'un accord avec l'Iran pour mettre fin au conflit dans la région. La journée d'hier a pourtant été marquée par une nouvelle escalade entre Téhéran et Israël, avec des frappes de l'État hébreu et des tirs de missiles iraniens en direction d'Israël où les écoles étaient fermées hier. Cette escalade n'aura duré qu'une quinzaine d'heures entre le lancement des premiers missiles et l'annonce de l'arrêt des frappes, mais l'épisode est la dernière illustration date des tensions de plus en plus présente entre Washington et Tel Aviv et Donald Trump et Benjamin Netanyahou sur la marche à suivre dans cette guerre contre l'Iran. Les explications à New York de Sarah Laurent.
9: Israël et l'Iran ont annoncé lundi soir qu'ils mettaient fin à leurs opérations offensives commencées ce week-end, rétablissant une paix fragile au Moyen-Orient, manifestement à la demande du président Donald Trump. Dès les premiers missiles lancés, le président américain s'était précipité pour mettre fin aux hostilités. Israël n'avait pas demandé l'aval de Washington pour lancer son offensive, un signe de plus de la relation de plus en plus tendue entre les deux pays autour de la question de la guerre avec l'Iran. Dans un post sur son réseau social Truth Social, écrit dans la nuit de dimanche à lundi, le président américain a insisté qu'Israël et l'Iran devaient immédiatement arrêter de tirer. Donald Trump a aussi affirmé qu'il continuait de négocier avec Téhéran et qu'un accord de paix durable devrait bientôt être annoncé. Une promesse qui a été faite à maintes reprises ces dernières semaines, sans jamais aboutir à un accord concret et signé. Lors d'une interview donnée dimanche soir au journal Economics Financial Times, il a déclaré que si les États-Unis arrivaient à un accord avec l'Iran, Israël n'aurait, je cite, « pas d'autre choix que de l'accepter ». Sarah Laurent à New York pour Radio Vatican.
1: Et les Israéliens et les États-Unis qui ont de nombreux intérêts communs, mais il existe aussi des situations où nos intérêts divergent, a confié hier soir de son côté le vice-président américain J.D. Vance dans un entretien à la chaîne Fox News. Les députés hongrois acceptent de réduire de 40% leur salaire pour contribuer à soulager les finances publiques. La mesure a été adoptée hier à l'unanimité des 189 députés présents dans l'hémicycle à Budapest. Il s'agit d'un geste d'humilité, avait confié le nouveau premier ministre hongrois Peter Magyar. C'est un projet de défense européen qui tombe à l'eau. Il n'y aura pas d'avion du futur commun entre la France et l'Allemagne. Hier, Berlin a en effet annoncé la fin de ce projet commun connu sous le nom de SCAF. C'est un gros coup dur pour la coopération franco-allemande au moment où les Européens ne cessent de dire qu'ils doivent davantage travailler ensemble. Les précisions à Berlin de Delphine Herbollier.
10: Le SCAF est un projet symbolique. Il a été lancé en 2017 par le président français Emmanuel Macron et par la chancelière de l'époque Angela Merkel, rejoint en 2019 par l'Espagne. L'idée est de construire d'ici 2040 un avion de combat commun, mais aussi tout un système de communication, un cloud et des drones. Mais voilà, depuis un an, le projet est à l'arrêt. L'avionneur français Dassault, qui est le maître d'œuvre, exige davantage d'autonomie et de prérogatives dans ce dossier. Airbus, le partenaire européen, y est réticent. Il estime être lésé. Et à ce stade, aucune médiation des gouvernements respectifs n'a abouti à un compromis. Au point que depuis quelques semaines en Allemagne, on évoque une alternative à ce projet commun. Par exemple, en abandonnant l'avion en lui-même, mais en poursuivant la production de systèmes de communication, du cloud et du radar. Ce mardi, le chancelier Friedrich Merz a pour la première fois évoqué cette idée. Si aucune solution n'est trouvée, nous ne pourrons pas maintenir le projet, a-t-il déclaré. Du côté français, Emmanuel Macron dit rester engagé sur ce projet pour trouver un accord d'ici la fin du mois. Mais une chose est sûre, un abandon du SCAF serait un revers pour le couple franco-allemand qui ne cesse d'appeler les Européens à travailler davantage ensemble pour gagner en indépendance. Berlin, Delphine Herbollier pour Radio Vatican.
1: Et puis une dernière nouvelle du Honduras pour finir ce journal. Le Honduras qui alourdit la peine de prison pour féminicide. Désormais, les criminels encourent jusqu'à 60 années de prison. Le Parlement hondurien a réformé hier le code pénal.
11: Vous écoutiez le journal de Radio Vatican présenté ce matin par Xavier Sartre à 8h44 sur RCF Notre-Dame. Dans 5 minutes, la prière du matin et l'évangile du jour. Vous êtes la lumière du monde, vous êtes le sel de la terre et c'est une des lumières de la matinale qui m'a rejoint ce matin. Bonjour Guillaume Goubert.
12: Bonjour Pierre.
11: Bah oui, ça fait du bien des compliments dès le matin.
12: Oui, vraiment.
11: Bah voilà.
12: Bonjour à tous.
11: Et en plus de lumière, il en est souvent question en peinture, dans les arts. Et cette semaine, cher Guillaume Goubert, vous allez nous parler des sommets. Là aussi, on peut y trouver la lumière.
12: Absolument. En tout cas, je vais vous parler des sommets de la peinture de montagne grâce à l'exposition que le musée Marmottan Monet à Paris consacre à Giovanni Segantini. En pareil cas, on précise aussitôt la nationalité. Pour cet homme qui a vécu de 1858 à 1899, c'est assez compliqué. Il est né dans le nord de l'actuelle Italie, mais dans une région appartenant alors à l'Empire austro-hongrois. Il a ensuite vécu en Italie, puis en Suisse, mais sans avoir la nationalité de ces deux pays. Apatride, il ne pouvait pas voyager de crainte de ne pouvoir revenir là où il avait fait sa vie. Mais cela ne l'a pas empêché de connaître le succès à travers l'Europe, laissant derrière lui une œuvre qui exalte les paysages des Alpes.
11: Il a grandi en montagne ?
12: Non, il s'y est installé à l'âge adulte. À ses débuts, il travaille plutôt en plaine, mais déjà sur le sujet qui le passionnera toute sa vie, l'harmonie et même l'amour entre l'homme et la nature. Il représente la vie rurale dans un esprit qui évoque beaucoup celui de Jean-François Millet, le peintre du célèbre Angélus. Segantini peint ainsi une mère et son bébé, accompagnés d'une brebis et son agneau, et l'intitule « Les deux mères ». On le comprend, ce peintre travaille dans un registre réaliste, mais il adopte assez vite une technique picturale qui transcende ses images, le divisionnisme, en juxtaposant les couleurs. C'est un peu ainsi que travaillait à la même époque Georges Seurat. Mais le peintre français pratiquait plutôt le pointillisme. Segantini, lui, dépose de minces filaments de couleurs côte à côte, y glissant parfois des lignes de peinture dorée. Ce qui donne à sa peinture une netteté chromatique très particulière, mais qui convient très bien à la force de la lumière en altitude.
11: Et Guillaume, Segantini est-il le seul à l'époque à se spécialiser dans la peinture de montagne ?
12: Non pas le seul, mais il fut un des premiers. C'est l'époque où la montagne, après avoir longtemps été perçue comme un lieu effrayant, commence à fasciner les voyageurs et les premiers alpinistes. C'est donc un sujet qui se vend plutôt bien aux amateurs de peinture. Segantini a pour collègues dans ce registre plusieurs peintres suisses, l'immense Ferdinand Hodler, Cugno Amiette et Giovanni Giacometti. Ce dernier était un ami proche de Segantini. Ils vivaient l'un et l'autre près du col de Maloja. Giacometti, ce nom est familier car cet excellent peintre a engendré deux autres grands artistes, le peintre et sculpteur Alberto Giacometti, le ferronnier et sculpteur Diego Giacometti. L'exposition du musée Marmottan comprend un émouvant portrait de Segantini sur son lit de mort dû à Giovanni Giacometti. Les conditions du décès de Segantini disent sa passion pour l'altitude et son désir d'aller toujours plus haut. Il est allé peindre à près de 3000 mètres d'altitude face au sommet du Schaffberg. Saisi par une crise d'appendicite, il ne put être transporté en vallée et mourut sur place d'une péritonite dans une cabane. Pour conclure, il faut signaler que cette belle exposition est complétée par la présentation de quatre magnifiques toiles du peintre allemand contemporain Anselm Kiefer qui reprennent les derniers mots prononcés par Segantini avant de mourir, « Voglio vedere le mie montagne »,« Je veux voir mes montagnes ». Il n'avait que 41 ans.
11: C'est une mort avec panache quand
12: Absolument.
11: Même de mourir au cœur de ces montagnes qu'il aimait tant. Donc, Segantini, c'est à voir au musée Marmottan Monet jusqu'au 16 août. Bon, c'est plutôt une exposition qu'on a envie d'aller voir l'hiver, ça.
12: Non, parce que c'est de la montagne l'été.
11: Ah,
12: il y a quelques tableaux de neige, mais la plupart des tableaux sont
11: l'été.
12: D'été.
11: Et vous pouvez d'ailleurs les voir sur rcfnotredame.fr. Merci.
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11: RCF Notre-Dame, il est 8h50, bienheureuse Diane et Saint-Ephrem à l'honneur aujourd'hui. Nous serons avec Clara pour en parler après la prière du matin. Vous êtes la lumière du monde. Après les béatitudes hier, nous écoutons ce matin la suite du sermon sur la montagne. Le Christ nous appelle à l'action. Nous avons tous une mission à accomplir dans ce monde et si nous ne la remplissons pas, personne ne la fera à notre place. Il manquera quelque chose au monde puisque nous sommes celle de la terre et lumière du monde. Le père Michel Martin Prével, prêtre des Béatitudes, commente ce passage d'évangile.
15: En ce temps-là, Jésus disait à ses disciples : Vous êtes le sel de la terre. Mais si le sel devient fade, comment lui rendre de la saveur ? Il ne vaut plus rien. On le jette dehors et il est piétiné par les gens. Vous êtes la lumière du monde. Une ville située sur une montagne ne peut être cachée, et l'on n'allume pas une lampe pour la mettre sous le boisseau. On la met sur le lampadaire, et elle brille pour tous ceux qui sont dans la maison. De même que votre lumière brille devant les hommes. Alors, voyant ce que vous faites de bien, ils rendront grâce à votre Père, qui est aux cieux.

Nous sommes un peu affolés de ce que vit notre monde et nous avons, disons-le, l'espérance en panne. Alors comment croire que Dieu est encore présent ici-bas ? Nous aurait-il abandonné ? Cette vie est-elle si fade que cela ? Il s'est pourtant incarné comme le sel est présent dans le pain. Voilà pourquoi on ne piétine pas ce pain-là, son Eucharistie qui redonne du goût à notre existence. Aujourd'hui, il ne reste que le christianisme pour donner du sens à ce que l'humanité traverse. Et notre pape ne cesse de semer la paix et de redire le sens de la dignité de l'homme. Le monde va mieux quand on lui redonne de l'humain, le sel magnifique de l'humanité, magnifica humanitas. Alors n'ayons pas peur d'être aussi des lumières, non par nous-mêmes, mais parce que nous reflétons la lumière qu'est le Christ. Comme la lune ne brille que de la lumière du soleil, nous sommes au temps de la pleine lune. Et dans les ténèbres nocturnes de ce monde, il y a ce disque lumineux qui nous appelle à l'espérance. Jésus a déjà sauvé le monde, il reste à l'enfanter à nouveau. Un accouchement dans la douleur, certes, mais l'heure de la délivrance arrive. Il suffit de poursuivre le bien et de le faire, et cela rend gloire au Père. Puisque le mal n'est tout simplement qu'une absence de bien, on ne lutte contre le mal qu'en faisant le bien. Alors ne maudis pas les ténèbres, allume une simple bougie dans la grotte obscure de ta vie.

et ne nous laisse pas entrer en tentation, mais délivre-nous du mal. Car c'est à toi qu'appartiennent le règne, la puissance et la gloire, pour les siècles des siècles. Amen.

0: Merci beaucoup au Père Michel Martin Prével, prêtre des Béatitudes, qui faisait le commentaire de l'évangile de Matthieu au chapitre 5, les versets 13 à 16. ...8h56 sur RCF Notre-Dame, place au saint du jour, avant le retour de l'information avec vous, Clara.
1: Et
0: Clara,
1: oui.
0: Aujourd'hui nous fêtons les Dianes et les Éphrem. Allez, on commence par Diane.
1: Diane qui signifie lumineuse, Pierre-Hugues, la bienheureuse Diane d'Andalo, après une vie futile et mondaine, et malgré la violente opposition de sa famille, entre au monastère des Dominicaines de Bologne, qu'elle avait contribué à édifier. Alors son amitié avec le bienheureux Jourdain de Saxe, le premier successeur de Saint-Dominique à la tête de l'ordre, nouveau, une magnifique correspondance spirituelle.
0: Quant à saint Éphrem, surnommé la harpe du Saint-Esprit, on va vous expliquer pourquoi. C'est un saint du 4e siècle, né en 306, poète et théologien.
1: Exactement. Alors peut-être le connaissez-vous grâce à ses hymnes. Il fut chassé de la maison par son père, païen revendiqué, qui lui reprochait ses fréquentations chrétiennes. L'évêque du lieu le recueille et d'après saint Grégoire de Tours, il en devint le fils spirituel et se convertit alors au christianisme. Il avait 18 ans. Ordonné diacre, il n'a jamais voulu être prêtre par humilité. Il fonde deux écoles théologiques, l'une à Édesse, en Syrie, l'autre à Rome. Et il écrit de nombreux ouvrages et de nombreux chants qui l'accompagnent donc à la harpe.
0: Et on va découvrir l'un d'entre eux dans cette version de la communauté de l'Emmanuel.

0: Magnifique, feu et lumière, c'est un chant qu'on chante parfois dans la nuit de Pâques. Très beau d'ailleurs d'avoir ce chant ce jour où nous écoutions le sermon sur la montagne et cette apostrophe du Christ, vous êtes la lumière du monde.
1: Oui Pierre-Hugues, et on peut ajouter que Saint-Éphrem fait partie de la liste très restreinte des 38 docteurs de l'Église. On lui reconnaît donc une contribution exceptionnelle à la doctrine de l'Église catholique.
0: Merci beaucoup, il n'y a que 38 docteurs de l'Église. Tiens, ah bah, on apprend ça ce matin sur RCF Notre-Dame. Je ne savais pas les quantifier. Merci beaucoup en tout cas Clara Bévilacqua. On vous retrouve dans 2 minutes pour les informations. Dans 10 minutes, c'est le débat du jour. Ce matin, Bernadette Sauvager et le père Bernard Bourdin. Au micro, Jean-Pierre Denis.
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3: Nous sommes aujourd'hui le mardi 9 juin, bienheureuse Diane et Saint Ephrem à l'honneur. 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
5: Bonjour à toutes, bonjour à tous. Alors que la fin de l'année est perturbée par un mouvement de grogne des enseignants, aucune école et aucun pouvoir organisateur n'a demandé à ce stade à reporter ou adapter la tenue des épreuves certificatives externes, à savoir le CEB, le CE1 ou encore le CESS, a indiqué ce lundi la ministre de l'Éducation Valérie Glatini. Les épreuves certificatives externes doivent normalement débuter le 18 juin. Au total, ce sont quelques 150 000 élèves qui sont concernés cette année par ces épreuves. Si jamais elles devaient être perturbées, ce sont les conseils de classe qui statueront par rapport aux élèves. La Belgique recycle toujours plus de déchets plastiques. On recycle près de 6 fois plus d'emballages plastiques qu'il y a 4 ans, ressort-il ce mardi du rapport annuel de Fost Plus, l'organisation responsable de la gestion des emballages ménagers en Belgique. Notre pays dispose de 5 centres de recyclage, tandis que 2 nouvelles usines devraient ouvrir leurs portes cet été à Lommel et Neuchâtel. La Belgique fait partie depuis de nombreuses années du peloton de tête européen en matière de recyclage, précise encore Fost Plus à cette occasion. Et puis dans l'actualité internationale au Moyen-Orient, le président américain Donald Trump a assuré tôt ce mardi que la diplomatie américaine était dans les derniers efforts en vue de la conclusion d'un accord avec l'Iran pour mettre fin au conflit dans le Golfe. Trump évoque un délai de 2 à 3 jours pour qu'un accord soit conclu. Retour chez nous, dans le reste de l'actualité, Samuel Cogolati, l'ancien coprésident d'Ecolo, va quitter la politique et devenir le nouveau directeur général de l'ONG humanitaire Caritas Belgique. Actif dans la défense notamment des migrants, annonce-t-il dans un entretien dévoilé à La Libre Belgique ce mardi. Il prendra ses fonctions le 1er septembre prochain, après un écolage auprès de l'actuel directeur général, Luc Van Hout, qui souhaite passer le relais à 67 ans. L'ancien coprésident d'Ecolo quittera par ailleurs son mandat de conseiller communautaire afin, selon lui, d'éviter toute confusion avec sa mission à la tête de Caritas. Fin de citation. Et puis sur nos routes, plus de 10 millions d'euros d'amende pour des infractions au code de la route ont été infligées en Belgique l'année dernière, selon des chiffres de la police fédérale rapportés ce matin par la presse du nord du pays. 4 infractions sur 5 étaient des excès de vitesse, ce qui représente une moyenne de plus de 22 000 PV pour vitesse excessive par jour. Enfin en sport, les Diables Rouges sont arrivés à Seattle, leur camp de base pour la Coupe du Monde 2026 hier soir. Malgré les 9 heures de décalage horaire et presque 10 heures de vol, les Diables n'ont pas tout de suite pu se reposer. Les joueurs se sont rendus directement au centre d'entraînement pour une petite activation. Les joueurs belges feront leur entrée en lice dans le mondial lundi 15 juin à 21h heure belge contre l'Égypte à Seattle. Ils affronteront ensuite l'Iran le 21 juin, puis la Nouvelle-Zélande le 27 juin.

0: Bonjour, le 22 octobre 2024, j'ai reçu dans cette émission Barbara Mertens de l'association Vrienden van Marmoussa, qui œuvre en faveur du monastère Marmoussa Moïse l'Éthiopien, refondé en Syrie par le père Paolo Dall'Olio, disparu en juillet 2013, probablement assassiné par l'État islamique. Et elle nous a parlé du lien très fort qu'elle entretient avec le cofondateur de ce monastère, le père Jacques Mourad, élu en janvier 2023 archevêque syriaque catholique de Homs, sous le nom de Julian Yacoub Mourad. Il est surtout célèbre pour avoir été prisonnier de ce même prétendu État islamique, le sinistre Daesh, pendant 4 mois et 20 jours de mai à octobre 2015, alors qu'il était prieur du monastère de Mar Elian et de la paroisse d'Al-Karyatayn. C'est une expérience douloureuse, mais c'est aussi une expérience sanctifiante qu'il a racontée dans un livre que je vous recommande, « Un moine en otage », publié en 2019 aux éditions de l'Emmanuel, pour lequel il a reçu d'ailleurs en 2019 le 8e prix littéraire annuel de l'œuvre d'Orient. C'est mon invité de ce jour. Bonjour Monseigneur.
1: Bonjour.
0: Alors, brièvement, car nos auditrices et auditeurs connaissent déjà assez bien l'histoire du Deir Marmoussa, est-ce que vous pouvez nous rappeler dans quelles circonstances vous avez été amené à vivre avec le regretté père Paolo Dall'Olio l'extraordinaire aventure de la refondation de ce monastère? Quelle vocation particulière vous avez voulu imprimer à Deir Marmoussa?
1: Alors, tout d'abord, ce qui m'a attiré là-bas, c'est le désert. Ça, c'est la première chose. Que c'était pour moi toujours, depuis mon enfance, un rêve qui m'attire. Pourquoi le désert? Parce que c'est un espace illimité et un vide qui peut se remplir avec tout ce que nous voulons. Parce que pas tout ce qui est déjà mis. Donc, cette liberté est très importante pour nous. Et c'était un soif. Après, j'ai compris que cette soif à la liberté, ce n'est pas seulement la mienne, mais c'est le désir de beaucoup de Syriens, justement parce que nous vivons dans un état, dans une ambiance où il n'y a pas de vraie liberté. Je ne parle pas seulement au niveau politique, mais aussi au niveau spirituel, parce que tout est lié, l'homme est un. Donc, le Marmoussa, après, j'ai compris aussi, avec l'expérience et tous les gens qui sont passés et qui viennent toujours là-bas, que c'était un attire pour tout le monde. Toutes les personnes qui viennent à Marmoussa, ils tombent amoureux de ce lieu, justement parce que c'est le lieu où ils sentent les gens leur liberté, soit spirituelle, soit aussi de pensée, de politique, etc. Et grâce à Dieu, que je peux mentionner aussi qu'aujourd'hui, avec le grand changement politique du pays, reste Marmoussa ce lieu où les gens ils peuvent se réfugier pour sentir, respirer la liberté. Pour ça, c'est un lieu de grâce, de vraie grâce pour tout le monde. Et voilà. Donc après, le deuxième élément qui était important, c'était cet lieu. Il m'a aidé pour découvrir l'islam et découvrir notre vocation au nom de l'Église d'aimer l'islam.
0: Et tout en aimant l'islam, vous avez fait l'expérience d'une rencontre particulière avec l'islam, puisque vous avez été pendant plus de 4 mois prisonnier, otage de Daesh en 2015. Alors prenez le temps de nous raconter les faits, comment vous avez été kidnappé, votre détention, les violences physiques et spirituelles que vous avez subies, mais en même temps ce que cette expérience vous a apporté de plus sur les plans humains et spirituels. Vos ravisseurs, vous avez dit, considérez que vous êtes en retraite, n'est-ce pas? C'était assez significatif.
1: Oui, bien sûr, bien sûr. Et moi, je trouve que ça, c'est aussi un élément très important lié à cette vocation que le bon Dieu m'a préparée à travers cette expérience à Marmoussa et à travers la rencontre avec le Père Paolo. Parce que c'est grâce à lui que moi, et c'est lui qui a sémé en moi cette vocation d'aimer l'autre, d'aimer le différent, d'aimer le musulman. Et cet amour, que ce n'était, il n'est pas né d'une façon facile en moi, parce que j'avais tout un héritage.
0: Au départ, vous ne compreniez pas toujours très bien le Père Paolo dans sa volonté d'aimer l'islam tout en aimant Jésus.
1: Hein. Exactement. Parce que moi, j'étais tellement enfermé dans cette ghetto historique, si tu veux dire, de cette haine, de cette douleur de l'histoire de persécution que les chrétiens ils ont vécu durant le passé. Tout cela, on le porte en nous. Donc, c'était pour moi un mur qui ne peut pas traverser, qu'on ne peut pas le détruire. C'est seulement, avec Paolo, j'ai compris que c'est seulement l'amour qui peut détruire tous les murs et tous les barrages. Donc, je pense que cette expérience m'a préparé pour aller plus loin dans ce chemin d'amour jusqu'à vivre cette expérience de prison, de kidnappement, par une présence musulmane, par cette groupe de l'ISIS. Et là, moi, si je n'avais pas cette base d'amour au nom de Dieu, au nom de Christ, je ne pouvais pas faire attention à toutes les personnes que j'ai rencontrées. Et j'ai dépassé toute la souffrance que j'ai subie et faire attention à tous les messages comme celle de cette Wali Raqqa qui m'a invité à vivre un temps de retraite, un temps de khloua pendant cette expérience d'otage. Et pareil... à chaque fois quand j'ai rencontré les djihadistes qui interviennent dans cette salle de bain où j'étais enfermé, mes regards de pitié, de pardon, déjà que j'avais, c'était... Ça m'a permettre de ne pas juger et de ne pas réagir aussi d'une façon violente ou bien difficile. Ça m'a rendu vraiment vivre, rester dans la paix intérieure malgré toutes les tortures, toutes les difficultés de pratique. Qui ont pratiqué contre moi.
0: Et menaces de mort imminente, on vous a fait croire à plusieurs reprises que vous arriviez au terme de votre existence, n'est-ce pas?
1: Oui, mais c'était de le début, de le premier jour, quand il me disait tout de suite, si vous ne convertissez pas à l'islam, on va te gorger. Donc c'était clair pour eux, mais pour moi, ça a voulu avoir 2 jours pour comprendre dans ce milieu, dans ces conditions, comment je peux être disciple de Christ, fidèle à ma vocation.
0: Et comment les musulmans que vous fréquentez maintenant en Syrie, dans un tout autre contexte, comment ils reçoivent votre histoire ? Qu'est-ce qu'ils pensent de cette frange de ces fous d'Allah qui, au nom de l'islam, vous ont fait subir ces souffrances, ces humiliations ? Est-ce que le regard change petit à petit sur ces dérives, au fond ?
1: Alors, là, il y a deux différentes positions. Il y a la position de mes amis qui sont déçus de tout ce qui se passe et qui sont étonnés de quand je raconte de cette histoire. Et il y a le représentant du gouvernement actuel qui ne réagit pas envers. Quand je raconte cette histoire ou quand eux ils viennent pour me demander comment c'était et je raconte, eux ils restent un peu indifférents envers ce qui se passe, envers ma position ou ma pensée de ce que j'ai vécu. Mais aussi j'attends, parce que moi je suis en train de préparer la traduction de mon livre en arabe.
0: Très bien.
1: Que je trouve que c'est très important en ce moment. Parce que là, bien sûr, je vais mettre aussi un commentaire sur l'actualité. Et donc, j'attends que je fais ça, j'imprime ce livre. Et après, on va voir comment ça va être les réactions de la société musulmane actuelle en Syrie, envers mes pensées.
0: Je crois que c'est très important parce que Solidarité Orient, nous avons commencé avec les Dominicains du Caire à traduire en arabe des ouvrages consacrés à des grandes personnalités chrétiennes qui ont fait un chemin vers l'islam. Bientôt, on va publier le livre sur le père Xavier Eid. On a publié en arabe le livre sur le père Anawati. Et je crois que c'est vraiment essentiel, cette démarche, et donc bravo pour ce que vous allez faire. Bon, alors maintenant, vous êtes devenu archevêque de Homs, vous restez en contact avec Deir Marmoussa et avec la communauté spirituelle El Khalil, dont le monastère est l'épicentre, et qui est présente non seulement en Syrie, mais aussi en Irak et en Italie, n'est-ce pas ?
1: Oui, et en fait, je suis... je reste en lien, pas seulement parce que cet lien spirituel, il n'y a rien qui le détache, parce que c'est tout ce qui est, tous les liens spirituels sont fondamentaux et ils dépassent le temps et le lieu. Mais aussi parce que moi, je suis l'évêque juridique du lieu. Donc, la communauté... elle reste attachée à moi.
0: Oui, parce que donc le monastère dépendait de l'archevêché syriaque catholique.
1: De Homs, oui.
0: Et vous avez mené à bien aussi la restauration du monastère Mar Elian del Karyatayn, qui avait été anéanti par les bulldozers de Daesh lors de votre kidnapping. Alors, vous pourriez nous dire en 2 mots qui était Mar Elian, Saint Julien d'Emèse, c'est-à-dire de Homs, dont les reliques ont réintégré leur sarcophage dans ce monastère, et nous parler un peu aussi de ce chantier de restauration pour lequel vous avez beaucoup travaillé, et vous avez reçu en 2023 le prix du patrimoine chrétien en péril, décerné par le magazine Le Pèlerin.
1: Oui, mais juste il faut discerner quelque chose d'important, que Mar Elian de Homs est... c'est le médecin martyr.
0: Oui.
1: C'est différent de Mar Elian de Karyatayn, un ermite qui a vécu sa vie en Édesse, à Urfa, en Turquie actuellement, et qui est enterré à Mar Elian, le monastère qui se trouve à Karyatayn, où moi j'étais. Et ça suffit aussi de dire que... Ça suffit de savoir que moi, j'ai pris comme nom de mon siège épiscopal le nom de Marie-Liane, mm-hmm. Pour dire combien ça signifie pour moi. Ça signifie parce que lui, il est un de nos pères de l'Église syriaque et il est moine. Donc, pour moi, ça signifie, parce que moi aussi, pour moi, la vie, être moine, c'est mon première vocation qui m'a attiré au désert, qui m'a attiré à la vie consacrée. Et donc, voilà, pour moi, Marie-Liane reste ce lieu et le saint patron de dialogue islamo-chrétien. Comme lui, il est vénéré par les musulmans comme les chrétiens, historiquement et jusqu'à maintenant.
0: Il y a eu il y a quelques années au Mucem de Marseille une très belle exposition sur les lieux saints partagés, notamment entre musulmans et chrétiens.
1: Oui.
0: C'est le cas de Marie-Liane, les musulmans fréquentés ou fréquents.
1: Exact, oui. Comme beaucoup, comme presque tous les lieux sacrés en Syrie, les lieux chrétiens sacrés, et ils sont visités par les musulmans comme les chrétiens, comme Sednaya, Marmoussa, Marilias, partout en Syrie, il y a tous les lieux sacrés anciens, historiques, ils sont vénérés par la communauté musulmane actuelle. Pour ça, on doit dire que pour nous, cette histoire commune est un exemple très important pour l'Église et pour l'humanité, la Syrie, le peuple syrien présente un peuple réconcilié et qui sait qu'est-ce que ça veut dire la réconciliation, beaucoup plus que des autres, parce que nous avons toute une histoire commune. Qui a passé des difficultés, des moments difficiles historiquement, soit les massacres de 1860 avec les Druzes, soit les massacres les génocides des Ottomans en 1914-15, ce qu'ils ont été des très grande quantité des victimes, des chrétiens victimes, mais qui ce n'est pas seulement ça que les chrétiens ils ont subi, aussi tous les émigrations forcées depuis toujours, mais surtout la dernière émigration qui était actuellement à cause de cette guerre récente et qui n'est pas finie malheureusement.
0: On va peut-être offrir, Monseigneur, une petite pause musicale et j'ai choisi de vous faire écouter le chant Touba Lahoum, interprété en 2018 lors d'une célébration en l'honneur des reliques de Marie Elian Demez, donc pas le vôtre, c'était en présence du patriarche Younan. C'est un chant interprété par Sœur Marie Queyrouz avec John Nelson, l'ensemble orchestral de Paris et l'ensemble de la paix.

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1: J'ai reçu avant vous Monseigneur Antoine Odo, l'évêque chaldéen d'Alep, que vous connaissez bien. Eh bien, je vous pose la même question qu'à lui. Comment est la situation en Syrie actuellement avec le nouveau régime, notamment pour les communautés chrétiennes? Alors, j'ai constaté que vous ne partagiez pas tout à fait le même optimisme à ce sujet que, par exemple, Monseigneur Jallouf, le délégué apostolique latin à Alep, avec lequel vous avez récemment conférencé au Parlement européen. Ou plutôt, il me semble que depuis l'avènement d'Al-Shaha, vous avez oscillé entre espérance et angoisse, passant d'une assez grande confiance initiale à une position plus réservée. Est-ce que je me trompe ?
2: Non, tout à fait, c'est vrai. Au début, moi, j'étais très optimiste, encouragé, surtout avec le témoignage de Mgr Jallouf tout au début. J'ai tenu cette espérance, cet optimisme pendant 2-3 mois tout au début, jusqu'au moment où il y avait les massacres des Alaouites, où j'ai commencé à exprimer mon choc, mon préoccupation, j'ai essayé de comprendre mieux comment et pourquoi il y avait ce changement de direction politique de la part du nouvel gouvernement. Mais après, pendant toute cette période, comme on a été choqué par beaucoup des actes violents et des persécutions directes, je ne dis pas pour les chrétiens, mais en général pour le peuple, qui m'a vraiment perdu toute espérance et toute confiance à ce gouvernement. Je ne peux pas dire que j'ai perdu toute espérance, parce que l'espérance reste, parce qu'il est lié à ma foi, pas aux gens, pas aux personnes. Mais je suis déçu et inquiété pour la situation actuelle, surtout que l'ambiance de l'injustice qui domine et de l'islamisation qui essaye de l'imposer, une grande préoccupation pour pas seulement moi, pour tout le peuple syrien, même les musulmans. Pour ça, moi, je ne peux pas être témoin en faveur de ce gouvernement et de ce président. Surtout aussi qu'avec tous les actes importants qui ont été passés, le Congrès national et les élections parlementaires et la Constitution, tout n'a pas marché comme le peuple attend. C'est très difficile quand, après tout un soif, tu bois de vinaigre.
1: Oui.
2: C'est ça notre situation.
1: L'espérance était tellement grande que la déception est encore plus grande, oui.
2: Oui. Donc, c'est ça. On a attendu 60 ans pour arriver à ce moment de se libérer du régime de Assad. Mais après, on était très content au début. Tout le peuple était très content. Mais après, avec cet choc que nous avons subi, on sent comme ça que nous avons vu de vinaigre, buve de vinaigre.
1: Et quels sont les grands défis que doivent affronter votre diocèse, vos fidèles? Et d'abord, le nombre de ceux-ci a-t-il beaucoup diminué? On dit qu'à Alep, la diminution a été quand même catastrophique en raison de la guerre, puis de l'arrivée au pouvoir de dirigeants au passé islamiste.
2: Oui. À Homs, ce n'est pas la même situation, parce que les chrétiens, ils sont moins émigré
1: oui.
2: Comme numéro. Il y a toujours des familles qui trouvent un chemin pour partir, mais ce n'est pas d'une façon communautaire, non numéro. Aussi à cause de, que le peuple de Homs, ils sont plus pauvres.
1: Oui, c'est ça.
2: Oui. Donc, ils sont très attachés à leur... ils sont des paysans.
1: C'est plus rural, oui, voilà. Voilà.
2: Donc, ils sont très attachés encore à leur terrain. Leur vie signifie pour eux. Et ils ne sont pas touchés d'une façon directe de tout cet mouvement de la guerre. Mais, bien sûr, ils sont aussi déçus parce que leurs voisins à la 8, ils ont été touchés d'une façon horrible. Pour ça. Mais en général, on peut dire que la communauté chrétienne, partout dans la région de Homs, continue à vivre en stabilité et essaye de survivre malgré toutes les crises économiques qui est un pèse très grand, un croix très grand pour toute la population de la Syrie.
1: Oui, parce qu'au fond, il y a les contraintes d'un islam qui est quand même assez agressif, mais la difficulté majeure, c'est l'économie, quand même, la pauvreté, la bombe de la pauvreté, comme disait le cardinal Zenari, le nonce apostolique en Syrie.
2: Oui, oui. En fait, la pauvreté, c'est un pèse insupportable pour nous tous. Surtout, pour les gens qui, tout d'un coup, ils tombent malades et ils ne trouvent pas un moyen pour se soigner à cause de coûts très chers, hyper chers, des opérations et des soins.
1: Et est-ce que vous voyez maintenant des retombées bénéfiques de la prétendue levée de l'embargo parce que nous, par exemple, nos associations, nous continuons à avoir un mal de chien à envoyer de l'argent et de l'aide en Syrie. Donc cet embargo, il est sur le papier, mais dans les faits, vous sentez que la situation a évolué?
2: Et non, c'est pareil pour toute cette publicité que cette sanction est enlevée. C'est pas juste, c'est pas vrai. C'est aussi pour nous un choc de la part de la communauté internationale de vivre que nous avons attendu cet enlèvement et après un an et demi, elle n'est pas réalisée. Pour nous, c'est un choc très grand. Quoi. Et on ne voit pas un arrivée à cette solution. Et autant que cet embargo continue, le peuple de la Syrie reste soumis sous cette pauvreté terrible que nous avons. Et moi, je pense, je dois dire aussi que grâce à beaucoup des aides qui viennent des différentes associations catholiques, pour justement pour les aides médicaux que nous pouvons nous réussir à aider beaucoup des gens, pas seulement des chrétiens, mais de toutes les confessions, parce que pour nous aider un pauvre, c'est un appel de Dieu. Oui, parce que tout homme, toute personne, il est le fils de Dieu.
1: Vous avez choisi comme devise épiscopale un verset du psaume 86, « Unis mon cœur afin que je craigne ton nom ». Quel message vous voulez faire passer par cette devise?
2: Que nous, on vit vraiment sous est la force et la grâce de la providence divine. Et ça suffit que nous croyons et nous met nous-mêmes, nous abandonnons dans les mains de notre Seigneur, de notre Dieu, et lui, il nous guidera vers le bon chemin. Et moi, depuis le début de mon chemin de vie consacrée, quand je suis allé pour commencer les études de théologie, où je n'étais pas sûr comment je peux avoir le courage de vivre cet chemin, de suivre cet chemin, mais pour moi, le mystère, c'était de s'abandonner tous les jours dans les mains de Dieu. Et lui, jusqu'à aujourd'hui, il n'a pas,
1: failli à sa promesse.
2: Oui, mais... voilà.
1: Eh ben, comme deuxième pause musicale, je vais essayer de vous faire plaisir, Monseigneur, en vous donnant d'écouter une adaptation au reggae et gospel de ce psaume 86, proposé depuis La Réunion par la chaîne Bible en Beats.

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1: Solidarité Orient et de Vrinde van Marmoussa viennent de conjoindre leurs forces pour vous apporter une aide financière. J'en ai remis une partie avant cet entretien, assez substantielle pour votre diocèse. Vous pouvez expliquer un peu à quoi ça va servir ?
2: Alors, nous avons déjà demandé, c'est pour aider nos séminaristes qui sont aussi nombreux, grâce à Dieu, parce qu'il y a des diocèses où ils n'ont aucune vocation. Donc, nous, on est vraiment chanceux, on dit comme ça en français, que d'avoir séminaristes qui cheminent pour la vie consacrée, pour le sacerdoce. Et en fait, comme nos séminaristes suivent leurs études au Liban, donc ça coûte toujours beaucoup. Et comme notre diocèse est vraiment limité dans ce revenu, dans tout ce qu'on a. Pour ça, nous avons demandé votre soutien, et ce n'est pas la première fois,
1: non.
2: Pour aider et soutenir nos séminaristes dans leur courage, vocation.
1: Oui.
2: Et voilà, nous demandons aussi, plus important de cette aide financière, de prier pour les vocations, pas seulement de notre diocèse, mais aussi de toute l'Église, parce que les semences est beaucoup, comme il dit Jésus dans l'Évangile, mais les personnes, les candidats, ils sont très peu.
1: Et alors, les amis de Marmoussa insistent aussi beaucoup sur l'aide que ça va apporter aux initiatives en faveur de la paix et de la reconstruction du tissu social. Hein. Je crois que c'est très important.
2: Oui, bien sûr, parce que on fait un effort assez important à Marmoussa et aussi à Homs pour lancer et continuer notre programme et notre chemin pour le dialogue et pour la réconciliation entre les différentes communautés locaux, surtout entre les Alaouites et les Sunnites, et entre ceux qui ont été engagés avant et ceux qui sont engagés aujourd'hui. À Marmoussa, avec un groupe de jeunes qui sont liés à notre communauté, ils font des initiatives assez importantes quand ils vont dans les régions qui ont été touchées par le régime d'une façon très forte, très dure, très souffrante, et pour...
1: par le régime de Bachar.
2: De Bachar, oui. Pour réconcilier et redonner un espoir, surtout avec le programme qui suit de planter des arbres, des figues dans leur région, portant le nom de toutes les victimes qui ont été qui ont donné leur vie forcée par les criminels liés à Bachar, et aussi par les discours qu'ils font, les rencontres entre les familles de tous les deux côtés qui pleurent ensemble et qui partagent leurs soucis et qui dépassent tout ça. En retrouvant un exemple fort de leur qui le réconciliait par cette plante simple et significative, et par l'invitation de Dieu à renouveler leur foi en lui. Et je pense que cet effort que la communauté fait avec le Père Jihad et Bachar et Yahya et...
1: Donc le Père Jihad, c'est le supérieur de Marmoussa maintenant. Hein?
2: Oui, et les autres membres de la communauté, Houda, Carol et les autres. Et, et aussi avec personnes locaux dans les régions, ça dépend des régions, qui collaborent avec eux pour réaliser ce projet. Et en plus, il faut dire que à Homs, par exemple, et je pense que c'est partout en Syrie, il y a plusieurs initiatives prises par des jeunes des différentes communautés, des alaouites, des sunnites et des chrétiens qui se réunissent dans le sein de l'Église, soit dans notre diocèse, les jésuites, etc., pour faire une formation sur la politique et les éléments sociaux qui pour dans la direction de construire le nouveau histoire de la Syrie séparément de tous les programmes politiques déjà décidés par les forces extérieures ou bien par le gouvernement actuel. Et moi, je trouve que ça, c'est une signe très importante qui nous apprend que les jeunes Syriens, ils sont des jeunes assez libres et assez responsables aussi. Qu'eux, ils se trouvent devant une responsabilité courageuse envers le futur du pays.
1: Musulmans comme chrétiens. Et Mgr Houdo nous disait, ce qui est important aussi pour les jeunes chrétiens syriens, c'est d'avoir enfin une approche constructive et moderne de la doctrine sociale de l'Église. Parce que parfois les églises orientales sont très focalisés sur leur patrimoine, Saint Ephrem, etc. On fait des thèses à n'en plus finir sur les pères de l'Église, c'est très bien. Mais la doctrine sociale de l'Église n'est pas suffisamment... n'imprègne pas suffisamment, je pense, le peuple chrétien d'Orient.
2: Oui, malheureusement. Il a tout à fait raison. Et ça, c'est notre responsabilité, en fait, en tant que responsable de la hiérarchie ecclésiale et aussi des prêtres à transmettre à lancer cet enseignement social de l'Église. Et on a commencé déjà, je dois dire, je parle de Homs parce que c'est mon région, mais aussi à Alep, ils ont déjà lancé ils ont créé des cours sur l'enseignement social de l'Église c'est humble encore, mais déjà que l'on a commencé, c'est bien.
1: Eh bien, on va faire une troisième pause musicale après tous ces mots quand même qui donnent de l'espoir et qui montrent que la jeunesse n'est pas désespérée non plus, hein. Comment alors ne pas écouter un chant syriaque, hein, votre langue liturgique? Bon, on va écouter une version syriaque de l'Ave Maria, Shlom Lech Mariam, proposée par la chaîne syriaque suédoise. Hein, vous savez que la Suède, maintenant, c'est le deuxième pays des syriaques, la chaîne Syriaito.

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1: Cher Monseigneur Mourad, nous avons enregistré cet entretien à l'occasion de votre venue au Parlement européen à Bruxelles pour participer à une conférence organisée le 12 mai dernier à l'occasion du 170e anniversaire de l'œuvre d'Orient, notre association sœur. En substance, quel a été votre message au Parlement européen ?
2: De prendre soin de nous.
1: Oui.
2: En fait, jusqu'à aujourd'hui, c'est vrai, avec toute cette ouverture courageuse du gouvernement actuel envers le monde, reste le problématique sociale, religieuse en Syrie très grave et très dure pour le peuple. C'est bien d'avoir le courage pour faire des pas importants envers l'extérieur, mais aussi il faut qu'il soit en harmonie et avec ce qui se passe à l'intérieur du pays.
1: Et penser au peuple.
2: Voilà. Justement, moi, j'ai voulu transmettre ce message que l'Europe, la région sœur où on partage le même bassin méditerranéen, qu'ils sont nos voisins et qu'ils sont appelés à prendre soin de nous. Parce qu'aussi, il y a toute une histoire commune. Et parce que nous ne voulons pas sentir seuls. Déjà, 14 ans de guerre,

0: leur responsabilité envers le peuple de Liban et de la Syrie et de Terre Sainte, malgré que nous sommes conscients de la faiblesse de l'Europe au niveau politique actuellement, mais on n'a pas d'autres choix. Parce que pour nous, c'est nos frères et nos sœurs et nos voisins qui, et que eux, ils ont leur aussi désir et leur initiative envers nous. Donc, j'ai voulu encourager.
1: Et qu'est-ce que vous pensez de l'action des agences d'aide aux chrétiens d'Orient, fédérées au sein de la ROACO, dont Solidarité Orient est membre? Qu'est-ce qui vous semble le plus positif dans leur travail et qu'est-ce qu'il y aurait moyen de mieux faire?
0: Alors, si vous parlez ou touchez la position de ROACO, je dois dire que, tout franchement, que tout ce qu'ils font pour la Syrie, encore, ce n'est pas suffisant. Parce que la Syrie, aujourd'hui, a besoin d'une attention beaucoup plus importante de ce qu'ils font. Et je comprends que le Liban et Gaza et toute cette région et aussi des autres régions en Afrique, etc. Et ils ont aussi besoin, peut-être plus, parce qu'il y a là-bas concrètement des guerres continuelles. Mais il faut penser que pour, le sujet qui amène le ROACO et tous les autres gouvernements européens et associations à faire attention à la Syrie parce que il y a cette problème de d'émigration qui continue et si on fait pas des œuvres qui sauvent ceux qui ont resté on n'aura plus des chrétiens en Syrie et au Moyen-Orient.
1: On arrive déjà au terme de cette émission, Monseigneur. J'aimerais que nous puissions la terminer par votre bénédiction, une courte bénédiction en syriaque, si vous voulez bien. Barek Mor.
0: Brichitun Morio Kulchun, Audabad Shmayo, Waro, Abu, Wabro, Rohu Kadisho, Hadaloho, Shariro, Amin.
1: Amen. Au revoir, Monseigneur. Merci à Satchel Hart d'avoir efficacement, comme toujours, géré la technique de cette émission. Et bon retour en Syrie. Priez pour nous.
0: Merci. Et vous aussi, priez pour nous.
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0: Il est 10h sur RCF Notre-Dame, c'est le retour de l'info avec Clara Bévilacqua. Bonjour Clara.
1: Bonjour Melchior.
0: La mère d'une petite fille de 11 ans porte plainte contre l'État et Gérald Darmanin.
1: Oui, elle avait déjà dénoncé un viol de Jérôme Barella en 2025. Cet homme, le principal suspect dans le meurtre de Liana, retrouvé dans le Gers jeudi dernier. Hier, des milliers de personnes ont manifesté en France pour dénoncer les dysfonctionnements dans cette affaire. Sébastien Lecornu réunit plusieurs ministres aujourd'hui, Justice, Intérieur, Santé, Éducation, pour évoquer de nouvelles mesures concrètes sur la protection de l'enfance. La garde à vue de Patrick Bruel est prolongée de 24 heures. Le chanteur visé par une dizaine de plaintes pour violences sexuelles. Deux nouvelles ont été déposées hier. Il est en ce moment interrogé sur le cas de 13 victimes. Patrick Bruel qui nie toutes les accusations contre lui. Karim Bouamrane, le maire PS de Saint-Ouen-sur-Seine, se déclare candidat à l'élection présidentielle. Il l'annonce ce matin sur France Inter. À 53 ans, il avait fait parler de lui dans sa bataille contre Master Poulet se mettant les insoumis à dos. Le maire élu depuis 2020 pestait contre l'installation de cette enseigne de restauration rapide dans sa commune. C'est une proposition du Conseil d'orientation de retraite qui risque de faire réagir. L'instance propose de reculer l'âge de départ à la retraite à 67 ans et 6 mois à horizon 2070. Un recul pour combler le déficit du système de retraite. Il se creuse bien plus vite que prévu selon l'institution. Notamment parce que les Français ont moins d'enfants et que les âgés sont plus nombreux. Les hostilités entre l'Iran et Israël à l'arrêt ce matin après plusieurs heures de frappe. Ce matin, Donald Trump assure être dans les derniers efforts en vue d'un accord avec l'Iran. Ce n'est pas la première fois que le président américain fait une telle annonce, mais le calme est en tout cas de retour dans la région. Une attaque israélienne en revanche a fait 14 morts au Liban. Après sa défaite face à la Côte d'Ivoire, l'équipe de France se rassure en s'imposant 3-1 hier soir contre l'Irlande du Nord. C'était le dernier match de préparation avant le Mondial qui débute jeudi. Le premier match pour les Bleus, ce sera mardi 16 juin face au Sénégal. Le coup d'envoi, c'est à 21h.
0: Et ben, on comptera sur vous, Clara Bévilacqua, pour nous transmettre chaque jour les scores. Absolument. Et on vous retrouve demain de 6h30 à 10h sur RCF Notre-Dame. Et on est parti.
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0: Pendant des jours, la France a retenu son souffle après la disparition de Liana, 11 ans, dans le Gers. Sur les chaînes d'infos, les réseaux sociaux et les sites d'actualité, chaque indice, chaque témoignage ou chaque rebondissement ont été suivis avec une attention fébrile. Comme avant elle, les affaires Lina, Maëlys ou encore le mystère Xavier Dupont-Ligonnès, ce drame a suscité une émotion collective qui a dépassé très largement le simple fait divers. Mais alors, pourquoi ces histoires nous captivent-elles à ce point? Pourquoi sommes-nous capables de suivre pendant des semaines une enquête criminelle alors que, c'est vrai, il y a d'autres sujets d'actualité majeurs qui peinent parfois à capter notre attention? À l'heure où chaque affaire se propage en temps réel sur les réseaux sociaux et nourrit d'innombrables spéculations en ligne, ces récits occupent une vraie place dans l'espace médiatique, peut-être une fascination qui en dit autant sur notre rapport au crime et à l'émotion que sur notre manière de consommer l'information. On va regarder ça de plus près avec nos deux invités et comme chaque matin avec vos réactions et vos témoignages. Est-ce que les faits divers vous captivent ou alors au contraire ça vous repousse ou vous laisse indifférent? Est-ce que vous suivez ce type d'affaires quand elles sont dans l'actualité? Qu'est-ce qui vous retient le plus dans ces histoires? Est-ce que c'est l'émotion, le mystère ou peut-être autre chose? Et pensez-vous que les médias en parlent trop ou est-ce que c'est normal que ça intéresse autant de monde? 01 56 56 44 00 pour témoigner par mail à direct@rcf.fr et vous nous regardez en vidéo sur la chaîne YouTube de Radio Notre-Dame.
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0: Et pour discuter avec nous jusqu'à 11h, nous avons le plaisir d'accueillir deux invités. Laurent Mucchielli, bonjour.
3: Bonjour, merci de votre invitation.
0: Eh ben merci à vous surtout de l'avoir accepté. Vous êtes sociologue, directeur de recherche au CNRS. Vous êtes l'auteur d'un livre qui va sortir dans 3 semaines sur la sociologie de la délinquance juvénile.

0: aux éditions L'Harmattan. On précise aussi, Laurent Mucchielli, que vous êtes spécialisé notamment dans la criminalité. Patrick Evenot, bonjour.
1: Bonjour.
0: Merci également à vous de participer. Vous êtes professeur émérite en histoire des médias à l'Université Paris 1 Panthéon Sorbonne. Alors évidemment, hein, si je fais cette émission ce matin, c'est à la fois en lien avec ces rebondissements dans l'affaire Xavier Dupont de Ligonnès et puis cette triste et sordide affaire liée à la disparition de la jeune Liana. Vous, Patrick Evenot, vous connaissez les faits divers, ce sont des choses que vous avez pu étudier, notamment comment dire, ce qu'il se passe dans les médias, oui, quand il y a des faits divers. Qu'est-ce que vous observez depuis quelques semaines ?
1: Alors, l'affaire Dupont de Ligonnès, c'est quelque chose de... Bon, à chaque fois qu'il y a une affaire qui est non résolue,
0: oui,
1: ça reste encore pour le petit Grégory depuis 40
0: depuis
1: ans.
0: Longtemps.
1: Oui. Plus de 40 ans. C'est dès qu'il y a une affaire non résolue, on cherche le coupable ou les coupables pendant des décennies s'il le faut. Bon, ça c'est. Et puis alors, on en rajoute, hein, c'est-à-dire que M6 s'est fait rouler dans la farine, comme ils ont dit eux-mêmes, en produisant un faux témoignage d'un faux prêtre,
0: ouais,
1: qui aurait reçu en confession Dupont de Ligonnès, alors que pas du tout, ni prêtre, ni...
0: Ce qui a suscité aussi l'énervement de l'Église catholique.
1: Ben oui, bien sûr. Il avait dit qu'il en avait parlé à son évêque,
0: oui,
1: et l'évêque a dit, mais c'est pas vrai, je connais pas ce monsieur-là. Enfin bon, bref, c'est vraiment... c'est vraiment du mauvais journalisme. Hein, excusez-moi, mais c'est pas du journalisme, c'est du buzz pour faire n'importe quoi. L'autre affaire, c'est Liana. Liana, c'est terrible, parce que c'est une petite fille de 11 ans, sans doute a-t-elle été violée, enfin on ne sait pas, de toute façon elle a été tuée, enfin c'est dramatique, bon bref. Alors, il faut voir que le fait divers devient dramatique quand il se passe quelque chose d'extraordinaire. Le fait divers, il y en a plein.
0: Un fait divers,
1: voilà,
0: d'ailleurs, Patrick Evenot.
1: Si je prends les statistiques du ministère de l'Intérieur, il y a plus de 1000 meurtres par an. Plus de 1000 meurtres par an, plus de 3000 accidents de morts sur la route. Mais on a parlé beaucoup de celui de Pierre Palmade qui a tué parce que c'était une célébrité. Voilà. Sinon, les 3000 autres, les 2999 autres, on n'en parle pas, sauf un entrefilet dans la presse régionale locale.
0: La PQR. Bon.
1: Ouais. Dans la PQR ou la PHR. Enfin bref, quand c'est le voisin d'à côté, quoi. Les violences sexuelles, plus de 100 000.
0: Ouais.
1: Les violences intrafamiliales, plus de 200 000. Donc c'est énorme, et on en parle très peu. Alors, pourquoi ? Parce que il faut que ce soit quelque chose de... Alors, où il y a du mystère, donc on cherche un coupable, toujours. Et là, pour Liana, c'est pas seulement le coupable, Jérôme Barella, puisqu'on sait que... Enfin, sans doute, ça sera lui, même s'il est présumé innocent jusqu'au bout. Le problème, c'est que maintenant, on cherche des coupables dans la chaîne policière, de la gendarmerie et de la justice. Et on va trouver des coupables, alors bon, jusqu'au ministre de l'Intérieur et au ministre de la Justice, enfin, il n'y a pas de raison qu'ils soient épargnés, mais vous voyez, on cherche toujours le coupable. C'est comme ça aussi qu'on continue à chercher Dupont de Ligonnès, etc. Bon, le problème, c'est pourquoi ça nous intéresse tellement.
0: Eh bien ça, on va en parler dans cette émission. Patrick Evenot, Laurent Mucchielli, je vous interroge également sur ce qui se passe en ce moment dans l'actualité. Il y a ces deux affaires. Alors, Xavier Dupont-Ligonnès, je pense que c'est à mettre entre parenthèses dans le sens où voilà, on a compris que ça avait été un faux témoignage qui avait été diffusé sur la chaîne de télé M6. Sur l'affaire Liana, on se rend compte quand même que d'un fait divers, on est passé à, je ne vais pas dire un phénomène de société, c'est peut-être pas le bon terme, mais en tout cas un fait de société.
2: Oui, mais c'est ce qui se passe. C'est ce qui se passe à chaque fois que les affaires sont prémédiatisées, c'est même la caractéristique. Ça devient un fait de société parce que précisément, on en fait une affaire politico-médiatique en réalité. Hein, c'est ça qui se passe.
0: Oui. Patrick Evenot.
1: L'inverse est vrai. Laurent, excusez-moi. L'inverse est vrai. C'est parce que c'est un fait de société qu'on en fait une affaire politico-médiatique.
2: Alors, je suis pas tout à fait d'accord avec ça parce que comme vous venez très justement de le rappeler, ce sont des phénomènes qui sont dans une société de 70 millions d'habitants. Il y a tous les jours des meurtres, des viols, etc. Hein. Donc pourquoi est-ce qu'on choisit de mettre l'accent sur tel ou tel autre ? Moi, je regarde ça dans les affaires criminelles sur lesquelles je travaille depuis plus

0: 25 ans maintenant, et on voit très très régulièrement, plusieurs fois dans l'année. Il y a quelques mois, c'était à propos des violences des adolescents. La fois d'avant, c'était à propos de ce qu'avait pu subir ici ou là tel ou tel enseignant. Enfin, par ailleurs, ce sont des affaires qui impliquent d'autres milieux sociaux. On,
1: Oui.
0: sort, on est encore dans l'affaire Epstein, on est dans l'affaire Bruel. Voilà, bon. Donc, la différence ici, c'est que, me semble-t-il, la différence ici, c'est que le politique intervient directement. Et c'est ce que j'ai vu à chaque fois dans ma carrière. C'est-à-dire qu'à chaque fois que le politique se mobilise, s'empare lui-même du fait divers, alors ça devient la couverture médiatique incroyable qu'on connaît. Et ça peut aller très loin. Nicolas Sarkozy a procédé à plusieurs reprises comme ça, par exemple, lorsqu'il était ministre de l'Intérieur, puis président de la République, s'emparant d'un fait divers, pour derrière accélérer, par exemple, le vote d'une nouvelle loi, durcissant encore la justice pénale, etc. Hein.
1: Vous dites que...
0: Il y a un critère de mobilisation politique qui n'est absolument pas systématique, qui est un choix politique, qui est, disons-le, une façon d'instrumentaliser aussi des choses hein, pour se poser politiquement. C'est pas par hasard si les faits divers ont une importance quantitative et une fréquence qui s'accélère lorsqu'on s'approche des périodes de campagne électorale. Il faut dire les choses comme elles sont.
1: Mais alors, vous dites que on se rend compte à quel point le politique, je parle bien du politique, hein, qui s'empare parfois de ces faits divers, parce que, Patrick Hébnot, et ça c'est peut-être quelque chose de relativement nouveau alors qu'il commence à avoir 20 ans, parce que les réseaux sociaux aussi s'en emparent. Avant, les faits divers, et vous le disiez tout à l'heure, ça restait dans la PQR, dans les journaux régionaux et locaux, sauf affaires extraordinaires comme l'affaire du petit Grégory par exemple. Maintenant, les réseaux sociaux aussi s'y mettent.
2: Alors, les réseaux sociaux s'y mettent, la télévision s'y est mise tardivement parce que pendant très longtemps elle était coincée par le système gaulliste, puis la suite, elle ne pouvait pas parler de choses qui étaient trop terribles. La radio s'y est mise, mais la presse s'y est mise depuis la première grande affaire feuilletonnée par la presse, par le petit journal, c'est en 1869, c'est l'affaire Troppmann, célèbre entre toutes, parce qu'on trouve à Pantin, tout près de Paris, dans une ferme, un corps, puis deux corps, puis trois corps, etc. Et c'est feuilletonné pendant des semaines, puis ensuite des mois, jusqu'à la guillotine du coupable. Donc, c'est pourquoi c'est très important. Pourquoi ça nous donne à voir quelque chose qu'on ne fait pas, ou qu'on n'a pas fait, mais qu'on a rêvé, qu'on a fantasmé, qu'on a, etc. Heureusement, on n'est pas passé à l'acte, mais l'humain, trop humain, c'est là où il gît, c'est le fait que on a besoin, pour vivre en société, pour faire société, de mettre des barrières face à nos fantasmes et à nos délires, à nos pulsions, à nos passions, etc. etc. Et ces barrières, elles sont déterminées par le fait divers, comme avant, elles étaient déterminées par les contes de Perrault ou de Grimm, ou par les mythes grecs, ou par la Bible. Pas le Nouveau Testament, mais la Bible est bourrée de faits divers. Ils sont traités religieusement, etc., mais ils sont bourrés de faits divers. Le fait divers, c'est quelque... Et alors, les mythes grecs, c'est des faits divers en permanence. Pourquoi il y a tout ça? Parce que ça nous permet de faire société, d'être dans les rails. Hein, et puis ceux qui sont en dehors des rails, évidemment, ça pose problème.
1: Alors ce matin, sur RCF Notre-Dame, on parle des faits divers. Pourquoi captivent-ils autant le public? Laurent Mucchielli, vous êtes sociologue, hein, je rappelle. Vous êtes intéressé, justement, dans vos spécialités à la criminalité. Vous êtes aussi directeur de recherche au CNRS. Quand on parle de faits divers, on parle de choses qui sont quand même sordides, hein, de meurtres, de crimes, de viols, parfois, en plus sur des jeunes ou des enfants. Comment on peut expliquer que ça attire autant le public, Laurent Mucchielli, d'un point de vue vraiment sociologique?
0: Écoutez, bon, moi, je n'ai pas connaissance de beaucoup de recherches en sciences sociales qui portent précisément là-dessus. Si ce n'est par contre des travaux historiques, comme le rappelait très justement mon collègue historien, notre regretté collègue Dominique Khalifa, par exemple, avait fait un ouvrage remarquable sur les faits divers à la Belle Époque. Donc effectivement, c'est très très ancien. Je pense qu'il y a deux choses fondamentales, il y en a sans doute d'autres, hein. Moi j'en identifie au moins deux. La première, c'est que ce qui plaît, je pense, au public dans le fait divers, ce sont les petites histoires humaines. J'aurais tendance à dire, c'est presque le revers de la médaille, par ailleurs, de la

0: Press People, où là aussi on nous raconte l'histoire. Alors c'est pas les mêmes milieux sociaux évidemment, mais on nous raconte les petites histoires humaines que chacun peut comprendre, auxquelles on peut soit s'identifier, soit au contraire en faire un miroir repoussant. Mais voilà, ça nous parle de nos faiblesses humaines et de choses qui sont compréhensibles pour tout le monde.
1: Oui.
0: Ce qui n'est pas le cas de beaucoup d'événements du monde qui sont difficiles à comprendre, sur lesquels l'information est très partielle quand elle n'est pas partielle. Voilà, donc là, ça nous parle de ces petites histoires humaines. Et puis, il y a quand même une deuxième raison, je l'ai déjà suggéré tout à l'heure, c'est-à-dire que il y a une offre, il y a une demande dans le paysage informationnel. Si les gens s'intéressent beaucoup à ça, c'est aussi parce qu'on les sursollicite là-dessus. Il faut voir que le traitement des faits divers, non seulement occupe une place très importante dans ce qui est appelé actualité par l'ensemble du monde médiatique, mais c'est pas tout. Je veux dire, quand on regarde les programmes, l'organisation des programmes de télévision en soirée, là où le plus de gens le regardent, le consomment, on est quand même frappé, non, parce qu'il y a à nouveau des retours là-dessus. Il y a même des émissions entières sur maintenant
1: Oui.
0: le retour sur les cas historiques, etc. Donc on est un petit peu saturé, je dirais, dans le champ médiatique
1: Ouais.
0: par ces affaires criminelles, qu'elles soient présentes ou même qu'elles soient passées. Donc je pense qu'il y a au moins, hein, certes, je dirais, cette appétence, ce goût pour des histoires parce qu'elles sont, on peut se les approprier, on peut s'identifier, on peut comprendre, ce sont des choses humaines, voilà, qui parlent quelque part à tout le monde. Mais par ailleurs, c'est aussi parce que c'est le spectacle qu'on nous donne à voir. On pourrait tout à fait. Et ça, ce sont des choix éditoriaux, et je répète, qui, comme par hasard, quand même, sont particulièrement concentrés durant les périodes à forts enjeux politiques, comme les campagnes électorales. Et pour moi, il est tout à fait clair que, par exemple, la façon dont se positionne actuellement le ministre de la Justice sur cette qui choisit de, comment dire, de politiser, non, quel que soit le sens qu'on veut mettre là-dedans, très fortement la chose, de la mettre lui-même sur la table, de venir s'excuser au nom de l'ensemble de l'institution, etc. C'est une mobilisation politique.
1: Oui, mais
0: Voilà.
1: est-ce qu'on peut lui reprocher ça?
2: Non, il
1: Quand
2: essaye.
1: on voit ce qui
0: Moi,
1: s'est...
0: je suis sociologue, je ne suis pas pour
1: Oui.
0: dire si c'est bien, si
2: Oui.
0: c'est mal, si c'est beau, si c'est laid. Je suis là pour faire des constats, c'est tout, pour
2: Oui,
0: essayer
2: mais
0: d'expliquer comment les choses fonctionnent. Parce que
2: il
0: Patrick
2: essaye de
0: Hegnaud.
2: se dédouaner en rejetant la faute sur les magistrats. C'est ça qu'il. Quand il dit qu'il faut réexaminer toutes les plaintes, bon, il y en a 70 000
1: 70 000 avant le 14 juillet, c'est
2: avant le
1: ça?
2: 14 juillet.
1: Ouais.
2: En un mois, 70 000 plaintes? Non, mais il faut combien de procureurs pour
1: Oui,
2: faire
1: mais
2: ça?
1: est-ce qu'on... Alors, j'entends ce que vous dites, mais est-ce qu'on peut lui reprocher de vouloir faire le clair sur ses
2: Non,
1: affaires?
2: il ne veut pas faire le clair, il veut se dédouaner, ce n'est pas la même chose. Il veut
1: Mais
2: que
1: c'est de
2: ça
1: sa
2: ne lui
1: faute?
2: retombe pas. Mais ce n'est pas sa faute, mais c'est lui qui est au sommet de la hiérarchie. Donc, quand on a des responsabilités, quand on est au sommet de la hiérarchie, quand on est payé grassement pour ça, il faut peut-être aussi en tirer les conséquences de temps en temps.
1: Et comment il devrait assumer, d'après vous?
2: Eh bien, moi, je crois que ça, c'est à lui de choisir.
1: Ouais.
2: Hein? Mais bon, il faut pas. Non, mais il faut
1: Non,
2: pas
1: mais c'est
2: s'étonner
1: intéressant
2: que.
1: d'en parler.
2: Voilà. Bon, mais le problème, c'est pas ça. C'est que on parle de coupables, les juges, les gendarmes, etc., etc. On parle plus du coupable, Monsieur Barella. Ça, c'est un vrai problème. Et surtout, on parle plus du vrai coupable, qui est la masculinité toxique. S'il y a 200 000 violences sexuelles faites aux enfants et aux femmes par an, c'est parce que la masculinité est toxique, profondément toxique, et qu'il faut absolument que les femmes et les enfants malheureusement ils n'ont pas les moyens, ils n'ont pas la possibilité, mais que les femmes se révoltent. Et il faut que là, c'est là que le politique doit en prendre absolument
1: Ses responsabilités.
2: ses responsabilités.
1: Il est un peu plus de 10h15 sur RCF Notre-Dame. On parle des faits divers ce matin, comme quoi ces faits divers sont aussi des faits d'actualité, puisque ça a le mérite de pouvoir en débattre dans cette émission, je pense. Donc j'agis ce matin avec nos deux invités et puis vos réactions, vos témoignages. Je rappelle le numéro, le 01 56 56 44 00, par mail à direct@rcf.fr. Et puis vous nous regardez en vidéo sur la chaîne YouTube de Radio Notre-Dame. Il y a un petit chat, d'ailleurs, vous pouvez aussi apporter vos commentaires.
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1: Et toujours en direct avec nos deux invités, Laurent Mucchielli, je rappelle que vous êtes sociologue, directeur de recherche au CNRS, et puis auteur d'un livre qui va sortir dans 3 semaines, Sociologie de la délinquance juvénile aux éditions L'Harmattan. Et Patrick Hevenot, vous êtes professeur émérite en histoire des médias à l'Université Paris 1, Panthéon-Sorbonne. Un historien, un sociologue pour parler des faits divers avec vos réactions. Et on va tout de suite accueillir Léonie. Bonjour Léonie.
4: Bonjour, Melchior, bonjour, vous invitez. Voilà. La question, c'était. C'est la médiatisation qui fait prendre des ampleurs.
1: Oui, une ampleur à des faits divers.
4: Voilà, à des faits divers. Effectivement, il y en a plein. Il y a certains qui n'osent pas d'aller devant les médias ou bien dénoncer. Il y a plein. Il y en a plein. Et il y a des femmes qui sont maltraitées, qui ne font dire rien. Par contre, ce que j'ai dit aussi hier, par exemple, j'ai entendu au journal dire qu'il faut écouter les enfants. C'est vrai, il faut écouter les enfants. Mmh. Les parents sont les premiers à savoir si mon fils ou mon enfant est un menteur, parce que si l'enfant ment tout le temps. Moi, j'ai découvert une maman qui m'a dit pendant sa fille ne fait que mentir. Ben, je dis, mais bravo, parce qu'il y a des gens qui couvrent leurs enfants. Mon enfant ne fait pas si longtemps. Bon, si l'enfant ment tout le temps, quand il vient dire quelque chose, peut-être que la maman ne va pas, ou bien les parents ne vont pas le croire.
1: Mais c'est le problème de la vérité, Léonie, que vous évoquiez.
4: Voilà, bon, d'accord. Après, il y a des enfants aussi. Moi, j'ai travaillé dans le milieu scolaire, il y a des enfants qui mentent aussi, qui disent « oui, c'est ça ». Par exemple, le mensonge a causé la mort de Samuel Paty. Vous voyez ? Le papa a cru que sa fille avait dit la vérité. Il est parti sur l'action sans rien dire, parce qu'il y a des parents qui disent « moi, si quelqu'un touche mon enfant, je le tue ». À chaque fois que j'entends ça, je dis « tu ne vas pas faire justice toi-même ». Tu tues la personne, mais tu vas faire la prison, mais ce n'est pas pour aider ton enfant, parce que toi, tu seras derrière les barreaux. Par contre, voilà.
1: Merci Léonie, merci beaucoup pour votre témoignage dans Je pense donc j'agis, c'était intéressant d'en parler avec vous. Patrick Evenot, peut-être une réaction sur ce que vous avez entendu.
2: Mais oui, c'est le problème de la vérité, c'est effectivement la vérité des enfants. Le problème, c'est que le père de la jeune fille qui a dénoncé Samuel Paty alors que c'était faux, elle n'était pas là, elle avait séché les cours, etc.
1: Oui.
2: Le problème, c'est que... ce monsieur, ça lui faisait plaisir de croire ça, de croire que il y avait une atteinte à ses croyances, à ses propres croyances islamiques ou islamistes, je sais pas. Donc c'est toujours le problème du plaisir qu'on retire de l'information qu'on nous donne, que ce soit au niveau des parents avec les enfants ou que ce soit des médias avec leur public. C'est le quand ça nous fait plaisir, et c'est comme ça que fonctionnent les réseaux sociaux, c'est comme ça, grâce aux algorithmes, que les réseaux sociaux nous abreuvent de ce qui nous fait plaisir, ou de ce qui nous horrifie, parce que ça nous fait plaisir d'être horrifié. Bon, c'est vraiment toujours ce qui nous plaît, et c'est pour ça que les faits divers sont quelque chose de tout à fait majeur, quand ils sont exceptionnels. Ouais. Hein, quand ils sont exceptionnels, c'est-à-dire les enfants enlevés, etc., etc. Les femmes, certains meurtres, Gisèle Pellicot, qui n'a pas été tuée, heureusement pour elle, mais bon...
1: Ah oui, mais là, ça a pris... C'est extraordinaire, pour
2: ben
1: le
2: oui,
1: coup.
2: Oui, c'est extraordinaire, mais c'est comme la petite Maïlys, il y a quelques années, le petit Émile en 2023, le Liana maintenant, c'est toujours extraordinaire. Alors qu'il y en a tous les ans, il y en a des dizaines de crimes comme ça.
1: Laurent Mucchielli, quand les médias s'emparent de ces faits divers, les médias et même les réseaux sociaux, il y a une narration aussi qui est construite comme un récit, comme une histoire, comme un conte. C'est là où ça change quelque chose dans la manière dont le public perçoit ces faits divers.
0: Oui, mais je vous l'ai dit tout à l'heure, c'est ce qui plaît, c'est les histoires, c'est des petites histoires humaines dont on cherche à comprendre la logique, à comprendre, enfin, c'est clairement ce qui plaît, ce à quoi on peut encore une fois s'identifier, que ce soit en positif ou en repoussoir négatif. Voilà. Ceci dit, attention, les faits divers aussi, lorsqu'on en parle, il y a plusieurs raisons, on l'a dit, il y a des effets de période, il y a des effets de période politique notamment, et puis il y a certaines caractéristiques de l'histoire en question qui est plus extraordinaire que d'habitude. Voilà, puisqu'on ne va pas parler effectivement des autres qui surviennent pourtant toute l'année. Alors en général, ces critères de gravité qui émeuvent d'autant plus, ben, c'est effectivement dès qu'il est question d'enfants en particulier, dès que les formes de violence prennent des formes de gravité particulières, etc., de choses qui choquent beaucoup. Voilà, bon, ça c'est une chose. Mais attention, ça ne veut pas dire que le fait qu'on médiatise à un moment donné ce type de fait divers ne veut pas dire qu'il est représentatif de tous les faits divers de ce type-là. Encore une fois, en général, non. On prend ceux qui sont justement particulièrement choquants, qui sortent un peu de ce qu'on voit le plus régulièrement. Bon, c'est une chose. Je dois faire un petit retour sur ce qu'on a pu dire précédemment. Il existe, il faut savoir que lorsqu'on est face aux violences qui sont faites aux enfants, qui sont un problème majeur dans la société, qui ne sont pas à comprendre uniquement sur le mode la petite famille où tout va bien et puis le méchant agresseur extérieur. Les premiers types de violences qui concernent les enfants sont celles qui ont lieu dans la famille.
2: Mmh. Oui.
0: Premier type de viol, c'est l'inceste, faut pas l'oublier. Voilà. De même que le premier type de viol, c'est le viol conjugal pour les adultes, etc. Faut pas oublier que voilà, il y a pas la saine famille puis les prédateurs extérieurs. C'est beaucoup plus compliqué que cela. Par ailleurs, les institutions le savent. Hein, en gendarmerie, par exemple, puisque c'est la force de police dont il est question ici, l'erreur, apparemment dans ce dossier, hein, j'ai pas lu le dossier, mais enfin
1: sur l'affaire Liana, hein, du coup,
0: j'entends oui ouais. sur cette affaire-là, l'erreur consiste à vouloir confier une affaire aussi sensible, puisqu'il est question, de la parole des enfants et de violences sexuelles et physiques, de le confier aux personnes qui traitent le tout venant de la délinquance de voie publique, en réalité. Voilà. Alors qu'il existe, en gendarmerie, comme en police, etc., des unités spécialisées dans cela depuis plusieurs années. Moi, j'ai eu l'occasion de travailler très, très concrètement dans les Bouches-du-Rhône, il y a quelques années, avec une unité de prévention en gendarmerie, où on était spécialisé, où les militaires étaient spécialisés dans le recueil, l'analyse, la compréhension de la parole des enfants. Donc c'est ce genre de spécialité, bien sûr, qu'il faudrait pouvoir généraliser, ce qui nous renvoie par ailleurs à des problèmes d'organisation et de moyens. Hein, ouais. Tout est mis aujourd'hui l'accent est mis sur la sécurité publique et sur l'aspect répressif des choses. Et malheureusement, il y a très peu d'unités de formation et de personnel formalisé de ce type-là. Voilà. Ouais. Par ailleurs, bon, je reviendrai peut-être sur autre chose après.
1: Oui, je rappelle que vous pouvez réagir au 01 56 56 44 00. Il y a Guy et Marie-Thérèse qui devaient témoigner, mais on les a perdus. Donc rappelez-nous, hein, évidemment, si vous êtes en train de nous entendre sur RCF Notre-Dame. Patrick Evelyn, une réaction.
2: Oui, je suis tout à fait d'accord avec ce que dit Laurent Mucchielli. Il y a vraiment, bon, sur les violences faites aux femmes, les violences faites aux enfants, c'est des centaines de milliers de cas chaque année. Hein, et c'est souvent dans la famille. Et les policiers le savent. Alors bon, bien là, dans le cas de Liana, c'est pas la famille, mais c'est les connaissances. C'est
1: l'entourage.
2: C'est l'entourage. C'est le père d'une amie de Liana. Donc Liana le connaissait bien, etc. Enfin donc, vous voyez, c'est pour ça qu'elle est montée dans sa voiture sans poser de problème. Bon, bref. C'est une vraie question, ça, l'entourage. L'entourage, les pères, les grands-pères, les oncles, etc., etc. Bon, bref, c'est le problème aussi de là, c'est plus la famille, mais c'est l'entourage quand il s'agit de scolaires ou de périscolaires, de scolaires. On a aussi les prêtres. Hein, vous savez que Léon XIV vient de dire que ça restait un problème dans l'Église catholique.
1: En voyage en Espagne.
2: Oui, tout à fait. Absolument. Bon, c'est pas moi qui l'ai inventé. Hein. Et donc, il y a véritablement une question. Alors après, le fait divers. Il y a un autre type de fait divers qui séduit beaucoup, c'est le fait divers des célébrités. Patrick Bruel en ce moment, comme il y a eu Gérard Depardieu avant, vous voyez, les célébrités, alors là, on les connaît tous, ouais. Forcément. Et c'est d'autant plus choquant. C'est là où c'est quelqu'un qui était adulé comme Patrick Bruel par son, ses fans.
1: Idolâtré.
2: Idolâtré, oui. Enfin adulé, idolâtré ou je ne sais pas quoi. Et qui, d'un seul coup, se révèle comme un être qui apparemment est un peu sordide.
1: S'il y a la présomption d'innocence.
2: Même s'il y a la présomption d'innocence, toujours.
1: On marque une petite pause dans Je pense donc j'agis. Il y a plein de choses à dire sur ces faits divers. Pourquoi ça captive autant? Peut-être que vous, ça vous captive. Racontez-nous. Ou alors, à l'inverse, ça ne vous intéresse pas du tout, ça vous dégoûte. Bref, est-ce que vous pensez que les médias en parle trop ou alors c'est plutôt normal et qu'il faut mettre en avant ces faits divers. 01 56 56 44 00 pour apporter vos témoignages. Vous nous regardez également en vidéo sur la chaîne YouTube de Radio Notre-Dame. Il y a un petit chat et on vous attend avec vos réactions. A tout de suite.
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1: Il est 10h30 sur RCF Notre-Dame, on parle des faits divers dans cette émission. Je pense donc que j'agis avec nos deux invités, Laurent Mucchielli et Patrick Evenot, un sociologue et un historien. Et puis bien sûr, comme chaque matin dans cette émission, vous avez la parole pour témoigner au 01 56 56 44 00 et par mail à direct@rcf.fr. Parlez-nous des faits divers, ce sera après Bonnie and Clyde.
7: Vous avez lu l'histoire de Jesse James. Comment il a vécu ? Comment il est mort ? Ça vous a plu, hein ?

0: Bonnie and Clyde, c'était une version de Lulu Gainsbourg, le fils de Serge Gainsbourg, pour vous accompagner en ce mardi matin sur RCF Notre-Dame. On parle des faits divers après les rebondissements dans l'affaire Xavier Dupont de Ligonnès et puis évidemment cette triste affaire à Liana. Pourquoi ces faits captivent autant le public et les Français? On en parle avec nos deux invités. Laurent Mucchielli, vous êtes sociologue, directeur de recherche au CNRS. Vous êtes l'auteur d'un livre qui va sortir dans 3 semaines, Sociologie de la délinquance juvénile aux éditions L'Harmattan. Et Patrick Evenot, vous êtes professeur émérite en histoire des médias à l'Université Paris 1, Panthéon, Sorbonne. On va accueillir Nathalie. Nathalie ou France. Alors, je crois qu'on a des petits soucis techniques pour les auditeurs ce matin. On a France, Nathalie, Marie-Thérèse et Guy. J'espère qu'on va pouvoir vous écouter ce matin dans cette émission. Je pense donc, j'agis. Un mot sur la masculinité toxique que vous avez évoquée, Patrick Evenot. C'est l'écrivaine Bell Hooks. C'est ce que nous dit Eva, qui a plutôt parlé de la virilité toxique. Ça décharge le mot de masculinité d'un côté négatif qui ne porte pas plus que féminité.
1: Oui, virilité, masculinité, paternalisme, tout ça c'est toxique. Enfin, ce sont les hommes qui déclenchent les guerres, ce sont les hommes qui tuent très majoritairement, ce sont les hommes qui violent très majoritairement, hein, 98% des cas, ce sont les hommes. Dans les prisons, vous avez 90% d'hommes et moins de 10% de femmes, etc., etc. Donc, c'est la violence, elle est liée à la virilité ou à la masculinité. C'est un problème. Ce qui n'empêche qu'il y a aussi des femmes violentes. Hein, faut pas non plus exagérer. Mais enfin, c'est vraiment si on avait un peu moins de masculinité toxique, ça irait beaucoup mieux. Voilà. C'est ça que je voulais dire. Et tout à l'heure, vous m'avez dit qu'il y avait un auditeur ou une auditrice qui disait que le terme extraordinaire.
0: Bah alors, c'est Nathalie que j'aurais bien voulu entendre, mais qui finalement n'arrive pas au standard. J'espère qu'on va l'entendre. Elle n'est pas du tout à l'aise avec le mot extraordinaire.
1: Tout à fait.
0: Quand on parle d'une affaire comme on évoquait Gisèle Pellicot avec tout ce qui s'est passé, c'est vrai, c'est moi qui utilisais ce mot extraordinaire.
1: Mais moi aussi, je veux dire que je reprends. Il y a 200 000 violences intrafamiliales, sexuelles, etc. En France par an. Donc, quand ça débouche sur le médiatique, c'est parce que ça sort de ces... Bon, il y a 160 féminicides par an et on n'en parle quasiment jamais. Sauf quand on affiche dans les rues de Paris ou d'ailleurs des noms, mais on n'en parle pas assez. Et puis ça devient, quand c'est Alexia Daval, il y a quelques années, qui se fait tuer par son mari. Tout le monde savait que c'était son mari qui l'avait fait. Hein. Moi, tout de suite, j'ai dit c'est le mari. C'est le mari qui a fait le coup. Et les gendarmes
0: le savaient.
1: Et qui a participé à la marche blanche,
0: aux recherches. Ça.
1: Il a pleuré avec ses beaux-parents, etc., etc. C'est vraiment c'est ça qui fait de l'extraordinaire, alors que le féminicide, il y en a 160 par an.
0: On va accueillir Edith au 01 56 56 44 00. Bonjour Edith.
2: Bonjour.
0: On vous écoute. Vous n'êtes pas à l'aise, hein, je crois, là, ce matin.
2: Figurez-vous, c'est la première fois que j'appelle la radio. Hein.
0: Ah bah écoutez, vous êtes la bienvenue de toute façon, Edith. Alors dites-nous.
2: Non, j'écoutais quand même avec intérêt l'émission et puis l'opinion développée par le sociologue. Bon, j'ai pris en cours l'émission, je ne sais même pas son nom. Mais ça me faisait du bien d'écouter cette émission parce que moi, ça me met, en fait, j'allais dire, mal à l'aise, enfin... Ça me donne une sensation de quelque chose de pas sain, de malsain.
0: Oui.
2: La médiatisation qui est faite, l'enchaînement de choses au niveau. Alors il y a les faits évidemment, hein, le fait divers de Liana, là, s'il s'agissait de ça. Mais après, il y a tout ce qui s'ensuit, là, jusqu'à la justice, les excuses. Enfin, pour moi, il y a quelque chose qui permet même pas de réfléchir, d'avoir un peu de recul. Et puis je me disais, j'essayais de comprendre, je me disais, mais. Ce qui fait qu'on s'identifie, j'ai l'impression qu'on a besoin, comme si le peuple là a besoin de s'identifier à un fait, à un truc comme ça, à mordre, et puis voilà, il y a le tiers du journal midi et soir qui passe là-dessus. Enfin, en tout cas, moi j'éprouve quelque chose de pas très fin.
0: Comme une forme de voyeurisme, peut-être, qui vous dégoûte un peu, Edith.
2: Alors, peut-être un peu de voyeurisme, mais c'est surtout l'impossibilité d'analyser de manière un peu plus complexe les choses, en fait. Et de parce que bon, moi, il se trouve que je suis chez mes parents en ce moment, qui ont 90 ans, et j'ai vu l'ampleur que ça prend, cette chose-là, avec des mots de haine, etc., de mon père que je n'entendais plus. Et voilà, quelque part, ça m'inquiète.
0: C'est justement ce qu'on essaie d'interroger ce matin, Edith, dans cette émission, je pense. Donc, Gégé, on n'est pas là pour refaire les affaires, hein, ce n'est pas du tout l'objet. Mais en tout cas, essayez de ne pas zapper pour le moment. Écoutez jusqu'à la fin de cette émission. Je suis sûr que, quand même, il y a plein de choses intéressantes qui vont être dites. Laurent Mukeli, comment vous réagissez à ce témoignage d'Edith, qui n'est certainement pas la seule à penser de cette même manière?
3: Oui, ça m'amène à dire deux choses. Donc, la première, c'est très bien que cette question me permette de dire ça, c'est que évidemment dans cette mobilisation, dans cet intérêt, on parlait tout à l'heure, on a évoqué le goût pour les histoires humaines, la compréhension des histoires humaines, fût-elle dramatique. On a évoqué par ailleurs toutes les formes de mise en scène, de récupération qui existent. Il faut voir aussi, c'est ce que la question permet de poser, il faut voir encore une autre dimension dans ce spectacle des faits divers, qui est que quelque part nous rassurons moralement, en réalité, dans la dénonciation de ces faits divers, hein. Ça joue un rôle important. On pourrait faire des développements en sociologie de type durkheimien, hein, sur comment ça joue pour rassurer, pour fortifier la conscience collective, tout ce qu'on veut. On pourrait insister là-dessus, mais il y a très clairement comme ça un effet de se réassurer moralement, y compris de manière très violente, très émotionnelle, etc. Voilà. Cela étant, il faut faire attention parce que cette dimension morale est omniprésente, la dimension émotionnelle sous-jacente l'est aussi. Il faut faire du coup attention à pas tomber dans ce qui est le biais typique quand on est dans ce mode de raisonnement, qui est du coup la recherche du coupable et du bouc émissaire. Et dès qu'on en trouve un, on est content, on se décharge dessus, et puis voilà, on a trouvé le méchant, etc. Donc il faut faire attention avec les explications. Je vais mettre une nuance, par exemple, sur ce qu'on a déjà dit à propos de la masculinité ou la virilité.
0: Oui.
3: Quand on entend certains discours féministes, notamment aujourd'hui, ils parviennent en fait jusqu'à une diabolisation du masculin en soi.
0: Oui.
3: Voilà. Donc, il faut faire très attention à ne pas tomber là-dedans. Voilà, ce n'est pas parce qu'on est de genre masculin qu'on est, par définition, un agresseur physique ou sexuel potentiel. Il faut faire très attention évidemment à ça. Et lorsqu'on regarde, et ça a été mon métier pendant des années, lorsqu'on va lire les dossiers judiciaires, les affaires, une fois jugées, etc., et qu'on a toute l'épaisseur du dossier, et qu'on regarde la biographie des auteurs, il y a parfois des choses à dire sur celle des victimes, mais c'est une autre histoire, mais lorsqu'on regarde la biographie des auteurs, en matière d'agression sexuelle, il est quand même extrêmement fréquent de rencontrer des auteurs qui ont eux-mêmes été victimes lorsqu'ils étaient enfants. Ce qui ramène encore une fois la question que je soulevais tout à l'heure, à savoir le premier champ qui est concerné par tout ça, en réalité, c'est le champ intrafamilial. Et nous, il faut dire les choses, nous ne savons pas faire avec ça. La prévention des violences intrafamiliales est inscrite dans tous les plans qu'on veut, dans tous les machins bidules. Lorsqu'on regarde comment les professionnels travaillent, ce qu'ils font sur le terrain, etc., on a beaucoup de mal avec ça. Hein, de même qu'on a beaucoup de mal à comprendre aussi comment fonctionne et ce qui se passe au niveau de la sociale à l'enfance, etc. Donc c'est toutes ces questions qu'il y a aussi là derrière. Et si on veut les poser, c'est celles-là. Hein, et donc ça, il faut dire qu'il faut rentrer dans le détail. Et je répète, éviter de chercher les boucs émissaires. Voilà, sinon on peut très vite dériver.
0: Patrick Evenot, oui. En un mot, je crois que vous n'êtes pas trop d'accord avec Laurent Mukeli.
1: Oui, parce que moi je suis homme, j'ai jamais agressé ni femme ni enfant. J'ai pourtant été victime de violences sexuelles dans ma jeunesse, dans mon enfance. C'est pas pour ça que je suis devenu pédophile ou pédocriminel. Et j'ai jamais violé personne. Donc il faut faire attention à ça. Hein. Décharger les hommes systématiquement, alors que 95% des coupables sont des hommes. C'est quand même quelque chose qu'il faut remarquer. Alors moi, je suis désolé, mais je suis féministe et je reste féministe à ce niveau-là. Je sais bien que tous les hommes ne sont pas coupables, heureusement, sinon il y aurait des millions de meurtres chaque année, mais quand même, ça vient de la masculinité ou de la virilité ou du virilisme. Hein, et quand on voit la masculinité toxique telle qu'elle se développe à l'extrême droite américaine et qu'elle arrive en France aussi, chez les Trumpistes et autres, bon, ça arrive en France maintenant, c'est quand même quelque chose d'assez toxique. Je suis désolé, Laurent, mais bon, voilà. Bon.
0: Vous avez le droit de ne pas être d'accord.
1: Oui, hein, en tout cas.
0: Mais peut-être qu'on est sorti un petit peu de notre sujet, oui. Hein, sur pourquoi ces faits divers captivent autant.
1: Ceci étant, oui. Il a raison sur le fait de ne pas trouver de bouc émissaire. Oui. Je suis d'accord que le bouc émissaire, ce n'est pas Darmanin ou ce n'est pas le juge. C'est pas... Il faudrait d'abord revenir à M. Barella.
0: Voilà.
1: C'est lui le coupable, ce n'est pas Darmanin ou le juge.
0: On a retrouvé Nathalie qui aimerait témoigner dans cette émission. Bonjour Nathalie. Nathalie, est-ce que vous êtes là ?
4: Je suis toujours là.
0: Eh bien, on vous écoute, Nathalie.
4: Je ne vous entends pas très bien.
0: Comment ?
4: Je ne vous entends pas très bien.
0: Eh bien, écoutez, nous, on vous écoute. Donc...
4: Là, c'est bon, là.
0: Allez-y, oui, Nathalie.
4: Je suis pas d'accord pour le mot extraordinaire.
0: Ah, Nathalie, écoutez, on ne vous entend pas du tout. Bon, écoutez, il y a un problème sur le téléphone. J'espère qu'on pourra vous entendre. En tout cas, on entend que ça fait débat hein, ce matin, ce bien sujet des faits divers avec vous deux, Laurent Mukeli et Patrick Evenot. Vous avez toutes et tous la parole pour discuter avec nous dans cette émission. Je pense donc, j'agis. Je rappelle le numéro, le 01 56 56 44 00. Vous pouvez également nous regarder en vidéo sur la chaîne YouTube de Radio Notre-Dame. Il y a un chat et vous pouvez commenter ou alors par mail à direct@rcf.fr.
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0: Et toujours en direct jusqu'à 11h avec Laurent Mukeli. Je rappelle que vous êtes sociologue et directeur de recherche au CNRS. Et Patrick Evenot, vous êtes historien, professeur émérite en histoire des médias à l'université Paris 1, Panthéon, Sorbonne. On arrive doucement à la fin de cette émission. Alors j'espère qu'on va trouver un petit peu d'espoir ou de joie. C'est ce que nous dit Jean-Michel dans le chat. Il ne faut pas nier ces événements, il faut en parler, mais aussi dire à nos jeunes qu'il y a du beau dans notre société, Patrick Evenot, l'un n'empêche pas l'autre ?
1: Ben oui, l'un n'empêche pas l'autre. Effectivement, il faut en parler parce que il faut aussi que même les enfants soient au courant qu'il ne faut pas faire, qu'il ne faut pas répondre à n'importe qui, etc. Mais il y a tellement de joie aussi. Enfin, quand on parle des 200 000 violences faites aux femmes ou aux enfants par an, il faut penser qu'on a 12 millions d'enfants et 30 millions de femmes. Donc, ça fait quand même... Le rapport est évidemment complètement inversé. Mais ça n'empêche qu'il faut en parler parce qu'il faut prévoir. Enfin, on sait très bien que les jeunes femmes se font agresser verbalement bien souvent. Donc tant mieux. Mais bon, c'est quand même pénible d'être une jeune femme qui se balade dans Paris, quoi. Bon, voilà.
0: Est-ce que chaque affaire peut permettre au niveau de la justice d'aller plus loin, Laurent Mukeli ? Est-ce que finalement ça peut permettre de poser des lois, de poser des garde-fous sur certains sujets ?
3: Écoutez, je vais être clair, ma réponse est non. Je pense que c'est un mauvais fonctionnement, qui est le nôtre, hein, malheureusement, hein, que celui de vouloir faire avancer la réflexion ou la loi à partir des faits divers. Parce que systématiquement, je le répète, les faits divers nous mettent dans un état d'émotion, nous font moraliser les choses au lieu d'essayer de les comprendre intellectuellement, comprendre comment ça marche, nous font chercher des boucs émissaires, ne font que le politique s'empare des choses et vient là pour manier les symboles, etc. Or, nous n'avons pas besoin de moralisation, nous n'avons pas besoin de grandes déclarations de principes, de symboles, etc., etc. Non. J'ai voulu, par exemple, signaler tout à l'heure une chose très concrète. Voilà, combien il y a aujourd'hui en gendarmerie et en police, par ailleurs, de professionnels qui sont formés au recueil de la parole des enfants, par exemple. Voilà, ça, c'est une question fondamentale. De même que si on veut parler des problèmes de la justice, il faut parler du fait que c'est un service public archi-maltraité, hein, comme est par ailleurs l'hôpital public. Donc, on parle de choses qui ont un minimum de complexité, qui supposent beaucoup d'investigation. Si on n'en donne pas le temps et les moyens humains aux gens, ça ne peut pas arriver. Donc le résultat face à ça, c'est qu'on a bien souvent, malheureusement, et je le vois beaucoup dans les politiques sécuritaires depuis maintenant 25 ans, on a malheureusement des lois qui viennent, au fond, la menace, la pression, la répression, etc., va remplacer le fait qu'on donne pas beaucoup, qu'on n'a pas assez de temps, pas assez de personnel, etc., pour l'analyse ou l'investigation. Et ça, c'est vraiment, vraiment, vraiment délétère. Il faut tenir compte de ça.
0: Patrick Evenot.
1: Alors, je voudrais juste dire, il y a eu une commission d'enquête parlementaire, dont la rapporteuse est Maude Petit, il faut la connaître, sur l'inceste. Ça a été un travail extraordinaire. Moi, j'ai suivi beaucoup de séances de cette commission d'enquête parlementaire. C'est un travail extraordinaire. Le rapport n'est pas encore établi, il sera fait d'ici la fin juin, je crois. Mais c'est vraiment... Il faut aussi que la justice, que la police, etc. Alors, il a tout à fait raison, Laurent, quand il dit qu'il n'y a pas assez de magistrats formés, il n'y a pas assez de policiers formés, etc., etc. Bon, ça, c'est évident. On n'a pas assez. On a trop mis l'accent sur le sécuritaire, sur le narcotrafic, sur le terrorisme, sur tout ce que... Et pas assez sur la justice au quotidien qui concerne énormément de Français, beaucoup plus que le terrorisme, par exemple. Donc là, il faudrait effectivement renforcer... Alors maintenant, on n'a plus les moyens, bref, c'est un autre problème. Mais voilà, il y a quand même des choses encore à faire qui sont très importantes, même et y compris si le politique s'en empare. Et je crois qu'il faudrait... au minimum doubler le budget du ministère de la Justice.
0: Eh ben, on va appeler Gérald Darmanin, on va le proposer. Françoise, on va l'accueillir dans un instant. On a Guy, on a retrouvé Guy, ça y est, bonjour Guy.
6: Bonjour Melchior.
0: Bah, vous étiez où alors?
6: Non, c'est parce que Orange fait des travaux sur ses antennes dans le secteur dans lequel je suis.
0: Allez, on vous écoute.
6: Bon, bonjour à vos invités. Bon, je suis tout à fait d'accord avec vos invités. Ce que je souhaite dire, c'est que cette particularité d'alerter, de s'intéresser au phénomène, ne date pas d'aujourd'hui, ça date du début de l'humanité. Au tout début, les gens correspondaient avec des cris, des gestes, et puis au fur et à mesure, l'intelligence s'est installée, et il y a eu des explications, il y a eu le parler, et puis l'intervention, etc., etc. Cependant, moi je sais que depuis 50 ans, j'ai vu le délitement de toutes les institutions dans mon pays. Hein, j'ai 76 ans, il était interdit d'interdire, etc., etc. Au titre de c'était de la fausse miséricorde. Quand je vois que des types qui ont tué, qui ont violé, tué, ne sont soi-disant condamnés à 30 ans, et n'en font même pas 30, ils en font 20, ils sont libérés, ça, c'est la fausse miséricorde de la part des types de ce comportement gauchiste de la part de certaines institutions.
0: Eh ben c'est votre avis, Guy. Mais merci beaucoup d'être venu en parler dans cette émission. Je vais retenir de son témoignage, Patrick Evenot après Laurent, ce sentiment d'injustice aussi que peut ressentir Guy vis-à-vis de certaines affaires. C'est exactement ce qui se passe en ce moment avec l'affaire Liana, où on a vu des marches blanches avec beaucoup de monde, des rassemblements devant les palais de justice dans beaucoup de villes. Comment on l'accueille aussi, ça, Patrick Evenot, ce sentiment d'injustice lié à des affaires à la base faits divers, mais qui sont devenus des affaires de société?
1: Ben oui, le problème, c'est que, par exemple, en Belgique, après l'affaire Dutroux, je ne sais pas si vous vous souvenez, il y a eu une remise en cause énorme sur le système belge de prévention, de sécurité, etc., etc. En France, on n'a jamais fait ça. Il y a eu Grégory, il y a eu etc. Il y a maintenant Liana, et on fait jamais ça. On fait jamais ça parce que ça demande un travail tout à fait considérable. Ça demande des moyens, ça demande de l'argent, ça demande des formations, ça demande plein de choses comme ça. Et là, on a un vrai problème. Alors évidemment, les gens sont choqués parce qu'ils se disent mais c'est pas la première fois que ça arrive. Ouais. L'épisode Liana, il y a eu Maëlys avant, il y a eu etc., etc., il y en a eu plein comme ça.
0: Comme si c'était un éternel recommencement.
1: Un éternel recommencement.
0: Comme l'histoire, vous l'historien, vous n'allez pas me contredire.
1: Voilà, c'est l'éternel recommencement, mais ça, il faudrait quand même qu'on agisse un tout petit peu, et ça c'est vrai, c'est de la formation.
0: Mais est-ce qu'on peut vraiment agir? Ou en tout cas, on peut agir, oui, l'émission s'appelle Je pense, donc j'agis, donc ça tombe bien. Il faut se donner les moyens d'agir, et ça, c'est pas la même chose.
1: Il faut se donner les moyens d'agir, c'est la formation des policiers. C'est vrai que
0: c'est exactement ce qu'a dit Laurent, hein, la formation.
1: Tout à fait, moi je suis tout à fait d'accord avec lui là-dessus. Enfin, on a vu que quand il y a eu des policières dans la gendarmerie et les commissariats, les plaintes des femmes ont été mieux prises en compte parce que elles savaient de quoi elles parlaient. Bon, il y a des choses comme ça qui sont. Bon, il faut savoir écouter les enfants aussi, et puis faire le. faire la part des choses.
0: On a Françoise pour réagir. Bonjour Françoise.
7: Bonjour Melchior, ça faisait un petit moment que je ne vous avais pas entendu.
0: Ah bon, bah, je suis là tous les matins pourtant.
7: Oui, je sais. Moi j'ai eu un petit souci. Moi je suis très émue évidemment avec cette émission. Moi j'ai perdu une très très belle amie, Inès, à Poitiers. Et on avait porté plainte 6 fois. Donc, l'effet médiatique, je n'en sais rien, mais je suis allée avec elle porter plainte. Elle a été tuée de 6 coups de couteau par son compagnon, Melchior. Voilà, c'est tout ce que j'ai à dire. La famille est détruite. Ils veulent aller en Tchétchénie parce qu'il est parti, il a fui. Il est parti en Tchétchénie, il semblerait. Les frères... Ils ont failli faire justice eux-mêmes tellement ils étaient détruits après avoir porté plainte 6 fois. Quand on porte plainte, c'est pas un plaisir, c'est pas un honneur, c'est un mouvement

0: Qu'est-ce qu'on peut dire après ce genre de témoignage? C'est compliqué aussi.
1: Oui, ben il faut. Je ne peux que redire ce que je disais tout à l'heure, hein, à savoir que c'est malheureusement fatal dans une société où tout est mis sur l'urgence et sur le volet répressif. On délaisse totalement la prévention, hein, qui a fini par être déconsidérée, même idéologiquement. On a fini par mettre dans la tête des gens, de tout le monde, hein, que la prévention, c'était pour les gens qui étaient un peu mous, un peu laxistes, etc. Ce qui est une stupidité. Hein, la prévention, c'est pas une version soft de la répression. La répression, c'est le traitement de l'urgence. Quand l'incendie est déjà déclaré, on se précipite pour essayer de l'éteindre. Voilà. La prévention, c'est réfléchir, se poser et réfléchir en se disant comment ça se fait qu'on a autant d'incendies, surtout à cet endroit-là, ou là, ou là, ou à telle période, et comment est-ce qu'on peut anticiper ça, faire de la prévention pour que dans le futur, on ait moins de départs d'incendies. Voilà. Donc ça suppose en particulier d'avoir un ensemble de professionnels qui sont bien formés pour essayer de détecter ces choses qui sont pas évidentes, voilà, qui sont c'est pas marqué sur le visage des gens. Bon. Donc pour ça, il faut un minimum de professionnels. On a parlé tout à l'heure de ceux de la justice et des forces de police, mais c'est pas les seuls. Sur le terrain, les politiques publiques de prévention de sécurité sont censées être organisées dans le cadre d'un partenariat pluri-institutionnel. Qui doit d'ailleurs, c'est rarement le cas malheureusement, mais associer aussi toute une série d'associations importantes au plus près des territoires. Mmh. Et c'est à ce niveau-là aussi qu'il faut se donner le temps, se donner les moyens, etc. Or, je répète, bien souvent, c'est pas ce qui se passe. On est dans un système où on attend qu'il y ait l'incendie pour s'exciter. Dans l'émotion, dans la précipitation et bien souvent dans la récupération politique, alors on va s'empresser de faire voter telle loi ou telle chose, etc., ou de faire telle déclaration du genre de celle, par exemple, du ministre de la Justice sur la dernière affaire. Vous allez me vérifier d'ici 3 semaines 70 000 affaires ou autre. C'est important de le dire. Ça n'a pas de sens.
0: En tout cas, Françoise...
1: Encore une fois, c'est qu'il puisse y avoir sur le terrain, au plus près de nos communes, sur le terrain, des gens qui sont formés à ces questions-là et qui ont une capacité de prévention, de détection.
0: Merci.
1: Et faire en sorte qu'on puisse prévenir le plus possible et pas toujours arriver après la bataille.
0: Merci beaucoup et Françoise, je vous embrasse bien fort après votre témoignage. Patrick Evenon, vraiment en 5 secondes, pas
2: oui,
0: plus.
2: Il y a une expérience qui a été menée au Québec et qui a été prolongée, c'est qu'à chaque fois qu'il y a une plainte ou une main courante déposée par une femme contre un homme, les policiers vont chercher le gars et l'auditionnent tout de suite. Et ça refroidit beaucoup.
0: Mais écoutez, on n'a pas fini de parler de ce sujet. En tout cas, merci beaucoup à tous les deux d'avoir été avec nous dans cette émission. Désolé à Christelle et Brigitte qu'on n'a pas pu entendre. Il y a eu beaucoup de réactions, beaucoup de témoignages. Je pense que ça a le mérite en tout cas de faire parler. Et c'était tout l'objet de cette émission. Je pense donc que j'agis aussi de vous entendre. Laurent Mucchielli, merci. Et puis on vous lit dans 3 semaines avec la sociologie de la délinquance juvénile aux éditions L'Harmattan. Je rappelle que vous êtes sociologue et Patrick Evenot, prof émérite en histoire des médias à la Sorbonne. Merci à Pierre-Henri et Sabine à la réalisation. Dans un instant, c'est l'émission En quête de sens avec Marie-Ange de Montesquieu.

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0: elle fait les courses, les paye. C'est elle aussi qui règle les médecins, les fournitures scolaires. On appelle cette tendance bien ancrée la théorie du yaourt vide. Quand les hommes misent sur le patrimoine lorsqu'ils sont en couple, pendant ce temps, les femmes, elles, repartent avec les pots de yaourt vide. Alors voilà comment inverser la tendance. Pourquoi, au fond, les femmes ne placent-elles pas leur argent? Je vous propose d'y répondre, en tout cas de tenter d'y répondre, d'explorer le sujet avec mes deux invités du jour, deux guerrières, Alice Labouze. Bonjour Alice.
1: Bonjour.
0: Ravie de vous recevoir dans cette émission Quête de Sens.
1: Merci pour l'invitation.
0: Eh bien écoutez, vous êtes entrepreneur, vous êtes fondatrice d'une société de gestion indépendante, investisseuse engagée, jurée dans Qui veut être mon associé sur M6, au service des particuliers. Vous défendez donc l'éducation financière comme un levier d'indépendance et de souveraineté personnelle. Vous avez publié cet ouvrage, Votre histoire, Passez à l'action, j'ai construit ma liberté financière, la vôtre commence ici, donc chez Michel Lafon. Un livre qui s'adresse aux femmes, évidemment.
1: Pas que. Aux femmes, bien sûr, mais surtout à tous les Français, parce que je pense que la notion d'éducation financière est devenue tellement une priorité absolue.
0: C'est
1: à la fois destination des politiques et de l'ensemble des Français que je conjure de prendre en main la gestion de leur argent.
0: Malgré le jargon qui semble compliqué, comme si c'était une discipline à part, un peu le fruit d'années de travail, d'années d'études, pas tant que ça ou...
1: En fait, c'est volontaire, hein. Bien sûr, on utilise toujours un champ lexical un peu opaque, obscur, qui permet aussi de montrer qu'on est des grands sachants et qu'on ne peut rien faire sans des intermédiaires qui vont vous prendre des sous sur le chemin.
0: Et il y a Alice Labouze.
1: Exactement, il faut lire mon livre.
0: L'avant, l'après. On va en parler. Clara Mollet, bonjour, bienvenue Clara.
2: Bonjour, merci.
0: Vous étiez venue évidemment l'année dernière, vous étiez venue tout court l'année dernière. Vous êtes une ancienne trader, spécialiste des marchés agricoles, dans l'investissement autour des questions liées à l'égalité homme-femme. On sait que vous avez passé la première partie de votre carrière au Brésil, dans un environnement entièrement masculin. De toute façon, quand on parle trader, quand on pense trader sans y connaître grand-chose, on sait que c'est des hommes. Mm-hmm. Dans la 98%, peut-être un peu moins maintenant.
2: Ça a un petit peu changé, mais enfin, c'est très masculin.
0: C'est quand même encore très masculin, au Brésil comme en France, on est bien d'accord. Oui. En tout cas, pour vous présenter en ce début d'émission, Clara, quand même, sachons que vous avez créé le podcast Les Règles du Jeu, objectif permettre à chacune, là c'est les femmes, de s'approprier les bons leviers de réussite et de les mettre en œuvre au quotidien. Et puis, vous avez sorti chez Duno il y a quelques années, donc c'est cet ouvrage, hein, Les Règles du Jeu, pour lever les derniers tabous, dites-vous, et donner à tous le moyen de prendre leur place au travail. Tout ça est évidemment lié, on va le voir dans cette émission. Et en 2022, il y a quelques années, vous avez créé votre podcast, le second, le Starter Pack. Vous nous en aviez déjà parlé la dernière fois. Objectif, là pour le coup, encourager les femmes, voilà, à investir leur argent et conquérir leur liberté financière. J'ai envie de vous citer pour commencer, chère Alice Labouze, vous dites toute la première phrase de votre livre, nous sommes tous, j'ai envie de dire toutes, vous voyez, c'est drôle, nous sommes tous le produit d'une histoire et cette histoire nous précède, nous façonne, nous impose ses codes et ses silences, y compris le code du pot de yaourt vide. On peut le dire concernant les femmes, puisque aujourd'hui, je vous rappelle, ce sujet, cette émission concerne les femmes qui ne placent pas leur argent. Ça fait partie des codes de l'histoire, des codes, ça.
1: Bah bien entendu que ça fait partie des codes. Et en fait, c'est un héritage silencieux, mais un héritage qui est ô combien flagrant quand on commence à s'y intéresser. D'ailleurs, on peut voir pendant le Covid ce qui s'est passé. La plupart des femmes étaient tournées vers le foyer. On dépensait beaucoup d'argent puisqu'elles passaient beaucoup de temps, pour le coup, à cause du confinement dans le foyer. Alors que les hommes passaient pas mal de temps sur leur téléphone à investir, à acheter ou à faire des collaborations avec des amis pour acheter certains biens. Et donc, il y a eu un écart de richesse énorme qui s'est creusé pendant le Covid. Je crois qu'on estime à 20 000 euros d'écart de richesse en fait, entre l'homme et la femme française pendant cette période-là, puisque la femme a fait des dépenses non productives, donc acheter les cahiers scolaires, les courses, ce genre de choses, tout l'équipement nécessaire à ce confinement. Et les hommes, quant à eux, ont investi en bourse, ont acheté des crypto-monnaies, éventuellement ont préparé des biens, des deals immobiliers. Donc c'est effectivement, en fait, c'est un héritage silencieux, mais dont on doit absolument prendre conscience, parce que ça crée un écart gigantesque qu'on qu'on a du mal à estimer, mais qui est un écart très grand dans la constitution du patrimoine. Et comme on sait que malheureusement, il y a de plus en plus de séparations,
0: ouais.
1: les femmes se retrouvent parfois seules et démunies, en fait, hein, avec moins de capital que les hommes, et surtout sans la connaissance et l'expérience qui leur permettent de se reconstituer un capital.
0: Alors, avant de faire connaissance avec vous, Alice Labouze, Clara Mollet, est-ce que vous diriez la même chose un an plus tard? Parce que vous êtes venue à peu près il y a un an nous parler de cela. Est-ce que là, on avance sur ce chantier-là, effectivement, sur ce plan-là, par exemple, y compris aussi dans ce qui peut relever de la négociation, par exemple, des salaires, etc. On est en plein dedans. Je sais que c'est votre combat, c'est l'un de vos combats. Mm-hmm. Mais est-ce qu'on a avancé depuis un an par rapport à ce que vient d'évoquer notre amie ici présente, Alice Labouze?
2: C'est-à-dire que je pense qu'on avance dans la mesure où ce sont des sujets dont on parle quand même beaucoup, en tout cas de plus en plus, qui sont des sujets, je pense, qui sont devenus vraiment sociétaux. J'ai l'impression qu'il y a quand même une prise de conscience générale. La question, par exemple, de l'égalité au travail, ça fait quelques années, mais de l'investissement des femmes en particulier, de la relation des femmes à l'argent,
0: oui,
2: ce dont vous venez parler, etc. Je trouve que ce sont vraiment des sujets qui sont de plus en plus présents, j'allais dire, dans la vie des gens. C'est des sujets de plus en plus populaires. Donc en ça, je trouve que c'est un très bon signe, parce que ça veut dire que la société est de plus en plus mûre pour les faire progresser, de plus en plus réceptive, de plus en plus informée, de plus en plus concernée, etc. Bon, ça, quelque part, c'est un peu la première étape. Ensuite, quand on regarde vraiment les chiffres, les comportements, les biais, etc. Est-ce qu'en un an, fondamentalement, la photo a changé? Je ne crois pas. C'est-à-dire qu'il y a effectivement... déjà, c'est des mouvements qui sont très lents, parce que vraiment, on s'attaque à des archaïsmes, on s'attaque à des conditionnements qui sont très, très, très anciens, que ce soit au niveau collectif ou individuel, etc. Et en plus de ça, c'est vrai qu'on vit dans un contexte économiquement, géopolitiquement, socialement instable, tendu. Et le problème, c'est que ces questions-là sont des variables d'ajustement,
0: ouais,
2: dans nos sociétés. C'est-à-dire que quand il y a des choix à faire, que ce soit de budget, de priorisation, ouais, ou même que ce soit, même pas au niveau politique, j'allais dire, mais au niveau des familles, au niveau des couples, ce sont des variables d'ajustement. Le fait de savoir si la femme gagne correctement par rapport à son mari. Ce qui est intéressant, je trouve, que dans la cellule du couple, par exemple, sur les inégalités, donc l'accès à l'argent et donc l'utilisation du capital, etc., c'est le couple, c'est la cellule de la société où les inégalités sont les plus grandes. Parce que quand vous regardez au niveau des salaires, quelle est la différence, grosso
0: l'écart
2: modo,
0: entre les deux,
2: entre un homme et une femme, poste égal, etc., on est autour d'une dizaine de pourcents, si on enlève les temps partiels, etc. Quand vous regardez dans le couple, la moyenne, c'est 43% d'écart.
0: Wow. C'est énorme.
2: Donc en fait, la vraie cellule
0: c'est
2: à regarder,
0: énorme,
2: c'est colossal.
0: 3%.
2: Et là, on parle des revenus.
0: Mais ça ne change pas, là, justement. On parle de plus en plus, vous voyez, les hommes...
2: C'est des moyennes nationales.
0: Qui commencent, ouais.
2: Ce sont des moyennes nationales.
0: La force d'inertie est énorme.
2: Énorme, énorme. Et donc, si vous ajoutez à ça, évidemment, les modes de consommation, la manière dont les femmes utilisent cet argent... encouragé par les dynamiques de couple, etc., l'écart se creuse, et ça se traduit notamment par des inégalités énormes à la retraite, etc. C'est des sujets que...
0: Ouais. Qui vous tient à cœur, mais qu'on connaît bien. Ma mère, comme ma grand-mère, Alice Labouze, n'a pas pu aller au bout, hein, c'est votre mère, votre grand-mère, bien sûr, dont je parle, au bout de ce qu'elle aurait pu être, non par manque de talent, pas même par absence de volonté, mais parce qu'elle n'avait pas les codes, par les exemples qui permettent un jour de se dire que l'on peut viser plus loin. Elles étaient brillantes, dites-vous, exigeantes, singulières, mais prises dans le poids d'une société où les femmes, même les plus intelligentes, même les plus cultivées, restent souvent enfermées dans une forme de reproduction sociale. On fait ce que l'on a vu faire, on s'autorise ce que l'on a vu s'autoriser. C'est une question d'autorisation, on ne s'autorise pas, parce que souvent on entend les femmes « Oui, moi j'y connais rien ». Mais on n'a rien dit quand on a dit ça.
1: C'est ça.
0: On peut dire ça à ce moment-là, tous les enfants pourraient dire « Ah non, mais moi j'y connais rien, j'apprends pas, je révise pas mes leçons, je n'apprends rien, je ne découvre rien ».
1: Je trouve que c'est assez intéressant de se dire qu'en fait les femmes d'aujourd'hui sont des pionnières en matière d'investissement, en matière de création d'entreprises, même en matière de prise de risque en fait dans leur vie quotidienne ou dans leur destinée en fait d'une certaine manière.
0: Ouais.
1: Et donc c'est bien de dire que ce sont des pionnières. D'abord, pourquoi c'est des pionnières? C'est parce qu'elles ont rarement vu leur mère, leur grand-mère prendre leur destin professionnel en main, commencer à faire des clubs deals dans l'immobilier, investir sur les actions, prendre des participations dans des sociétés, ouvrir une enveloppe pour investir. Donc, de ce point de vue-là, elles n'ont pas de modèle. C'est pour ça que ce sont des pionnières. Et pourquoi est-ce que c'est important de le dire ? C'est que ça permet aussi, d'une certaine manière, de déculpabiliser les femmes qui se disent, que moi j'en vois pas mal, qui disent « Ah non, mais je sais qu'il faut que je fasse, mais j'y arrive pas, ou je comprends pas, ouais. ou je... » Et du coup, elle ne passe pas à l'action, qui est donc le titre de mon livre, hein, passer à l'action, justement en se disant, si je ne comprends pas tout, je n'y vais pas, ce qui, à mon avis, est une erreur, mais j'essaye de les déculpabiliser en disant, vous êtes des pionnières, c'est normal de craindre, c'est normal d'avoir peur. Parce qu'en fait, on vient complètement casser des millénaires d'habitudes ouais. entre les hommes et les femmes. Donc ça ne peut pas se faire en une ou en deux générations. Il va falloir peut-être 10 générations, 15 générations pour que les femmes, en fait, prennent vraiment leur destin financier en main et commencent à agir de manière naturelle, sans culpabilité, et en acceptant l'imperfection. Parce qu'en fait, le grand enjeu dans l'investissement chez les femmes, c'est que souvent, elles veulent tout connaître, tout comprendre, jusqu'au détail du détail du détail.
0: Tout contrôler pour se lancer.
1: Exactement. En fait. Sauf qu'on ne contrôle jamais tout en matière d'investissement. On a des garde-fous.
0: C'est un jeu. C'est un jeu.
1: Et les hommes, eux, savent très bien, sous forme d'intuition, en fait, prendre des décisions, là où nous, comme on ne se fait pas confiance, on n'a pas confiance dans notre intuition. Donc, du coup, on ne fait pas les choses.
0: Vous avez un point commun, mesdames, c'est que vous avez navigué dans un monde entièrement masculin. Vous avez commencé très jeune, toutes les deux. Vous avez réussi. Mais à quel prix, Alice Labouze ? On peut le dire comme ça, pour commencer à rentrer tout doucement dans votre histoire.
1: On dit souvent, mon père me dit ça, il me dit « mesure ta réussite au prix qu'elle t'a coûté ». Et elle m'a coûté ma réussite, elle m'a coûté
0: en
1: beaucoup. En plein, bah, je l'explique dans le livre, mais évidemment tout n'est pas raconté, sinon les gens se diraient « c'est trop ». Mais elle m'a coûté beaucoup, elle m'a apporté beaucoup, mais elle m'a coûté énormément. Elle m'a coûté du temps que je n'ai pas passé avec mes enfants. Elle m'a coûté aussi sur mon rapport avec les gens. Quand vous dirigez une société de beaucoup de salariés avec des enjeux qui sont majeurs, constants, que vous êtes la figure de représentation de l'entreprise, donc constamment en interaction avec plein de gens, votre point de vue sur le monde, sur les relations humaines évolue. Par exemple, ça m'a coûté aussi mon rapport globalement ou peut-être la confiance que je peux avoir vis-à-vis de collaborateurs ou de partenaires, vous voyez. Des couteaux dans le dos, j'en ai eu plein. Donc en fait, je ne me méfie pas, je donne ma confiance naturellement. Mais quand on la perd très vite. J'ai appris à très vite couper, comme quand vous investissez en bourse. Le quart d'investissement est invalidé, on coupe, on passe à autre chose. Bah, c'est pareil en fait dans la vie, dans ma manière d'opérer avec les gens.
0: Je vais poser la même question à Clara, je crois que je lui avais déjà posé la première fois, mais c'est pas grave. Quel mot je vous ai piqué ? Je crois que c'est drôle parce que c'est une bonne sœur qui vous a donné
1: c'est
0: le
1: vrai.
0: Goût de l'économie.
1: Exactement.
0: Racontez-nous comment ça s'est passé, le début de l'histoire au ouais. fond. C'est quand même assez drôle. Bah, vos parents n'étaient pas du tout dans l'investissement, mais pas du
1: non,
0: tout.
1: Pas du tout.
0: C'était par
1: tout.
0: Contre des entrepreneurs,
1: tout à
0: tous
1: fait.
0: Les deux.
1: Tout à fait. Ils avaient chacun. Au début, ils avaient tous les deux leur petite entreprise. Donc, ils faisaient des films d'entreprise, enfin des films pour des entreprises. Voilà. Ma mère était caméraman et mon père écrivait les textes.
0: Ouais.
1: Et puis un jour, ils se sont séparés. Ils ont chacun eu. Ma mère est devenue graphiste à son compte et mon père avait sa petite boîte tout seul. Donc, j'ai grandi là-dedans. Et. Mes parents donc se sont séparés et j'ai passé pas mal de temps en internat parce
0: ouais.
1: que
0: vous voilà, pas très heureuse je crois.
1: Très, j'ai détesté l'internat. Mmh. Vraiment, j'ai trouvé que c'était vraiment le temple de la misère sociale et de la solitude. Après, certains adorent, donc tant mieux pour eux. Mais surtout, j'ai eu quand même eu une chance, donc c'est sans regret. J'ai rencontré en fait une femme extraordinaire qui s'appelait Sœur Geneviève de Chazelle, qui
0: ça
1: était vraiment
0: pas.
1: Extraordinaire. Et j'étais à la Confédération des Sœurs du Sacré-Cœur à Marmoutier à Tours, donc il y a un établissement au bord de la Loire, c'est un internat. Il y a aussi de l'externat, enfin, il y a des gens qui étaient externes. Et en fait, c'était une professeure d'économie. Mais c'était une époque où les sœurs étaient vraiment habillées en sœurs. Hein. Je veux dire, c'était pas quelque chose...
0: Il y en a encore, mais bon.
1: Oui, mais dans les établissements scolaires, de moins en moins, on en voit ouais. moins, en tout cas, j'ai l'impression. Et surtout, c'était une femme étonnamment, incroyablement passionnée par l'économie, mais donc professeure d'économie. Et elle a changé ma vie, en fait, ni plus ni moins. C'est-à-dire que j'adorais, quand elle parlait, elle racontait, en fait, tout devenait... hyper clair, hyper vivant.
0: Keynes, tous
1: alors,
0: les grands
1: Ricardo, Smith, en fait, elle m'a donné à la fois les moyens de décrypter le monde, parce qu'en fait, beaucoup de gens, comme vous disiez, disent « Ah oui, mais c'est des chiffres, la bourse, l'économie... »
0: C'est barbant, parfois, aussi.
1: C'est compliqué, c'est pas drôle et tout, mais en fait, pas du tout. C'est ni plus ni moins que la marge du monde, et c'est passionnant d'étudier la marge du monde. C'est la culture du présent, avec des clés, en fait, qui sont données par des grands théoriciens, dont on a beaucoup parlé en classe. J'aimais tellement ça... que en fait, moi, je m'ennuyais beaucoup le soir à l'internat. Donc, ouais. elle aussi dormait sur place. Donc, elle a eu la gentillesse plein de fois, de me donner des cours supplémentaires. Je le décris dans le livre, mais c'était rigolo, en fait. Elle avait son bureau en dessous d'une chapelle avec une toute petite lucarne. Et elle était toute petite. C'était une femme vraiment qui méritait d'être connue, quoi. Vraiment extraordinaire, un vrai personnage. Et donc, en fait, elle m'a appris, au-delà des grands penseurs économiques, elle m'a appris à essayer de comprendre le dessous des cartes, c'est-à-dire derrière un événement dont on entend parler, en fait, un peu à qui profite le crime, ou en tout cas, quels sont les jeux de puissance. Et dans ma tête, ça a complètement changé, en fait, ma lecture du présent et donc de l'avenir. Et c'est pour ça que je me suis passionnée pour l'économie, puis par l'investissement en bourse, qui n'est ni plus ni moins que le pouls de l'économie au quotidien. Quoi.
0: Et vous êtes devenue la plus jeune femme
1: en France à avoir un agrément de l'autorité des marchés financiers pour créer une société de gestion. Non, ça n'a pas été simple. J'étais une pionnière, pour le coup. Ouais. Voilà.
0: Et vous lui devez, ce finalement pour
1: Je lui dois énormément. Je lui dois énormément. Je me dois, moi, beaucoup aussi. Hein. Ce n'est pas seulement, évidemment, les interactions extérieures. Le courage est venu de l'intérieur et l'audace aussi. Néanmoins, la passion, le goût et la curiosité qu'elle m'a transmise, c'est vraiment une chance. C'est en or, quoi. Je veux dire, c'est des gens, c'est eux qui doivent avoir la Légion d'honneur. Hein. Voilà.
0: Clara Mollet, vous êtes tombée dedans comment? Rappelez-nous. Vous,
2: dans
0: de
2: les
0: votre
2: marchés
0: côté.
2: Financiers. Alors ouais. Un peu, par hasard, moi j'ai eu un parcours assez classique de voilà, j'ai fait des études et tout ça en école de commerce et puis en fait, j'avais pas forcément d'idées très précises, mais j'ai fait comme tous les étudiants d'école de commerce un stage de fin d'études. Ouais. Et dans lequel moi je me suis beaucoup beaucoup ennuyée. J'étais en banque d'investissement, mais j'étais vraiment bon. J'ai détesté ce stage-là, mais j'ai découvert le monde des matières premières là, qui est un monde très spécial et qui, je pense, est très fermé. Alors aujourd'hui, un peu moins, parce qu'il y a plein d'acteurs en fait qui sont rentrés sur ce marché, donc il y a plus de gens en fait qui travaillent tout simplement dans le trading de matières premières que quand moi j'ai commencé.
0: Matières premières, c'est-à-dire l'or, le diamant.
2: Alors ça peut être l'or, mais ça peut être les métaux, le pétrole, le blé, le maïs, le colza, le cacao, ah oui. Le café, le coton, sucre, tout ce qui est coté, le sucre, exactement, tout ce qui est coté en bourse en fait.
0: D'accord. Oui, parce qu'on ne sait pas forcément que tout ça c'est coté en bourse.
2: Oui, le jus d'orange est coté en bourse. Enfin, il y a toutes sortes de.
0: C'est vrai, le jus d'orange.
1: La viande bovine.
2: La viande est cotée en bourse, mais il y a aussi des marchés qui sont très actifs qui ne sont pas cotés en bourse. La vanille, par exemple, la lavande, enfin bref. Donc il y a
0: tout
2: des marchés
0: cotés en bourse.
2: Non, ceux-là, non.
0: Ah non, pardon, justement, vous venez dire que c'est des.
2: Voilà, il y en a qui sont aussi très. C'est des marchés qui sont actifs, mais dans la vraie vie, physiquement.
0: D'accord.
2: Là, les autres dont on parle là, ils sont tous cotés en bourse.
0: Ça veut dire qu'on peut tous miser, on le verra tout à l'heure peut-être, on peut tout miser sur de la viande, sur des choses comme ça.
2: Alors,
0: des
2: on
0: matières.
2: Peut le faire. C'est possible de le faire, il faut quand même avoir un compte, être habilité à trader sur ces marchés, etc. À titre personnel, je ne recommande pas du tout de le faire.
0: C'est juste par curiosité que
2: non,
0: je demandais
2: tout simplement,
0: ça.
2: Mais c'est très intéressant, oui, c'est une très bonne question, parce qu'en fait, la différence entre ces matières-là et une entreprise, c'est qu'en fait, la bourse, elle est quand même basée sur un postulat de croissance perpétuelle des entreprises. C'est-à-dire qu'en fait, on investit en bourse parce qu'on regarde la croissance et on part du principe qu'une entreprise va être capable de générer de l'activité économique et du profit. Les matières premières, notamment les matières premières agricoles, vous recommencez tous les ans. C'est une récolte par an. Donc ça recommence. Donc c'est un nouveau jeu qui recommence à chaque fois. Donc c'est pas du tout la même analyse. C'est pas du tout le même rapport au risque. Et puis voilà, donc c'est comment dire, je ne conseillerais pas aux gens de miser sur ces marchés-là pour leur retraite, pour financer les études de leurs enfants, etc. C'est vraiment autre chose.
0: C'est un peu à part. Alice Labouze, oui, vous souhaitiez
1: oui,
0: quelque chose
1: moi,
0: à dire.
1: Moi, je ne suis pas tout à fait d'accord. Alors, peut-être pas sur la viande, mais parce que c'est très compliqué d'avoir accès à ces marchés-là quand vous êtes un particulier. C'est plutôt le domaine du trader.
0: Ouais.
1: Mais par contre, sur les matières premières, on va dire sur l'or, sur certaines matières premières, même agricoles, en fait, il existe maintenant des trackers qui sont des produits qui répliquent la performance de certains cours de bourse, on va dire. Je pense que c'est pas inintéressant dans un portefeuille de se dire je mets 5 ou 10% sur des matières premières dans lesquelles je crois. D'abord, l'or est quand même une opportunité importante
0: en ce moment, ça
1: pour venir
0: très bien,
1: couvrir son portefeuille face à l'inflation. Enfin, il y a pas mal de choses. Donc, après, la manière dont le font les professionnels, c'est différent. Ils vont jouer certaines hausses, certaines baisses. Là, c'est pas langue, mais de manière longue. Je pense que le cuivre, par exemple, c'est pas inintéressant.
0: Alors, il est même volé, le cuivre, c'est pas par hasard.
1: Oui, parce qu'il y a des chances que ça monte.
0: Ouais.
2: Oui, alors c'est différent si vous regardez en fait les. Mais je comprends ce que vous voulez dire. Ouais. C'est différent si vous regardez en fait les matières premières qui sont, on pourrait dire, en production continue, donc les métaux, le pétrole aussi,
1: voilà.
2: Etc. L'or, vraiment, je le mets à part parce que le comportement des gens vis-à-vis de l'or est très particulier. Tout ce qui est matières premières agricoles, vraiment.
1: Il ne faut pas y toucher pour vous.
2: Non, parce qu'en fait. Bref, peu importe.
1: Voilà. C'est un débat d'experts.
2: Pour répondre à votre question de tout à l'heure, je suis tombée dans la marmite à ce moment-là. Je pense que ça correspondait vraiment, moi. Je pense que ça a vraiment réveillé une forme d'imaginaire en moi. Ça m'a fait rêver, ce monde, en fait. Ça m'a fait rêver. J'ai eu envie d'aller voir comment on faisait. Il y a un rapport, là, je parle des matières premières agricoles, puisque moi, c'est là-dedans que j'ai travaillé. Il y a un rapport à la terre, il y a un rapport. Quelque chose de très. C'est pour ça que j'ai commencé.
3: Ça touche à tout, en fait.
2: Ça touche à tout.
3: La finance touche à tout. C'est ce que vous dites dans votre livre, en fait, Alice. Oui. Il y en a partout de l'économie. On ne veut pas le voir, mais si.
2: Absolument.
3: Mesdames, on va se retrouver juste après la pub. À tout de suite.
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0: Nous voilà de retour dans cette émission en quête de sens. Pourquoi les femmes ne placent-elles pas leur argent et comment s'y mettre? Justement, comment retourner un petit peu les choses dans le sens compris, justement, Alice Labouze, la direction qu'a pris Alice Labouze, très jeune, ainsi que Clara Mollet, qui pousse justement l'une comme l'autre, les femmes à davantage investir, non pas dans les pots de yaourt vie, si vous avez suivi la première partie de l'émission, c'est bien de faire les courses, mais c'est bien aussi, c'est mieux d'investir à long terme, surtout étant donné, malheureusement, mais vous l'avez évoqué aussi en début d'émission, le nombre de séparations qui augmente, et c'est vrai qu'au niveau de la sécurité financière, on peut même parler de sécurité financière, finalement, il est toujours bon de prévenir plutôt que de guérir. Voilà. Alice Labouze, et puis c'est même intéressant, Alice Labouze est ici pour le prouver, vous, je le rappelle, avez fondé, vous qui avez fondé une société de gestion indépendante, investisseuse engagée, vous avez écrit « Passer à l'action », comment vous avez construit justement votre liberté financière. La vôtre commence ici, promettez-vous, dans ce livre paru, je le rappelle, chez Michel Lafond et Clara Mollet, ancienne trader, vous qui êtes spécialiste dans les marchés agricoles et qui êtes passionnée d'égalité homme-femme au travail. En tout cas, vous poussez les femmes à davantage négocier, s'affirmer, les règles du jeu. Je rappelle, hein, votre livre et votre podcast, le Starter Pack, j'ai du mal à le dire à chaque fois, le Starter Pack. Voilà, donc pour encourager toujours plus les femmes à investir leur argent et conquérir leur liberté financière. Alice Labouze, soyons un peu vrais, soyons transparentes. Ça ne se fait pas du jour au lendemain. On n'arrive pas, on ne parle pas le langage trader du jour au lendemain. On peut pas. Comment est-ce qu'on fait? On se présente à la banque quand on veut. On a écouté l'émission. Voilà, les femmes écoutent l'émission là. Demain, elles prennent rendez-vous avec leur banquier. Comment on fait pour balbutier, si je peux dire?
1: Alors,
0: dans l'investissement.
1: Avec son banquier ou son assureur, ou on peut faire ça en ligne directement. Maintenant, il y a des tas de solutions. Vous avez Revolut, Trade Republic,
0: on a beaucoup de pubs, Rama,
1: pardon, oui. En tout cas, ce qui est vrai, c'est que maintenant, en fait, avec quelques clics, c'est quand même assez facile d'ouvrir un compte. Il y a deux options. Soit vous ouvrez ce qu'on appelle un compte titre, c'est-à-dire c'est un compte en fait qui va être en bancaire, mais dédié à l'investissement. Soit vous ouvrez un contrat d'assurance vie, parce que l'avantage de l'assurance vie, c'est que d'un point de vue successoral, si vous arrive quelque chose, il y a beaucoup moins d'imposition sur la succession, et puis il y a moins d'impôts sur la plus-value. Donc déjà, il faut choisir son enveloppe. Ça peut paraître compliqué, mais vous pouvez regarder sur Internet, vous trouverez plein d'informations sur ces enveloppes. Donc, d'abord, vous ouvrez donc un compte, soit un compte titre, soit un contrat d'assurance vie, et ensuite, vous réfléchissez à votre vision du monde.
0: D'accord.
1: Pour vous, quelle est la suite de l'histoire dans le monde? Il y a plein de manières de fonctionner, que l'on soit un grand connaisseur de l'économie ou pas. En réalité, en fait, il faut se faire confiance. Maintenant, il y a des tas de produits, par exemple des fonds thématiques. Moi, j'ai beaucoup travaillé là-dessus.
3: Fonds thématiques.
1: Des fonds thématiques. C'est-à-dire que vous pouvez acheter des actions internationales, mais en fait, qui investissent sur le même thème, qui travaillent sur le même thème. Donc, vous pouvez trouver un fonds sur la santé, si vous pensez que la santé dans le monde va progresser dans la durée.
3: Ce que vous avez fait, vous, par exemple.
1: Ce que moi, j'avais fait. Mmh. Un fonds sur l'intelligence artificielle et la robotique, par exemple. Si vous vous dites, ben, on va continuer à utiliser de l'intelligence artificielle et de la robotique, plutôt que d'aller chercher des actions qu'on ne connaît pas forcément, d'accord, on peut investir sur un fonds d'investissement qui est géré par un professionnel qui va sélectionner dans le monde des sociétés qui opèrent sur ce marché-là. Il y a le luxe, il y a la raréfaction de l'eau, l'environnement, enfin ça dépend de sa sensibilité, mais déjà, construire un portefeuille qui nous ressemble, c'est-à-dire que le portefeuille modèle qui est donné par la banque, en fait, il vous ressemble rarement, et c'est la raison pour laquelle il y a une opacité, et on se sent hyper mal ou inquiet avec du stress en disant ça baisse, ça monte, je ne sais pas où j'ai mis mon argent. Alors que là, vous devenez maître du jeu. Et maintenant, il y a vraiment des moyens importants, notamment les fonds thématiques, pour savoir, essayer de rester maître du jeu et comprendre ce dans quoi on investit. Et ça permet surtout, dans les moments difficiles, parce qu'on sait que pour obtenir de la performance dans la durée, ouais, il faut aller sur des classes d'actifs un peu plus risquées, comme par exemple les actions. Et donc, en fait, par nature, les actions, même si elles sont sur une pente haussière, elles vont avoir des moments d'exagération, de correction, d'exagération et de correction.
3: Il ne faut pas avoir peur de ça.
1: Au contraire, en fait, il faut se dire que le temps nous permet en fait de prendre cette pente haussière et de lisser les cycles d'exagération et de correction constante.
3: Ça veut dire quoi, lisser les cycles?
1: Eh bien, ça veut dire que comme vous passez vous prenez la pente en fait haussière, c'est-à-dire que ça va faire, je sais pas, plus 15%, moins 10%, plus 20%, moins 15%.
3: On fait le calcul.
1: En fait, en moyenne, en fait, votre patrimoine va augmenter. Simplement, il faut accepter d'avoir cette notion de temps long parce qu'il y a ces exagérations et ces corrections. Donc, vous devez avoir devant vous un peu de temps si vous prenez en fait un peu de risque, notamment si vous investissez sur les actions. Donc ça, c'est à travers des fonds d'investissement. Deuxième option, vous vous sentez l'âme d'une investisseuse en direct sur les marchés.
3: Genre vous.
1: Genre, voilà, vous ouvrez un compte titre ou éventuellement un plan d'épargne action, puisque le plan d'épargne action, c'est donc un support en fait qui permet d'investir, mais qu'en Europe. Bon, moi, je ne conseille pas parce que je préfère investir partout dans le monde, surtout aux États-Unis et en Asie. Mais en tout cas, c'est possible. Donc, vous ouvrez soit un compte titre, soit un PEA. Vous dites, j'ai envie d'acheter quelques actions, ça me motive et tout ça. Et là, il faut que vous vous fassiez confiance en tant que homo economicus, c'est-à-dire personne qui vit l'économie au quotidien, puisque vous faites partie de cette économie mondiale. Et donc, vous devez observer autour de vous ce qui se passe. Exemple, si tous les soirs vous rentrez chez vous et avec votre mari et vos enfants, éventuellement, vous allumez Netflix et que vous pensez que ça va continuer, c'est-à-dire cette tendance des gens à regarder des séries le soir ou des films, et bien vous achetez une action Netflix et vous commencez à comprendre son comportement. Deuxième solution, vous avez toujours à la main un smartphone, vous pensez que ça va continuer, que le monde va continuer à utiliser des smartphones, vous achetez une action Apple ou une action Samsung. C'est tout à fait possible. Et vous regardez le comportement, la manière dont fonctionnent les variations en fait, de cette société. Et vous vous constituez d'abord un portefeuille que de sociétés que vous connaissez, que vous comprenez, dont vous comprenez les usages.
3: Il n'y a pas besoin de faire 15 ans d'économie. C'est-à-dire qu'on peut quand même...
1: Pas du tout.
3: D'accord.
1: Pas du tout, au contraire, en fait.
3: Vous lire quand même... Vous faites partie du monde. Faut prendre l'habitude, c'est-à-dire qu'on regarde le matin, on se lève, on regarde un peu... Enfin, une fois par semaine ou deux fois par semaine, on regarde un peu les chiffres, les cours... Les cours, par exemple, sont...
1: Honnêtement, on peut le faire, mais on peut aussi se dire, voilà, pour moi, voilà les grandes tendances du monde. Mais quel que soit notre métier, c'est-à-dire qu'en fait, la tendance de consommation, en fait, on est nous-mêmes des consommateurs. Donc on observe nos amis, on observe la famille, on regarde un peu les infos, on essaye de comprendre les nouvelles technologies et tout. Et on se dit, bah, ça, je pense que ça va marcher. Allez, je mets un petit ticket. L'idée, c'est pas de mettre des sommes très, très importantes.
3: Oui, c'est ça que j'allais vous demander toutes les deux. Qu'est-ce que vous conseillez, par exemple, Clara Mollet? On peut commencer par 50 euros par mois au lieu de les dépenser n'importe quoi.
2: Absolument, absolument. De toute façon, l'investissement, c'est vraiment quelque chose, plus on commence tôt, mieux c'est, puisqu'en fait, c'est tout le principe. Et donc, ça a une double vertu, c'est qu'en fait, on est vraiment très, très gagnant sur la durée. Et en plus, en commençant tôt, on se familiarise avec la discipline, on dédramatise et on comprend en faisant. C'est vraiment les marchés financiers, c'est quelque chose qui a l'air de l'extérieur un petit peu compliqué ou qui peut comme ça générer un peu de...
3: Très inaccessible, quoi.
2: Oui, voilà, quelque chose qu'il faut comprendre absolument, ou quelque chose, il faut presque être au niveau des professionnels pour opérer aussi, enfin voilà. Alors qu'en réalité, moi, je crois très très fort que la finance est extrêmement simple.
3: C'est-à-dire expliquez-nous, comme
2: en fait,
3: si on
2: ce sont
3: était
2: des concepts, c'est des... Bah, justement, c'est une très bonne analogie, je pense que les enfants, ils sont tout à fait capables de comprendre le fonctionnement des marchés financiers, ça monte, ça descend, c'est addition,
3: en fonction du succès.
2: Oui, mais c'est surtout des concepts simples, en fait. Vous n'avez pas besoin d'être un prix Nobel d'économie ou je ne sais quoi pour investir. Ça monte, ça descend, vous gagnez, vous perdez. En fait, c'est binaire, vous avez deux choix à chaque fois. C'est addition, soustraction. Il n'y a pas de grande complexité, ni mathématique, ni ce qui rend les choses un petit peu compliquées, a priori, c'est le vocabulaire. C'est la culture qui a été créée autour de ça. C'est parfois les personnes, les interlocuteurs que vous avez en face de vous. Par exemple, quand vous allez voir votre banquier, votre assureur, en fonction de la personne que vous avez en face de vous, éventuellement, la personne va vous mettre plus ou moins en confiance, va vous tenir un discours qui va vous rendre plus ou moins à l'aise, va vous proposer des choses.
3: En particulier quand vous êtes une femme.
2: En particulier là, il y a
0: Je peux quand même dire, parce que pour l'avoir expérimenté, je ne donnerai pas le nom de la société, mais moi j'ai travaillé dans une société où on gérait la fortune des gens. On était 40, donc j'étais la seule femme. Donc à conseiller les gens. Et quand les femmes clientes, il y en avait très peu appelées, il y avait une condescendance à leur égard. Alors, je vous parle de ça, c'était il y a 20 ans, donc j'ose espérer que les choses ont évolué. Mais en fait, le crédit des professionnels apporté, qui est apporté par les professionnels auprès, pour les clientes.
3: Un peu comme les femmes qui vont chez le garagiste.
0: Et pas très très élevé.
3: Ils sont roulés dans la farine.
0: C'est
3: Est-ce que c'est pas un peu la perche? Je me fais l'écho des peut-être des auditrices qui nous écoutent, qui sont peut-être un peu timorées à cette idée-là d'investir. Est-ce qu'on a raison d'être un peu timorées à l'idée de se faire rouler dans la farine par le banquier, l'assureur, voilà.
2: C'est-à-dire qu'en fait, ce qui est sûr, c'est quand vous allez voir votre banquier ou votre assureur, la personne en face de vous a intérêt à vous vendre un certain produit. Donc en fait, il peut y avoir, dans certains cas, un discours un tout petit peu standardisé, pas forcément très personnalisé.
3: D'accord.
2: Et ce que disait Alice tout à l'heure, qui est très intéressant, c'est de vraiment renverser. Un bon investissement, c'est un investissement qui part de votre situation financière actuelle, qui comprend déjà où vous êtes, vos revenus, etc., etc., qui est adapté à votre situation et surtout, qui correspond à vos objectifs de vie et à vos goûts. Moi, je crois très, très fort à ce que Alice disait à l'instant, c'est-à-dire qu'en fait, le but du jeu, c'est quand même d'investir dans des choses qui nous intéressent, qui nous parlent, que l'on sent proche de nous. Parce qu'en fait, c'est aussi comme ça qu'on va se rassurer, puisqu'en fait, c'est des choses qui nous semblent intelligibles, qui font soit partie de notre quotidien, soit qui nous intéressent naturellement, etc. Et donc, on aura du plaisir à les suivre. Et en fait, ça, c'est un petit peu la clé. Parce que c'est sûr que si vous tordez le bras à investir dans, je dis n'importe quoi, l'armement, parce qu'on vous dit c'est la grande tendance du moment, mais que vous, ça vous parle pas du tout. En réalité, en tant que particulier, en tant qu'entreprise, c'est différent. En tant que particulier, quel intérêt? Et donc, en fait, il y a plein de stratégies possibles. Et un bon interlocuteur financier, c'est quelqu'un qui comprend où vous êtes, qui comprend vos goûts, vos besoins, vos objectifs de vie. Est-ce que je veux faire un tour du monde? Est-ce que je veux financer les études de mes enfants? Est-ce que j'ai envie de financer une résidence secondaire? Est-ce que j'ai envie de. Mes grands objectifs de vie, court, moyen, long terme.
3: Plutôt que de cramer l'argent, quoi. En fait, c'est ça que vous êtes en train de nous dire. Et l'investissement immobilier, vous n'en avez pas parlé encore, madame. Alice Labouze, ça peut être ça aussi l'intérêt. On peut investir dans l'immobilier.
0: Bien sûr, en fait. Évidemment, c'est important. Une partie de ces actifs, il faut les mettre dans l'immobilier. Alors, les Français adorent la pierre parce que c'est les rassure. Ça vient notamment, en fait, de cette sous-éducation financière qui fait qu'en fait, on a le sentiment de tenir quelque chose quand on voit la maison ou l'appartement. Bien sûr, ça vient de là. L'amour des Français pour l'immobilier, il vient aussi d'une sous-éducation financière, là où aux États-Unis, il y a une culture financière qui est plus élevée, et donc on va plus prendre des participations dans des sociétés, investir dans des actions, dans des fonds d'investissement. Après, moi je dis l'immobilier est très bien. Pourquoi l'immobilier c'est bien? Parce qu'en fait on a de la dette. L'intérêt de l'immobilier, c'est qu'en fait on peut utiliser ce qu'on appelle du levier, donc utiliser la dette bancaire pour s'enrichir. Donc c'est génial en fait, c'est presque de l'ultra-démocratie financière. C'est-à-dire que ça permet à des gens qui n'ont pas forcément des moyens importants, ni de capital initial, de s'enrichir, de se constituer un patrimoine. Mais pour moi, ça doit rester une des composantes de l'investissement. Ça ne peut pas être l'ensemble de ces actifs. Et on le voit en ce moment, on est plutôt dans une situation où les taux d'intérêt, alors c'est peut-être un peu technique, mais le coût de l'argent est assez élevé depuis le Covid. Bon, là, il était question que ça baisse, mais vu ce qui se passe avec les Trois d'Hormuz, c'est pas simple. Et ben en fait, l'immobilier est dans une situation qui est pas très favorable aujourd'hui. Voilà. Donc
3: est-ce que juste pour clore ce petit chapitre là, investir par exemple, je disais par exemple 50, j'en sais rien moi, 20, 30, 40 ou 50 euros par mois, c'est déjà super. C'est déjà un très bon début. Alice Labouze, qu'est-ce que vous en pensez?
0: Bien entendu. En fait, de toute façon, il faut commencer, il faut créer le mouvement. C'est-à-dire que ça permet, comme vous le disiez, Clara, en fait, ça permet quand même de se familiariser avec l'investissement et puis d'être fier de soi, d'être content de soi.
3: Ouais.
0: Vous commencez avec quelques actions, vous trouvez que c'est sympa, vous faites des bonnes opérations et puis vous vous dites, allez, le mois prochain, je change un peu plutôt que d'être que sur mon marché domestique, c'est-à-dire aller sur les sociétés françaises, je vais me tenter une petite société américaine.
3: C'est pas dangereux. C'est dangereux ou pas?
1: Le danger, vous voulez dire comme le jeu, oui. comme le casino, le danger d'être interdit. Alors, on peut être interdit de bourse, mais dans des conditions un peu particulières, c'est différent des casinos. Non, le seul danger, c'est de commencer à avoir plaisir, en fait, à prendre en main son destin financier. Donc, c'est un danger qui est plutôt sympa.
3: C'est ce qu'on retiendra de cette émission.
1: C'était la phrase du jour.
3: Se singulariser, c'est en quelque sorte se façonner soi-même, dites-vous, inventer son propre format, son moule personnel, en s'appuyant d'abord sur son parcours éducatif. Pour y parvenir, il faut commencer par se conformer avant de briser les règles. On les intègre afin de savoir ce à quoi on devra se confronter. Je m'aligne donc sur des cadres, sur les cadres et les cloisonnements de mon école. Art pour les filles, finance pour les garçons. Est-ce que tout se joue pas? Alors Clara Mollet, vous pouvez répondre vous aussi, hein, sur les bancs de l'école. Tout se joue sur les bancs de l'école.
2: Bien sûr que tout commence là, ça commence très très tôt. Ça se voit dans le rapport que les parents peuvent avoir à l'éducation financière de leurs enfants. Souvent, les petits garçons ont plus d'argent de poche et les petites filles ont plus de cadeaux, par exemple. Ou souvent, dans les familles...
3: C'est prouvé, ça.
2: C'est prouvé. Il y a des écarts, d'ailleurs, qui se creusent très, très vite, de montants aussi, d'argent de poche, justement, compensés par les cadeaux pour les filles, etc. La manière dont... Et puis, en fait, sans même genrer la manière dont une famille parle ou non d'argent, la manière dont une famille, voilà, le niveau de tabou, et c'est vrai que globalement, on parle plus volontiers dans les familles d'argent aux petits garçons, la gestion du patrimoine, la logique patrimoniale, etc. Ça reste en majorité des réflexes assez masculins qui se transmettent de père en fils, ou le père qui gère la fortune pour les filles, qui ensuite se marie. Ça paraît archaïque.
3: Mais je souris parce que ça transpire le vécu, en fait, tout ce qu'on voit.
2: Ah oui, c'est vraiment encore comme ça. En fait. Oui, absolument. Mais d'ailleurs, c'est pas tellement surprenant dans la mesure où l'histoire quand même des femmes en France et de l'argent est tellement récente. Donc c'est quand même un tout petit peu normal qu'on en soit encore là aujourd'hui. Je trouve qu'il n'y a pas vraiment de défaitisme à avoir. Je trouve que finalement, on avance sur ces questions-là relativement rapidement.
3: Bah, je crois que ça remonte à...
1: 1965.
3: Vous vous rendez compte,
1: là, le droit d'avoir un compte en banque seul, sans l'accord de leur mari, en 1965. Voilà. C'était hier.
3: C'était hier.
1: Voilà.
3: Donc il y a du boulot, il y a du travail pour Alice Labou. Les
1: pionnières. Il y a du boulot. Mais, mais il faut un grand plan national, je le dis, parce qu'on est écouté pour nos futurs candidats.
3: Un plan national, pourquoi ?
1: Un grand plan national d'éducation financière. Les jeunes Français doivent...
3: À quel âge ?
1: Le plus jeune possible, je crois, dès le collège.
2: Je pense que ça pourrait même être à l'école primaire.
1: Peut-être même avant, mais en tout
3: l'argent
1: cas...
3: L'argent de poche, ça commence souvent en primaire, donc il n'y a pas de raison qu'on devrait
1: apprendre les fondamentaux de l'économie, qu'est-ce qu'un chiffre d'affaires, qu'un résultat, l'investissement, le temps long, le risque, et ça changerait tout.
2: Et puis encore une fois, c'est des concepts qui sont très abordables pour des enfants, les taux d'intérêt, les intérêts composés, le fait d'investir contre dépenses.
3: Comment est-ce qu'on équipe les taux d'intérêt à des enfants? Allez-y.
1: Bon courage.
2: C'est le coût de l'argent quand vous l'empruntez, mais c'est surtout la manière dont votre argent est rétribué quand vous l'investissez, par exemple.
3: Donc on leur donne des exemples simples.
2: On leur donne des exemples simples, des calculs simples.
3: Avec des billes.
2: Et puis de toute façon, ils apprennent à cet âge-là à compter, à multiplier, à diviser. Enfin, je veux dire, c'est totalement compatible avec ce qu'ils étudient par ailleurs. Et puis en fait, tout simplement, le concept d'investissement. Déjà, le concept d'investissement par rapport au concept de consommation, d'épargne. Ça, c'est des choses qu'on peut quand même aborder très très vite. C'est extrêmement simple, en fait. Qu'est-ce que vous faites? Par exemple, vous prenez un enfant qui a même 7 ans.
3: Oui.
2: Vous lui donnez 10 euros. Vous dites, par exemple, qu'est-ce que tu as envie de faire avec cet argent? Tu peux le dépenser entièrement dans quelque chose qui te fait plaisir tout de suite. Tu peux l'épargner et réfléchir à vraiment ce qui va te faire très très plaisir dans une semaine et voir à ce moment-là ce que tu as envie de faire avec, ou tu peux l'investir, ne pas y toucher pendant 6 mois, sauf que dans 6 mois, tu auras non pas 10, mais 13 euros. Qu'est-ce que tu préfères faire, par exemple? Ça, c'est des choses, et donc vous les mettez face à des choix, et ça, je trouve en plus que ça assainit énormément le rapport à l'argent, parce qu'on sort aussi d'un réflexe de consommation un petit peu compulsif immédiatement. Enfin, on désamorce aussi un tas de réflexes dans une société qui nous pousse quand même à la consommation permanente.
3: Ouais, allez, moi, ça, vous avez éduqué vos enfants comme ça, c'est ça?
1: Autant dire que moi, j'en fais des machines de guerre, si vous voulez. C'est un travail personnel.
2: Drôle, je suis pas étonnée.
1: Je parle énormément business, investissement, surtout création d'entreprise, réflexion sur les besoins des consommateurs et tout. Bon, ça, moi, je suis un cas particulier, mais ce dont Clara parle me fait penser beaucoup au magazine féminin. Est-ce que vous avez remarqué que dans les magazines féminins, on parle toujours, toujours, toujours d'acheter?
9: C'est vrai.
1: De consommer?
9: C'est tellement vrai.
1: Éventuellement, s'ils se lâchent un peu, ils parlent d'épargner. Alors que vous regardez les magazines masculins, c'est quasiment toujours les sujets, c'est de l'investissement. C'est-à-dire, c'est vraiment un écart en fait majeur de traitement en fait par genre, d'une certaine manière. On n'emmène pas les femmes. Et moi, je le vois, par exemple, je pensais qu'avec mon livre, franchement, je vous parle franchement, je pensais avoir des articles de presse dans des magazines féminins. Ça me semblait quand même assez juste.
3: Que dalle.
1: Ben non.
3: C'est dingue, je c'est pas sexy
1: ça,
3: en fait.
1: Ça m'intéresse
3: encore, hein.
1: Pas. Ouais. En fait, si j'avais fait un mascara, un rouge à lèvres ou un nouveau top hyper gainant, peut-être que j'aurais plus de chance.
3: Bah, en parlant d'investissement, vous vous maquillez. Je crois que c'est très tendance. Barbara Lacuretti, l'amour, l'argent, le vent, mesdames, à tout de suite.
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0: L'amour, l'argent, le vent et l'investissement, les amis. Pourquoi les femmes ne placent-elles pas leur argent? Comment faire justement pour s'y mettre? Alice Labousse est avec nous, passez à l'action. J'ai construit ma liberté financière, la vôtre commence ici chez Michel Lafond, elle qui a fondé une société de gestion indépendante la plus jeune en France. Voilà, on peut quand même le dire, chère Alice Labousse et Clara Mollet, ancienne trader, qui, elle, était la première, la plus jeune au Brésil. Qu'est-ce que vous aviez dit la dernière fois?
1: Au Brésil, j'étais la seule.
0: Vous étiez la seule. Au moins, c'est clair. Voilà, vous qui avez maintenant, qui vous êtes passionnée justement pour ces questions de communication, comment faire pour que les femmes investissent davantage et aient plus confiance en elles côté, côté investissement et conquête hein, de leur liberté financière à travers votre podcast, le Starter, décidément. Je ne vais jamais y arriver, le Starter Pack. Voilà, et puis les règles du jeu, toujours à découvrir aux éditions d'Uno. Voilà, toute une série d'ouvrages. Mesdames, aujourd'hui, dans cette émission, mais messieurs aussi, pour un peu titiller vos femmes, éventuellement vos épouses, pour passer à l'action, justement, côté investissement financier. On en parlait, il y a une petite nuance à apporter que j'aimerais bien que vous donniez, Clara Mollet, que vous évoquiez là, à l'instant, autour de l'équilibre à trouver pour les femmes entre, effectivement, alors peut-être un peu d'épargne, je ne sais pas, on n'en a pas parlé, l'investissement, l'épargne et puis la consommation en termes d'homo economicus,
1: oui.
0: Trouver cette espèce d'harmonie.
1: Oui, absolument. C'est-à-dire qu'en fait, il y a eu quand même ces 50-60 dernières années un revirement majeur sociétal qui est l'entrée massive des femmes sur le marché du travail. Donc, c'est-à-dire que les femmes ont commencé à gagner leur argent, à être autonomes financièrement. Oui. Et en réalité, ce qui se passe, c'est qu'aujourd'hui, la majorité des femmes travaillent, la majorité des femmes gagnent leur vie. Et donc, quelque part, la nouvelle frontière à conquérir, c'est cette histoire d'investissement, parce que ça reste un territoire inexploré par les femmes. Parce qu'en fait, l'indépendance financière des femmes, en tout cas leur autonomie qui est assurée par leur salaire, leur permet d'être des agents économiques très actifs. Et quand on parle effectivement de la théorie du pot de yaourt et autres, c'est-à-dire qu'au sein du foyer, les dépenses sont déséquilibrées, fragilisent la santé financière des femmes, c'est vrai. Ceci étant dit, être un agent libre de dépenser son argent en tant que consommatrice, ça n'est pas neutre comme pouvoir sur la société. En fait, ce que je trouve intéressant, c'est de voir vraiment son argent comme une manière d'exercer aussi son pouvoir sur le monde dans lequel on vit, que ce soit par ses habitudes de consommation ou par ses investissements. Et évidemment, la question de l'investissement, elle est fondamentale parce que il y a une histoire de liberté, il y a une histoire de solidité face aux aléas de la vie, ça c'est sûr. On parle des divorces, les maladies, enfin, il peut se passer tout un tas de choses. Et dans cette perspective-là, apprendre à investir, c'est absolument fondamental. Et je pense que le leurre qu'il y a eu sur ces premières générations de femmes qui ont conquis le monde du travail, c'est de se dire « je gagne ma vie, je suis indépendante ». Ouais. Voilà. Alors que là, il y a une forme de quiproquo. Gagner sa vie ne veut pas dire qu'on est solide financièrement. On a cette illusion, mais le jour où la vie nous met face à des situations délicates, on s'aperçoit qu'on est souvent, en tout cas, beaucoup moins solide que ce qu'on croyait.
0: Donc, d'où vos discours, mesdames. D'où vos discours importants, Alice Labousse. Vous souhaitiez évoquer aussi quelque chose, ajouter quelque chose à cette pensée de loi au moulin de notre chère
2: Amélie Clara
0: Mollet.
2: Oui, Clara a dit pas mal de choses dans nos échanges, mais c'est vrai que, en fait, il faut bien comprendre que le fait que les femmes ont développer un désir fort de travailler, ce qu'on peut comprendre, et donc de sortir du foyer, a fait le jeu, bien entendu, du système capitaliste qui, au lieu d'avoir un seul foyer qui consommait, s'est retrouvé dans le même foyer avec deux consommateurs, dont une qui est assez dynamique en matière de consommation, puisque en fait, on sait très bien que globalement,
0: ça a arrangé le système.
2: Ce sont les femmes qui achètent.
0: Bien sûr.
2: Quand moi, par exemple, dans l'émission qui veut être mon associé, je prends des participations dans des sociétés, voilà, qui fabriquent des tas de produits, qui sont des produits en fait très grand public. On voit bien que les habitudes de consommation des femmes sont bien plus élevées sur les réseaux sociaux, par exemple, ce qu'on appelle le Apple Pay, c'est-à-dire le système qui permet de payer en deux clics. Vous êtes sur Instagram ou sur Facebook, il y a quelque chose qui vous plaît, double clic, paf, c'est parti, ça part à la maison. C'est plutôt quelque chose, je ne dis pas que les hommes ne le font pas, mais simplement les femmes vont le faire de manière assez plus régulière. Donc en fait, les femmes, d'une certaine manière, sont devenues les bons petits soldats du système capitaliste. Voilà, que je ne critique pas plus que ça, j'ai passé ma vie passionnée du capitalisme. Mais néanmoins, je pense qu'il est temps, un, de s'en rendre compte, et deux, donc en tant que femme, et deux, de se dire, ok, je peux à la fois consommer, mais en fait, je dois absolument me faire une forme de violence pour commencer à me constituer un patrimoine et à investir. Mais c'est de la violence, parce que c'est dur, parce qu'on n'a pas vu nos mères le faire, non, personne ne nous en a parlé, en fait, hein. On ne l'a pas appris à l'école, nos copines ne font pas, enfin, c'est très très difficile, donc c'est une violence qu'on doit se faire, mais c'est pour son propre bien, le bien ouais. commun, et on est nous-mêmes les modèles de nos filles.
0: Ouais,
2: et de nos fils. Hein. Donc en fait, il faut avoir ça en tête. Si on veut changer les choses, et c'est par l'exemple qu'on change les choses, évidemment, pour les nouvelles générations, il n'y a qu'en se faisant cette violence qui va amener à faire des erreurs, à se tromper, à apprendre, à progresser, mais ça c'est la vie, en fait, qu'il y aura des transformations générationnelles. Voilà.
0: Et il faut être aussi assez persévérante, en tout cas en 2026, là où nous parlons aujourd'hui, à l'heure où nous nous parlons aujourd'hui toutes les trois, il y a, je mets un lien d'ailleurs, je mets tout ça en lien avec votre histoire à Lissabouze, et puis même celle de Clara Mollet, parce que ça n'a pas été rose tous les jours, Clara, non plus, hein, dans votre parcours. Non. Mais vous le racontez vraiment noir sur blanc, Lissabouze, dans votre livre. Il y a eu énormément d'obstacles à franchir, et pas des moindres, hein, des Himalayas, quoi. Clairement, on vous prenait pour une... c'est quoi cette femme-là qui se prend pour... Pour un homme, finalement, ouais, pour un trader professionnel. Donc voilà, ça, c'est, vous pouvez nous raconter.
2: Oui, bien entendu. Enfin, moi, j'ai eu des vertes et des pas mûres, hein, mais ça, c'est certain. Après, si vous voulez.
0: C'est vrai que du coup, on ne se sent pas très accueilli quoi, dans ce monde de la finance
2: quand
0: on est une femme.
2: Non, mais justement, en fait, je crois que c'est justement tout l'intérêt de rester vraiment une femme aussi. C'est-à-dire qu'en fait, on va tout de suite essayer de vous emmener dans des. Avec des critiques, elle est dure, elle est insupportable, elle est comme si elle est comme ça. Mais en fait, c'est une manière aussi de vous emmener sur un terrain négatif. Moi, je pense qu'il faut garder le sourire, être vraiment soi-même. Et ça, c'est un truc, moi, j'ai toujours gardé le sourire, mais ça ne m'a pas valu que des compliments,
0: que des cadeaux,
2: au contraire. Mais en fait, d'abord, dans le business, le mieux, c'est vraiment de réussir, parce qu'en fait, c'est par la réussite que, en fait, vous faites taire tous ceux qui n'ont que des choses négatives à dire.
0: Écoutez bien, mesdames.
2: Qui sont jaloux et qui vous en veulent d'être ceux qu'ils auront ou celles qu'ils auraient rêvé d'être.
0: Du coup, j'ai envie de vous citer.
2: Voilà. Allez-y.
0: Je vise haut, très haut, des décideurs inaccessibles, sursollicités, protégés par un entre-soi étanche, un monde fermé, codifié, ritualisé, des clubs, des cercles, des habitudes, des mondes parallèles, passer à l'offensive. C'est accepter l'inconfort, les refus, les rendez-vous improbables, les heures d'attente pour 5 minutes arrachées entre deux réunions, se lever tôt, rentrer tard, traverser la France en train pour une rencontre qui peut tout changer ou rien. Je n'attends pas que la chance passe, je la provoque. Il en faut pour quand même atteindre ce niveau, en tout cas dans le monde de la finance tel que vous l'avez côtoyé, vous. C'était il y a quoi, il y a 10 ans à peu près, mais maintenant ça n'a pas, beaucoup changé, j'imagine.
2: Non, je ne pense pas que ça ait beaucoup changé. Il en faut, mais en fait c'est comme ça qu'on réussit.
0: Et dans la vie en général, c'est-à-dire qu'on peut généraliser
2: bien sûr.
0: Toute féminine aujourd'hui, donc on profite pour...
2: C'est pas spécifique à la finance,
0: il faut s'accrocher.
2: De toute façon, c'est facile. En France, on est les champions de la reproduction sociale. Si vous voulez prendre l'ascenseur social, en théorie, l'école est censée faire office d'ascenseur social, il y en a encore en partie, mais enfin, c'est quand même pas simple. Il n'y a pas d'autre choix que de se battre, de s'arracher, quoi. Moi, j'appelle ça la stratégie de tempête du désert, pour ceux qui lisent mon livre. C'est vraiment ça. C'est la stratégie tempête du désert. En fait, il faut vraiment devenir une tornade du développement, et notamment du développement commercial.
0: Et éduquer nos filles comme ça, Clara Mollet, vous insisteriez là-dessus aussi, vous ?
3: Bah, alors,
0: c'est important.
3: C'est-à-dire, je ne donne pas de conseils d'éducation aux gens qui nous écoutent, etc. Mais c'est vrai que, en tout cas, moi, ma manière de faire... c'est d'essayer de vraiment ne pas faire de concessions sur mes désirs. En fait, quand j'ai identifié quelque chose que je veux, c'est d'arriver complètement à s'affranchir des attentes, en fait, hein, autour. Et surtout, moi, il y a une notion qui me tient très, très à cœur et qui, en fait, regroupe tout ce qu'on dit depuis le début, que ce soit de conquérir sa place en dehors du foyer, que ce soit de conquérir sa place au travail, que ce soit de conquérir sa place dans la vie financière, etc. Il y a toujours, moi, je crois, pour les femmes, une notion de transgression. C'est toujours une forme de désobéissance, d'arriver, d'être une femme et de dire...
0: La preuve, votre podcast, hein, votre newsletter, pardon.
3: Absolument, pour moi, ça, c'est au cœur. Et en fait, vous parliez d'inconfort. Il y a une forme de désobéissance à débouler n'importe où, dans n'importe quel milieu, d'être une femme et de dire, je veux plus d'argent, ouais, je suis d'accord,
1: ça
3: je ne suis pas d'accord, ça m'intéresse, je veux ça, je suis candidate pour ça, voilà la boîte que j'ai montée, voilà combien je veux lever, je veux un rendez-vous. Il y a quelque chose comme ça de l'ordre de l'affirmation de soi en dehors du foyer.
1: Et la persévérance quand même.
3: Bah, toujours, bah, ça j'ai envie de dire, c'est un petit peu, oui bien sûr, le travail, la persévérance, de ne pas baisser les bras, mais c'est d'autant plus facile quand on a identifié quelque chose qui nous... Voilà, mais qui accepter nous... de désobéir, je crois quand même que
0: j'adore c'est inconfortable. J'adore qu'on finit l'émission sur ça.
3: Il faut le faire.
0: Ça magnifique. Vous plaît, Alice Labouze?
2: Ah, j'adore.
0: Transgression, désobéissance.
2: Magnifique.
0: Fait ce que veut et ce que peut. En tout cas, merci mesdames.
2: Merci à vous.
0: Merci beaucoup. Je rappelle votre liste, Alice Labouze, passer à l'action. J'ai construit ma liberté financière. La vôtre commence ici, chez Michel Lafon et Clara Mollet. Transgression, votre newsletter. Et puis votre podcast Starter Pack. J'y suis arrivée, Yopi Tralala. Et votre livre, Les règles du jeu chez Dino. Merci mesdames.
2: Merci beaucoup.
0: Merci Alexandre pour la réalisation. Jessica Vigny pour la préparation. Très bonne journée à tous.

0: Alors merci Marie-Ange de Montesquieu, ses invités. C'était en quête de sens, Marie-Ange, que nous retrouverons bien évidemment dès demain. Comme chaque jour sur RCF Notre-Dame, nous intéressons l'histoire.
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0: Aujourd'hui, nous sommes le 9 juin. Jour de fête en France avec le mariage de Louis XIV avec Marie-Thérèse d'Autriche. Nous sommes le 9 juin 1660. La cérémonie a lieu à Saint-Jean-de-Luz. Cette union fait suite au traité des Pyrénées négocié par Mazarin et signé quelques mois plus tôt pour rapprocher deux des grandes puissances de l'époque, la France et

0: Massacre de Tulle du 9 juin 1944 fait au total 213 victimes. La guerre du Kosovo est l'une des nombreuses guerres qui marquent l'implosion de la Yougoslavie. Débutée le 6 mars 1998, elle oppose l'armée yougoslave sous contrôle serbe à l'armée de libération du Kosovo. Le 24 mars 1999, l'OTAN participe au conflit en opérant des campagnes de bombardement sur l'ensemble du territoire yougoslave. Afin de mettre fin à cette guerre, des négociations sont menées dans la ville de Kumanovo. Le 9 juin 1999, un accord semble se dessiner quand la délégation serbe quitte la table des négociations.
1: Quand on voit partir les voitures emmenant la délégation serbe, on se dit que c'est une journée de plus sans succès. Pourtant, les choses paraissent moins tranchées qu'elles ne l'étaient le week-end dernier quand le général Jackson annonçait en pleine nuit la poursuite des bombardements après deux jours de négociations infructueuses. Il ne s'agit plus de rupture, mais d'interruption. 30 minutes plus tard, coup de théâtre, la délégation serbe est de retour. Les négociations qui ne devaient reprendre que le lendemain vont pouvoir redémarrer à nouveau. On apprendra plus tard que l'ordre de retourner à la table de négociation leur a été donné dès la frontière. À Kumanovo, une nouvelle attente commence.
0: Un accord sera obtenu en toute fin de soirée. Il sera validé dès le lendemain par la résolution 1244 de l'ONU. L'armée yougoslave débutant son retrait du Kosovo le 11 juin 1999.
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0: La culture. Avec le décès le 9 juin 1870 de Charles Dickens, il est considéré comme le plus grand romancier de l'époque victorienne. Il nous laisse 15 romans majeurs, dont Oliver Twist et David Copperfield. Il était né en 1812. Et puis voyez le jour le 9 juin 1930, Monique Cerf, plus connue sous le nom de scène de Barbara. Elle débute sa carrière en 1958. Auteur, compositeur et interprète, elle a également tourné dans trois films. Barbara nous a quittés en 1997.
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5: Et merci d'écouter RCF en Belgique. On s'informe immédiatement avec Marin Vaillant.
6: Bonjour, les jeunes ont-ils leur place dans les manifestations? Alors que la mobilisation face aux réformes de l'enseignement se poursuit, de nombreux étudiants ont rejoint le mouvement, entraînant de fortes tensions avec les forces de l'ordre. Hier, place Polerte à Bruxelles, 2500 personnes se sont rassemblées pour dénoncer les violences policières. Parmi elles, des étudiants, des jeunes, mais aussi des enseignants et de nombreux citoyens. Pour Souleymane Gagdim, délégué général aux droits de l'enfant en Wallonie et à Bruxelles, leur participation est légitime. Ces jeunes ont le droit de faire entendre leur voix, ce sont eux qui vivent les réalités du système scolaire. Alors que cette fin d'année scolaire est perturbée, le Front commun syndical des enseignants appelle le gouvernement de la Fédération Wallonie-Bruxelles à annuler l'organisation des examens externes dans les écoles affectées par les mobilisations. La ministre Valérie Glatini rappelle que ces examens sont obligatoires. Les épreuves ne seront donc pas annulées.

0: C'est une page qui se tourne pour Samuel Kogolati, ancien coprésident d'Écolo, quitte la politique pour prendre la direction générale de l'ONG humanitaire Caritas Belgique. Il l'annonce ce mardi dans un entretien à La Libre. Active notamment dans l'aide aux migrants, l'ONG l'accueillera dès le 1er septembre. Samuel Kogolati succédera à Luc Van Hout, qui souhaite passer la main à 67 ans. L'ancien député abandonnera également son mandat de conseiller communal à Huy afin d'éviter toute confusion avec sa mission à la tête de Caritas. Trottinettes électriques, vélos, monoroues, les Belges sont de plus en plus nombreux à adopter ces nouveaux modes de déplacement. Mais les accidents suivent la même tendance. Selon l'Institut pour la sécurité routière, les accidents impliquant des trottinettes électriques ont augmenté de 43% en un an. À l'Institut Saint-Exupéry de Fontaine-l'Évêque, on a décidé d'agir. L'école organise des ateliers de sensibilisation à la conduite des trottinettes électriques. L'objectif, apprendre les bons réflexes, porter un casque, des gants, des protections adaptées, respecter le code de la route et surtout faire prendre conscience des conséquences parfois graves d'un accident. Une banque marocaine évite un procès en Belgique. La Banque Centrale Populaire et sa filiale Banque Chaabi ont conclu une transaction pénale de 175 millions d'euros avec le parquet fédéral. Les deux organismes étaient poursuivis pour avoir exercé des activités bancaires en Belgique sans autorisation. Les faits remontent à la période 2003-2022 et selon le parquet, ils auraient notamment recueilli des dépôts, accordé des crédits et proposé des services bancaires. C'était l'essentiel de l'actualité. Bon après-midi sur RCF.
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0: Baiser des anges, le titre de Zapper Palace.
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0: 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Bonjour à toutes, bonjour à tous et bienvenue dans Bruxelles, ma Belge. Nous allons découvrir une exposition de peinture aujourd'hui dans Au fil de la vie, Fenêtre sur le divin. C'est cette exposition que vous pouvez découvrir à l'église Saint-Michel jusqu'au 17 juin. L'artiste s'appelle Shan Moon. Elle est l'invitée de Frédéric Petit dans Au fil de la vie. Vous dire qu'il n'y aura pas d'édito exceptionnellement aujourd'hui de Vincent Delcor. Mais on retrouve donc tout de suite Frédéric Petit pour les infos. La Minute B avec vous Frédéric, bonjour.
3: Bonjour Delphine, bonjour tout le monde.
0: Et on commence par parler des logements sociaux et un scandale, on chasse l'autre.
3: Oui, pendant plus de 20 ans, l'agence immobilière sociale de Saint-Josse a été gangrénée par la fraude. Des employés s'attribuaient des logements sociaux ainsi qu'à leurs proches et falsifiaient la comptabilité. C'est ce que montre l'audit de l'agence désormais dissoute, relayée par Bruse. L'AIS de Saint-Josse a été fondée en 2000. Elle gérait jusqu'à la fin de l'année dernière 230 logements locatifs privés dans la commune. À la fin de l'année dernière, elle a été déclarée en faillite avec plus d'un demi-million d'euros de dettes. Bruxelles Logement avait commandé un audit financier en 2024, suivi d'un audit judiciaire l'année dernière. En février, ce rapport a été transmis au parquet de Bruxelles. Dans le cadre de l'enquête judiciaire ouverte depuis lors, la région bruxelloise s'est constituée partie civile. Le rapport d'audit fait état d'un système généralisé de défaillance dans l'attribution des logements sociaux et d'une implication active de membres du personnel dans la création de documents frauduleux. La fraude est particulièrement importante. Sur 181 dossiers examinés sur une période de 18 ans, 94 cas de fraude avérée et 44 cas de fraude présumée ont été constatés. 24 autres dossiers ont été classés comme irréguliers, notamment en raison de l'absence de pièces justificatives nécessaires pour accorder une priorité à un candidat locataire. Au total, ça représente 86% des dossiers.
0: Bertin Montpaca présidera la commission d'enquête parlementaire sur le foyer Onderlectois.
3: Il s'agit de la deuxième commission d'enquête de l'institution régionale depuis la naissance de la région capitale, après celle consacrée au SAMU social. C'était en 2017. Composée de 15 membres effectifs et de 6 membres avec voix consultative, ainsi que de suppléants à raison d'un par groupe, la commission sera donc, vous l'avez dit Delphine, présidée par Bertin Montpaca, qui est le président du Parlement bruxellois. Celui-ci ne prendra toutefois pas part au vote. La volonté est de procéder en tout cas au pas de charge pour terminer les travaux d'ici le 21 juillet et les vacances parlementaires. Potentiellement, la commission pourra se réunir dès 9h30 chaque lundi, mercredi, jeudi et si nécessaire le samedi. Elle pourra entendre toute personne qu'elle juge utile à l'exécution de sa mission, obtenir tous les documents nécessaires et, le cas échéant, faire des visites sur place.
0: Les commerçants du quartier Stalingrad s'opposent au chantier du métro 3.
3: Avec les riverains, ils se mobilisent contre le chantier du tunnel sous le palais du Midi. Ils dénoncent un impact des travaux sur leur santé mentale et demandent que des solutions soient trouvées rapidement. C'est une initiative citoyenne, mais tout le quartier est avec moi, assure Alexandre Eloi à l'initiative de la mobilisation. Il y a un vrai problème sanitaire. Quand vous avez des travaux qui durent quelques mois, ça fait des nuisances, dit-il. Ici, ça fait 7 ans de chantier. On ne peut pas en sentir un dit Alexandre Eloi. La situation risque de s'aggraver encore alors que la région annonce d'importants chantiers de réhabilitation du quartier en 18 mois. On nous prévoit une rotation de 15 000 camions, insiste Alexandre Eloi. Des négociations ont eu lieu entre commerçants et politiques pour que des solutions soient mises en place. Les riverains espèrent que cette grande interpellation aura un impact décisif sur la suite du chantier.
0: Dans le reste de l'actualité, il y a ces institutions installées au cinquantenaire qui rendent force leur collaboration.
3: L'Auto World, l'Institut Royal du Patrimoine Artistique, l'IRPA, les Musées Royaux d'Art et d'Histoire et le War Heritage Institute accueillent à eux 4 environ 500 000 visiteurs par an. Ils viennent de signer une déclaration d'intention visant à renforcer leur collaboration. Objectif, développer davantage le parc du cinquantenaire en tant que pôle culturel, scientifique et touristique de référence en Belgique et au-delà. L'idée est d'organiser des expos et des événements communs, comme une participation conjointe aux 20 km de Bruxelles ou encore une présence collective à la Museum Night Fever. Les partenaires entendent également intensifier le partage d'expertise dans le domaine de la recherche et de la gestion des collections, développer aussi par exemple un ticket commun. Ils se donnent 3 ans pour mettre en place cette nouvelle collab.
0: Et Frédéric, on reste au parc du cinquantenaire, avec des précisions sur les festivités pour les 250 ans des États-Unis.
3: Oui, des festivités organisées par l'ambassade des États-Unis le 28 juin prochain. Des rumeurs affirmaient que le parc serait privatisé et fermé au public pendant 11 jours. Le parc restera accessible jusqu'à 24 heures de l'événement, assure le bourgmestre de la ville de Bruxelles, Philippe Claus, interpellé au conseil communal. Sur le plan du trafic routier, il est possible que le tunnel du cinquantenaire soit fermé durant le feu d'artifice prévu durant la soirée, explique le bourgmestre. Philippe Claus a dit ne pas être en mesure de définir au stade actuel l'importance du dispositif policier qui sera mobilisé. Il faut dire que de nombreux manifestants sont en train de se mobiliser à l'occasion de l'événement et donc le dispositif policier dépendra du nombre de manifestants.
0: Et un événement qui fait du bien, ce sont ces 6 athlètes féminines qui vont donner leur nom au chemin du futur parc des sports sur le plateau du Hesel.
3: Oui, le conseil communal de la ville de Bruxelles a donné son feu vert à l'attribution des noms de Nafissa Toutiam, Léa Bayekoula, Elodie Ouedraogo, Olivia Borlé, Anna Marienne et Kim Gevaert a autant de chemin de ce site en devenir. Cette décision, initiée par les échevines de l'urbanisme Anaïs Mas et de l'égalité des chances Nawal Benamou, réaffirme la volonté de la ville de Bruxelles de faire davantage de place aux femmes dans l'espace public et de mettre en lumière celles qui ont marqué l'histoire, la culture et le sport. Les 6 athlètes ont été contactées individuellement par la ville et ont unanimement accepté la proposition qui leur a été faite avec enthousiasme.
0: Ah bah c'est avec enthousiasme aussi qu'on entend cette info. Merci beaucoup Frédéric. Frédéric Petit, on vous retrouve dans quelques minutes pour Au fil de la vie pour parler d'une exposition au profit de l'association Sarah Moon, une exposition qui s'appelle Fenêtre sur le divin. Pour prendre le temps d'aller jusqu'à Au fil de la vie, je vous propose ce titre d'Orange Blossom. Il y a Sidi, une chanson qui parle d'amour et qui est un hommage à Eric Satie et à Samuel Barber.

0: Fenêtre sur le divin, c'est une exposition qui invite à la traversée. Une septantaine de tableaux réunis dans le cloître de l'église du Collège Saint-Michel à Bruxelles jusqu'au 17 juin. Pas une démonstration du divin, non, mais une trace, une présence. Quelque chose qui échappe et qui, pourtant, nous appelle. Derrière ces toiles, Chantal Descampagnes, que beaucoup connaissent sous le nom de Chan Moon, peintre mais aussi femme de terrain. À ses côtés dans notre studio, Freddy Detière, qui guide les visiteurs à travers l'exposition et qui tisse les liens entre les œuvres et les textes. Bonjour à vous, Chantal. Bonjour. Et Freddy, bienvenue.
1: Bonjour, bonjour.
0: Chantal, Fenêtre sur le divin, ce titre, il est venu comment ?
1: Bien, bon, tout simplement, l'Esprit Saint qui me pond dans la tête une petite bulle d'inspiration, comme c'est très très très souvent le cas avec lui.
0: Alors, une septantaine de tableaux, c'est quand même beaucoup. Est-ce qu'il y a un fil conducteur qui les relie, ou chaque tableau est une aventure séparée ?
1: Oui et non, il y a un fil conducteur certainement. Séparé, je ne dirais pas, parce que la vie fait qu'on a un chemin et que l'on le poursuit avec des hauts, des bas, des montées, des luttes, des apaisements, des coincements, toutes sortes de choses difficiles ou des renaissances ou des épreuves ou des luttes. Et c'est un petit peu selon l'état d'être et l'état inconscient que je traverse, et grâce à toujours l'Esprit Saint que j'arrive à mettre une continuité, un fil conducteur, peut-être après. En tout cas, pas au niveau de la technique, mais au niveau du contenu, peut-être.
0: Alors, au niveau de la technique, justement, j'ai pu lire que vous utilisez l'acrylique, le couteau, l'encre de Chine, des techniques qui demandent un investissement aussi corporel. Est-ce que peindre le divin, ça passe aussi par le corps, pas que par l'esprit ?
1: Oui, vraiment, ça c'est vraiment une belle réflexion, parce que vous y allez avec vos doigts, je dis pas les pieds, mais je renverse souvent de l'encre de Chine noire, vrai dit, le sait. Parce que d'abord, je fais plusieurs tableaux en même temps, le temps qu'un sèche, je commence un autre, j'entame un autre, et puis le fait d'un jour l'avoir vu comme ça, le lendemain il y a encore quelque chose d'autre qui vous traverse, et vous changez un petit motif, une couleur, parfois c'est réussi, parfois c'est raté. Si c'est raté, il faut tout recommencer. Ça prend des heures, on se rend pas compte, mais ça prend beaucoup de temps. Beaucoup de temps.
0: Ça veut dire que quand vous démarrez un tableau, que la toile est là, et puis vous vous laissez guider, et en fait vous savez pas où il va vous emmener finalement.
1: Absolument. C'est, je dirais, de l'hors-piste plus que de l'autoroute. C'est un souffle, c'est une lumière, c'est un éclairage, et parfois c'est sombre, parfois il y a des barrières, parce que des accidents sur le tableau, mais un accident peut se transformer, ou bien vous interpréter autrement, une couleur, un bleu, voilà, ce sont des moments qu'on traverse. Oui, c'est physique. Et j'utilise parfois, tout au début, j'ai utilisé du colle, du maquillage, du cirage, encore maintenant.
0: Maintenant. Je vois Freddy qui acquiesce. Ben justement, Freddy, vous avez guidé dimanche dernier, donc le 7 juin, lors du vernissage de l'exposition. Vous avez parlé de ces tableaux qui sont exposés. Vous en parleriez-vous comment à la radio, là, pour donner une idée aux auditeurs et aux éditrices ?
2: Moi, je peux résumer ce que j'ai dit, parce que je pense avoir dit l'essentiel de ce que j'avais à dire. Ben, j'ai commencé par présenter cette exposition dans la suite des expositions où elle prend sa place. C'est la 7e exposition que Chan organise, après celle qui s'est déroulée dans notre maison communautaire à Cana, puis à l'abbaye de Cheftogne, l'abbaye d'Orval, la collégiale Sainte-Gertrude à Nivelles, la cathédrale Saint-Michel, Saint-Gudule et Michel ici à Bruxelles, et le collège Saint-Michel à deux reprises. La deuxième fois qu'on fait l'exposition, on la voit. Puis, j'ai essayé de situer qui était Chant. Mmh. Et là, je ne peux pas trop redire tout ce que j'ai dit, mais simplement, je la connais depuis 10 ans. Donc, je ne connais pas la Chant d'il y a 20 ou 30 ans, mais elle m'en parle suffisamment pour bien la situer aujourd'hui. Et c'est une personne qui a une haute valeur ajoutée en humanité, mm-hmm. en sensibilité, mm-hmm. j'allais dire même en hypersensibilité à la souffrance, hein, à la souffrance d'autrui. Mm-hmm. Et une créativité bouillonnante, elle n'est jamais en panne de créativité. Mm-hmm. Quant à savoir où elle va, ben, on en a parlé il y a à peine 2 minutes, elle ne le sait pas elle-même. Mm-hmm. Et elle suit son instinct quand elle fait ça. Et bon, je dois bien avouer qu'il y a des œuvres qui me parlent plus que d'autres dans ce qu'elle fait, mais il y a toujours quelque chose, toujours, même si elle renonce, même si elle efface. Parfois, je suis un peu déçu qu'elle ait effacé certaines choses, mais je ne discute pas parce que je me dis, c'est son mystère, c'est sa créativité, et je dois lui faire confiance à ce niveau-là. Mmh. Donc, Chantal est partie, je dirais, dans une... la haute sphère de la spiritualité avec un événement dramatique, tragique, qui lui est arrivé dans sa vie. Et c'est la perte de sa fille, mm-hmm. sa fille unique, à l'âge de 20 ans, d'une maladie, d'un cancer foudroyant. Et il lui a fallu beaucoup de temps pour arriver à se remettre. Et c'est dans la prière, dans la méditation, dans la fréquentation des monastères qu'elle a pu petit à petit se reconstruire. Et bien sûr, la création artistique. Ouais. Puis, dans l'engagement humanitaire, mais dont on reparlera peut-être. Oui. Voilà pour la présentation de Chant. Puis, j'ai un peu parlé de moi. Ben, je viens de vous le dire, je la connais depuis maintenant 2015. Et je peux donc, pour l'avoir aussi accompagnée 4 fois au Rwanda, savoir à peu près prévoir ce qu'elle s'attend à ce que je dise. À peu près, je dis bien. Ouais. Mais elle est souvent plutôt favorablement... étonné de ce que je peux raconter. Et enfin, j'ai donné une série de clés de lecture pour l'exposition.
0: C'est ça. Eh bien, justement, je me posais la question, est-ce qu'il y a un tableau ? Vous étiez là dimanche, vous avez vu le public qui était là. Est-ce que dans cette exposition, il y en a un devant lequel tout le monde s'arrête et qui provoque des réactions, parfois peut-être inattendues, ou alors c'est tous ?
2: Non, pas tous. Mm. Pas tous. Démarrons avec le premier qui a attiré l'attention. Comme je me trouvais au début, donc spatialement, au début de l'exposition, tout le monde a eu l'attention attirée par le premier tableau, qui est une porte. Ce n'est pas un tableau très complexe. Je le décris sommairement, puisque les auditeurs ne peuvent pas se l'imaginer. C'est une porte avec un arc en plein cintre, devant... sur le mur qui entoure la porte, des couleurs légères, rassurantes, pastel, et puis, par l'embrasure de la porte, grande ouverte, une fournaise, ouais. Et qui fait peur.
0: Ah oui.
2: On n'a pas envie de s'engager dans cette porte. Et il y a eu tout un débat entre le public et moi, et c'est au cours de ce débat que j'ai découvert que dans la fournaise de cette porte, il y avait une tête d'animal, mais que je n'avais pas vu. Donc, je découvre, en interaction avec le public, je découvre des choses que je ne connaissais pas, mais qui renforçaient l'impression peu rassurante. Oserais-je passer cette porte ? C'est une sorte d'initiation qui fait suite à toutes sortes de portes que la peinture de Chant invite à passer, qu'elle a passées elle-même, qu'elle continue à passer.
0: Oui. Alors, vous l'avez dit, dans ce travail de dépassement, de reconstruction après ce deuil, Chantal, vous vous êtes lancée dans la peinture, dans la créativité, et puis vous avez aussi créé cette association, Sarah Moon, qui est active dans la région du lac Kivu. Qu'est-ce qu'elle fait, cette association ?
1: Alors, l'association, elle est en mémoire de ma fille, qui s'appelait Sarah Moon, et qui est née au Kivu. J'étais avec son papa enseignante, et puis il y a eu le génocide, et j'étais rapatriée avec elle dans mes bras. Et quand elle avait 4 ans, voilà, j'ai vécu en Belgique, et ma fille est partie après 20 ans, elle était à l'université, Et donc, elle a eu mal au ventre et elle est partie au ciel. En 4 mois et demi, elle est partie voilà, dans mes bras. Oui. Et suite à ça, il m'a fallu 3 ans pour pouvoir marcher, mm-hmm. pouvoir parler. Je ne parlais plus. C'est quelque chose, c'est ma fille unique, c'est quelque chose qui m'a complètement anéantie et dévastée, n'est même pas un mot. J'ai perdu ma vie, mon identité, mon cœur, mon âme, mon corps, tout. Et c'est l'accueil des monastères durant 3 ans. J'ai vécu dans 5 monastères différents pendant 3 ans.
0: Ici en Belgique ?
1: Oui. Oui. Oui. Urtebise, 9 mois. Cheftogne.
2: Thy-le-Château.
1: Thy-le-Château. Les Carmélites à Liège. Qui
2: Cornillon.
1: Sont... Carmel de Cornillon, qui sont les plus joyeuses, c'est étonnant. Elles sont fermées, elles étaient très très joyeuses. Et, franchement, toutes ces personnes m'ont laissé tranquille, m'ont donné les plus beaux endroits de
0: leur
1: monastère.
0: Vous en donnez le temps, en fait.
1: Le temps mm-hmm. et l'espace, la nature. Mm-hmm. J'avais leur jardin, j'avais les prières, j'ai redécouvert la foi. Mm-hmm. En fait. Jeune, je l'avais. J'étais à l'école catholique. Et puis à l'adolescence, tout est un peu éparpillé. Et puis là, j'ai retrouvé la foi. Et petit à petit, j'en ai fait plusieurs livres d'ailleurs, parce qu'un jour je croyais, le lendemain plus. Mmh. Puis voilà, voilà. Ce sont des moments très, très fluctuants. On ne sait pas. C'est, voilà.
0: Et comme vous dites, c'est une traversée, c'est un parcours.
1: C'est ça, c'est ça. Et ça reste à travers la peinture. Je n'ai pas commencé tout de suite la peinture. Avant, j'ai été comédienne, mais la peinture, non. Et j'ai voulu, je ne sais plus comment c'est arrivé, mais c'est de nouveau un signe énorme. Je me retrouve à 100 mètres à vol d'oiseau, à l'endroit où ma fille est née, au Rwanda. Hein. Mm-hmm. Son papa et moi, nous sommes belges, européens, et nous étions enseignants. Et puis, voilà, elle est née là-bas, c'était un bonheur. Et puis, voilà, 20 ans après, elle n'est plus là. Et après ces 3 ans de monastère, bien, un jour, j'ai attrapé à Urtebise un flyer qui disait qu'on pouvait être missionnaire humanitaire, même âgé. J'ai fait cette formation et j'ai commencé à créer cette association, avec des petits fonds, en faisant les confitures, les brocantes.
0: Et alors sur ce place, qu'est-ce qu'elle fait alors, cette association, dans le concret ?
1: Oui, au départ c'était le soutien aux mères célibataires et aux veuves. L'idée virtuelle, on va dire, maintenant, c'était de les aider. Leur apprendre la culture aussi, à cultiver pour manger avec leur bébé. Et puis j'ai observé qu'il n'y avait pas d'école dans certains villages. Mais je vous parle maintenant du Kivu il y a plus de 15 ans.
0: C'est ça.
1: Mais c'est un pays qui a évolué à une vitesse et de manière constructive ou positive. Il y a des écoles partout maintenant.

0: qui s'était lancé dans la vente d'artisanat que nous reprenions en Europe. Nous partions là-bas avec quatre grosses valises de 23 kilos entièrement dédiées à des biens didactiques, du matériel divers pour l'enseignement. Et nous revenions avec tout ce produit d'artisanat, bien plus léger. Il remplissait les valises, mais bien plus léger, au profit de l'atelier Cœur de Marie, comme c'est ainsi que s'appelait l'atelier des mères célibataires. Mais j'ai aussi été sensible à la problématique des écoles maternelles, parce que, effectivement, la façon dont Jean voyait les choses m'a tout de suite convaincu. Il y a des écoles maternelles au Rwanda, mais elles sont réservées à une catégorie de gens qui ne sont pas plus de 5 ou 10% de la population et qui peuvent les payer. Mmh. Et du coup, quand les petits arrivent tous ensemble à l'école obligatoire en première primaire, il y a déjà ce décalage de ceux qui ont été initiés à la vie sociale, à
1: tenir un crayon.
0: À tenir un crayon, tout simplement, et ceux qui découvrent ce que c'est qu'un crayon, une feuille de papier. Et donc, elle a voulu pallier à ce manque, qui est moins fort aujourd'hui, ce qui a d'ailleurs fait qu'au bout d'une dizaine d'années de création d'école et de maintien, de subsidiation d'école maternelle, elle a arrêté ce secteur pour se lancer davantage dans du soutien plus individualisé ou alors des écoles de devoirs, de la permaculture et qui drainent aussi des dizaines et des dizaines d'enfants.
1: Voilà. Bien, merci beaucoup Chantal et Freddy. On aurait pu en dire encore beaucoup, mais malheureusement le temps ne nous est plus accordé. Alors je rappellerai donc Fenêtre sur le divin, cette exposition qui ne propose peut-être pas de réponse, mais en tout cas une ouverture. Et c'est peut-être cela, la plus belle définition de l'art, non pas expliquer, mais laisser entrer. Chantal Descampagnes nous rappelle aussi que la création n'est pas séparée du monde, que peindre et agir peuvent être le même geste porté par les mêmes convictions. On rappelle donc que les bénéfices de l'exposition vont à cette association Sarah Moon, donc qui œuvre au Kivu. Vous pouvez visiter l'exposition donc Fenêtre sur le divin jusqu'au 17 juin dans le cloître de l'église du collège Saint-Michel. C'est au boulevard Saint-Michel à Etterbeek, au métro Montgomery. Chantal et Freddy, un tout grand merci d'être venus nous parler de tout cela.
2: Et on va se retrouver pour la suite. La suite, ce sera La vie est belge. On parlera d'archéologie. Il y a les journées européennes de l'archéologie. Ce week-end, on parlera aussi de lecture, de littérature avec la boxe littéraire du club de lecture, Les Ponctuels. Et puis, Dany, dans Histoire de voir, nous fera aussi découvrir ou redécouvrir un peintre énigmatique. À tout à l'heure.
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5: Après 3 jours passés dans la capitale espagnole, le pape a quitté Madrid ce matin pour Barcelone, deuxième étape de son voyage apostolique. Il y est arrivé il y a quelques minutes. Il sera attendu tout à l'heure à la cathédrale de la ville pour la célébration de l'office du milieu du jour. La capitale catalane qui s'est parée pour accueillir le souverain pontife. Nous retrouvons notre envoyé spécial sur place dès le début de ce journal. Avant de quitter Madrid, Léon XIV a tout à l'heure rencontré les nombreux volontaires impliqués dans l'organisation de ce voyage. Un voyage d'ores et déjà historique qui revit l'Espagne, nous a confié l'archevêque de Madrid, que nous entendrons. Et puis dans le reste de l'actualité, nous irons également au Liban où l'armée israélienne poursuit sans relâche son offensive dans le sud du pays. La ville de Tyr, y compris son quartier chrétien, ont été pilonnées ces dernières heures.
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5: Bonjour, le pape a entamé la deuxième étape de son voyage apostolique en Espagne. Il a quitté en fin de matinée Madrid, peu avant midi, heure locale, après 3 jours passés dans la capitale. Direction désormais Barcelone, capitale de la Catalogne. Son avion s'est posé il y a un quart d'heure environ à l'aéroport El Prat de la ville. Barcelone, où l'on retrouve tout de suite notre envoyé spécial dans la capitale catalane, Augustine Asta. Bonjour Augustine.
7: Bonjour Olivier Bonnel.
5: Le pape Léon qui vient de descendre de l'avion.
7: Exactement, le pape est exactement en train de descendre de l'avion, Olivier, et à sa descente, justement, il est accueilli par des représentants de la Generalitat de Catalogne,

0: et tout juste on assiste là à des poignées de main. C'est un pape tout sourire quand on voit là Olivier qui échange des petits mots et le généralita de Catalogne qui souhaite la bienvenue au souverain pontife, le souverain pontife qui va se diriger du côté de la cathédrale de la Sainte Croix et Sainte Eulalie, où là-bas, Olivier, c'est une ambiance, une atmosphère empreinte de ferveur et de spiritualité. Des centaines de fidèles, religieux, familles et pèlerins sont rassemblés pour accueillir le Saint-Père et participer donc à cette prière du milieu du jour dans cette cathédrale de Barcelone. À l'intérieur, comme aux abords de la cathédrale, l'émotion est palpable. Beaucoup de jeunes catholiques espagnols m'ont d'ailleurs fait savoir qu'ils sont déplacés depuis les premières heures de la matinée pour apercevoir le pape, recevoir sa bénédiction et partager ce moment de communion. À Barcelone, donc, le pape Léon XIV entame, vous l'avez dit, Olivier, la deuxième étape de sa visite apostolique par ce temps fort de recueillement dans cette cathédrale où il prononcera ses premiers mots en terre catalane. Le programme du souverain pontife se poursuivra dans la soirée avec une grande veillée de prière au stade olympique, une enceinte emblématique de la Catalogne qui a été rénovée pour les Jeux olympiques de 1992 et qui peut accueillir jusqu'à 49 000 personnes, Olivier.
1: Merci beaucoup Augustine. Augustine Asta en direct de Barcelone pour les premiers instants du pape Léon XIV. Avant d'arriver en Catalogne, le dernier rendez-vous du pape à Madrid, c'est cette rencontre avec les bénévoles qui se sont consacrés à la préparation et au bon déroulement du voyage apostolique. Devant eux, le Saint-Père a livré une réflexion sur le levain de la gratuité que les chrétiens sont appelés à apporter au monde. Le pape estime que la gratuité est un trait typique de la cité de Dieu. Fabrice Benguendekere.
2: C'est une foule tout aussi immense que les rassemblements observés durant ces trois jours que le pape a rencontré, des milliers de volontaires dont la réponse à l'appel de l'Église espagnole a été enthousiaste dès le départ, dépassant en quelques jours les chiffres requis, couvrant ainsi largement les besoins exprimés. Le pape leur a tout d'abord exprimé ses gratitudes. Vous méritez un merci tout particulier car vous avez offert votre présence et votre service et vous l'avez fait par amour pour le Seigneur, pour l'Église et pour le pape. Merci de tout cœur à dit Léon XIV, poursuivant son adresse. Le pape a alors élaboré cette réflexion aussi simple que profonde qu'il a résumée en ces termes. Les chrétiens sont appelés à apporter au monde le levain de la gratuité.
3: En un monde continuellement influenciado por la lógica del interés.
2: Dans un monde continuellement influencé par la logique de l'intérêt et du profit, où le terme croissance se réduit à la dimension économique et financière, le pape estime qu'il soit nécessaire de penser et de vivre selon la logique de la croissance humaine intégrale, qui, selon le souverain pontife, est la plus vraie.
1: Compte rendu signé Fabrice Benguendekere. Ces trois jours à Madrid ont été marqués par de nombreux rendez-vous institutionnels comme pastoraux et spirituels. Le cardinal archevêque de la ville, José Cobo Cano, revient sur les premiers fruits de cette étape madrilène. La capitale espagnole qui n'avait pas accueilli de pape depuis Benoît XVI en 2011, lors des Journées mondiales de la jeunesse. Une étape d'ores et déjà historique pour le cardinal de Madrid. On l'écoute.
4: Ce qui nous a surpris, c'est l'accueil réservé au Saint-Père. Non seulement le nombre de participants, mais surtout la chaleur de l'accueil que lui a réservé l'Église madrilène. Ça nous a surpris aussi la bonne réception du Parlement et de la conférence épiscopale. Pour nous, c'était une expérience intense de voir des gens en pleurs à la fin de la messe. Nous avons vécu, grâce au pape, une expérience de peuple de Dieu. Maintenant, nous devons prendre nos responsabilités et accompagner toutes ces personnes pour la suite. Le pape a revitalisé l'Église de l'Espagne. Le Saint-Père a laissé beaucoup de travail pour l'avenir, mais nous le remercions car il a indiqué le chemin à suivre. Je crois que dans chaque domaine, que ce soit la culture, la politique, l'économie ou la vie de l'Église, le pape nous a laissé des axes de travail concrets, des positions claires et des lignes de convergence. Et pour cela, nous le remercions profondément.
1: Voilà la joie et l'émotion de l'archevêque évêque de Madrid, le cardinal José Cobo Cano, interrogé par Patricia Inestrosa, notre consoeur du programme espagnol de Radio Vatican. À suivre donc dans quelques minutes l'office du milieu du jour célébré par Léon XIV dans la cathédrale de Barcelone. Et puis ce soir, cette grande veillée de prière, on l'a dit, au stade olympique de la ville, événement à partir de 19h40. Tout cela est bien évidemment à suivre sur notre site vaticannews.va et notre page Facebook. À la une de l'actualité internationale, l'offensive de l'armée israélienne qui se poursuit sans relâche au Liban. C'est la ville côtière de Tyr qui a été durement frappée ces dernières heures. Au moins 8 personnes tuées et 11 autres blessées selon un bilan provisoire dans des bombardements qui ont visé des quartiers populaires de cette ville située à 25 km de la frontière avec Israël. Tzahal qui a ordonné aux habitants, y compris ceux du quartier chrétien de Tyr, d'évacuer leur maison. Plusieurs autres personnes ont par ailleurs été tuées dans des bombardements israéliens sur diverses régions du sud Liban. On fait le point avec notre correspondant à Beyrouth. Paul Ralifé.
5: Avant même l'ordre d'évacuation de Tyr, l'armée israélienne a commencé à pilonner violemment la ville, qui compte habituellement 150 000 habitants, mais aujourd'hui désertée par une grande partie de la population. Des avions et des drones ont attaqué des zones résidentielles dans la première ville du Liban Sud, alors que l'armée israélienne tentait de progresser vers une localité située à 15 km au sud de Tyr. Les frappes ont provoqué d'importants dégâts dans un quartier populaire. Les recherches se poursuivent pour essayer de retrouver des personnes encore sous les décombres. Le Hezbollah a annoncé avoir tiré des salves de roquettes contre les troupes en progression sur ce nouveau front terrestre ouvert par les Israéliens ces dernières heures. Pas de répit non plus sur les autres fronts. Les avions, les drones et l'artillerie israélienne ont bombardé des dizaines de cibles dans le district de Nabatieh et au sud de Saïda, la troisième ville du Liban à 45 km de Beyrouth. 4 secouristes de la Croix-Rouge libanaise ont été blessés à Tyr après une frappe contre une voiture près de leur centre. 2 autres secouristes de la défense civile ont été blessés dans un double raid dans une localité près de Nabatieh. Paul Khalife, Beyrouth, RFI pour Radio Vatican.
1: Et le Hezbollah, le parti pro-chiite, qui de son côté appelle aujourd'hui les autorités libanaises à rétablir de bonnes relations avec l'Iran. Téhéran qui exige que tout accord avec Washington pour mettre fin à la guerre inclut la fin des hostilités sur le front libanais. Plus de 1000 candidats à l'émigration irrégulière ont été secourus au large des côtes mauritaniennes en 10 jours. C'est ce que l'on a appris par les gardes-côtes mauritaniens ce mardi. Les migrants qui prennent la périlleuse route de l'Atlantique pour gagner l'Europe, principalement via l'archipel espagnol des Canaries, et ce à bord d'embarcations surchargées et souvent vétustes. Les Canaries qui seront justement la dernière étape du voyage apostolique du pape Léon XIV en Espagne. Ainsi s'achève ce journal. Merci pour votre fidélité. Prochain rendez-vous de l'information, ce sera bien évidemment à 18h et nous reviendrons en détail sur la suite de ce voyage apostolique de Léon XIV en Espagne et son arrivée, cette première journée dans la capitale de la Catalogne, Barcelone. Vous serez accompagné par Xavier Sartre. Je vous souhaite quant à moi une excellente après-midi.
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6: Bonjour à toutes, bonjour à tous et bienvenue dans La vie est belge. Aujourd'hui, je vous propose de la peinture, de l'archéologie et de la littérature. De la peinture avec Dany qui va vous faire découvrir ou redécouvrir un peintre français d'origine russe, un artiste énigmatique qui a eu une carrière courte mais fulgurante. Il s'agit de Nicolas de Staël. Histoire de voir, c'est dans quelques instants. Ensuite, place à l'archéologie, les journées européennes de l'archéologie. Bien, ça commence vendredi hein, et ça va durer tout le week-end. Un événement organisé par l'agence Wallonne du patrimoine pour faire découvrir au public, donc à nous tous, et bien de façon conviviale, toutes les facettes de l'archéologie. Et parmi les structures qui participent à ces journées, il y a l'ASBL, les Amis de la Chapelle Saint-Roch. Alors le point sur les fouilles menées pendant la restauration de l'ancien couvent des frères Célites, les recherches prévues cet automne et puis comment transmettre la passion de ce patrimoine, l'administrateur de l'ASBL, Jacques Sève, nous dira tout et on connaîtra donc en détail, on en tout cas on peut, avec un petit peu plus de détails. Donc la vie de cette ASBL, les amis de la chapelle Saint-Roch. Jacques Sèvres, notre invité dans une petite dizaine de minutes. Ensuite, eh bien, place à la littérature avec un coup de projecteur sur un club de lecture belge, uniquement dédié aux autrices. Et pour parler de littérature féminine et féministe, eh bien, je reçois les deux créatrices de ce club de lecture, Les Ponctuelles. Il s'agit de Coraline Walravens et Charlotte Gillis. Septième édition de ce club de lecture donc, qui rayonne dans toute la Wallonie, on le verra. Mais pour le moment, Histoire de voir et Dani.
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8: Saint-Pétersbourg, 1914. Dans une famille aristocratique russe, naît un petit garçon, Nikolaï Vladimirovitch Stahl von Holstein, que l'on appellera plus tard Nicolas de Stahl. La révolution russe ayant fait des ravages, Nicolas et sa sœur se retrouvent orphelins et sont recueillis par une famille russe vivante à Bruxelles et dans laquelle ils grandissent. Nicolas fréquente plus tard l'Académie royale des beaux-arts de Bruxelles ainsi que l'Académie de Saint-Gilles. Dans les années 1930, il éprouve le besoin de voyager. Espagne, Maroc, Algérie, Italie, son regard est irrésistiblement attiré par la lumière méditerranéenne qui marquera ainsi profondément son œuvre. Lorsqu'il peint, il ne cherche pas à reproduire fidèlement un paysage ou un objet. Il préfère en conserver l'essentiel, un peu comme un souvenir qui resterait après que les détails se soient effacés. À une époque où les artistes semblent devoir choisir entre abstraction et figuration, Stahl refuse le camp retranché. Ses tableaux sont souvent reconnaissables, mais jamais descriptifs. Après la Seconde Guerre mondiale, Nicolas va s'installer en France et deviendra rapidement l'une des figures majeures de la peinture d'après-guerre. L'un des épisodes les plus insolites de sa carrière naît d'ailleurs d'un match de football. En assistant à une rencontre au Parc des Princes à Paris, il est frappé par le mouvement des joueurs, les éclats de lumière et l'énergie qui traversent le terrain. De cette expérience surgissent plusieurs œuvres devenues célèbres, comme quoi l'inspiration artistique peut parfois surgir là où on l'attend le moins. Installé à Antibes, dans le sud de la France, face à la Méditerranée, il crée des œuvres où les bleus, les blancs, les ocres semblent vibrer sous le soleil. Au fil des années, sa peinture gagne en lumière. Beaucoup considèrent d'ailleurs cette période comme l'apogée de son art. Mais ce qui touche le plus chez Nicolas de Stahl, c'est cette capacité à nous faire ressentir un paysage sans le décrire, à suggérer une lumière sans la montrer directement, à transmettre une émotion avec quelques formes et quelques couleurs seulement. Devant ces tableaux, chacun est libre de voir une mer, un ciel, un souvenir ou simplement une harmonie de couleurs. Vous imaginez quel merveilleux cadeau cet artiste nous offre ? Laissez à chacun une place pour son propre regard. Sa technique la plus caractéristique est ce que les historiens de l'art appellent l'impasto. La peinture, à l'huile de préférence, est appliquée en couches très épaisses, suffisamment épaisses pour que les reliefs restent visibles à l'œil nu. Il travaillait très souvent au couteau à palette plutôt qu'au pinceau. Et cet outil lui permettait d'étaler, de racler, de superposer la couleur en larges plaques. Et dans certaines œuvres, les couches de peinture semblent presque taillées dans la matière. Ces couches de peinture à l'huile sèchent lentement et permettent de conserver des épaisseurs importantes sans perdre la richesse des couleurs. Les archives ne donnent pas toujours la liste exacte des pigments utilisés tube par tube. Cependant, les spécialistes s'accordent à dire qu'ils privilégiaient les couleurs franches, fortement pigmentées, capables de conserver leur intensité dans des couches très épaisses. Ce qui l'intéressait n'était pas tant la rareté d'un pigment que sa capacité à produire une vibration colorée puissante. Chez Nicolas de Stahl, les couleurs ne servent pas seulement à représenter un paysage, elles en deviennent le sujet. On retrouve fréquemment des bleus profonds et lumineux, des blancs éclatants, des rouges vermillons, des ocres et terres chaudes, des gris bleutés et des noirs utilisés avec parcimonie, mais avec beaucoup de force. Ce qui me frappe le plus chez lui, c'est qu'il ne peignait pas vraiment des détails. Il construisait l'image en la composant de simples blocs de couleurs imbriqués les uns dans les autres ou les uns à côté des autres. Un ciel pouvait devenir une grande plaque bleue, une colline, un rectangle ocre, et la mer, un large bandeau blanc ou azur. Nous avons dit qu'il ne peignait pas seulement avec des couleurs, il peignait aussi avec l'épaisseur. Et chez lui, la peinture ne recouvre pas la toile, elle l'habite. Elle crée des reliefs qui accrochent la lumière différemment selon l'heure du jour et la place du spectateur. C'est d'ailleurs l'une des raisons pour lesquelles les reproductions dans les livres sont souvent décevantes, tandis que devant l'original, on découvre une dimension presque sculpturale que la photographie peine à restituer. Cette matière épaisse, déposée au couteau, fait partie intégrante de l'émotion que procurent ses œuvres. Son exigence artistique est immense. Mais un jour de 1955, épuisé et en proie à une profonde détresse intérieure, il se suicide à Antibes. Il a 41 ans. Sa carrière n'aura duré qu'une dizaine d'années, mais il aura produit plus d'un millier de peintures. Peu nombreuses sont cependant les expositions de ses œuvres. Le Centre Pompidou et le Musée d'art moderne à Paris en possèdent quelques-unes dans leur collection permanente, ainsi que le Musée Picasso à Antibes. En 2018, l'hôtel de Caumont à Aix-en-Provence parvient à rassembler 71 peintures et 26 dessins exécutés par Nicolas de Staël pendant son séjour en Provence entre juillet 53 et juin 54. En 2023, le Musée d'art moderne à Paris a organisé une grande exposition rétrospective de ses œuvres. Un hommage à l'homme qui disait ressentir un inévitable besoin de tout casser quand la machine semble tourner trop rond.

0: Golden Slumber, ça c'était les Beatles.
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0: Les journées européennes de l'archéologie, eh bien ça commence ce vendredi et ça va durer tout le week-end. C'est un événement organisé par l'agence Wallonne du patrimoine, eh bien pour nous faire découvrir toutes les facettes de l'archéologie, c'est-à-dire fouiller, protéger, restaurer, former ou encore sensibiliser. Et au programme, des visites guidées, des animations, il y aura même des escape games, des ateliers, des conférences, des expos dans des sites archéologiques, des accès aux laboratoires et aux réserves. Bref, il y a vraiment de quoi en prendre plein les yeux de tout ce patrimoine historique. Et parmi les structures qui participent à ces journées de l'archéologie, il y a la SBL, les Amis de la Chapelle Saint-Roch. ASBL que va nous présenter son administrateur Jacques Sève. Bonjour Jacques.
2: Oui, bonjour. Un tout grand merci déjà pour votre invitation.
0: Ah ben, avec grand plaisir, parce que moi quand je vois les Amis de la Chapelle Saint-Roch en volière, je me dis, mais qu'est-ce que c'est? Pouvez-vous nous présenter cette chapelle donc, qui date du 16e siècle? Alors les auditeurs de Liège vous connaissent certainement, mais pas forcément ceux de Namur et Bruxelles.
2: Alors, on n'est pas nécessairement très bien connu à Liège non plus. La chapelle, c'est une petite chapelle de couvent qui se trouve dans un des plus beaux quartiers de la ville, un des plus pittoresques, le quartier de Volière, du Pierreuse, non loin des Coteaux. Et donc, c'est une chapelle de couvent d'une congrégation qui s'appelle les Célites, qui s'est dévouée depuis plus de 500 ans, puisque les Célites sont arrivés au XVIe siècle à Liège, qui se sont dévoués aux soins, et en particulier pour tout ce qui concernait les épidémies. Ils ont été appelés par Erard de Lamarck pour aider les malades de la peste.
0: Et alors, qu'est-ce qu'elle a de particulièrement remarquable d'un point de vue architectural, cette chapelle ?
2: Ah ben écoutez, non seulement elle date du XVIe
0: siècle,
2: déjà,
0: oui c'est vrai,
2: de 1558, et surtout elle a été relativement préservée. Donc elle a subi des agrandissements au XVIIe, au XVIIIe. On a changé le clocher d'orientation, mais globalement le bâtiment est tout à fait authentique. Il est précédé d'un vaste perron monumental. Et sa façade est constituée de lits de tuffeau alternant avec de la brique. C'est assez particulier. À l'intérieur, il y a un patrimoine qui est tout à fait exceptionnel. Vous avez un hôtel baroque et un orgue qui fait partie des 8 orgues classés exceptionnels de Wallonie. Parce que la Révolution, finalement, a préservé cet ordre qui a été déclaré d'utilité publique.
0: Oui, et puis c'est souvent en plus que c'était les orgues qui étaient aussi installés selon les chapelles, selon les lieux. Ils étaient aussi façonnés, j'allais dire, construit selon le lieu.
2: Exactement. Et c'est ça qui fait le grand intérêt de cet orgue, c'est qu'il n'a pas bougé de place et que son mécanisme, tout son fonctionnement reste tout à fait authentique. Il a été restauré en 2010, il fonctionne. Nous faisons régulièrement
0: des concerts avec un organiste qui est dédié justement ou pas?
2: Parfait. Bah, écoutez, tout le monde se le dispute, hein, cet orgue.
0: J'imagine bien. J'imagine bien, oui.
2: Madame Chapelier, Monsieur Moulart, enfin tout, voilà, cet orgue est vraiment connu et reconnu. Comme je dis toujours, il est petit, mais il est de très très grande qualité.
0: Un petit peu finalement comme votre ASBL, la liaison était facile, hein, Jacques, mais c'est vrai que j'ai l'impression en tout cas que les Amis de la Chapelle Saint-Roch sont très actifs pour faire vivre cette chapelle qui est elle-même donc dans un ancien couvent. Donc c'est déjà comme ouvrir une boîte, les poupées russes, hein, vous voyez, on ouvre quelque chose, il y a encore autre chose. Donc dites-nous un petit peu le rôle de votre ASBL à l'année.
2: Ah bien, écoutez, l'ASBL a été créée en 1990 et elle a reçu un grand challenge, c'est-à-dire que via un bail emphytéotique que nous avons conclu avec le Fonds du Logement, puisque le Fonds du Logement, lui, a excellemment bien restauré le couvent et y a fait des appartements sociaux, mais la chapelle, elle, a été confiée à notre ASBL depuis 1990 sous bail emphytéotique de 30 ans. Donc ça vous laisse penser qu'on vient de le renouveler et qu'on en a repris pour 30 ans.
0: Voilà. C'est que vous aimez ça et que vous faites du bon travail.
2: Écoutez, la mission, c'est restaurer le bâtiment, le mettre en valeur et le faire vivre, lui donner du sens aussi dans la société d'aujourd'hui. Et c'est vraiment le challenge auquel on s'attelle jour après jour avec nos petites énergies et surtout un public et une sympathie extrêmement fidèle.
0: Quoi. Oui, j'imagine effectivement qu'il y a des fidèles, mais en même temps, Jacques, les journées donc, européennes de l'archéologie ce week-end, ça doit permettre aussi de rallier d'autres curieux, d'autres fidèles.
2: Mais tout à fait, c'est important pour nous de multiplier les publics, ils sont très variés et c'est important d'avoir vraiment d'être bien connu et donc on ne peut pas passer à côté des journées européennes de l'archéologie. Les investigations qui ont été faites dans le couvent ont été extraordinaires et extrêmement bien mises en valeur. Celle de la chapelle vont arriver puisque à l'occasion de la réfection du perron pour lequel nous lançons une grande opération cette année pour en terminer le financement, à l'occasion de la réparation du perron, on va refaire des fouilles pour essayer de comprendre comment la chapelle s'est installée dans ce quartier au XVIe siècle sur peut-être des constructions déjà existantes.
0: Qu'est-ce que vous avez déjà trouvé de significatif, d'inédit, d'extraordinaire lors des précédentes fouilles?
2: Écoutez, vraiment une foule de renseignements, et ça concerne plutôt le couvent que la chapelle, puisque comme je le disais, la chapelle n'a pas encore été vraiment fouillée, une foule de renseignements sur la manière de vivre d'un hôpital d'abord dédié à la peste et puis devenu psychiatrique, puisqu'on est à la base de l'hôpital actuel des installations de Isocel finalement. Mais comment ce couvent vivait, avec quelle alimentation, comment est-ce qu'il se fournissait en eau, comment est-ce qu'on soignait un malade aux différentes époques. Donc c'est particulièrement intéressant pour l'aspect, la tradition médicale de l'endroit et de la ville.
0: Oui, vous avez trouvé différents instruments donc, pour soigner, c'est ça?
2: Écoutez, oui, donc il y a notre célèbre cuillère à malade, ouais. Différentes poteries, on a retrouvé la pompe, il y a énormément de choses qui ont été retrouvées et dont on va montrer quelques exemples aux Journées européennes de l'archéologie ce week-end.
0: Mais alors c'est ça aussi qui est assez fantastique finalement, Jacques, c'est que même si on n'a pas fait d'études d'archéologie, qu'on a juste à peu près une vague idée, on peut tout simplement être projeté dans le passé grâce à ce que vous nous faites découvrir finalement. C'est faire le lien, c'est voir aussi d'où on vient et essayer de comprendre un petit peu les mystères du passé. On est comme si on était des apprentis détectives, quoi.
2: Oui, tout à fait. Alors pour sortir une phrase bateau, connaître son passé, c'est mieux comprendre son présent et mieux.
0: Oui, mais c'est important de la rappeler, même si elle est bateau. Hein. On est d'accord, c'est important.
2: Voilà. Et c'est vraiment dans cet esprit-là que qu'on veut fonctionner, vraiment permettre de comprendre pourquoi les choses sont ainsi aujourd'hui.
0: Voilà. Je me demandais justement dans l'ASBL, Jacques, alors je rappelle, hein, Jacques, vous êtes l'administrateur de l'ASBL, vous êtes nombreux à fonctionner dans cette ASBL ou pas?
2: Alors, nous fonctionnons tous avec des degrés divers, donc nous avons 5-6 personnes qui sont vraiment investies au jour le jour, et puis nous avons tous nos précieux bénévoles et aides qui interviennent de manière ponctuelle, et tout ça sur base d'une organisation très pointilleuse, et puis tous nos sympathisants, etc. On a vraiment une structure en pyramide qui nécessite évidemment toujours de nouveaux bras et de nouvelles volontés, puisque les gens ne rajeunissent pas.
0: Non, oui, c'est vrai.
2: Bien que les administrateurs de 1990 deviennent un petit peu âgés et fatigués.
0: Et donc il faut transmettre le flambeau. Mais encore une fois, c'est aussi le principe de l'archéologie. Hein. Voilà, on vous transmet, continuez à faire vivre l'histoire. J'imagine effectivement, vous avez besoin bien sûr de bénévoles. Et tout à l'heure, vous parliez aussi des fouilles. J'imagine que vous faites aussi appel à des dons privés, même s'il y a, je l'espère aussi, des subsides. Hein.
2: Oui, tout à fait. La chapelle est classée, donc nous avons les interventions de la région, de la ville et de la province. Maintenant, il y a toujours un complément important à financer, puisque tous les travaux de construction coûtent extrêmement cher. Pour l'objectif de 2026, nous avons déjà réuni une bonne partie de la somme qui était nécessaire pour complémenter la restauration du perron. Mais c'est vrai que nous travaillons d'arrache-pied pour terminer le budget, en lançant prochainement une opération de mécénat, un crowdgiving également, tout ça avec l'aide de Promethea, évidemment, qui est une aide très très précieuse, quoi.
0: Alors, les journées européennes de l'archéologie, j'allais dire du patrimoine, mais non, c'est bien l'Agence Wallonne du patrimoine qui organise ces journées européennes de l'archéologie auxquelles vous participez. J'imagine que vos guides, hein, et tous les autres également vont nous donner des astuces pour regarder le bâti autrement. On lève le nez, on regarde, et on va peut-être regarder différemment et apercevoir quelque chose qu'on n'avait pas vu avant.
2: Ouais, et ça, la lecture du bâtiment, c'est quelque chose qui est particulièrement agréable à faire dans le couvent. Et nous aurons le grand plaisir de recevoir Caroline Boll, et Catherine Bowens, qui ont été les archéologues qui ont travaillé sur le site et qui vont vraiment décrypter avec le public les différentes phases de construction dans un endroit où c'est particulièrement clair.
0: J'imagine aussi, Jacques, que puisqu'on entend aussi, hein, votre passion, votre enthousiasme, que vous n'êtes pas seulement intéressé par la chapelle, hein, il y a aussi d'autres endroits forcément qui vous enthousiasment. Est-ce qu'il y a des coups de cœur comme ça que vous pouvez nous conseiller de visiter à Liège ?
2: Écoutez, venez d'abord à la chapelle, évidemment.
0: Déjà, bien évidemment, on va commencer par ça.
2: Il y a deux jours. Donc vous venez soit le samedi ou le dimanche. Et la deuxième journée, oui, mon coup de cœur, c'est celui des fouilles à Chèvremont. Je fais partie également de l'SBL du Vieux Liège, qui depuis 135 ans défend le patrimoine liégeois et qui est particulièrement attentif avec d'autres au devenir du site archéologique de Chèvremont. Chèvremont, ce n'est pas qu'une basilique, c'est aussi une forteresse, c'est une abbaye, c'est vraiment le siège de la lignée de Charlemagne. On peut y faire des découvertes très importante lors des fouilles qui sont projetées avant la réaffectation de la basilique, mais il faut qu'elle soit faite, il faut qu'elle soit faite très sérieusement, et surtout, il faut que si on découvre des choses, elle soit préservée et accessible au public. L'invitation, ce serait pour aller sur le site de Chèvremont.
0: Et le public, justement, il est diversifié, il est jeune aussi, moins jeune, il traverse toutes les générations, parce que même quand on est petit, on peut se passionner pour des fouilles, pour découvrir des trésors, même si on ne sait pas encore à quoi ça sert. Hein.
2: Oui, tout à fait, c'est pour ça, et d'ailleurs ça commence, cette passion commence jeune, et donc nous aurons d'ailleurs à la chapelle une petite activité en faveur des enfants, donc qui demande une petite inscription sur le site, mais voilà, donc on veut vraiment aussi que les enfants s'intéressent à ce qu'ils voient, et comme vous le disiez tout à l'heure, à ce qu'ils lèvent le nez, à ce qu'ils se posent des questions par rapport à l'univers qui les entoure, et donc... On a un public qui est en effet extrêmement varié. Nous ouvrons la chapelle tous les dimanches après-midi d'avril à octobre. Et c'est vrai qu'on a énormément de touristes étrangers. Donc la ville de Liège est touristiquement vraiment attractive. Mais aussi pas mal de Liégeois qui n'ont pas eu l'occasion d'entrer dans la chapelle et qui sont tout surpris de retrouver ce petit lieu hors du temps.
0: Oui, mais c'est souvent quand on habite dans une ville qu'on la découvre par des touristes ou des gens qui viennent la voir parce qu'ils nous font regarder les lieux autrement. Moi, je suis à Bruxelles en ce moment, Jacques. Est-ce que dans le Brabant Wallon, par exemple, il y a des choses que vous me conseilleriez d'aller voir lors de ces journées de l'archéologie, là, ce week-end ?
2: Aïe, aïe, aïe, madame. Je suis tellement occupé par ma petite chapelle ce week-end que je n'ai pas trop regardé plus loin que le territoire liégeois. Je ne saurais pas vous renseigner.
0: Voilà. Bon, bah, en tout cas,
2: je ne doute pas qu'il y ait. Il y a dans toutes les provinces.
0: Mais bien sûr, à Namur également et les autres provinces. Mais bon, en tout cas, pour avoir une idée des endroits à visiter donc ce week-end pour les journées européennes de l'archéologie, il y a le site agencewallonnedupatrimoine.be. Et plus spécifiquement, pour en savoir plus sur les amis de la chapelle Saint-Roch, ASBL, dont vous êtes l'administrateur, Jacques Assève, eh bien, il y a le site www.chapelle-volière.be. Et donc, des activités pour les enfants, donc, à réserver sur le site. C'est bien ça?
2: C'est bien ça.
0: Eh bien, très bien. Je vous remercie beaucoup, Jacques Assève. Merci beaucoup et bon week-end archéologique ce week-end. Bonne visite.
2: Vous êtes tout à fait la bienvenue, n'est-ce pas, de Bruxelles. Voilà.
0: Avec plaisir, avec grand plaisir. Merci beaucoup.
2: Merci.
0: Bonne journée. Merci
2: beaucoup.
0: Au revoir.
2: Au revoir.
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0: clavier belge est belge et belle aussi quand on plonge le nez dans un bouquin. Bah justement, on va parler littérature féminine et féministe avec nos deux invités dans quelques instants, puisqu'on va parler du club de lecture Les Ponctuelles, et elles vont ouvrir la box avec nous. Coraline Wallravens et Charlotte Gillis, on les retrouve juste après Billie Eilish.

0: Billie Eilish.
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0: Ouais, c'est bientôt l'été, en tout cas dans 12 jours, hein, bah on y sera. Alors pour ce qui est de la valise, on la bouclera certainement plus tard, mais on peut déjà réfléchir à ce qu'on va y mettre dedans, bah, des livres par exemple. Bah ouais, parce que l'été, c'est l'occasion de rattraper la longue pile accumulée à l'année, ou aussi de découvrir de nouveaux titres. Et pour ça, nos invités vont vous donner des idées. Coraline Wallraven et Charlotte Gillis sont liées par l'amitié et l'amour de la littérature. Elles ont créé un club de lecture qui s'appelle Les Ponctuels, et c'est un club qui vous propose une box. En fait, c'est la vraie pochette surprise de quand on était petit, parce que on va voir ce qu'il y a dedans avec vous. Bonjour Coraline et Charlotte, ça va ?
2: Bonjour, ça va bien.
0: Voilà, alors on précise quand même aussi que ce club de lecture est résolument féminin et féministe.
2: Oui, tout à fait. Ouais. Donc résolument féministe, ça c'est sûr. Résolument féminin, plutôt par la force des choses, parce qu'il faut quand même rappeler qu'on est ouvert à tous et à toutes, peu importe le genre, peu importe l'âge. Mais voilà, c'est la réalité qui fait qu'à l'heure actuelle, il n'y a pratiquement que des femmes qui suivent le club de lecture.
0: Ouais, mais c'est vrai qu'en même temps aussi, il me semble qu'au niveau des statistiques, ce sont plus les femmes qui lisent que les hommes.
3: Oui, hein, les lecteurs sont des lectrices de manière générale. Mmh. C'est aussi les femmes qui font les achats généralement de livres. Donc ça, c'est vraiment une tendance qu'on peut observer. Mais nous, on est persuadés que s'unir pour la lutte pour l'égalité, c'est vraiment primordial. Et donc, tant les générations que les genres, on a vraiment envie de réunir tout le monde, un maximum de personnes. Ouais. Et donc, comme on est dans une démarche de vulgarisation avec le club de lecture, vulgarisation des différents concepts féministes, etc., on trouve important de laisser cette porte ouverte. Après, voilà. Il faut qu'il la pousse.
0: Voilà, exactement. Il faut qu'il la pousse, messieurs. Écoutez-nous. Voilà, vous découvrirez plein de lectures. Mais c'est vrai qu'en même temps, au départ, quand vous avez eu l'idée de créer ce club de lecture, c'est bien parce que vous aviez l'impression, plus vous avez fait des études littéraires toutes les deux, que peut-être on parlait pas assez, ou en tout cas peut-être pas assez bien, des autrices. J'ai l'impression que c'était ça quand même, Charlotte.
2: Oui, tout à fait. Durant nos 5 années d'études, on n'a pratiquement pas étudié d'autrices, alors que pourtant, des autrices, il y en a eu. Alors, on a eu majoritairement des cours d'histoire de la littérature, et c'est certain que l'histoire a tout fait pour rayer purement et simplement les autrices de l'histoire, mais il y aura un gros travail d'archéologie à faire pour retrouver un peu toutes ces pépites, mais ce serait possible, il faut le faire.
0: Ouais. Et en même temps, on a vu aussi récemment le succès, mais bienvenu et inouï, et tant mieux, d'un livre écrit par une femme, publié il y a 30 ans et qui cartonne au niveau international. Je parlais de Moi qui n'ai pas connu les hommes, de cette autrice psychanalyste belge, Jacqueline Hartmann. Donc voilà, preuve qu'il y a de la place aussi.
3: Oui,
0: pour
3: d'ailleurs, on l'avait proposé il y a 2 ans. Déjà dans notre box, et c'est vrai que ça avait permis à pas mal de lectrices du club de découvrir cette autrice belge qui effectivement rayonne sur la scène internationale, mais qui n'est pas encore lue dans sa globalité. Alors oui, il y a Moi qui n'ai pas connu les hommes, mais il y a pas mal d'autres titres aussi.
0: Oui, parce qu'elle n'a pas fait que des dystopies, effectivement.
3: Voilà, et elle a vraiment des genres, elle a vraiment touché à tous les genres. Et oui, nous, c'est aussi notre rôle d'aller explorer les bibliographies d'autrices dont on connaît le nom, mais qu'on ne lit pas toujours forcément.
0: Ouais, ou alors qu'on a lu en se disant, c'est un classique, elle est par exemple Colette, George Sand, qu'on connaît comme ça de nom, mais on connaît pas forcément l'apport, justement, littéraire, l'importance qu'elles ont eue.
3: Oui, et puis après, lire ce genre de classique dans le cadre d'un club de lecture ou dans le cadre d'études, c'est pas du tout la même chose non plus. Ouais. Nous, on est dans un cadre beaucoup plus détendu. L'idée, c'est de partager, c'est discuter. C'est extrêmement bienveillant. Donc, ça retire déjà ce poids. Et puis, on a gagné en âge aussi.
0: Ouais. Donc, parce que c'est la 7e édition. Voilà.
3: Mais même par rapport à des lectures qu'on pourrait faire à l'école,
0: et
3: les lectures imposées, Colette, ça peut paraître désuet, mais en fait, dans le cadre d'un club féministe et avec les clés, ça permet de l'explorer différemment.
0: Oui, de relire différemment ce qu'on avait lu, effectivement, ado. Tiens, je me demandais, vous avez relu des livres qui vous avaient marqué quand vous étiez ado ? pas comme ça, à brûle pour point. Est-ce qu'il y a un titre où vous vous êtes dit, ah tiens, je l'avais lu ado, j'avais bien aimé, et là je le redécouvre totalement différemment?
2: C'est une bonne question. En tout cas, moi, je sais qu'adolescente, j'adorais Boris Vian.
0: Ouais.
2: Et c'est vrai que là, ça fait bien 10 ans que j'en ai plus lu. Et je pense que si je les rouvrais aujourd'hui, j'aurais probablement pas le même regard.
0: Oui.
2: Parce que là, je pense justement qu'en termes de représentation des personnages, d'importance des personnages féminins par rapport aux personnages masculins et en fait de la façon dont les personnages féminins sont décrits, très sûr.
0: Et pas seulement, simplement aussi la langue, hein, et toutes les métaphores,
2: oui,
0: et les images.
2: Évidemment, ça a beaucoup évolué.
0: Ouais. Ah oui, voilà, ça c'est vrai. En tout cas, dans cette box, vous nous proposez 4 livres ou 8, hein, selon les abonnements disponibles. Donc, déjà, comment vous l'avez conçu cette box? Vous avez dit, OK, on va faire un club de lecture. On va proposer des livres, mais il n'y aura peut-être pas que des livres, hein, c'est ça. Voilà.
3: Église, oui, Coraline. L'idée, c'est de proposer effectivement les livres et puis des petits à côté différents qui permettent d'agrémenter la lecture. Dans le cas présent, on a travaillé avec des créateurs bruxellois, Rototo, qui font des tampons ex-libris. Donc, ça permet de personnaliser son livre.
0: De dire, c'est bon, c'est mon livre. Maintenant, tu pourras pas dire que je te l'ai pas prêté.
3: Et comme ça, il revient dans la bibliothèque à laquelle il appartient.
0: Exactement.
3: Ce qui n'est pas toujours le cas. Et donc, ça, c'était vraiment notre envie. On avait envie de le faire depuis très longtemps et donc on a travaillé ensemble à la création d'un visuel qui fasse écho à notre club, vraiment une femme empouvoirée avec la possibilité aussi de noter sa lecture avec des petites étoiles. Enfin voilà, on a fait ça vraiment pour accompagner la lecture et le livre au fil de l'année.
2: Joindre l'utile à l'agréable.
3: Exactement. Ouais, voilà. Puis après, on rajoute toujours des petites surprises, parfois des petites choses à manger, des petites choses à boire. On a notre marque-page qui est toujours illustrée par une illustratrice différente à chaque fois. Et puis, il y a cet accès aux rencontres,
0: c'est
3: à la soirée de remise, donc voilà, ça c'est vraiment...
0: C'est justement sur l'autre face du marque-page, il y a toutes les dates.
3: Exactement,
0: voilà,
3: ça, c'est important. Et ça c'est vraiment une valeur ajoutée, donc on n'achète pas juste une box avec des livres, il y a ces rencontres qui apportent vraiment quelque chose de différent et on envoie après chaque rencontre un résumé de la rencontre, mais aussi de nos différentes recherches. On va vraiment beaucoup plus loin dans l'analyse et ça permet d'avoir une vision un peu plus approfondie d'une thématique.
0: Ah ouais. Et la thématique, justement, pour cette saison, j'allais dire estivale, automnale de la boxe. Je le précise parce que les précommandes sont jusqu'à ce vendredi, donc le 12 juin, mais on recevra la boxe au tout début de l'automne. Enfin, je veux dire fin août.
3: Fin août. Ouais, le 26 août.
0: Dans la fin de l'été. Voilà. Et donc, la thématique cette année, précisément.
2: C'est le féminisme du monde, donc féminisme au pluriel, parce qu'on est convaincu, voilà, que le féminisme ne se pense pas et ne se vit pas de la même façon en fonction d'où on se trouve sur le globe. Et au-delà de ça, on se rend compte aussi qu'on a, en tout cas à titre personnel, une certaine méconnaissance de la littérature étrangère. Alors, on a toujours une assez bonne connaissance en général de la littérature francophone, à minima, et parfois,
0: américaine aussi, j'allais dire
2: anglophone, voilà. Mais après, pour ce qui est des autres pays, des autres cultures, on a un peu... le phare dans la nuit, éventuellement l'un ou l'autre père, mais à part ça, c'est le grand désert. Et donc, en fait, nous, on était un petit peu frustrés de ça, et on avait envie de pallier à ce problème en proposant une box axée vraiment sur la littérature d'ailleurs. Et donc là, on va aller à la rencontre d'une autrice sénégalaise, d'une autrice indienne, d'une autrice
3: québécoise
2: voilà, et d'une autrice norvégienne, exactement.
0: Voilà. Ben, je l'ai précisé, donc la sénégalaise, c'est Maria Maba pour Une si longue lettre. L'Indienne, c'est Sonia Falero pour The Good Girls, Un meurtre ordinaire. Gabrielle Filto-Shiba, la Québécoise pour Sauvagine. Et Gerd, si je prononce bien, Brantberg, Les filles d'Egeli, c'est la Norvégienne. C'est bien ça.
2: Oui.
0: Mais ça veut dire aussi, Charlotte et Coraline, que vous passez énormément de temps à lire, à éplucher, à vous dire, tiens, est-ce que je connais tel pays, telle autrice de tel pays? En même temps, c'est très très vaste. Enfin, je veux dire, comment vous faites pour faire vos choix? Comment vous élaguez un petit peu?
3: Ouais, c'est très compliqué. On a des listes à rallonge. C'est vrai qu'il faut bien l'avouer. Et dans le cas présent, c'était compliqué d'établir un choix. D'ailleurs, on en a encore sous le coude pour la suite. Là, on voulait en choisir une par continent. Donc, c'était un peu à la base notre fil rouge. Des pays froids, des pays chauds. Je ne sais pas.
2: Quoi ajouter, mais en tout cas, ce qu'on s'était dit aussi, c'est que on voulait pas, comme je le disais tout à l'heure, en général, il y a toujours bien une autrice dans certains pays qu'on connaît, et on voulait pas mettre les plus attendues pour vraiment essayer de faire découvrir de nouvelles autrices un maximum. Alors, même si parmi nos lectrices super assidues, il y en a certaines qui nous ont dit que certains livres, elles les connaissaient déjà, ou en tout cas, on en avait entendu parler, mais pour la grande majorité, ce sera une grande découverte.
0: Oui, effectivement. Gabrielle Filtoshi, je ne connaissais pas, et Garde Brandenburg non plus. Donc voilà, merci pour la découverte. Vous parlez de vos lectrices fidèles, hein, qui ont l'œil. Qui sont-elles, justement, vos lectrices?
3: On a vraiment un panel assez différent d'autrices, de lectrices. C'est vraiment des rencontres intergénérationnelles, c'est vraiment très chouette. Alors, on a une grande majorité qui ont plus ou moins notre âge, donc la trentaine. Mais pas que. On a des personnes de 50, 60 qui nous rejoignent également. Des lectrices un peu plus jeunes aussi.
2: Tout à fait, un peu plus au sortir des études.
3: Début de la vingtaine.
0: Et qui entendent parler de vous, j'imagine, Coraline et Charlotte, par les réseaux sociaux, puisque vous êtes sur Facebook et surtout sur Instagram.
3: Surtout sur Instagram.
0: Voilà, donc Les Ponctuels. Voilà, vous tapez sur Instagram Les Ponctuels, vous les trouvez. Il y a aussi un site internet. Et puis, c'est toutes les lectrices du début qui ont fait du bouche à oreille et qui amènent de nouvelles lectrices.
2: Tout à fait. En fait, le bouche à oreille, fonctionne extrêmement bien. Donc, en fait, en général, on avait un petit noyau dur à la base, avec des lectrices très assidues qui, à chaque édition, en parlent à leurs copines, à leur maman, à leur sœur, et à chaque fois, elles reviennent plus nombreuses, ce qui permet vraiment d'étoffer le groupe. Et c'est vrai que sinon, ce dont on n'avait pas parlé juste avant, c'est au niveau de la géographie, parce qu'on fait des rencontres à Mons, à Namur et à Bruxelles. Et donc, le club, il s'est créé autour de Bruxelles. Mais au fur et à mesure qu'on avançait dans les éditions, on s'est rendu compte qu'on avait un public qui nous attendait aussi un peu ailleurs. Et c'est comme ça qu'on est allé à leur rencontre Wallonie.
0: Voilà, donc ça veut peut-être dire aussi que peut-être bientôt, il y aura des rencontres organisées à Liège, pas que à Namur et à Mons, ça dépend effectivement aussi des lectrices qui se font connaître et qui disent voilà, de la demande.
3: Parce que pour le moment, on est sur des rencontres le mercredi soir à Bruxelles, samedi matin à Mons, samedi après-midi Namur et dimanche après-midi à Bruxelles. Donc voilà, il faut qu'on ait de la demande aussi.
0: Pour pouvoir vous déplacer, le rajouter. Donc voilà, écoutez, lectrice du côté de Liège, n'hésitez pas déjà à découvrir la box des ponctuels. On n'a pas encore parlé de du prix de cette box. Alors, quand je vais dire le prix, certains auditeurs et auditrices vont dire quoi ? Mais ça coûte moins cher d'aller dans une librairie. Alors, le prix de la box est à 80 €. C'est vrai que ça a même pris 5 € de plus que les précédentes. Oui. Mais vu le contexte, voilà, ça s'explique. Et alors 80 €, mais on l'a dit, il n'y a pas que des livres.
2: Tout à fait. Et donc, comme le disait tout à l'heure Coraline, la vraie plus-value du club, c'est évidemment tout ce qui entoure la box. Donc la box, c'est le point de départ. Et puis, dans les 80 €, ça inclut évidemment tout le travail de recherche qu'on fait en amont, en aval, les comptes rendus qu'on envoie après les rencontres, et aussi évidemment les à côté. Ici, l'à côté qu'on a choisi, qui est donc l'Ex Libris, c'est un bel objet qui, juste si on l'achetait directement sur leur site, coûte un peu moins que le coût de la box, mais finalement pas beaucoup moins. Donc en fait, la marge
0: l'un dans l'autre,
2: voilà, ça fait quand même un bon rapport qualité-prix.
3: Et puis l'organisation des rencontres,
0: bien sûr.
3: Par ailleurs, ça nous demande parfois de privatiser des lieux, parce qu'on a envie de faire ça dans des petits groupes, que tout le monde se sente à l'aise, qu'il n'y ait pas trop de bruit. Donc voilà, tout ça, ce sont des petits coûts qui s'ajoutent progressivement. Il faut savoir que nous, on est une ASBL depuis fin de l'année dernière.
0: Passée.
3: Et Et donc notre but, c'est clairement pas de d'engranger de l'argent, mais d'arriver à l'équilibre. Donc avec 80 euros, bah, c'est réfléchi pour arriver à cet équilibre.
0: Ouais, bien sûr, mais en même temps, la preuve que ça ne fait pas fuir les lectrices, vous avez aussi déjà pas mal de précommandes, hein, c'est
3: oui,
0: ça
3: oui,
0: déjà.
3: Oui, tout à fait. Elles sont plus que bien lancées. Et c'est vrai que, comme le disait Charlotte, le fait de se réunir, de prendre le temps, d'échanger avec des personnes qui ont les mêmes centres d'intérêt, mais pas forcément les mêmes avis, enfin, ça aussi, ça fait la différence et ça change de lire ses livres toute seule dans son coin et d'aller les chercher en librairie. Et par ailleurs, on collabore avec une librairie, la librairie Flaget.
0: Ouais.
3: Donc les livres viennent
0: voilà, qu'on connaît bien quand même aussi sur cette antenne. Hein, Frédéric Ronce, tous les jeudis, sa chronique, le plein de bulles librairie Flaget à Bruxelles. Hein. J'imagine aussi que parmi les lectrices hein, fidèles du club, il y en a peut-être aussi qui se sont dit bah, tiens, moi qui ne prends pas souvent la parole, ben là, j'ai envie et je me sens assez bien pour le faire. C'est vrai, ça compte aussi tout ça.
2: Oui, c'est clair. Ben, en tout cas, c'est tout ce qu'on espère et c'est vraiment notre souhait quand on accueille de nouvelles lectrices et on fait du coup en sorte que ce contexte puisse arriver. Et donc, c'est pour ça, comme le disait Coraline, qu'on se retrouve toujours en petit groupe, qu'on ne force personne à parler, évidemment. Et aussi qu'on guide la rencontre, on pose des questions, on lance les thématiques. Et en fait, on se rend compte au fur et à mesure des rencontres que ça permet vraiment aux lectrices de se sentir en confiance. En fait, en général, celles qui sont plus timides, elles vont évidemment pas prendre la parole d'emblée. Mais par contre, une fois que la discussion est lancée, le fait qu'une autre lectrice parle d'un sentiment, de quelque chose qu'elle a ressenti au moment de la lecture, souvent ça pousse le dialogue, dire ah ben oui, moi aussi, ou au contraire, ah ben non, je suis pas du tout d'accord avec ce que tu viens d'évoquer, et ça stimule le débat.
0: Voilà, ça stimule le débat, Charlotte. Je me demandais aussi, enfin j'en suis même sûre, que parmi les lectrices fidèles, il y en a plein qui vous ont suggéré des titres et qui se sont peut-être retrouvés dans des box. Ça marche aussi, on échange.
2: Hein. Complètement,
3: Oui, à chaque rencontre, on termine par des recommandations qui ont un lien plus ou moins avec la thématique qu'on vient d'aborder dans le cadre de la rencontre. Et donc chacune y va de sa petite suggestion. On les ajoute d'ailleurs dans nos résumés post-rencontre. On nous parle de séries, on nous parle de livres, de films. Voilà, les échanges sont vraiment très joyeux. Et c'est vrai qu'on a déjà, rajouté des livres qu'on nous avait conseillés. Dans
0: voilà, donc ça augmente à vous aussi votre pile à lire.
3: Exactement,
0: et c'est vrai que pour le moment, vous vous concentrez uniquement sur la littérature, donc sur les livres qui sont donc en format de poche. Parce que finalement, si on ouvrait vers la BD, alors là, c'est bien possible.
3: On l'a déjà fait.
0: Ah, vous l'avez déjà fait.
3: Oui, on l'a déjà fait.
2: Reste minoritaire, hein, mais on l'a fait.
3: On l'a fait avec Impénétrable d'Alix Garin.
0: Oui.
3: Qui nous avait d'ailleurs très bien accompagnés, qui était venu à certaines rencontres pour discuter avec les lectrices. C'était vraiment une très belle expérience pour tout le monde. Le seul souci de la bande dessinée, c'est son coût.
0: Oui.
3: Et donc le rajouter dans le cadre d'une box, vu qu'on est déjà sur un prix voilà,
0: qu'il faut
3: on a envie de rester accessible.
0: Oui. Oui.
3: Au plus grand nombre, enfin, ça s'entend, mais voilà, de rester accessible et rajouter une bande dessinée, ça fait vraiment exploser les coûts.
0: Ouais.
3: Et donc, on le fait, mais on ne peut pas le faire systématiquement, malheureusement, mais on adore ça.
0: Voilà, très bien. En tout cas, on va découvrir les lectures que vous avez choisies pour nous. On rappelle que pour commander la box, donc à 80 euros, la box, c'est sur le site internet lesponctuels.com et que les précommandes sont clôturées ce vendredi. Donc, vous avez encore quelques jours. Ça veut dire que la box, on l'aura en main propre le 26 août, c'est
3: exactement
0: bien ça. Et qu'après, il y a tout un calendrier de rencontres, par exemple 30 septembre et début octobre, c'est autour du livre de Maria Maba. En novembre, ça sera pour The Good Girls, un meurtre ordinaire de Sonia Falero. Décembre, ça sera Gabrielle Filto-Shiba et son Sauvagine. Et puis début janvier, enfin fin janvier plutôt, ça sera Gerd Brandtenberg pour les filles d'Egali. Voilà, on a tout dit.
3: Tout à fait.
0: Merci beaucoup à toutes les deux, Charlotte Gillis et Coraline Walraven.
3: Merci
0: pour les ponctuels. Merci.
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0: Et quittons-nous en musique avec Clara Luciani.

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1: Bonjour, des jeunes dans la rue avec les enseignants. Hier, place Poulart à Bruxelles, ils étaient 2500. Parmi eux, des étudiants, des jeunes, mais aussi des enseignants et des citoyens mobilisés pour lutter contre les violences policières. Pour Souleymane Ragdim, délégué général aux droits de l'enfant en Wallonie et à Bruxelles, leur participation est légitime. Ces jeunes ont le droit de faire entendre leur voix. Ce sont eux qui vivent les réalités du système scolaire. En cette fin d'année scolaire perturbée, le Front commun syndical des enseignants appelle le gouvernement de la Fédération Wallonie-Bruxelles à annuler l'organisation des examens externes dans les écoles affectées par les mobilisations. La ministre Valérie Glatini rappelle que ces examens sont obligatoires. Les épreuves ne seront donc pas annulées. Vers une Bruxelles plus verte et plus solidaire, Bruxelles Environnement a publié ce mardi son rapport annuel, l'occasion de faire le point sur les avancées réalisées. Parmi les projets phares, le plan social climat bruxellois, plus de 230 millions d'euros déjà débloqués en octobre 2025. Son adoption définitive est attendue en 2026. Objectif, protéger les ménages et les micro-entreprises les plus vulnérables face à la hausse des prix de l'énergie. Le rapport souligne aussi l'évolution des modes de déplacement. La part des travailleurs bruxellois se rendant au travail en voiture a été divisée par 2 en 20 ans, passant de 4 sur 10 à 2 sur 10. En revanche, c'est l'usage des vélos qui poursuit son ascension et qui a été multiplié par 3. Bruxelles Environnement entend poursuivre sur cette lancée. Objectif, atteindre la neutralité carbone d'ici 2050. À Liège, la police fédérale judiciaire dépose un préavis de grève auprès du ministre de l'Intérieur, Bernard Quintin. Le personnel dénonce des conditions de travail dégradées, des infrastructures vétustes, des cellules jugées non conformes, mais aussi une gestion des détenus devenue complexe, en cause notamment des transferts vers des établissements situés à plusieurs dizaines de kilomètres. Les syndicats avertissent que sans réponse concrète des autorités, le personnel aura arrêté entièrement ses activités. Un préavis de grève a été déposé.

du 22 au 26 juin. Au sud Liban, la ville de Tyr visée par un bombardement ce matin, selon l'Agence nationale d'information libanaise. L'attaque intervient après un appel de l'armée israélienne à évacuer plusieurs secteurs de la ville. Les habitants d'un quartier chrétien épargné depuis le début de la guerre avaient également été invités à quitter les lieux. De son côté, Donald Trump affirme être dans la dernière ligne droite des négociations en vue d'un accord avec Israël. C'était l'essentiel de l'actualité. Bon après-midi sur RCF.

Bonjour à tous. Aujourd'hui, dans Sol aime l'opéra, on va parler des enfants et de l'opéra, et en particulier ceux qui ont entre 6 et 12 ans. Amener un enfant à l'opéra, c'est vraiment pas difficile. Il suffit de lui parler du dragon, de la flûte enchantée, de la Cendrillon, de la Cenerentola, de la petite renarde rusée, et c'est presque certain, il acceptera de venir. Le plus compliqué, ça va être de le faire rester. Et si vous avez réussi cet exploit, de lui donner envie de revenir une deuxième fois. Ne soyons pas défaitistes cependant, et voyons donc comment on peut donner le goût de l'opéra à un enfant. C'est une initiation qui commence à la maison. De temps en temps, passez un grand tube de l'opéra et expliquez-lui en quelques mots l'histoire de Turandot, de Norma, du Barbier de Séville. Pas besoin de vous lancer dans de grandes explications techniques. Faites-lui juste écouter, danser, chanter, même faux. Amusez-vous ou laissez-vous aller à pleurer, peu importe. L'opéra, c'est d'abord et avant tout une émotion, et le répertoire est rempli de morceaux entrés dans la postérité. Vous n'avez que l'embarras du choix. Je vais vous passer le duo des fleurs. Petite attention pour Satchel Hart qui aime beaucoup cet air et qui m'enregistre aujourd'hui.

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1: Il n'y a pas que les grands morceaux du répertoire que vous pouvez écouter. Il y a de nombreux CD extrêmement bien faits qui vous font découvrir la musique classique, les instruments. Il y a bien sûr l'inégalable Pierre et les loups qui a le mérite en prime de vous tenir en haleine et de vous faire découvrir quelques instruments d'un orchestre symphonique. Le petit Pierre va-t-il se faire croquer, oui ou non ? Non. Je pense aussi aux livres audio de Marlène Jobert qui sont tout simplement parfaits pour découvrir la musique de Mozart, de Beethoven ou de Chopin. Il y a également un CD qui s'appelle « Grand air d'opéra pour petites oreilles ». Dans ce CD, une comédienne vous fait découvrir les instruments de l'orchestre, puis les voix solistes de soprano, ténor et baryton, puis les duos, trios et enfin les chœurs. Là encore, vous avez l'embarras du choix pour faire découvrir à vos petits loulous quelques airs très connus. Et puisque nous avons parlé de Mozart, eh bien écoutons « Non più andrai », extrait des Noces de Figaro. Thomas Allen est accompagné de l'Orchestre Philharmonique de Vienne et c'est Riccardo Motti qui est à la baguette.

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1: Si votre enfant s'intéresse à la musique, aux airs d'opéra ou de classique, je ne peux que vous conseiller de l'inscrire dans une académie de musique. Votre enfant aura l'occasion de se former au solfège, à un instrument de musique, mais aussi à la danse ou au chant, car ce sont souvent dans les académies que l'on détecte les futurs grands chanteurs. J'espère pour vous que votre progéniture ne choisira pas le violon ou la batterie, le premier pour vos oreilles et le deuxième pour vos oreilles aussi. Je plaisante, car quelle fierté pour votre loulou d'interpréter son air lors d'auditions qui se font devant les parents. Je vous rassure, le public est toujours bienveillant. Peu importe qu'il soit doué ou pas, il pratique, il interagit avec les autres élèves, il s'amuse et il joue. D'ailleurs, on dit « jouer d'un instrument ». Donc, il faut qu'il y ait aussi de la joie et du plaisir. Si votre enfant traîne les pieds, ne soyez pas trop déçus. Il a quand même été en contact avec la musique, un instrument. Qui sait, cela reviendra peut-être un jour. Si au contraire, il a fait preuve d'enthousiasme, il peut intégrer un jour un chœur d'opéra. La Monnaie travaille en collaboration avec l'Académie de musique d'Auderghem. Il y a une audition à passer et qui sait, vous pourrez peut-être aller un jour applaudir votre enfant dans Carmen. On écoute avec la garde montante, interprétée par le chœur d'enfants du Capitole de Toulouse. Et c'est Michel Plasson, bien entendu, qui dirige tout ce petit monde.

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1: En ce moment même, vous êtes peut-être dans votre voiture ou au bureau et vous vous dites « Ouais, Solène Perreault, elle est bien gentille, mais l'opéra, c'est pas pour moi, c'est pour les gosses de riches. » Bon alors stop, hein. Mon père était facteur, ma mère a fait les marchés pendant 25 ans, à la maison on écoutait Dalida et RTL, alors pour la gosse de riche, vous pouvez repasser. Mais mes parents étaient ouverts d'esprit. Ils s'intéressaient à tout, même s'ils ne comprenaient pas toujours. Quand ma mère a vu que j'aimais l'opéra, elle a acheté un 33 tours de Pavarotti. C'est touchant et c'est suffisant. Plus tard, une de mes professeurs a fait une thématique autour de l'opéra. Moi, vous pensez bien, j'ai adoré. Beaucoup de mes petits camarades adolescents ont traîné les pieds. Mais le jour de la représentation, certains... pas tous, mais certains, se sont fondus d'un « ouais, c'était pas mal ». Si vous obtenez ça de votre enfant, c'est Byzance, je peux vous le dire. Les scènes d'opéra dans James Bond ou Mission Impossible, ça n'existe qu'au cinéma, justement. Si vous avez envie de découvrir l'opéra, oubliez vos préjugés et vos a priori. Votre niveau social ou culturel n'a aucune importance. Si vous ressentez quelque chose d'agréable quand vous l'écoutez, eh bien... allez-y. Et puisque nous avons parlé de Pavarotti, on va l'écouter dans Nessun Dorma. Il est accompagné de l'Orchestre Philharmonique de Londres, dirigé par Zubin Mehta.

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1: Que ce soit à la maison ou dans une académie, pour le moment, votre enfant a découvert quelques morceaux et a une idée plus ou moins précise de ce qu'est un concert, un ballet, un opéra, à tout le moins un spectacle musical. Il est temps de sortir de la maison et de l'emmener voir la Traviata de Verdi qui raconte l'histoire d'une prostituée qui va finir par mourir de maladie. Oui, alors, pas tout de suite. Pourquoi ne pas commencer par une comédie musicale? Vous allez me dire, oui, mais une comédie musicale, ce n'est pas un opéra. Si, c'en est un. Un opéra, c'est une histoire chantée. S'il y a des instruments, s'il y a des chanteurs et s'il y a une histoire, c'est de l'opéra. Et les spectacles que l'on catégorise à tort de spectacles pour enfants sont bourrés d'inventivité, de chants novateurs, d'histoires fantastiques qui ravissent aussi bien les grands que les petits. Le retour du Roi Lion sera donné à Mons au mois de décembre. Pour les plus âgés, Monte Cristo sera forêt nationale au mois d'octobre. Ce n'est pas encore du grand opéra, je vous le concède, mais vous verrez bien si votre enfant s'intéresse à l'histoire et peut rester dans un fauteuil pendant 2 heures. On va écouter « C'est l'histoire de la vie », un extrait du Roi Lion.

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1: Après le spectacle musical, vous pouvez tenter des séances d'opéra spécialement conçues pour les enfants. Oui, ça existe et depuis longtemps. La Monnaie propose ainsi des visites guidées, des ateliers créatifs en rapport avec un des opéras joués pour les grands. Il y a également des soirées spécifiques adaptées à un jeune public. Le 30 janvier 2027, prenez votre agenda, la Monnaie proposera ainsi de faire découvrir la flûte enchantée de Mozart à toute la famille lors d'un concert compté. L'Opéra de Liège propose également une foultitude d'ateliers et d'animations pour le jeune public, voire le très jeune public, puisqu'il propose de voir le roi sans voix, un pop-opéra mêlant chant, musique et poésie dans l'esprit du conte et de la fable. Ce spectacle peut être vu dès 2 ans et demi et raconte l'histoire d'un petit roi qui va perdre sa voix à force de hurler et de donner des ordres toute la journée. Comment va-t-il la retrouver? Là est la question. Pour les plus grands, à partir de 5 ans, il y a également Lucie et Lia, un conte initiatique et enchanteur qui invite les enfants à dépasser leurs peurs. Bref, il y a de quoi voir, entendre, s'émerveiller pour les enfants à l'opéra. Et on va écouter l'air de l'oiseleur, extrait de la flûte enchantée. Hermann Prey est accompagné de l'Orchestre philharmonique de Bratislava, dirigé par Kurt Voss.

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1: Est-ce qu'on va enfin aller à une vraie représentation d'opéra dans cette émission ? Oui, mais tout doux, tout doux. Ne commencez pas par la tétralogie de Wagner, même s'il y a des chevaliers, une princesse et des dragons. Pour une première fois à l'opéra, j'emmène très souvent mes amis ou les enfants au cinéma. Je l'ai souvent mentionné aussi, ici, les opéras ont des collaborations avec de grands opéras. Le Kinépolis retransmet les représentations du Met, parfois en direct, parfois en différé. La saison prochaine, il y aura la Fianciulla dell'Ouest que j'ai déjà présentée à ce micro. C'est idéal pour un premier opéra, facile à comprendre, pas trop long et puis ça finit bien. N'oubliez pas que vos enfants devront lire les sous-titres. Plus l'histoire est facile à suivre, mieux c'est. Pourquoi un cinéma et pas dans un vrai opéra pour une première fois ? Ben parce que vous pouvez partir quand vous voulez. Ce n'est pas très poli, mais ça passe mieux qu'à l'opéra. Même en ayant préparé vos enfants, même avec un opéra facile d'accès, il se peut très bien que votre petit loulou meure d'ennui et n'arrête pas de vous dire « quand est-ce qu'on s'en va ?» Dans ces cas-là, n'insistez pas et prenez la tangente, vous tenterez votre chance une autre fois. Puisque nous avons parlé de la Fianciulla dell'Ouest, on va écouter Cielo mi creda, interprété par Placido Domingo. Il est accompagné de l'orchestre du Met, justement, et c'est Leonard Slatkin qui est à la baguette.

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1: Si tout s'est bien passé, vous pouvez envisager d'emmener votre enfant voir une vraie représentation à l'opéra. Avant 10 ans, cela me paraît prématuré. Prenez soin de prendre une place au premier rang d'un balcon pour qu'il puisse voir correctement la scène. Prenez aussi un fauteuil en bout de rangée pour pouvoir partir en douce si besoin est. Pas besoin de lui mettre des tenues de cérémonie. Aujourd'hui, on va à l'opéra habillé comme on veut. Une tenue correcte est quand même exigée. Le short claquette, vous pouvez oublier. Là encore, choisissez un opéra facile d'accès. Et surtout, surtout, regardez le site de l'opéra avant de réserver. À titre d'exemple, la Cenerentola sera donnée lors de la prochaine saison de La Monnaie. C'est un opéra très drôle, court, c'est l'histoire de Cendrillon, donc les enfants connaissent. Parfait, vous allez me dire. Je prends mes places. Oui, alors peut-être pas. Les mises en scène modernes sont parfois très avant-gardistes et n'ont parfois qu'un lointain rapport avec l'histoire et le propos initial. La Cenerentola, donc, qui sera donnée à La Monnaie, est une libre adaptation de l'opéra de Rossini. Ce sera peut-être très bien ou très mauvais. Franchement, je n'en sais rien. Mais ce que je sais en revanche, c'est que si vous amenez un enfant ou même un adulte néophyte voir cette transposition de l'opéra original, il risque fort de vous regarder de travers en vous demandant où diable est passé Cendrillon. Regardez donc toujours le site de l'opéra avant de réserver. Vous pourrez ainsi agir en connaissance de cause. On écoute Non più mesta, interprétée par Cecilia Bartoli. Elle est accompagnée de l'orchestre du théâtre communal de Bologne, dirigé par Riccardo Chailly.

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1: Si votre enfant a survécu à son premier opéra, vous pouvez lui proposer d'aller voir régulièrement de nouveaux opéras. Toujours en faisant attention à la mise en scène et en proposant des opéras adaptés à sa maturité et à son temps d'attention. Choisissez des airs d'opéra avec des airs connus qu'il a eu l'occasion d'écouter. Avant d'aller à l'opéra, racontez-lui l'histoire ou bien faites-lui écouter mon émission. Sur une heure de temps, il aura l'essentiel. Regardez le programme avec lui pour choisir à l'avance ce qui pourrait lui plaire. Attention, certains opéras sont pour adultes. Tosca, qui est présenté actuellement à la Monnaie, est interdit aux moins de 16 ans. Ce n'est pas le cas de toutes les Toscas. Je pense qu'on peut aller voir cet opéra à partir de 12 ans. Mais cette fois-ci, la mise en scène inclut des scènes de sexe et de torture. Ce sera pour une autre fois. Ben oui, mais alors quoi, vous allez me dire ? Eh bien, si je devais choisir d'emmener un enfant de 12-13 ans à l'opéra, je l'emmènerais voir le Turandot qui sera joué à Liège en juin 2027. La mise en scène a l'air classique, l'histoire est passionnante et propre à intéresser un préadolescent, ce n'est pas trop long, bref, c'est parfait. On a déjà écouté tout à l'heure Nessun Dorma, et cette fois-ci, eh bien, je vais vous passer La mort de Liu, qui est mon air préféré, tout opéra confondu. On va donc écouter Montserrat Caballé, accompagné de l'Orchestre Philharmonique de Londres, dirigé par Zubin Mehta.

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1: Et après, on fait quoi? Eh bien, on continue ou pas? Il y a de fortes probabilités pour que votre enfant n'apprécie pas son premier opéra et vous laisse choir comme une vieille chaussette. Ne lui en voulez pas et surtout ne forcez rien, il aura au moins accepté d'essayer. Si vous avez de la chance et que votre enfant a bien aimé, eh bien il ne vous reste plus qu'à continuer. Petit à petit, c'est lui qui découvrira ce qu'il aime. Et si vous êtes tombé sur celui ou celle qui, comme moi, est tombé dans la marmite, eh bien vous le retrouverez peut-être un jour derrière un micro ou à travailler dans le milieu de l'opéra. Qui sait ? Ce sera peut-être un grand fan d'opéra baroque, comme notre directrice d'antenne, Frédéric Petit, qui a un petit faible pour Monteverdi. On va donc écouter Possente Spirto, extrait de l'Orfeo.

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1: Et voilà, c'est fini pour ce solemne opéra consacré aux enfants et l'opéra. Si vous voulez réécouter l'émission, eh bien vous allez sur Google, tout simplement, vous tapez RCF Bruxelles solemne l'opéra et là vous accéderez à la page de l'émission et vous retrouvez toutes mes émissions d'hier et même d'avant-hier. Si vous voulez écouter les titres qui sont passés aujourd'hui, vous allez sur le site Spotify, vous tapez solemne l'opéra les enfants et l'opéra, et vous pourrez écouter tous les titres d'aujourd'hui. C'était la dernière émission de la saison, donc l'été, vous allez avoir des rediffusions, je ne sais pas encore lesquelles, je n'ai pas encore choisi, ce sera une surprise. Voilà, passez un bel été, reposez-vous, amusez-vous, allez à l'opéra, bonne journée, au revoir.

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2: Si nous, ombres, vous avons offensé, pensez seulement ceci et tout est réparé. Ici, vous n'avez fait que sommeiller. Et tout ceci n'est que le songe d'une nuit d'été. Voilà, je ne pouvais pas m'empêcher, puisque...
3: De faire Puck.
2: C'est tellement gai de faire Puck. J'adore cette pièce, en plus. Et je sais que vous avez beaucoup investi aussi dans cette pièce-là. Quand je dis vous, de qui on parle? On parle du théâtre des Nouveaux-Dits, de la compagnie des Nouveaux-Disparus, je crois qu'on dit plutôt. Hein, et de notre invité d'aujourd'hui, donc qui est Jamal Youssi. J'ai un mal comme tout à retenir votre...
3: Non, mais là, c'était très bien dit.
2: Ah, bah allez. Oh, mon Dieu, j'ai gagné ma journée. Voilà.
3: Bonjour.
2: Merci beaucoup, Jamal, d'être venu jusqu'à nous pour nous parler. Bon, le songe d'une nuit d'été, oui, j'ai envie d'en parler parce que c'est une pièce que j'adore et que vous avez montée. En plus, me semble, enfin, moi, je le ressens comme ça, tellement fort dans l'esprit de Shakespeare. Ces gens qui se mettent tout d'un coup à vouloir monter quelque chose et c'est même pas sûr que ça va fonctionner. Je crois que Shakespeare, au départ, il a été fort là-dedans, à rassembler des gens et à créer presque avec eux un spectacle. Je ne me trompe pas.
3: C'est bien ça et c'est ce qu'on a essayé de faire aussi.
2: C'est ce que vous avez essayé de faire aussi. Mais vous ne jouez plus à Bruxelles ces temps-ci.
3: Là, on est sur Liège pour le moment.
2: Donc,
3: on sera cette semaine à Liège. Et à Droix, exactement. Mais on reviendra sur Bruxelles, normalement, au mois d'août, à Théâtre Nomade.
2: Ah, oh, ben voilà, alors qu'on va parler, évidemment, de Théâtre Nomade. Donc, je n'ai pas eu tort de prendre cet exprès qui m'a fait tellement plaisir. C'est vrai que j'aime faire Puck.
3: Et moi, Shakespeare, c'est vrai que, moi, au moment où j'allais chercher à travailler un auteur, à travailler une pièce, et je trouvais un truc que Shakespeare a écrit, etc. Et je me retrouvais bien là-dedans. Il écrivait « Je suis un voleur d'idées ».
2: Ah, oh, c'est très joli.
3: Et je me suis dit bah, « C'est très bien parce que je suis aussi un voleur d'idées ».
2: C'est un être merveilleux, Shakespeare. Enfin, moi, c'est vraiment un de mes auteurs favoris. Et j'ai travaillé, joué certaines de ses pièces. Je n'ai jamais fait Puck. Voilà, je n'ai pas fait Puck. Mais, donc, je me suis donné ce petit plaisir, ce petit cadeau aujourd'hui. Donc, on va parler surtout des Nouveaux-Disparus.

0: qui ont une démarche particulière dans le monde du théâtre. Mm-hmm. Vous allez nous expliquer ça?
1: C'est l'accessibilité culturelle. En fait, c'est vraiment aujourd'hui, nous, les nouveaux disparus, c'est devenu vraiment notre cheval de bataille. Au départ, j'imaginais pas me retrouver en chapiteau, me retrouver itinérant, forain. Je veux dire, voilà, c'est vraiment arrivé après la création d'un spectacle qui avait été fait au Martyr en 2000, qui était La fiancée de l'eau. Et aujourd'hui, c'est vraiment 80% des endroits où on met le chapiteau, ce sont des endroits où la culture ne va pas. Des mmh. quartiers, des cités de logements sociaux, des communes en ruralité. Et vraiment pour dire en fait que la culture, en fait, c'est pas un privilège.
0: C'est pas réservé à certaines personnes.
1: C'est un droit. On y a tous droit. Et créer en fait ces fêtes, ces communions culturelles dans tous ces quartiers, c'est ce qui nous anime aujourd'hui.
0: C'est merveilleux. Et vous allez beaucoup, vous êtes beaucoup à Bruxelles quand même. Oui.
1: On fait beaucoup de quartiers bruxellois. Beaucoup. C'est vrai qu'on tourne en moyenne à entre 4 et 6 quartiers bruxellois. Mais pour moi, Bruxelles, c'est un grand village.
0: Oui, bien sûr.
1: Si on prend la chanson de Roland, qu'est-ce qu'il faisait? Il partait de village en village. Parfois, il passait d'une colline à une autre colline. Et c'est à un moment ça, c'est de dire, ben, Bruxelles, c'est cette grosse métropole. Ben, dans cette grosse métropole, ben, chaque petite quartier
0: oui,
1: avec des originalités, des richesses
0: vie,
1: différentes,
0: évidemment.
1: Une culture différente.
0: Oui, oui, bien sûr, bien sûr. Et vous résidez, si je peux dire, plutôt à Schaerbeek.
1: Nous, notre lieu de résidence estatique, c'est Schaerbeek. On est en fait sur la fameuse friche Josapha, dont tout le monde en entend parler. Et on est là depuis. On est les premiers à s'être installés sur cette friche il y a plus de 10 ans. Et donc avant même qu'il y ait des projets de construction. Et à l'époque, quand on s'est installé, on nous a réaménagé un petit peu le tout pour qu'on s'installe. Et voilà, et puis après, on a ouvert la porte aux différents collectifs qui sont venus s'installer sur place.
0: Oui, parce que c'est un peu le principe aussi des nouveaux disparus. Mm-hmm. Il n'y a pas que vous qui vous produisez dans vos installations.
1: Ouais.
0: Vous ouvrez à tout le monde.
1: Ben, en fait, la même chose que lorsqu'on s'installe avec nos spectacles dans les chapiteaux, dans les quartiers, dans les villes, les communes, partout. Donc, tout ce qu'on fait, nous, est gratuit. Le paiement est libre. C'est un passage au chapeau qu'on fait après le spectacle. Ben, la même chose, nous, quand on ne fait rien du tout, ben on monte le chapiteau sur notre terrain. Le chapiteau, il est accessible à tous et à toutes.
0: Et vous jouez.
1: Et on joue et d'autres aussi peuvent l'utiliser pour jouer.
0: Et il y en a beaucoup qui viennent.
1: On essaie de limiter parce que ça demande une gestion, mais on a pas mal de résidences. Ben, y a pas beaucoup d'endroits où d'un coup on peut avoir un lieu pour répéter gratuit, avec de la technique, avec... voilà.
0: Et le public ? Comment vous le trouvez, votre public? Où allez-vous le chercher? Où est-ce qu'il vient de lui-même?
1: En fait, quand on va s'installer dans un quartier, ben il y a Yuni chez nous, qui est notre madame des quartiers, qui fait vraiment un travail incroyable. Et en gros, avant l'arrivée du chapiteau, parce que le chapiteau, c'est la pub, c'est le champignon qui pousse en une nuit, c'est tout le monde qui veut savoir ce qui se passe et tout. Mais ce qu'on fait, en fait, au préalable, c'est que Yuni, avec les acteurs sociaux du terrain, l'associatif et tout, en fait, ils passent dans les maisons, on fait du porte-à-porte culturel. Donc, on passe dans ces gros immeubles d'appartement en appartement. Et on invite les gens à descendre au spectacle.
0: Bon.
1: On prend les réservations aussi à ce moment-là. Après, parfois, on a des gens qui disent « Écoutez, j'ai un petit peu peur pour descendre tout seul, alors on va les chercher aussi. »
0: Ça, c'est vraiment tout à fait charmant. Mm-hmm. Et ce sont des gens qui ne sont peut-être jamais allés au théâtre.
1: Et beaucoup ne sont jamais ou pas beaucoup allés au théâtre.
0: Et donc, c'est vraiment toute une découverte. Mm-hmm. Et quand vous sortez de Bruxelles aussi.
1: Quand on sort de Bruxelles, c'est la même chose.
0: Vous êtes un théâtre itinérant, d'une certaine manière.
1: C'est la même chose quand on sort de Bruxelles. Soit on va se retrouver dans une ville comme Liège, où là, par exemple, on a Droix, qui est aussi un quartier de logements sociaux, ou alors vers Charleroi, où on fait le tour aussi. Parfois, Charleroi, on tourne pendant 3 mois, donc on va de quartier en quartier. Mais ou alors, ce qu'on fait aussi, c'est s'installer dans des zones rurales. Et donc là, on va s'installer dans une association de 2-3 petits villages, avec une petite maison de quartier. Et en fait, on essaye vraiment que... Il y a notre spectacle, mais il n'y a pas que notre spectacle, de créer vraiment une vie autour, en fait, de l'implantation et du chapiteau. On essaye, par exemple, toujours qu'il y ait une journée consacrée à l'associatif. qu'on appelle la journée, le souk associatif. On l'appelle comme ça. Donc, on monte des tentes berbères, on monte plein de trucs et on invite vraiment toutes des associations à venir se joindre avec nous dans un joyeux bazar.
0: Et quel genre d'association alors ?
1: Tout travailleurs sociaux. Ça part en fait de maisons de jeunes, d'associations avec des personnes en inclusion, des plannings familiales, vraiment tout. D'associations d'architecture, vraiment tout ce qui est hébergé dans la commune ou dans le, on les invite en fait à venir présenter leurs activités, à venir montrer ce qu'ils font. Ou ce qu'elles font.
0: Et la réponse est toujours très positive. Ils n'hésitent pas, ils foncent directement.
1: En général, personne ne dit non à Yoni. Donc voilà, parce que le but est, nous on le fait aussi avec tout le partage qu'on veut, c'est-à-dire le but est vraiment de dire on est là. Nous, on monte vos tentes, on met tout ce qu'il faut. Venez présenter ce que vous faites. Venez rencontrer peut-être une partie de la population que vous avez peut-être un peu plus difficile à rencontrer et qui franchiront peut-être difficilement les portes de votre association.
0: C'est formidable. Et parfois, les gens, ils cumulent alors. Ils viennent par un besoin pratique. Et puis,
1: c'est
0: en plus,
1: principe.
0: Ils ont théâtre.
1: C'est le principe.
0: Ah,
1: ça, c'est tout le principe.
0: Voilà, j'avais tout vidé.
1: Voilà.
0: Et vous êtes nombreux à faire ça.
1: Nous, la troupe, on est, y a 9 acteurs. On est en tout 16 personnes. C'est une troupe de 9 acteurs, plus les techniciens, plus l'équipe d'animation, l'équipe de tournée et moi-même.
0: Eh bien, c'est déjà tout un monde qui voyage comme ça, qui passe de lieu en lieu. Et donc, il y a le Songe et Nuit d'été que vous avez... On va quand même en parler un petit peu de la façon dont vous avez adopté cette pièce.
1: En fait, on a eu beaucoup de chance. On a eu un budget européen pour créer le songe. Et ça s'appelle c'est le programme Europe Créatif. Et donc, en gros, on a travaillé avec 5 pays. Donc, on a travaillé avec l'Allemagne, la Grèce, la Sicile, la Tunisie et Paris. Et donc, en gros, pendant un an, on a été donné des ateliers théâtre, en fait, dans tous ces pays, dans des camps de migrants, dans des associations, en fait, MENA. Donc, ce sont des associations qui travaillent avec des enfants non accompagnés, des mineurs non accompagnés, dans des associations avec des demandeurs d'asile, dans des... Voilà. Mais vraiment que dans des... Parce que on avait envie de monter un projet sur la question migratoire, sur comment changer l'image du migrant en Europe. Pourquoi est-ce qu'on regarde toujours le migrant comme s'il allait... comme s'il avait une bombe dans son sac, ou comme s'il allait nous agresser. Et donc, c'est comment changer cette image-là. Et donc, c'était très dur, c'était vraiment très dur, parce que se retrouver à Thessalonique, c'est des gens qui sont presque en prison.
0: Oui, parce que vous êtes allés dans tous ces pays.
1: On avait à chaque fois un partenaire local. Et au bout de ces 6 mois d'atelier, donc on avait plein d'histoires, plein de récits, on s'est dit, maintenant, avec toutes ces histoires, ces récits, on va monter une pièce. Et donc là... En tant que bon voleur d'idées,
0: comme dirait notre ami Shakespeare.
1: Voilà, je me suis dit, on va utiliser cette histoire du songe que je trouve incroyable parce qu'il y a tellement de monde, tellement
0: oui,
1: d'espoir,
0: nous,
1: tellement de...
0: C'est un univers. Hein.
1: Et donc, on a imaginé cette histoire-là, c'est-à-dire qu'une troupe, nous, on a été engagés par une structure théâtrale pour monter un spectacle, l'Europe. Et puis, en fait, d'un coup, on se rend compte en fait qu'ils se rendent compte qu'à côté du théâtre, cette troupe qui commence à créer le songe, donc les spectateurs assistent quelque part à la création d'un spectacle, mais ces acteurs se rendent compte qu'à côté du théâtre, dans le petit bosquet, vivent des migrants et migrantes dans un camp de fortune. Et donc, ils décident de les héberger dans des studios vides dans le théâtre. La police débarque sur dénonciation et la metteuse en scène dit « ce sont des acteurs ». Ils ont des fripes et des haillons, mais c'est parce que c'est notre métier.
0: Parce qu'ils jouent ce rôle-là.
1: Qu'ils jouent ce rôle-là. Et donc, en fait, elle est après obligée, la troupe est obligée de continuer à créer, à monter le spectacle avec tout le monde. Et donc, en fait, on assiste à la création de ce spectacle avec des partages, avec des moments de doute, avec des chants, voilà. Et les spectateurs assistent vraiment à toute cette ébullition jusqu'au moment du jour de la première représentation.
0: On va écouter un peu de musique. On prend la musique. Est-ce que c'est la musique de votre spectacle ?
1: Leila Menana, en fait, qui est la première musique du spectacle, c'est une musique du songe. En fait, c'est une musique qui a été créée avec les Siciliens, en fait. Avec des musiciens et des chanteurs siciliens. Parce qu'en fait, et donc dans le chant, donc c'est un mix d'arabe et de sicilien. Parce qu'en fait, si on veut, la Sicile, en fait, c'était le pays en fait, par excellence, en fait, où toutes les migrations passaient par là. Dans le chant, en fait, il y a le Ayamola, en fait, parce que les marins aujourd'hui siciliens, lorsqu'ils tirent leur filet de pêche, ils crient Yalamola. Qui est en fait un reste quelque part de toutes ces migrations. Et donc voilà, et donc les Siciliens voulaient absolument qu'on recrée le spectacle avec tout ça, mais on va l'écouter.
0: Eh bien, on l'écoute.

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1: Eh bien voilà, on a fait un petit tour en Sicile, c'est ça?
2: C'est ça.
1: Grâce à notre invité d'aujourd'hui, Jamal, du théâtre de la... On peut dire le théâtre des Nouveaux Disparus?
2: On peut dire le théâtre des Nouveaux Disparus.
1: De la compagnie des Nouveaux Disparus. Et donc là, c'est un chant sicilien, puisque la production, une des dernières productions, c'est le Songe d'une nuit d'été, et ça a été fait, entre autres, c'est en ça. Sicile.
2: On dirait que c'est un maghrébo-sicilien.
1: Un maghrébo-sicilien, voilà.
2: Une belle fusion.
1: C'est une très jolie fusion, et c'était bien agréable à entendre. Et donc, le spectacle, à chaque fois, était différent.
2: Le spectacle, en fait, après, quand il a tourné dans tous ces pays, à chaque fois, il était différent. Donc, il y avait la base des comédiens belges qui ont appris les textes en pleine langue, mais qui surtout...
1: Quel courage, hein !
2: Ça faisait partie de la règle. Je sais que beaucoup en ont souffert. Et surtout, en fait, ils étaient interchangeables. C'est-à-dire qu'en fonction des pays, exemple, dans ce pays-là, un tel va jouer Puck. Celle qui joue Puck... Donc, si, par exemple, celui qui devait jouer Oberon, doit jouer en anglais parce qu'en Grèce, ils ne comprennent pas le français, celle qui joue Puck va prendre le rôle d'Oberon en anglais. Et donc, on redistribue à chaque fois en fonction. Et donc, par exemple, en Allemagne, on a joué en anglais total. Mais en Grèce, c'était vraiment un mixte de... en Grèce, on avait presque 12 personnes, 12 acteurs en plus avec nous dedans.
1: Donc des acteurs locaux.
2: C'était des acteurs locaux et des migrants.
1: C'était
2: vraiment un mix des deux. En Tunisie, c'était des acteurs locaux. Et là, malheureusement, les migrants n'ont pas pu jouer.
1: Ah bon?
2: Parce qu'il y a eu une très grosse polémique à ce moment-là en Tunisie. C'est-à-dire, ils ont... Donc en fait, en gros, le gouvernement faisait la chasse aux sorcières. Et donc, ils arrêtaient toutes les associations qui travaillent avec les migrants. Et donc notre partenaire associatif a eu peur, en fait, qu'il soit condamné...
1: Trop en valeur.
2: Non, pour traite humaine. C'est-à-dire que si maintenant, on fait jouer des acteurs migrants dans le spectacle, c'est de la traite humaine. En fait, c'était tourné vraiment de manière très...
1: méchant.
2: Ah oui, c'est vraiment méchant. Très vicieux. La manière dont c'était monté, c'était très vicieux.
1: Oh oui, dommage, évidemment.
2: Et c'était dommage parce qu'ils étaient venus voir le spectacle, on avait les larmes aux yeux, c'était vraiment très triste de ne pas les avoir avec nous, de dire tout le travail qu'on a fait et après, ils ne sont pas là. Et en France, on a joué en France, c'était à la cartoucherie, chez Nouchkine.
1: Ah oui.
2: Et là, en fait, il y avait des acteurs qui travaillaient avec l'Artistique Théâtre, qui est une compagnie en résidence là-bas, qui travaillait avec... Et on avait aussi... Là, il y avait 17 personnes en France. C'était vraiment nombreux. C'était beau.
1: Et Ariane Mouchkine, elle participait hein?
2: Non, elle n'est pas venue voir le spectacle.
1: Pas venue voir.
2: Elle nous a juste dit bonjour le jour de notre arrivée.
1: C'est déjà ça. Elle avait ouvert ses portes.
2: Voilà.
1: Ce qui est déjà très beau. Mais chez nous, il va y avoir des festivals... Le songe va faire partie, le songe d'une nuit d'été, on va le dire en entier, fait partie d'un des festivals.
2: C'est ça, le songe d'une nuit d'été va se jouer au festival Théâtre Nomade, à la mi-août.
1: À la mi-août. Et qui est un festival ouvert à tous, gratuit. On passe le chapeau, comme pour le reste. Mmh. Et vous allez aussi jouer un autre spectacle que j'ai vu dans mes recherches, qui est l'histoire d'un éléphant.
2: Oli.
1: C'est une marionnette?
2: C'est une marionnette géante articulée qui a la taille d'un éléphant africain de 4 mètres de haut et de 6 tonnes.
1: Oui, et de toutes les couleurs.
2: En fait, c'est l'éléphant en mille étoffes. Pourquoi les mille étoffes? En fait, il est recouvert de plein de bouts de tissu parce que cet éléphant, en fait, a perdu ses parents, sa famille.
1: Mille étoffes.
2: Voilà. Et en traversant la Méditerranée, en fait, il y a beaucoup de gens qui sont morts et ce sont tous les vêtements de toutes ces personnes qu'il a rencontrées. Et donc, il garde en fait l'histoire en fait, de...
1: Il la raconte.
2: Il la raconte. En fait, on raconte son histoire. Voilà, on raconte son histoire, on parle de son histoire. Et c'est un projet en fait qu'on a monté avec l'UNESCO et une association marocaine qui s'appelle... Ça va me revenir.
1: Oui, c'est pas grave. C'est pas grave. Puis on peut regarder, on va voir sur son ordinateur et on trouve. Donc voilà, on a au moins le choix entre ces deux pièces, Le songe d'une nuit d'été de William Shakespeare, mais qui n'est pas que de William Shakespeare.
2: Non, vous, c'est une adaptation.
1: C'est une adaptation et vous ajoutez, vous recréez. Mm-hmm. Je crois que Shakespeare aurait été ravi.
2: Je suis sûr et certain.
1: Je suis tout à fait sûr. Et cette histoire d'éléphant qui, elle, est tout à fait nouvelle, par contre.
2: C'est ça, elle est tout à fait... En fait, elle est tout à fait nouvelle. C'est vraiment... On a utilisé des textes, en fait, de nos ateliers qu'on a menés, en fait. On a vraiment utilisé des textes-là. Les acteurs, en fait, jouent dans plein de langues aussi. Donc, il y a des moments de partage, qui sont des moments de partage très durs, parce qu'on parle, en fait, de tous ces gens qui meurent en Méditerranée. Et voilà. Ouais. Mais comme Oli porte la joie et l'espoir, on a aussi, voilà, des beaux moments musicaux, des beaux moments de
1: gaieté.
2: Mais
1: oui, il faut y croire. Hein,
2: il faut y croire.
1: Il faut croire à la... qu'il y a quand même des gens gentils, voilà, et bons. Et il y a quand même de bonnes rencontres, des bonnes choses dans le monde. Mmh. On va écouter... Vous m'avez dit d'où venait votre choix de chanson. C'est une chanson de France Gall, mais c'est parce que votre nom... Le nom de la compagnie, c'était Résiste.
2: Le nom, non, c'est les, donc en fait Résiste. Pourquoi en fait cette chanson Résiste, c'est que d'abord en fait c'était un des thèmes d'un un travail qu'on fait en fait avec les enfants, qui est le festival Mimouna, qui était le thème de ce festival. Mais en fait, pourquoi Résiste, c'est aussi par rapport à toutes les compagnies de théâtre, à tous les théâtres, à tous les artistes, parce que
1: le monde qui doit se battre.
2: Aujourd'hui en fait on est obligé de se battre pour vivre. En fait, il faut se réinventer, il faut se réimaginer, il faut se résigner, et c'est très très dur pour tout le monde en fait. Et j'ai l'impression que c'est ma chanson pour cette année en fait. C'est vraiment Résiste, parce qu'il faut qu'on se batte tous. Et voilà.
1: Et on l'écoute.

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1: Résiste, oui, France Gall le disait, et on le dit tous, il faut résister. Et les nouveaux disparus résistent, ils tiennent le coup, malgré tout.
2: On tient le coup, on résiste et on se battra jusqu'au bout.
1: Leurs projets ne sont pas tout à fait dans ce qu'on pourrait appeler l'air du temps, l'air qui plaît à certaines personnes. Donc voilà, il faut continuer comme ça. Vous rappelez peut-être les dates, les lieux?
2: Donc, on joue à... Donc, on est sur Liège, donc à Droix, pour les Liégeois qui nous écoutent. Donc, on joue ce mercredi, en milieu d'après-midi. Puis, on joue vendredi soir et samedi avec une belle fête de quartier. Donc, mais voilà, vous avez... On jouera aussi à Théâtre Nomade à Bruxelles au mois d'août. Oli, pour ceux qui veulent voir Oli, Oli sortira à Forêt la semaine... dimanche prochain, il sera sur Forêt. Mais bon, je pense que le plus simple, c'est d'aller sur notre site internet www.lesnouveauxdisparus.be ou .com. Et voilà, et vous allez avoir toutes les infos sur Oli et le songe.
1: Eh bien, dépêchez-vous, allez-y, n'hésitez pas, parce que ce sont des expériences à ne pas manquer. Et il n'y a pas beaucoup de gens qui vous proposent ça, comme la compagnie des Nouveaux Disparus, comme notre invité d'aujourd'hui. Merci Jamal.
2: Merci.
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2: La question de l'encadrement de la gestation pour autrui continue de faire débat dans nos pays européens. En Belgique, l'accord de gouvernement fédéral prévoit de créer un cadre légal pour la gestation pour autrui, la GPA, dite non commerciale. Et en France, l'ex-premier ministre Gabriel Attal a proposé il y a quelques jours d'ouvrir le débat sur la GPA. Cette proposition a d'ailleurs déclenché de nombreuses réactions de tous bords en France, preuve que le sujet de la GPA est loin de faire l'unanimité. Et puis, autre point d'actualité bioéthique sur la fin de vie cette fois. Plusieurs pays en Europe ont récemment envisagé de légaliser la mort sur demande, à savoir l'euthanasie ou le suicide assisté. Slovénie, Écosse ou encore plus récemment Angleterre. Dans chacun de ces pays, les textes de loi en discussion n'ont pas abouti ou ont tout simplement été rejetés. Alors ce rejet croissant de l'euthanasie nous montre-t-il que le retour d'expérience critique des pays qui ont dépénalisé ces pratiques joue un rôle dans les débats? Et bien, on va en discuter dans cette émission. Léopold Van Bellingen au micro, très heureux de vous retrouver pour cette nouvelle chronique de la bioéthique, une émission diffusée sur RCF en partenariat avec l'Institut européen de bioéthique. Et à mes côtés aujourd'hui, une nouvelle fois, Odile Maisonneuve, avec qui je partagerai le micro pour décrypter ensemble ces deux points d'actualité, GPA et euthanasie. Bonjour Odile.
3: Bonjour Léopold.
2: Alors Odile, premier point de notre chronique, je l'évoquais, la GPA, la gestation pour autrui, donc le fait pour une femme de porter un enfant à la demande d'un couple commanditaire et puis de se séparer de cet enfant à la naissance en le remettant au commanditaire, à ceux qui l'ont commandé, souvent d'ailleurs contre rémunération. Et dans les débats actuels, on parle beaucoup de GPA éthique, qui justement serait une GPA qui pourrait être autorisée. Alors de quoi est-ce qu'on parle exactement quand on utilise ces termes? Est-ce qu'on peut vraiment distinguer, Odile, deux types de GPA? Une qui serait ouvertement commerciale et donc non éthique, et puis une autre qui serait encadrée et donc éthique?
3: Oui, alors c'est une question qui est bien actuelle, hein. Tout simplement parce que l'encadrement de la GPA, hein, la gestation pour autrui, appelle nécessairement un vocabulaire rassurant pour nommer la pratique en question. Alors, revenons peut-être rapidement sur ce que c'est qu'une GPA, hein. C'est une pratique qui implique la mise à disposition d'une personne, la mère porteuse, et dont les fonctions reproductrices sont, on peut dire, louées pendant 9 mois, hein, tout le temps de la gestation. Et puis d'une part, la cession d'une autre personne qui est l'enfant. Alors, je parle de cession d'enfant parce que c'est nécessairement le cas, et ce, qu'il s'agisse d'une GPA ouvertement rémunérée ou bien d'une GPA où la mère porteuse ne serait que défrayée. Parce qu'en fait, cette distinction entre GPA éthique et non éthique, hein, GPA commerciale et non commerciale, dans les faits, on voit qu'elle ne tient pas vraiment. Même dans les pays où la GPA commerciale est interdite, comme au Royaume-Uni par exemple, les mères porteuses sont généralement indemnisées entre

0: 10 000 et 15 000 livres selon les situations. Certains déplacements, par exemple, peuvent engendrer des frais plus élevés, notamment lorsque la mère porteuse doit s'absenter du travail pendant une longue période, une période prolongée, ou lorsque ses frais de déplacement sont importants.
1: C'est ça, donc voilà. On voit que même s'il n'y a pas de rémunération, les sommes peuvent être très élevées.
0: Les sommes sont souvent très élevées, voilà, même quand on parle de GPA dite éthique et encadrée. Et au-delà d'ailleurs de la question de la rémunération, de la compensation de la mère porteuse, eh bien il faut s'attacher à l'enfant qui, lui, est de toute façon l'objet d'un contrat, hein, quel que soit le type de GPA. Prenons l'exemple de la Grèce, où seule la GPA dite altruiste est autorisée, eh bien le contrat de GPA doit être tout de même validé par un tribunal avant le transfert du ou des embryons dans l'utérus de la mère porteuse. Et donc finalement, le contrat valide et donc atteste aussi cette mise à disposition d'une part de la mère porteuse et de ses fonctions reproductrices durant 9 mois, ce qui est contraire au principe d'ailleurs d'indisponibilité du corps humain.
1: Mise à disposition de la mère, effectivement, et puis dans tous les cas, vous l'avez dit, l'enfant est l'objet final du contrat, puisqu'il est donc aussi réifié, on va dire, considéré comme une chose dont on peut disposer, il est en quelque sorte chosifié.
0: Tout à fait, tout à fait. Et donc, les contrats, ils ont aussi pour rôle hein, d'assurer au couple commanditaire de cet enfant que cet enfant leur sera bien remis à la naissance. Donc en fait, dans un sens, on reconnaît que la grossesse n'est pas une activité comme une autre, qu'un attachement finalement possible avec cet enfant risque de perturber la remise de l'enfant à la naissance. Et donc, il faut contraindre la mère porteuse de s'engager à se séparer de cet enfant à la naissance. Et donc, le contrat vise à cela. Alors que dans une grossesse normale, on va souhaiter, au contraire, hein, et on va même recommander que la mère s'attache à son enfant pendant toute la durée de la grossesse. Et dans une GPA, on va au contraire tout faire pour qu'elle ne s'attache pas trop à l'enfant, jusqu'à prendre l'ovocyte, hein, donc les gènes d'une autre femme, pour qu'il n'y ait pas de lien génétique justement entre cette mère porteuse et son enfant.
1: Effectivement, c'est important de le rappeler, puisque on a toujours une PMA avec une GPA, une FIV. Alors, Odile, d'un côté, vous nous montrez que la validité juridique, mais surtout éthique, de ces contrats de GPA est très questionnable. Mais voilà, d'un autre côté, dans le débat actuel, effectivement, on parle de plus en plus d'encadrer cette pratique en Belgique, en France ou dans d'autres pays européens, en autorisant sous condition les contrats de GPA. Est-ce que vous pouvez un peu revenir sur les clauses, certaines clauses des contrats de GPA qui, en soi, sont aussi en fait liberticides pour les femmes, pour les mères porteuses?
0: Oui, alors le leitmotiv de certains décideurs, c'est encadrons la GPA pour éviter les dérives, comme si un cadre juridique pouvait rendre acceptable la violation d'un principe du droit qui est l'indisponibilité du corps humain et sa non-commercialisation. Alors, comme vous l'évoquiez, eh bien, les clauses de ces contrats sont intéressantes à examiner parce qu'en effet, elles soulignent la particularité d'une grossesse. Alors, le journal Le Figaro, en France, a récemment fait une enquête sur ces contrats, justement, de GPA à travers le monde. Et c'est très intéressant parce qu'il en ressort que les clauses qui sont insérées, eh bien, vont régir toute la vie de la mère porteuse, hein, au fil de sa grossesse. Et comme on peut le voir dans l'article, hein, cela va très loin. Ces clauses stipulent par exemple que la mère porteuse ne peut pas avoir de rapport sexuel pendant la phase de conception de l'enfant, et ce jusqu'à ce qu'elle obtienne l'accord de l'obstétricien, du gynécologue. En Inde, en Ukraine et aux États-Unis, donc, certaines agences interdisent même tout rapport sexuel pendant la grossesse. On voit que ça va assez loin. Oui. Et puis, on y voit aussi que certaines clauses, par exemple au Mexique, un contrat mexicain, vont restreindre les déplacements de la mère porteuse. Elle doit rester à l'endroit où elle réside, elle ne peut pas changer de domicile sans une permission écrite. Dans un contrat ukrainien, on va voir que dès le 7e mois de grossesse, eh bien, la mère porteuse doit vivre dans une chambre choisie par l'agence, donc qui met en relation les parents commanditaires et la mère porteuse.
1: Ouais, donc elle est quasiment séquestrée, quoi.
0: Elle est quasiment séquestrée, voilà. Et d'ailleurs, dans ce même contrat, hein, on voit aussi que certaines activités lui sont totalement interdites, notamment les bains de mer ou de soleil, mais aussi les déplacements en avion ou en bateau. Voilà, et certains contrats vont limiter aussi l'alimentation. Ça peut être la prise de thé ou de café qui va être limitée à une tasse par jour pour la mère porteuse, voilà, donc toute la durée de la grossesse.
1: Ah oui, on est vraiment dans les détails, le diable se niche dans les détails. Alors, ça c'est les clauses par rapport à la mère, par rapport à la vie de la mère porteuse durant la grossesse, mais il y a aussi la question, évidemment, on l'a déjà évoqué, de l'attachement de la mère porteuse à l'enfant. Comment est-ce que les contrats envisagent cela ?
0: Eh bien, tout simplement, dès que la grossesse a débuté, la mère porteuse ne peut plus contester le contrat. Elle ne peut plus donc revendiquer des droits parentaux ou décider de garder l'enfant, par exemple. Tout simplement parce que changer d'avis, ça impliquerait en fait pour elle de rembourser l'intégralité de l'argent qui a été versé par le commanditaire et en plus une compensation parfois pour les dommages moraux. Savoir que ces sommes, elles atteignent parfois le double en fait de ce qu'elle a reçu et donc sont absolument impossibles à rembourser pour la mère porteuse.
1: C'est ça, donc elle est vraiment coincée. Alors Odile, vous parliez de l'enfant qui est vu comme un produit dont on exige en quelque sorte la qualité, puisqu'il y a la question évidemment de l'hypothèse où l'enfant, on découvrirait que l'enfant est malade durant la grossesse et atteint d'un handicap par exemple.
0: Ben oui, c'est aussi ce qui ressort de l'examen des contrats de GPA par le Figaro. Hein. C'est que les couples commanditaires, ils ont finalement le droit de vie et de mort sur cet enfant qu'ils ont commandé. Par exemple, si elle a des jumeaux ou si le couple ne voulait qu'un seul enfant, eh bien certains contrats peuvent exiger, par exemple, la suppression de l'un des embryons, comme c'est le cas en Californie.
1: Un avortement précoce, quoi.
0: Voilà, un avortement précoce. Mais c'est la même chose, par exemple, si on découvre pendant la grossesse, que l'enfant est atteint de maladie ou de handicap, eh bien, certains contrats prévoient aussi de contraindre, dans ce cas, la mère porteuse à avorter. Et de cette façon, on choisit ainsi qui est digne de vivre ou pas, quel enfant vaut son prix d'achat ou pas. Donc ça va très loin.
1: C'est ça. Donc autant d'exemples extrêmes, en quelque sorte, mais bien réels, de ce qu'on peut appeler finalement un eugénisme libéral, pour reprendre les termes notamment de Habermas. Eugénisme libéral qui est déjà présent dans les techniques de sélection des embryons pendant la grossesse, hors situation de GPA, par exemple, qui consiste à éliminer les embryons porteurs de trisomie. On voit ça dans le cadre de la PMA par fécondation in vitro.
0: Oui, tout à fait. La GPA, finalement, et c'est la marque de l'approche libérale qui considère que finalement, tout est possible tant que la personne consent, donc en l'occurrence ici la mère porteuse. Mais c'est intéressant parce qu'on voit aussi que la logique se heurte au réel, car la mère porteuse ne sait pas à l'avance comment se déroulera la grossesse, dans quelle mesure elle s'attachera à cet enfant qu'elle porte, des circonstances vont la pousser à avorter ou pas. Donc elle consent finalement sans savoir.
1: C'est ça, même la forcer à avorter, puisque vous l'avez dit, elle n'a pas vraiment le choix. Et donc on a effectivement ce slogan bien connu, mon corps, mon choix, qu'on entend souvent pour beaucoup de questions bioéthiques, mais aussi pour justifier le choix d'une mère porteuse, le choix d'une femme de garder ou non un enfant. Mais comment est-ce qu'on peut mettre ça en lien avec la GPA finalement ? Mon corps, mon choix.
0: Eh bien justement, c'est là où on voit que la logique libérale se retourne en fait, dans ce cas contre la femme, et montre par la même occasion que l'enfant qu'elle porte n'est pas son corps, mais bien un être distinct d'elle. Et on le voit dans les contrats de GPA, c'est très, très clair, puisqu'il ne lui appartient pas, et on peut exiger sa suppression s'il ne correspond pas aux attentes. Donc on voit bien qu'il s'agit de deux personnes bien distinctes.
1: Merci Odile, donc on voit vraiment que ces contrats de GPA illustrent de manière vraiment tout à fait manifeste les limites de la notion de droit à disposer de son corps. Affaire à suivre donc, puisque on l'a dit, les choses vont s'accélérer potentiellement en Belgique avec un projet de loi qui va peut-être être déposé par le gouvernement devant le Parlement fédéral, et puis dans le cadre de la campagne présidentielle en France, certains candidats, enfin en tout cas un candidat pour l'instant, a évoqué cette perspective d'une légalisation de la GPA. Merci Odile, on revient dans quelques instants pour un autre sujet dans la chronique de la bioéthique.

0: Nous sommes de retour sur RCF dans la chronique de la bioéthique. Odile Maisonneuve au micro, à mes côtés Léopold Van Bellingen, pour faire le point sur les récentes lois ou propositions de loi sur la fin de vie en Europe, qui prévoient notamment donc de légaliser l'euthanasie ou le suicide assisté. Alors, nous évoquions en introduction les tentatives de légalisation de l'euthanasie et du suicide assisté dans différents pays en Europe, la Slovénie, l'Écosse, mais aussi l'Angleterre ou le Pays de Galles. En France, le débat se poursuit toujours. Alors, avant d'entrer dans le détail de ces débats qui ont eu cours ou qui ont toujours cours en ce moment, Léopold, pouvez-vous nous rappeler ce qui distingue ces deux pratiques ?
1: Donc, dans les deux cas, euthanasie et suicide assisté, on va provoquer volontairement la mort d'une personne à sa demande, en principe. Par contre, dans le cas de l'euthanasie, c'est un tiers qui va provoquer la mort du patient. Généralement, ce sera un médecin qui va s'en charger, parfois un autre soignant. Alors que dans le cas du suicide assisté, la personne qui demande à mourir effectue elle-même le geste létal, mais c'est un tiers qui va lui donner les moyens de se tuer, en fournissant le poison, c'est aussi un médecin qui va valider la demande. Voilà. Par ailleurs, on considère généralement que dans le cas de l'euthanasie, on a des conditions médicales qui sont davantage définies par la loi, par l'État directement, alors que dans le cas du suicide assisté, comme on le voit par exemple en Suisse, la loi se limite à autoriser la pratique, et ensuite c'est les associations qui organisent toute cette pratique, qui vont mettre leurs propres conditions, notamment conditions médicales, voire à partir de quel âge, à quelles conditions de pathologie, etc.
0: Donc en Suisse, c'est le suicide assisté,
1: ouais.
0: L'aide au suicide. Alors en France, justement, le texte particulier, il prévoit de légaliser à la fois le suicide assisté et l'euthanasie. Est-ce que vous pouvez nous rappeler les situations qui sont prévues pour ces deux?
1: Oui, alors d'abord dire que cette proposition de loi donc sur le droit à l'aide à mourir est débattue depuis 2025, et vous le savez, on a pas mal de discussions entre l'Assemblée et le Sénat, on y reviendra, et donc dans la dernière version qui a été adoptée par l'Assemblée nationale, le texte prévoit que le patient peut demander à mourir par suicide assisté en s'auto-administrant le produit, ou bien s'il n'y parvient pas, il peut demander à ce qu'un médecin l'euthanasie. Et donc, évidemment, certaines conditions qui sont premièrement le fait d'être atteint d'une affection grave et incurable qui engage le pronostic vital, je cite, en phase avancée. Voilà. Et donc, avec un processus irréversible marqué par l'aggravation de l'état de santé de la personne qui affecte sa qualité de vie ou le fait qu'il soit en phase terminale. Première condition d'affection, de maladie. Puis après, il y a une condition liée à la souffrance qui doit être réfractaire au traitement ou bien qui doit être insupportable parce que le patient a choisi d'arrêter ou de ne pas commencer un traitement. Et la souffrance psychologique seule est exclue de l'éligibilité à l'euthanasie, on va dire, ou au suicide assisté. Voilà. Et puis après, il faut évidemment être apte à manifester sa volonté de façon libre et éclairée. Donc on voit ici qu'on parle par exemple de phase avancée, mais il y a tout un débat évidemment sur ce que recouvre exactement ces termes, et donc on voit que dès le départ, il y a déjà un certain flou qui s'installe sur les conditions de fond pour le texte français.
0: On comprend que ça fasse encore débat. Alors justement, où en est le texte en ce moment? Est-ce qu'il a des chances finalement d'aboutir avant la fin de la session parlementaire peut-être?
1: Mais donc je l'évoquais, il y a un désaccord régulier dans le cadre de cette navette parlementaire entre le Sénat et l'Assemblée, des accords quant au principe même en fait de l'euthanasie ou du suicide assisté, mais aussi des accords par rapport aux conditions. Et donc on avait une commission mixte paritaire donc qui est censée justement essayer de trouver un compromis entre les deux assemblées, mais qui a échoué là en ce début juin. Et donc le texte va repartir au Sénat puis à l'Assemblée, et c'est finalement le gouvernement qui va décider si l'Assemblée nationale pourra avoir le dernier mot sur ce texte de français. Et visiblement, le gouvernement s'oriente vers le fait justement de passer en force, on va dire, en permettant à l'Assemblée nationale d'avoir le dernier mot avant les vacances parlementaires cet été, donc en juillet.
0: C'est ça, donc il y aura un vote final autour du 15 juillet, a priori,
1: c'est ça,
0: pour ce texte. Très bien, alors... Dans d'autres pays en Europe, hein, le processus législatif s'est conclu sur un rejet des textes qui visaient à légaliser le suicide assisté ou l'euthanasie. C'est le cas en Angleterre, au Pays de Galles. En Écosse aussi, le texte a été rejeté en troisième lecture. Et en Slovénie, eh bien, la loi sur le suicide assisté a été annulée par voie de référendum. Alors, quels sont les arguments majeurs qui ont conduit à ces rejets ?
1: Ben alors, je dirais que ce qui a fait mouche à chaque fois, c'est globalement la crainte que ce droit à l'euthanasie ou au suicide assisté se transforme rapidement en un devoir de mourir, en tout cas pour certaines personnes. Donc finalement, c'est l'idée de la pente glissante, hein, d'une extension des critères d'accès à l'euthanasie qui est redoutée. Et d'ailleurs, cet argument dans les débats parlementaires, il est souvent fondé sur ce qu'on observe de la pratique de l'euthanasie ou de suicide assisté dans les pays qui l'autorisent déjà, donc la Belgique, les Pays-Bas, le Canada, la Suisse, pays où on assisterait précisément à cette pente glissante, à cette banalisation, cette normalisation de la mort programmée. Et justement, ce qui est intéressant par rapport à la pente glissante, c'est que précisément les promoteurs, les auteurs de ce texte sur l'euthanasie ou le suicide assisté, eh bien, ils rejettent vraiment fortement cette idée de pente glissante, soit en disant que dans les pays où ça se pratique déjà, finalement, les choses se passent bien, soit en disant à l'inverse que leur texte de loi pour leur propre pays, eh bien, va éviter ces dérives, va permettre d'éviter ces risques de dérive. Mais voilà, visiblement, à travers ce qu'on voit en Écosse, à Westminster, mais aussi maintenant en Slovénie et au Canada, on peut y revenir, eh bien, on voit que finalement, on arrive malgré tout à comprendre que cette pente glissante n'est pas un simple fantasme.
0: Oui, justement, l'exemple du Canada est intéressant. Il montre bien la pente glissante, hein, dont vous parliez, et dans laquelle on s'engage lorsqu'on cherche à encadrer la mort sur demande. Aujourd'hui, l'euthanasie concerne de plus en plus de personnes au Canada, 8% des décès, hein, et des personnes qui, pour certaines d'ailleurs, ne sont pas en fin de vie, ou alors sont handicapées, voire en situation de précarité.
1: Clairement. Clairement, et même d'ailleurs au Canada, hein, où certains continuent à pousser pour un élargissement des conditions de pratique d'euthanasie, eh bien, on observe malgré tout certaines remises en cause dans les médias, mais aussi plus concrètement dans la loi, en Alberta notamment, dans la province de l'Alberta, qui vient d'adopter une loi qui revient en arrière et qui, eh bien, comment dire, restreint à nouveau les conditions en ne permettant notamment plus aux personnes qui ne sont pas en fin de vie de demander l'euthanasie ou même aux personnes qui ont des troubles psychiques. Voilà.
0: Alors, légaliser la mort sur demande entraîne aussi un risque de pression sur les soignants, s'ils ont une clause de conscience spécifique, du moins en Belgique, et ils sont confrontés à cette pratique par des demandes de patients, de familles. Qu'est-ce qu'on peut en tirer comme expérience pour les pays qui s'interrogent ?
1: Mais là aussi, c'est une crainte, hein, qu'on voit s'exprimer dans les débats, parce que voilà, tous ces textes discutés, en théorie, prévoient toujours effectivement le maintien de la liberté de conscience individuelle de tout soignant, en tout cas des soignants directement impliqués. Et, mais ce qu'on voit en pratique, c'est que souvent, le respect individuel, en théorie, ne suffit pas à vraiment garantir de manière effective la liberté de conscience des soignants, dans le sens où très rapidement, des pressions dans certains services vont s'installer sous couvert de solidarité entre soignants, et bien finalement certains, ou parfois de chantage un peu affectif de certains patients, certains soignants se sentent obligés de s'impliquer dans une euthanasie.
0: Bien, merci cher Léopold pour ce décryptage qui montre l'importance, hein, de rappeler sans cesse la réalité de ces pratiques, l'euthanasie ou le suicide assisté, face au respect dû à la personne humaine, en particulier en fin de vie. Merci. Vous pouvez retrouver les articles qui ont inspiré cette émission sur le site de l'Institut européen de bioéthique. Et nous vous retrouvons peut-être bientôt pour une nouvelle chronique de la bioéthique. Chers auditeurs, merci de votre fidélité et à bientôt.
1: Merci Odile, à bientôt.
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1: Bonjour et bienvenue dans votre rendez-vous avec l'agenda des concerts. Au cours des prochaines semaines, la vie concertante ne manquera pas d'éclat en Belgique, de Bruxelles à Namur, en passant par Liège où le hinau, violon, piano, orgue, voix, viol de gamble et timbres vont se succéder. Les programmes nous invitent à voyager et notre guide de voyage, eh bien, c'est Michel Vandenbosch. Bonjour Michel.
2: Bonjour Frédéric.
1: Première étape, samedi prochain, Michel, le 13 juin à Bruxelles.
2: Rendez-vous à 20h à Arbaz, c'est au 29 rue des Sables à Bruxelles. Récital par le violoniste Rian Schaar et la pianiste Rockbau Funk. Au programme, Ludwig van Beethoven, Wolfgang Amadeus Mozart et Johannes Brahms. Voir le site www.art-base.be.
1: On reste à Bruxelles, Michel, pour un concert de musique sacrée.
2: Le vendredi 19 juin à 20h, en la chapelle du Sacré-Cœur de Lintout, 2 avenue des Deux Tilleuls, le Bruxelles Chamber Choir, au programme le Miserere de Lorenzo Allegri et le motet Jesu meine Freude de Jean-Sébastien Bach, voir le site du Bruxelles Chamber Choir. Alors le Miserere de Allegri, c'est assez connu parce que Mozart l'avait entendu à la basilique Saint-Pierre. Il a recopié de main de maître en retournant dans sa chambre. C'est extraordinaire, quelle mémoire et quelle oreille. Mais ceci étant dit, je vous propose quand même d'écouter le début de ce magnifique motet Jesu meine Freude de Bach.

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1: Un extrait du Jésus, meine Freude, ce motet de Bach. C'est l'agenda des concerts sur RCF avec Michel Vandenbosch. Michel, après deux concerts à Bruxelles, on part en Wallonie, du côté de sa capitale.
2: Oui, le dimanche 14 juin à 16h, à l'église de Vierre de Namur, donc, concert par la soprano Sophie Kerthauser et l'organiste Mathias Lecomte. Alors, il y a un téléphone 0495 80 93 55, et la réservation, eh bien, elle compte lorsque vous avez fait le versement sur le compte qu'on vous donnera si vous téléphonez.
1: Alors Michel, vous allez nous obliger à faire des choix difficiles parce que le même jour, à la même heure, vous nous donnez rendez-vous aussi à Liège.
2: Oui, le dimanche 14 juin, donc à 16h, en l'église du Saint-Sacrement à Liège, c'est au 132 boulevard d'Avroy, le chœur de chambre Préludium, l'ensemble Ellipse et les oboïstes Damien Bernard et Armand Raillet, sous la direction de Patrick Wilwert. Au programme Jean-Sébastien Bach, Anton Adlasser et Félix Mendelssohn. Réservation patrickwilwert@icloute.com ou téléphone 0495 79 80 38.
1: Et j'en profite, Michel, pour rappeler à nos auditrices et nos auditeurs que toutes les informations que nous donnons dans cet agenda des concerts sont à retrouver avec le podcast de l'émission sur le site rcf.fr. Pour nous trouver facilement, vous allez sur Google et vous tapez RCF Bruxelles, l'agenda des concerts. Le chemin, il sera tout de suite indiqué. Michel, deux heures plus tard, donc toujours le dimanche 14 juin, c'est à Bruxelles que vous nous attendez. Je ne sais pas comment on va faire.
2: Saint-Nicolas peut y arriver, peut-être, voilà. Je ne sais pas. À 18h, dans le très beau cadre, évidemment, de l'abbaye de la Cambre à Bruxelles, le Requiem de Gabriel Fauré et des pages d'Anton Bruckner, Louis Vierne et Pavel Lukasiewski, par le chœur Bachwerk, sous la direction de Claudia Zajac. Voir le site www.bachwerk.be.
1: Et on écoute à nouveau une pause musicale. Michel, vous avez choisi
2: le Piezu, extrait du Requiem de Fauré, dans sa formule réelle, telle que Fauré l'a voulu, c'est-à-dire chanté par une voix d'enfant.

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1: De retour dans l'agenda des concerts avec Michel Vandenbosch, une province que nous n'avons pas encore visitée, Michel, aujourd'hui, c'est le Hainaut.
2: Oui, et le dimanche 21 juin à 11h au château de Thoricourt, dans l'entité de Silly, concert par la soprano Estelle Lefort et le pianiste François Mardi-Rossian avec l'ensemble vocal de Lombise. Renseignements info@bculture.be.
1: Un concert dans le cadre du Festival Musique 3.
2: Le vendredi 26 juin à 19h à Flagey, l'ensemble Anocte Temporis avec Anna Besson à la flûte et Reinoud van Mechelen, ténor et qui est également à la direction. C'est un concert intitulé Mozart, éclat de jeunesse. www.festivalmusique3.be ou festival3bxl@lesfestivalsdewallonie.be.
1: On va rectifier, Michel, c'est festivalmusique3bxl@lesfestivalsdewallonie.be.
2: C'est pas ça que j'avais dit.
1: Non. Pas vraiment, mais c'est pas grave. On termine, Michel, avec une invitation à Namur.
2: Le mercredi 1er juillet à 12h à l'église Saint-Loup, concert intitulé Bach et la France, par Salomé Gasselin à la Vielle de Gamp et Emmanuel Arekelian à l'orgue. Voir festivalmusicaldenamur.be ou namur@lesfestivalsdewallonie.be.
1: Un tout grand merci Michel pour cette sélection. Il y a encore pas mal de concerts intéressants. Bah, on se quitte comme on en a l'habitude en musique.
2: Voici une petite sonate en ré mineur, petite sonate, magnifique sonate en ré mineur de Jean-Marie Leclerc.
1: À la semaine prochaine.
2: À la semaine prochaine.

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3: Sur RCF Bruxelles. Bonjour à toutes, bonjour à tous et bienvenue dans Bruxelles, ma Belge. Nous allons découvrir une exposition de peinture aujourd'hui dans Au fil de la vie, Fenêtre sur le divin. C'est cette exposition que vous pouvez découvrir à l'église Saint-Michel jusqu'au 17 juin. L'artiste s'appelle Shan Moon. Elle est l'invitée de Frédéric Petit dans Au fil de la vie. Vous dire qu'il n'y aura pas d'édito exceptionnellement aujourd'hui de Vincent Delcor. Mais on retrouve donc tout de suite Frédéric Petit pour les infos. La Minute B avec vous Frédéric, bonjour.
4: Bonjour Delphine, bonjour tout le monde.
3: Et on commence par parler des logements sociaux et un scandale, on chasse l'autre.
4: Oui, pendant plus de 20 ans, l'agence immobilière sociale de Saint-Josse a été gangrénée par la fraude. Des employés s'attribuaient des logements sociaux ainsi qu'à leurs proches et falsifiaient la comptabilité. C'est ce que montre l'audit de l'agence désormais dissoute, relayée par Bruse. L'AIS de Saint-Josse a été fondée en 2000. Elle gérait jusqu'à la fin de l'année dernière 230 logements locatifs privés dans la commune. À la fin de l'année dernière, elle a été déclarée en faillite avec plus d'un demi-million d'euros de dettes. Bruxelles Logement avait commandé un audit financier en 2024, suivi d'un audit judiciaire l'année dernière. En février, ce rapport a été transmis au parquet de Bruxelles. Dans le cadre de l'enquête judiciaire ouverte depuis lors, la région bruxelloise s'est constituée partie civile. Le rapport d'audit fait état d'un système généralisé de défaillance dans l'attribution des logements sociaux et d'une implication active de membres du personnel dans la création de documents frauduleux. La fraude est particulièrement importante. Sur 181 dossiers examinés sur une période de 18 ans, 94 cas de fraude avérée et 44 cas de fraude présumée ont été constatés. 24 autres dossiers ont été classés comme irréguliers, notamment en raison de l'absence de pièces justificatives nécessaires pour accorder une priorité à un candidat locataire. Au total, ça représente 86% des dossiers.
3: Bertin Montpaca présidera la commission d'enquête parlementaire sur le foyer anderlechtois.
4: Il s'agit de la deuxième commission d'enquête de l'institution régionale depuis la naissance de la région capitale, après celle consacrée au SAMU social. C'était en 2017. Composée de 15 membres effectifs et de 6 membres avec voix consultative, ainsi que de suppléants à raison d'un par groupe, la commission sera donc, vous l'avez dit Delphine, présidée par Bertin Montpaca, qui est le président du Parlement bruxellois. Celui-ci ne prendra toutefois pas part au vote. La volonté est de procéder en tout cas au pas de charge pour terminer les travaux d'ici le 21 juillet et les vacances parlementaires. Potentiellement, la commission pourra se réunir dès 9h30 chaque lundi, mercredi, jeudi et si nécessaire le samedi. Elle pourra entendre toute personne qu'elle juge utile à l'exécution de sa mission, obtenir tous les documents nécessaires et, le cas échéant, faire des visites sur place.
3: Les commerçants du quartier Stalingrad s'opposent au chantier du métro 3.
4: Avec les riverains, ils se mobilisent contre le chantier du tunnel sous le palais du Midi. Ils dénoncent un impact des travaux sur leur santé mentale et demandent que des solutions soient trouvées rapidement. C'est une initiative citoyenne, mais tout le quartier est avec moi, assure Alexandre Eloi à l'initiative de la mobilisation. Il y a un vrai problème sanitaire. Quand vous avez des travaux qui durent quelques mois, ça fait des nuisances, dit-il. Ici, ça fait 7 ans de chantier. On ne peut pas en sentir un dé. Dit Alexandre Eloi. La situation risque de s'aggraver encore alors que la région annonce d'importants chantiers de réhabilitation du quartier en 18 mois. On nous prévoit une rotation de 15 000 camions, insiste Alexandre Eloi. Des négociations ont eu lieu entre commerçants et politiques pour que des solutions soient mises en place. Les riverains espèrent que cette grande interpellation aura un impact décisif sur la suite du chantier.
3: Dans le reste de l'actualité, il y a ces institutions installées au cinquantenaire qui renforcent leur collaboration.
4: L'Auto World, l'Institut Royal du Patrimoine Artistique, l'IRPA, les Musées Royaux d'Art et d'Histoire et le War Heritage Institute accueillent à eux 4 environ 500 000 visiteurs par an. Ils viennent de signer une déclaration d'intention visant à renforcer leur collaboration. Objectif, développer davantage le parc du cinquantenaire en tant que pôle culturel, scientifique et touristique de référence en Belgique et au-delà. L'idée est d'organiser des expos et des événements communs, comme une participation conjointe aux 20 km de Bruxelles ou encore une présence collective à la Museum Night Fever. Les partenaires entendent également intensifier le partage d'expertise dans le domaine de la recherche et de la gestion des collections, développer aussi par exemple un ticket commun. Ils se donnent 3 ans pour mettre en place cette nouvelle collab.
3: Et Frédéric, on reste au parc du cinquantenaire, avec des précisions sur les festivités pour les 250 ans des États-Unis.
4: Oui, des festivités organisées par l'ambassade des États-Unis le 28 juin prochain. Des rumeurs affirmaient que le parc serait privatisé et fermé au public pendant 11 jours. Le parc restera accessible jusqu'à 24 heures de l'événement, assure le bourgmestre de la ville de Bruxelles, Philippe Claus, interpellé au conseil communal. Sur le plan du trafic routier, il est possible que le tunnel du cinquantenaire soit fermé durant le feu d'artifice prévu durant la soirée, explique le bourgmestre. Philippe Claus a dit ne pas être en mesure de définir au stade actuel l'importance du dispositif policier qui sera mobilisé. Il faut dire que de nombreux manifestants sont en train de se mobiliser à l'occasion de l'événement. Et donc le dispositif policier dépendra du nombre de manifestants.
3: Et un événement qui fait du bien, ce sont ces 6 athlètes féminines qui vont donner leur nom au chemin du futur parc des sports sur le plateau du Hesel.
4: Oui, le conseil communal de la ville de Bruxelles a donné son feu vert à l'attribution des noms de Nafissa Toutiam, Léa Bayekoula, Elodie Ouedraogo, Olivia Borlé, Anna Marienne et Kim Gevaert à autant de chemins de ce site en devenir. Cette décision, initiée par les échevines de l'urbanisme Anaïs Mas et de l'égalité des chances Nawal Benamou, réaffirme la volonté de la ville de Bruxelles de faire davantage de place aux femmes dans l'espace public et de mettre en lumière celles qui ont marqué l'histoire, la culture et le sport. Les 6 athlètes ont été contactés individuellement par la ville et ont unanimement accepté la proposition qui leur a été faite avec enthousiasme.
3: Ah bah c'est avec enthousiasme aussi qu'on entend cette info. Merci beaucoup Frédéric. Frédéric Petit, on vous retrouve dans quelques minutes pour Au fil de la vie, pour parler d'une exposition au profit de l'association Sarah Moon, une exposition qui s'appelle Fenêtre sur le divin, pour prendre le temps d'aller jusqu'à Au fil de la vie. Je vous propose ce titre d'Orange Blossom, Ya Sidi, une chanson qui parle d'amour et qui est un hommage à Eric Satie et à Samuel Barber.

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0: Fenêtre sur le divin, c'est une exposition qui invite à la traversée. Une septantaine de tableaux réunis dans le cloître de l'église du Collège Saint-Michel à Bruxelles jusqu'au 17 juin. Pas une démonstration du divin, non, mais une trace, une présence. Quelque chose qui échappe et qui, pourtant, nous appelle. Derrière ces toiles, Chantal Descampagnes, que beaucoup connaissent sous le nom de Chant Moon, peintre mais aussi femme de terrain. À ses côtés dans notre studio, Freddy Detiers, qui guide les visiteurs à travers l'exposition et qui tisse les liens entre les œuvres et les textes. Bonjour à vous, Chantal. Bonjour. Et Freddy, bienvenue.
1: Bonjour, bonjour.
0: Chantal, Fenêtre sur le divin, ce titre, il est venu comment ?
1: Bien, bon, tout simplement, l'Esprit Saint qui me pond dans la tête une petite bulle d'inspiration, comme c'est très très très souvent le cas avec lui.
0: Alors, une septantaine de tableaux, c'est quand même beaucoup. Est-ce qu'il y a un fil conducteur qui les relie, ou chaque tableau est une aventure séparée ?
1: Oui et non, il y a un fil conducteur certainement. Mmh. Séparé, je ne dirais pas, parce que la vie fait qu'on a un chemin et que l'on le poursuit avec des hauts, des bas, des montées, des luttes, des apaisements, des coincements, toutes sortes de choses difficiles ou des renaissances ou des épreuves ou des luttes. Et c'est un petit peu selon l'état d'être et l'état de inconscient que je traverse, et grâce à toujours l'Esprit Saint, que j'arrive à mettre une continuité, un fil conducteur, peut-être après. En tout cas, pas au niveau de la technique, mais au niveau du contenu, peut-être.
0: Alors, au niveau de la technique, justement, j'ai pu lire que vous utilisez l'acrylique, le couteau, l'encre de Chine, des techniques qui demandent un investissement aussi corporel. Est-ce que peindre le divin, ça passe aussi par le corps, pas que par l'esprit ?
1: Oui, oui, vraiment, ça c'est vraiment une belle réflexion, parce que vous y allez avec vos doigts, je ne dis pas les pieds, mais je renverse souvent de l'encre de Chine noire, vrai dit, le sait. Parce que d'abord, je fais plusieurs tableaux en même temps, le temps qu'un sèche, je commence un autre, j'entame un autre, et puis le fait d'un jour l'avoir vu comme ça, le lendemain, il y a encore quelque chose d'autre qui vous traverse, et vous changez un petit motif, une couleur, parfois c'est réussi, parfois c'est raté. Si c'est raté, il faut tout recommencer. Ça prend des heures, on ne se rend pas compte, mais ça prend beaucoup de temps. Beaucoup de temps.
0: Ça veut dire que quand vous démarrez un tableau, que la toile est là, et puis vous vous laissez guider, et en fait vous ne savez pas où il va vous emmener finalement.
1: Absolument. C'est, je dirais, de l'hors-piste plus que de l'autoroute. C'est un souffle, c'est une lumière, c'est un éclairage, et parfois c'est sombre, parfois il y a des barrières, parce que des accidents sur le tableau, mais un accident peut se transformer. Ou bien vous interprétez autrement, une couleur, un bleu. Ce sont des moments qu'on traverse. Oui, c'est physique. Et j'utilise parfois, tout au début, j'ai utilisé du colle, du maquillage, du cirage, encore maintenant.
0: Maintenant. Je vois Freddy qui acquiesce. Ben justement, Freddy, vous avez guidé dimanche dernier, donc le 7 juin, lors du vernissage de l'exposition. Vous avez parlé de ces tableaux qui sont exposés. Vous en parleriez-vous comment à la radio, là, pour donner une idée aux auditeurs et aux éditrices ?
2: Moi, je peux résumer ce que j'ai dit, parce que je pense avoir dit l'essentiel de ce que j'avais à dire. Ben, j'ai commencé par présenter cette exposition. Dans la suite des expositions où elle prend sa place, c'est la 7e exposition que Chant organise, après celle qui s'est déroulée dans notre maison communautaire à Cana, puis à l'abbaye de Cheftogne, l'abbaye d'Orval, la collégiale Sainte-Gertrude à Nivelles, la cathédrale Saint-Michel, Saint-Gudule et Michel, ici à Bruxelles, et le collège Saint-Michel à deux reprises. C'est la deuxième fois qu'on fait l'exposition, on la voit. Puis, j'ai essayé de situer qui était Champ. Mm-hmm. Et là, je ne peux pas trop redire tout ce que j'ai dit, mais simplement, je la connais depuis 10 ans. Donc, je ne connais pas la Champ d'il y a 20 ou 30 ans, mais elle m'en parle suffisamment pour bien la situer aujourd'hui. Et c'est une personne qui a une haute valeur ajoutée en humanité, mm-hmm. en sensibilité, mm-hmm. j'allais dire même en hypersensibilité à la souffrance d'autrui. Mm-hmm. Et une créativité bouillonnante, elle n'est jamais en panne de créativité. Mm-hmm. Quant à savoir où elle va, ben, on en a parlé il y a à peine 2 minutes, elle ne le sait pas elle-même. Mm-hmm. Et elle suit son instinct quand elle fait ça. Et bon, je dois bien avouer qu'il y a des œuvres qui me parlent plus que d'autres dans ce qu'elle fait, mais il y a toujours quelque chose, toujours, même si elle renonce, même si elle efface. Parfois, je suis un peu déçu qu'elle ait effacé certaines choses, mais je ne discute pas parce que je me dis, c'est son mystère.
0: Oui.
2: C'est sa créativité, et je dois lui faire confiance à ce niveau-là. Mmh. Donc, Chantal est partie, je dirais, dans une... la haute sphère de la spiritualité avec un événement dramatique, tragique, qui lui est arrivé dans sa vie. Et c'est la perte de sa fille, mm-hmm. sa fille unique,
0: oui.
2: à l'âge de 20 ans, mm-hmm. d'une maladie, d'un cancer foudroyant. Et il lui a fallu beaucoup de temps pour arriver à se remettre. Et c'est dans la prière, dans la méditation, dans la fréquentation des monastères qu'elle a pu petit à petit se reconstruire. Et bien sûr, la création artistique.
0: Oui.
2: Puis, dans l'engagement humanitaire, mais dont on reparlera peut-être.
0: Oui.
2: Voilà pour la présentation de Champ. Puis, j'ai un peu parlé de moi. Ben, je viens de vous le dire, je la connais depuis maintenant, 2015. Et je peux donc, pour l'avoir aussi accompagnée 4 fois au Rwanda, savoir à peu près prévoir ce qu'elle s'attend à ce que je dise. À peu près, je dis
0: oui.
2: bien.
0: Oui.
2: Mais elle est souvent plutôt favorablement... étonné de ce que je peux raconter. Et enfin, j'ai donné une série de clés de lecture pour l'exposition.
0: C'est ça. Eh bien, justement, je me posais la question, est-ce qu'il y a un tableau vous étiez là dimanche, vous avez vu le public qui était là. Est-ce que dans cette exposition, il y en a un devant lequel tout le monde s'arrête et qui provoque des réactions, parfois peut-être inattendues, ou alors c'est tous ?
2: Non, pas tous. Mmh. Pas tous. Démarrons avec le premier qui a attiré l'attention. Comme je me trouvais au début, donc spatialement, au début de l'exposition, tout le monde a eu l'attention attirée par le premier tableau, qui est une porte. Ce n'est pas un tableau très complexe. Je le décris sommairement, puisque les auditeurs ne peuvent pas se l'imaginer. C'est une porte avec un arc en plein cintre, devant... sur le mur qui entoure la porte, des couleurs légères, rassurantes, oui, pastel, et puis, par l'embrasure de la porte, grande ouverte, une fournaise,
0: ouais.
2: et qui fait peur.
0: Ah oui.
2: On n'a pas envie de s'engager dans cette porte. Et il y a eu tout un débat entre le public et moi, et c'est au cours de ce débat que j'ai découvert que dans la fournaise de cette porte, il y avait une tête d'animal, mais que je n'avais pas vu. Donc, je découvre,
0: en
2: interaction avec le public, je découvre des choses que je ne connaissais pas, mais qui renforçaient l'impression peu rassurante. Oserais-je passer cette porte ? C'est une sorte d'initiation qui fait suite à toutes sortes de portes que la peinture de Champ invite à passer, qu'elle a passées elle-même.
0: C'est ça.
2: Qu'elle continue de passer.
0: Elle continue à passer.
2: Oui.
0: Alors, vous l'avez dit, dans ce travail de dépassement, de reconstruction après ce deuil, hein, Chantal, vous vous êtes lancée dans la peinture, dans la créativité. Et puis, vous avez aussi créé cette association, Sarah Moon, qui est active dans la région du lac Kivu. Qu'est-ce qu'elle fait, cette association ?
1: Alors, l'association, elle est en mémoire de ma fille, qui s'appelait Sarah Moon, et qui est née au Kivu. J'étais avec son papa enseignante, et puis il y a eu le génocide, et j'étais rapatriée avec elle dans mes bras. Et quand elle avait 4 ans, voilà, j'ai vécu en Belgique, et ma fille est partie après 20 ans, elle était à l'université, Et donc, elle a eu mal au ventre et elle est partie au ciel. En 4 mois et demi, elle est partie, voilà, dans mes bras. Oui. Et suite à ça, il m'a fallu 3 ans pour pouvoir marcher, mm-hmm. pouvoir parler. Je ne parlais plus. C'est quelque chose, c'est ma fille unique, c'est quelque chose qui m'a complètement anéantie et dévastée, n'est même pas un mot. J'ai perdu ma vie, mon identité, mon cœur, mon âme, mon corps, tout. Et c'est l'accueil des monastères durant 3 ans. J'ai vécu dans 5 monastères différents pendant 3 ans.
0: Ici en Belgique ?
1: Oui. Oui. Mmh. Oui. Urtebise, 9 mois, Cheftogne.
2: Thy-le-Château.
1: Thy-le-Château. Les Carmélites à Liège. Qui
2: Cornillon.
1: Sont... Carmel de Cornillon, qui sont les plus joyeuses, c'est étonnant. Elles sont fermées, elles étaient très très joyeuses. Et, franchement, toutes ces personnes m'ont laissée tranquille, m'ont donné les plus beaux endroits de leur monastère.
0: Vous en donnez le temps, en fait.
1: Le temps mm-hmm. et l'espace, la nature. Mm-hmm. J'avais leur jardin, j'avais les prières, j'ai redécouvert la foi. Mm-hmm. En fait. Jeune, je l'avais. J'étais à l'école catholique. Et puis à l'adolescence, tout est un peu éparpillé. Et puis là, j'ai retrouvé la foi. Et petit à petit, j'en ai fait plusieurs livres d'ailleurs, parce qu'un jour je croyais, le lendemain plus. Mmh. Puis voilà, voilà. Ce sont des moments très, très fluctuants. On ne sait pas. C'est, voilà.
0: Et comme vous dites, c'est une traversée, c'est un parcours.
1: C'est ça, c'est ça. Et ça reste à travers la peinture. Je n'ai pas commencé tout de suite la peinture. Avant, j'ai été comédienne, mais la peinture, non. Et j'ai voulu, je ne sais plus comment c'est arrivé, mais c'est de nouveau un signe énorme. Je me retrouve à 100 mètres à vol d'oiseau, à l'endroit où ma fille est née, mm-hmm. au Rwanda. Hein. Mm-hmm. Son papa et moi, nous sommes belges, européens, et nous étions enseignants. Et puis, voilà, elle est née là-bas, c'était un bonheur. Et puis, voilà, 20 ans après, elle n'est plus là. Et après ces 3 ans de monastère, bien, un jour, j'ai attrapé un urtebise, un flyer qui disait qu'on pouvait être missionnaire humanitaire, mm-hmm. même âgé. J'ai fait cette formation et j'ai commencé à créer cette association avec des petits fonds, en faisant les confitures, les brocantes.
0: Et alors sur place, qu'est-ce qu'elle fait alors, cette association, dans le concret ?
1: Oui, au départ c'était le soutien aux mères célibataires mm-hmm. et aux veuves. L'idée virtuelle, on va dire, maintenant, c'était de les aider, leur apprendre la culture aussi, à cultiver pour manger avec leur bébé. Et puis j'ai observé qu'il n'y avait pas d'école dans certains villages. Mm-hmm. Mais je vous parle maintenant du Kivu il y a plus de 15 ans.
0: C'est ça.
1: Mais c'est un pays qui a évolué à une vitesse et de manière constructive, positive. Il y a des écoles partout maintenant. Mm-hmm. Et tant mieux, parce mm-hmm. que je me suis dit, bah voilà, le projet n'a plus besoin d'être, de faire des écoles. Mais école maternelle, ce n'est pas encore le cas. Et les écoles, c'est beaucoup le business. Ouais. Ça, c'est très très cher. C'est très... Pas les écoles de l'État, mais...
0: Oui, c'est ça, il y a des écoles privées et donc, qui sont peut-être moins accessibles à tout le monde. Vous, Freddy, vous êtes parti avec Chantal sur place, vous avez vu son action là-bas sur place, vous pouvez en témoigner.
2: Oui, mmh. oui, et j'ai été sensible à la fois à l'atelier des mères célibataires mmh. qui s'était lancé dans la vente d'artisanat que nous reprenions en Europe. Nous partions là-bas avec quatre grosses valises de 23 kilos entièrement dédiées à des biens didactiques, du matériel divers pour l'enseignement. Et nous revenions avec tout ce produit d'artisanat, bien plus léger. Il remplissait les valises, mais bien plus léger, au profit de l'atelier Cœur de Marie, comme c'est ainsi que s'appelait l'atelier des mères célibataires. Mais j'ai aussi été sensible à la problématique des écoles maternelles, mmh. parce que, effectivement, la façon dont Chant voyait les choses m'a tout de suite convaincu. Il y a des écoles maternelles au Rwanda, mais elles sont réservées à une catégorie de gens qui ne sont pas plus de 5 ou 10% de la population et qui peuvent les payer. Mmh. Et du coup, quand les petits arrivent tous ensemble à l'école obligatoire en première primaire, il y a déjà ce décalage de ceux qui ont été initiés à la vie sociale, à
0: tenir un crayon.
2: À tenir un crayon, tout simplement, et ceux qui découvrent ce que c'est qu'un crayon, une feuille de papier. Et donc, elle a voulu pallier à ce manque, qui est moins fort aujourd'hui, ce qui a d'ailleurs fait qu'au bout d'une dizaine d'années de création d'école et de maintien, de subsidiation d'école maternelle, elle a arrêté ce secteur pour se lancer davantage dans du soutien plus individualisé, ou alors des écoles de devoirs, de la permaculture, et qui drainent aussi des dizaines et des dizaines d'enfants.
0: Voilà. Bien, merci beaucoup Chantal et Freddy. On aurait pu en dire encore beaucoup, mais malheureusement, le temps ne nous est plus accordé. Alors je rappellerai donc « Fenêtre sur le divin », cette exposition qui ne propose peut-être pas de réponse, mais en tout cas une ouverture. Et c'est peut-être cela, la plus belle définition de l'art, non pas expliquer, mais laisser entrer. Chantal Descampagnes nous rappelle aussi que la création n'est pas séparée du monde, que peindre et agir peuvent être le même geste porté par les mêmes convictions. On rappelle donc que les bénéfices de l'exposition vont à cette association Sarah Moon, donc qui œuvre au Kivu. Vous pouvez visiter l'exposition donc Fenêtre sur le divin jusqu'au 17 juin dans le cloître de l'église du collège Saint-Michel, c'est au boulevard Saint-Michel à Etterbeek au métro Montgomery.

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3: Léon XIV à Barcelone, le pape a quitté Madrid en fin de matinée pour la Catalogne, deuxième grande étape de son voyage apostolique en Espagne. Nous rejoindrons notre envoyé spécial sur place juste après les titres pour voir avec elle quelle est l'ambiance dans la métropole catalane. Premier rendez-vous du souverain pontife, la célébration de l'office du milieu du jour dans la cathédrale de Barcelone. Nous reviendrons sur l'enseignement d'unité que le pape a donné dans son homélie. Nous verrons également à moins de 2 heures de la seconde grande veillée de ce voyage au stade olympique de Barcelone, quels sont les défis auxquels sont confrontés les jeunes catholiques espagnols. Et puis enfin, dans ce journal, nous parlerons de la réponse insuffisante, selon l'ONG Oxfam, que les entreprises apportent à la hausse des inégalités, comment l'Union européenne pourrait les inciter à mieux faire.
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3: Bonsoir. Après 3 jours et demi passés à Madrid, Léon XIV a rejoint les rives de la Méditerranée. Il a atterri à 12h45 dans la métropole catalane où il séjournera jusqu'à jeudi matin. Au total, 6 rencontres sont prévues pour le souverain pontife à Barcelone où nous retrouvons notre envoyé spécial Augustine Asta. Bonjour Augustine.
5: Bonsoir Xavier.
3: Alors comment les fidèles ont vécu ces premières heures de Léon XIV dans la cité catalane ?
5: Xavier, la visite du pape Léon XIV à Barcelone suscite un enthousiasme particulier au sein des communautés locales catholiques. Depuis plusieurs jours, des banderoles bleu ciel portant l'inscription catalane Benvengut, bienvenue, flottent le long des grandes avenues de la ville, accompagnées par endroits des drapeaux du Vatican. Les catholiques barcelonais se réjouissent de pouvoir rencontrer le Saint-Père et nourrissent de nombreuses attentes à l'égard de cette visite. Parmi les Catalans avec lesquels j'ai pu échanger, beaucoup espèrent entendre un message capable de répondre aux préoccupations actuelles à travers un discours axé sur la paix, la fraternité, l'écologie intégrale et l'accueil des migrants. Pour eux, cette visite représente une occasion privilégiée de prier aux côtés du souverain pontife et de raviver l'espérance dans une société en pleine mutation.
3: Le premier rendez-vous du pape Augustine, ce fut donc l'office du milieu du jour, présidé dans la cathédrale Sainte-Croix et Sainte-Eulalie de Barcelone.
5: Oui, Xavier, devant les fidèles, les évêques, les religieux et de nombreux jeunes rassemblés, le pape a rappelé dans sa toute première homélie à Barcelone que l'Église est à la fois une épouse aimée par Dieu et un seul corps formé par tous les baptisés. L'Église, a-t-il ajouté, est le fruit d'un acte d'amour qui la précède et qui vient de Dieu. Le Saint-Père a également mis en valeur la richesse spirituelle de la communauté catholique de Barcelone, affirmant que Dieu vous a voulu ici et qu'il a choisi cette assemblée pour représenter aujourd'hui la communauté des saints de la ville. Le souverain pontife a ensuite lancé un appel fort à l'unité et à la fraternité dans un monde marqué par les divisions. Je vous suggère d'ailleurs d'écouter cet extrait de l'homélie de Léon XIV.
6: Barcelone est appelée Cap y Casal de Catalunya. Cela confère à cette communauté, à vous tous, Barcelonais et Catalans, une vocation et une responsabilité particulière de devenir, avec l'aide de Dieu, des bâtisseurs d'unité.
7: En un mundo desgarrado por guerras y divisiones.
6: Dans un monde déchiré par les guerres et les divisions, dans une société de plus en plus fragmentée et individualiste, nous voulons être des martyrs, c'est-à-dire des témoins et des prophètes d'unité, d'accueil, de concorde et de paix, même au prix de sacrifices et de renoncements.
5: Enfin, prenons pour exemple Sainte Eulalie et les martyrs chrétiens, l'évêque de Rome a invité Xavier chacun à devenir un témoin de l'unité, de l'accueil.

0: de la concorde et de la paix, même au prix de sacrifices personnels.
1: Merci Augustine. C'est à notre envoyé spécial à Barcelone et que nous retrouvons bien évidemment demain matin. Alors dans moins de 2 heures, maintenant s'il n'a pas trop de retard, le pape sera au stade olympique de Barcelone sur la colline de Montjuïc pour une veillée de prière, notamment avec les jeunes. Certains lui poseront des questions comme samedi soir à Madrid. Ils lui confieront leurs interrogations, leurs préoccupations et leurs espoirs. Ils évoqueront peut-être aussi leurs défis, défis sur lesquels revient le père Paulin. C'est le prêtre de la congrégation des missionnaires des Sacré-Cœur de Jésus et de Marie, incardiné actuellement à Barcelone.
2: Premièrement, la sécularisation qui va d'une façon montante hein, à différents niveaux hein, institutionnels, mais également la solitude. Hein. C'est vrai que c'est un monde, comme on peut dire, connecté, mais les jeunes vivent beaucoup la solitude. Hein. Ils sont obligés de résoudre leurs problèmes, leurs interrogations, leurs problèmes, parfois seuls, parfois d'une façon réellement erronée. Nous avons également la crise identitaire, hein, le chômage, la précarité économique, surtout les jeunes immigrants. Ils se retrouvent ici sans travail, sans autre chose. Alors ça devient un peu difficile. La désintégration de la famille fait en sorte que les jeunes ne peuvent pas vivre réellement l'amour familial. Alors avant, la transmission de la foi, c'était une chose culturelle, puisque ça se transmettait de génération en génération. Mais maintenant, déjà que les nouvelles générations n'ont pas ni le langage, ni l'expression pour savoir transmettre cette foi aux nouvelles générations, les jeunes découvrent Dieu par eux-mêmes. La pastorale doit être réellement renforcée à ce niveau.
1: Le père Paulin, il répondait aux questions d'Augustine Asta. Et cette veillée de prière, vous pourrez bien évidemment la suivre en direct sur notre site internet, notre page Facebook ou notre chaîne YouTube. En attendant, Léon XIV a eu plusieurs rendez-vous privés cet après-midi. Le premier avec le président de la Catalogne, qu'il a reçu à la maison archiépiscopale. Léon XIV a aussi rencontré les membres du comité organisateur, ainsi que 200 participants à la rencontre méditerranéenne Med 26, qui se tient ces jours-ci à Barcelone. Le pape les a exhortés à entreprendre un voyage tant géographique que spirituel pour rejoindre ces ports où des hommes et des femmes attendent la bonne nouvelle. Il a évoqué les nombreux défis auxquels la Méditerranée est confrontée, en particulier au Moyen-Orient. Et puis en ce moment même, le pape est avec les membres de l'ordre de Saint-Augustin. C'est la seconde rencontre du pape avec ses frères Augustins en Espagne. Présents aujourd'hui à Barcelone, les membres du Conseil permanent de la Conférence des évêques de France, dans un communiqué, son président, le cardinal Aveline, qui sent la pression que mettent les Espagnols dans l'accueil du pape avec une organisation et surtout une ferveur incroyable depuis samedi dernier, publie le programme des célébrations présidées par le pape lors de son futur voyage en France. Ce sera du 25 au 28 septembre avec les vêpres le vendredi à Notre-Dame de Paris, une grande veillée de prière avec les jeunes et puis 3 messes, l'une à Paris le samedi, une le dimanche à Lourdes et une à Metz le lundi. Voilà ce que l'on pouvait dire ce soir sur les voyages du pape. Dans l'actualité internationale, entre autres, des inégalités records alimentées par les grandes entreprises européennes. C'est ce que dénonce le rapport publié aujourd'hui par Oxfam, cette ONG qui lutte contre la pauvreté dans le monde et qui, au cours de plus de 70 pages d'analyse, dresse un tableau des inégalités sociales, politiques, économiques et environnementales. Pour Alexandre Poidatz, le porte-parole d'Oxfam, il est urgent que l'Europe apporte une réponse ferme à la dérégulation massive actuelle afin que les inégalités cessent de s'accroître.
3: Ce qui est nouveau, c'est effectivement un cap qui est franchi dans l'accroissement des inégalités. Il y en a de plus en plus, sauf que là, on bat des records. C'est la première fois que 70% des bénéfices sont reversés aux actionnaires. L'Europe peut proposer un autre modèle pour les multinationales qui allierait des objectifs financiers, mais aussi des objectifs socio-environnementaux. L'idée, c'est vraiment de réveiller l'Europe et de dire, notamment aux dirigeants européens, qu'avec la loi Omnibus qui a été votée à la fin de l'année dernière, qui est un package de dérégulation voté par le Parlement européen et le Conseil européen, c'est de dire qu'on ne va pas du tout dans la bonne direction avec ce type de réglementation qui vont laisser libre cours les entreprises à générer des inégalités. Ce dont on a besoin, c'est de régulation. Si on veut que l'Europe soit plus compétitive par rapport aux entreprises chinoises, aux entreprises américaines, on doit aussi, pour cela, respecter les limites planétaires. Et respecter les limites planétaires, c'est aussi être plus compétitif en investissant dans la décarbonation.
1: Des propos recueillis par Omblin Roux. Le cardinal Pizzaballa dégorait des insignes de chevalier de la Légion d'honneur. Le patriarche latin de Jérusalem a reçu ses médailles des mains du président français, qui l'a salué comme un apôtre infatigable du dialogue interreligieux, de la justice et de la paix. Voilà, c'est la fin de cette édition. Au prochain retour de l'actualité en langue française, ce sera demain matin à 8h30 heure de Rome. D'ici là, une très bonne soirée à toutes et à tous.
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5: Bonjour à toutes, bonjour à tous et bienvenue dans La vie est belge. Aujourd'hui, je vous propose de la peinture, de l'archéologie et de la littérature. De la peinture avec Dany qui va vous faire découvrir ou redécouvrir un peintre français d'origine russe, un artiste énigmatique qui a eu une carrière courte mais fulgurante. Il s'agit de Nicolas de Staël. Histoire de voir, c'est dans quelques instants. Ensuite, place à l'archéologie, les journées européennes de l'archéologie. Bien, ça commence vendredi hein, et ça va durer tout le week-end. Un événement organisé par l'agence Wallonne du patrimoine pour faire découvrir au public, donc à nous tous, et bien de façon conviviale, toutes les facettes de l'archéologie. Et parmi les structures qui participent à ces journées, il y a l'ASBL, les Amis de la Chapelle Saint-Roch. Alors le point sur les fouilles menées pendant la restauration de l'ancien couvent des frères Sélite, les recherches prévues cet automne, et puis comment transmettre la passion de ce patrimoine, l'administrateur de l'ASBL, Jacques Sève, nous dira tout et on connaîtra donc en détail, ou en tout cas on peut avec un petit peu plus de détails, donc la vie de cette ASBL, les Amis de la Chapelle Saint-Roch. Jacques Sève, notre invité dans une petite dizaine de minutes. Ensuite, place à la littérature avec un coup de projecteur sur un club de lecture belge, uniquement dédié aux autrices, et pour parler de littérature féminine et féministe, je reçois les deux créatrices de ce club de lecture, les Ponctuelles. Il s'agit de Coraline Walravens et Charlotte Gillis. 7e édition de ce club de lecture donc qui rayonne dans toute la Wallonie, on le verra. Mais pour le moment, histoire de voir et Dany.
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6: Saint-Pétersbourg, 1914. Dans une famille aristocratique russe, naît un petit garçon, Nikolaï Vladimirovitch Staël von Holstein, que l'on appellera plus tard Nicolas de Staël. La révolution russe ayant fait des ravages, Nicolas et sa sœur se retrouvent orphelins et sont recueillis par une famille russe vivante à Bruxelles et dans laquelle ils grandissent. Nicolas fréquente plus tard l'Académie royale des beaux-arts de Bruxelles ainsi que l'Académie de Saint-Gilles. Dans les années 1930, il éprouve le besoin de voyager. Espagne, Maroc, Algérie, Italie, son regard est irrésistiblement attiré par la lumière méditerranéenne qui marquera ainsi profondément son œuvre. Lorsqu'il peint, il ne cherche pas à reproduire fidèlement un paysage ou un objet. Il préfère en conserver l'essentiel, un peu comme un souvenir qui resterait après que les détails se soient effacés. À une époque où les artistes semblent devoir choisir entre abstraction et figuration, Staël refuse le camp retranché. Ses tableaux sont souvent reconnaissables, mais jamais descriptifs. Après la Seconde Guerre mondiale, Nicolas va s'installer en France et deviendra rapidement l'une des figures majeures de la peinture d'après-guerre. L'un des épisodes les plus insolites de sa carrière naît d'ailleurs d'un match de football. En assistant à une rencontre au Parc des Princes à Paris, il est frappé par le mouvement des joueurs, les éclats de lumière et l'énergie qui traversent le terrain. De cette expérience surgissent plusieurs œuvres devenues célèbres, comme quoi l'inspiration artistique peut parfois surgir là où on l'attend le moins. Installé en Antibes, dans le sud de la France, face à la Méditerranée, il crée des œuvres où les bleus, les blancs, les ocres semblent vibrer sous le soleil. Au fil des années, sa peinture gagne en lumière. Beaucoup considèrent d'ailleurs cette période comme l'apogée de son art. Mais ce qui touche le plus chez Nicolas de Staël, c'est cette capacité à nous faire ressentir un paysage sans le décrire, à suggérer une lumière sans la montrer directement, à transmettre une émotion avec quelques formes et quelques couleurs seulement. devant ces tableaux, chacun est libre de voir une mer, un ciel, un souvenir ou simplement une harmonie de couleurs. Vous imaginez quel merveilleux cadeau cet artiste nous offre ? Laissez à chacun une place pour son propre regard. Sa technique la plus caractéristique est ce que les historiens de l'art appellent l'impasto. La peinture, à l'huile de préférence, est appliquée en couches très épaisses, suffisamment épaisses pour que les reliefs restent visibles à l'œil nu. Il travaillait très souvent au couteau à palette, plutôt qu'au pinceau. Et cet outil lui permettait d'étaler, de racler, de superposer la couleur en larges plaques. Et dans certaines œuvres, les couches de peinture semblent presque taillées dans la matière. Ces couches de peinture à l'huile sèchent lentement et permettent de conserver des épaisseurs importantes sans perdre la richesse des couleurs. Les archives ne donnent pas toujours la liste exacte des pigments utilisés tube par tube. Cependant, les spécialistes s'accordent à dire qu'ils privilégiaient les couleurs franches, fortement pigmentées, capables de conserver leur intensité dans des couches très épaisses. Ce qui l'intéressait n'était pas tant la rareté d'un pigment que sa capacité à produire une vibration colorée puissante. Chez Nicolas de Staël, les couleurs ne servent pas seulement à représenter un paysage, elles en deviennent le sujet. On retrouve fréquemment des bleus profonds et lumineux, des blancs éclatants, des rouges vermillons, des ocres et terres chaudes, des gris bleutés et des noirs utilisés avec parcimonie, mais avec beaucoup de force. Ce qui me frappe le plus chez lui, c'est qu'il ne peignait pas vraiment des détails. Il construisait l'image en la composant de simples blocs de couleurs imbriqués les uns dans les autres ou les uns à côté des autres. Un ciel pouvait devenir une grande plaque bleue, une colline, un rectangle ocre et la mer, un large bandeau blanc ou azur. Nous avons dit qu'il ne peignait pas seulement avec des couleurs, il peignait aussi avec l'épaisseur. Et chez lui, la peinture ne recouvre pas la toile, elle l'habite. Elle crée des reliefs qui accrochent la lumière différemment selon l'heure du jour et la place du spectateur. C'est d'ailleurs l'une des raisons pour lesquelles les reproductions dans les livres sont souvent décevantes, tandis que devant l'original, on découvre une dimension presque sculpturale que la photographie peine à restituer. Cette matière épaisse, déposée au couteau, fait partie intégrante de l'émotion que procurent ses œuvres. Son exigence artistique est immense. Mais un jour de 1955, épuisé et en proie à une profonde détresse intérieure, il se suicide à Antibes. Il a 41 ans. Sa carrière n'aura duré qu'une dizaine d'années, mais il aura produit plus d'un millier de peintures. Peu nombreuses sont cependant les expositions de ses œuvres. Le Centre Pompidou et le Musée d'art moderne à Paris en possèdent quelques-unes dans leur collection permanente, ainsi que le Musée Picasso à Antibes. En 2018, l'Hôtel de Caumont à Aix-en-Provence parvient à rassembler 71 peintures et 26 dessins exécutés par Nicolas de Staël pendant son séjour en Provence entre juillet 1953 et juin 1954. En 2023, le Musée d'art moderne à Paris a organisé une grande exposition rétrospective de ses œuvres. Un hommage à l'homme qui disait ressentir un inévitable besoin de tout casser quand la machine semble tourner trop rond.

0: Golden Slumber, ça c'était les Beatles.
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0: Les journées européennes de l'archéologie, eh bien, ça commence ce vendredi et ça va durer tout le week-end. C'est un événement organisé par l'Agence Wallonne du patrimoine, eh bien, pour nous faire découvrir toutes les facettes de l'archéologie, c'est-à-dire fouiller, protéger, restaurer, former ou encore sensibiliser. Et au programme, des visites guidées, des animations, il y aura même des escape games, des ateliers, des conférences, des expos dans des sites archéologiques, des accès aux laboratoires et aux réserves. Bref, il y a vraiment de quoi en prendre plein les yeux de tout ce patrimoine historique. Et parmi les structures qui participent à ces journées de l'archéologie, il y a la SBL, les Amis de la Chapelle Saint-Roch. ASBL que va nous présenter son administrateur Jacques Sève. Bonjour Jacques.
2: Oui, bonjour. Un tout grand merci déjà pour votre invitation.
0: Ah ben, avec grand plaisir, parce que moi quand je vois les Amis de la Chapelle Saint-Roch en volière, je me dis, mais qu'est-ce que c'est? Pouvez-vous nous présenter cette chapelle donc, qui date du 16e siècle? Alors les auditeurs de Liège vous connaissent certainement, mais pas forcément ceux de Namur et Bruxelles.
2: Alors, on n'est pas nécessairement très bien connu à Liège non plus. La chapelle, c'est une petite chapelle de couvent qui se trouve dans un des plus beaux quartiers de la ville, un des plus pittoresques, le quartier de Volières, du Pierreuse, non loin des Coteaux. Et donc, c'est une chapelle de couvent d'une congrégation qui s'appelle les Célites, qui s'est dévoué depuis plus de 500 ans, puisque les Célites sont arrivés au XVIe siècle à Liège, qui se sont dévoués aux soins, et en particulier pour tout ce qui concernait les épidémies. Ils ont été appelés par Erard de Lamarck pour aider les malades de la peste.
0: Et alors, qu'est-ce qu'elle a de particulièrement remarquable d'un point de vue architectural, cette chapelle ?
2: Ah ben écoutez, non seulement elle date du XVIe siècle,
0: déjà, oui c'est vrai,
2: de 1558, et surtout elle a été relativement préservée. Donc elle a subi des agrandissements au XVIIe, au XVIIIe. On a changé le clocher d'orientation, mais globalement le bâtiment est tout à fait authentique. Il est précédé d'un vaste perron monumental. Et sa façade est constituée de lits de tuffeau alternant avec de la brique. C'est assez particulier. À l'intérieur, il y a un patrimoine qui est tout à fait exceptionnel. Vous avez un hôtel baroque et un orgue qui fait partie des 8 orgues classés exceptionnels de Wallonie. Parce que la Révolution, finalement, a préservé cet ordre qui a été déclaré d'utilité publique.
0: Oui, et puis c'est souvent en plus que c'était les orgues qui étaient aussi installés selon les chapelles, selon les lieux. Ils étaient aussi façonnés, j'allais dire, construit selon le lieu.
2: Exactement. Et c'est ça qui fait le grand intérêt de cet orgue, c'est qu'il n'a pas bougé de place et que son mécanisme, tout son fonctionnement reste tout à fait authentique. Il a été restauré en 2010, il fonctionne. Nous faisons régulièrement des
0: concerts avec un organiste qui est dédié, justement, ou pas?
2: Tout le monde se le dispute, cet orgue.
0: J'imagine bien.
2: Madame Chapelier, Monsieur Moulart, enfin, voilà. Cet orgue est vraiment connu et reconnu. Comme je dis toujours, il est petit, mais il est de très très grande qualité.
0: Un petit peu finalement comme votre ASBL, la liaison était facile, Jacques, mais c'est vrai que j'ai l'impression en tout cas que les Amis de la Chapelle Saint-Roch sont très actifs pour faire vivre cette chapelle qui est elle-même donc dans un ancien couvent. Donc c'est déjà comme ouvrir une boîte, les poupées russes, vous voyez, on ouvre quelque chose, il y a encore autre chose. Donc dites-nous un petit peu le rôle de votre ASBL à l'année.
2: Ah bien, écoutez, l'ASBL a été créée en 1990 et elle a reçu un grand challenge, c'est-à-dire que via un bail emphytéotique que nous avons conclu avec le Fonds du Logement, puisque le Fonds du Logement, lui, a excellemment bien restauré le couvent et y a fait des appartements sociaux, la chapelle, elle, a été confiée à notre ASBL depuis 1990 sous bail emphytéotique de 30 ans. Donc ça vous laisse penser qu'on vient de le renouveler et qu'on en a repris pour 30 ans.
0: Voilà. C'est que vous aimez ça et que vous faites du bon travail.
2: Écoutez, la mission, c'est restaurer le bâtiment, le mettre en valeur et le faire vivre, lui donner du sens aussi dans la société d'aujourd'hui. Et c'est vraiment le challenge auquel on s'attelle jour après jour avec nos petites énergies et surtout un public et une sympathie extrêmement fidèle.
0: Quoi. Oui, j'imagine effectivement qu'il y a des fidèles, mais en même temps, Jacques, les journées donc européennes de l'archéologie ce week-end, ça doit permettre aussi de rallier d'autres curieux, d'autres fidèles.
2: Mais tout à fait, c'est important pour nous de multiplier les publics, ils sont très variés et c'est important d'avoir vraiment d'être bien connu et donc on ne peut pas passer à côté des journées européennes de l'archéologie. Les investigations qui ont été faites dans le couvent ont été extraordinaires et extrêmement bien mises en valeur. Celles de la chapelle vont arriver. Puisque, à l'occasion de la réfection du perron, pour lequel nous lançons une grande opération cette année pour en terminer le financement, à l'occasion de la réparation du perron, on va refaire des fouilles pour essayer de comprendre comment la chapelle s'est installée dans ce quartier au XVIe siècle sur peut-être des constructions déjà existantes.
0: Qu'est-ce que vous avez déjà trouvé de significatif, d'inédit, d'extraordinaire lors des précédentes fouilles ?
2: Écoutez, vraiment une foule de renseignements, et ça concerne plutôt le couvent que la chapelle, puisque comme je le disais, la chapelle n'a pas encore été vraiment fouillée, une foule de renseignements sur la manière de vivre d'un hôpital d'abord dédié à la peste et puis devenu psychiatrique, puisqu'on est à la base de l'hôpital actuel des installations de Isocel finalement. Mais comment ce couvent vivait, avec quelle alimentation, comment est-ce qu'il se fournissait en eau, comment est-ce qu'on soignait un malade aux différentes époques. Donc c'est particulièrement intéressant pour l'aspect, la tradition médicale de l'endroit et de la ville.
0: Oui, vous avez trouvé différents instruments donc, pour soigner, c'est ça ?
2: Écoutez, oui, donc il y a notre célèbre cuillère à malade, différentes poteries, on a retrouvé la pompe, il y a énormément de choses qui ont été retrouvées et dont on va montrer quelques exemples aux Journées européennes de l'archéologie ce week-end.
0: Mais alors c'est ça aussi qui est assez fantastique finalement, Jacques, c'est que même si on n'a pas fait d'études d'archéologie, qu'on a juste à peu près une vague idée, on peut tout simplement être projeté dans le passé grâce à ce que vous nous faites découvrir finalement. C'est faire le lien, c'est voir aussi d'où on vient et essayer de comprendre un petit peu les mystères du passé. On est comme si on était des apprentis détectives, quoi.
2: Oui, tout à fait. Alors pour sortir une phrase bateau, connaître son passé, c'est mieux comprendre son présent.
0: C'est important de la rappeler, même si elle est bateau, on est d'accord, c'est important.
2: Voilà. Et c'est vraiment dans cet esprit-là qu'on veut fonctionner, vraiment permettre de comprendre pourquoi les choses sont ainsi aujourd'hui.
0: Voilà. Je me demandais justement, dans l'ASBL, Jacques, alors je rappelle, hein, Jacques, vous êtes l'administrateur de l'ASBL, vous êtes nombreux à fonctionner dans cette ASBL ou pas ?
2: Alors, nous fonctionnons tous avec des degrés divers, donc nous avons 5-6 personnes qui sont vraiment investies au jour le jour, et puis nous avons tous nos précieux bénévoles et aides qui interviennent de manière ponctuelle, et tout ça sur base d'une organisation très pointilleuse, et puis tous nos sympathisants, etc. On a vraiment une structure en pyramide qui nécessite évidemment toujours de nouveaux bras et de nouvelles volontés, puisque les gens ne rajeunissent pas.
0: Non, oui, c'est vrai.
2: Bien que les administrateurs de 1990 deviennent un petit peu âgés et fatigués.
0: Et donc il faut transmettre le flambeau. Mais encore une fois, c'est aussi le principe de l'archéologie. Hein. Voilà, on vous transmet, continuez à faire vivre l'histoire. J'imagine effectivement, vous avez besoin bien sûr de bénévoles. Et tout à l'heure, vous parliez aussi des fouilles. J'imagine que vous faites aussi appel à des dons privés, même s'il y a, je l'espère aussi, des subsides. Hein.
2: Oui, tout à fait. La chapelle est classée, donc nous avons les interventions de la région, de la ville et de la province. Maintenant, il y a toujours un complément important à financer, puisque tous les travaux de construction coûtent extrêmement cher. Pour l'objectif de 2026, nous avons déjà réuni une bonne partie de la somme qui était nécessaire pour complémenter la restauration du perron. Mais c'est vrai que nous travaillons d'arrache-pied pour terminer le budget, en lançant prochainement une opération de mécénat, un crowdgiving, également tout ça avec l'aide de Promethea, évidemment, qui est une aide très très précieuse. Quoi.
0: Alors, les journées européennes de l'archéologie, j'allais dire du patrimoine, mais non, c'est bien l'Agence Wallonne du patrimoine qui organise ces journées européennes de l'archéologie auxquelles vous participez. J'imagine que vos guides hein, et tous les autres également vont nous donner des astuces pour regarder le bâti autrement. On lève le nez, on regarde et on va peut-être regarder différemment et apercevoir quelque chose qu'on n'avait pas vu avant.
2: Ouais, et ça, la lecture du bâtiment, c'est quelque chose qui est particulièrement agréable à faire dans le couvent. Et nous aurons le grand plaisir de recevoir Caroline Boll, et Catherine Bowens, qui ont été les archéologues qui ont travaillé sur le site et qui vont vraiment décrypter avec le public les différentes phases de construction dans un endroit où c'est particulièrement clair.
0: J'imagine aussi, Jacques, que puisqu'on entend aussi hein, votre passion, votre enthousiasme, que vous n'êtes pas seulement intéressé par la chapelle. Hein, il y a aussi d'autres endroits forcément qui vous enthousiasment. Est-ce qu'il y a des coups de cœur comme ça que vous pouvez nous conseiller de visiter à Liège?
2: Écoutez, venez d'abord à la chapelle, évidemment.
0: Déjà, bien évidemment, on va commencer par ça.
2: Il y a deux jours. Donc vous venez soit le samedi ou le dimanche. Et la deuxième journée, oui, mon coup de cœur, c'est celui des fouilles à Chèvremont. Je fais partie également de l'SBL du Vieux-Liège, qui depuis 135 ans défend le patrimoine liégeois et qui est particulièrement attentif avec d'autres au devenir du site archéologique de Chèvremont. Chèvremont, ce n'est pas qu'une basilique, c'est aussi une forteresse, c'est une abbaye, c'est vraiment le siège de la lignée de Charlemagne. On peut y faire des découvertes très importante lors des fouilles qui sont projetées avant la réaffectation de la basilique, mais il faut qu'elle soit faite, il faut qu'elle soit faite très sérieusement et surtout, il faut que si on découvre des choses, elle soit préservée et accessible au public. L'invitation, ce serait pour aller sur le site de Chèvremont.
0: Et le public, justement, il est diversifié, il est jeune aussi, moins jeune, il traverse toutes les générations, parce que même quand on est petit, on peut se passionner pour des fouilles, pour découvrir des trésors, même si on ne sait pas encore à quoi ça sert. Hein.
2: Oui, tout à fait, c'est pour ça, et d'ailleurs ça commence, cette passion commence jeune, et donc nous aurons d'ailleurs à la chapelle une petite activité en faveur des enfants, donc qui demande une petite inscription sur le site,
0: mais
2: voilà, donc on veut vraiment aussi que les enfants s'intéressent à ce qu'ils voient, et comme vous le disiez tout à l'heure, à ce qu'ils lèvent le nez, à ce qu'ils se posent des questions par rapport à l'univers qui les entoure, et donc... On a un public qui est en effet extrêmement varié. Nous ouvrons la chapelle tous les dimanches après-midi d'avril à octobre. Et c'est vrai qu'on a énormément de touristes étrangers. Donc la ville de Liège est touristiquement vraiment attractive. Mais aussi pas mal de Liégeois qui n'ont pas eu l'occasion d'entrer dans la chapelle et qui sont tout surpris de retrouver ce petit lieu hors du temps.
0: Oui, mais c'est souvent quand on habite dans une ville qu'on la découvre par des touristes ou des gens qui viennent la voir parce qu'ils nous font regarder les lieux autrement. Moi, je suis à Bruxelles en ce moment, Jacques. Est-ce que dans le Brabant Wallon, par exemple, il y a des choses que vous me conseilleriez d'aller voir lors de ces journées de l'archéologie last week-end?
2: Aïe, aïe, aïe, madame. Je suis tellement occupé par ma petite chapelle ce week-end que je n'ai pas trop regardé plus loin que le territoire liégeois. Je ne saurais pas vous renseigner.
0: Voilà. Bon, bah, en tout cas,
2: je ne doute pas qu'il y ait. Il y a dans toutes les provinces.
0: Mais bien sûr, à Namur également et les autres provinces. Mais bon, en tout cas, pour avoir une idée des endroits à visiter donc, ce week-end pour les journées européennes de l'archéologie, il y a le site agencewallonne-du-patrimoine.be. Et plus spécifiquement, pour en savoir plus sur les amis de la chapelle Saint-Roch, ASBL, dont vous êtes l'administrateur, Jacques Assève, et bien il y a le site www.chapelle-volière.be. Et donc des activités pour les enfants donc à réserver sur le site, c'est bien ça?
2: C'est bien ça.
0: Eh bien très bien. Je vous remercie beaucoup, Jacques Assève. Merci beaucoup et bon week-end archéologique ce week-end. Bonne visite.
2: Vous êtes tout à fait la bienvenue, n'est-ce pas, de Bruxelles. Voilà.
0: Avec plaisir, avec grand plaisir. Merci beaucoup.
2: Merci.
0: Bonne journée.
2: Merci.
0: Au revoir.
2: Au revoir.
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0: Et la vie est belge et belle aussi quand on plonge le nez dans un bouquin. Bah justement, on va parler littérature féminine et féministe avec nos deux invités dans quelques instants, puisqu'on va parler du club de lecture Les Ponctuelles, et elles vont ouvrir la box avec nous. Coraline Wallravens et Charlotte Gillis, on les retrouve juste après Billie Eilish.

0: Billie Eilish.
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0: Ouais, c'est bientôt l'été, en tout cas dans 12 jours, hein, bah on y sera. Alors pour ce qui est de la valise, on la bouclera certainement plus tard, mais on peut déjà réfléchir à ce qu'on va y mettre dedans, bah, des livres par exemple. Bah ouais, parce que l'été, c'est l'occasion de rattraper la longue pile accumulée à l'année, ou aussi de découvrir de nouveaux titres. Et pour ça, nos invités vont vous donner des idées. Coraline Walraven et Charlotte Gillis sont liées par l'amitié et l'amour de la littérature. Elles ont créé un club de lecture qui s'appelle Les Ponctuels, et c'est un club qui vous propose une box. En fait, c'est la vraie pochette surprise de quand on était petit, parce que on va voir ce qu'il y a dedans avec vous. Bonjour Coraline et Charlotte, ça va?
2: Bonjour, ça va bien.
0: Voilà, alors on précise quand même aussi que ce club de lecture est résolument féminin et féministe.
2: Oui, tout à fait. Ouais. Donc, résolument féministe, ça c'est sûr. Résolument féminin, plutôt par la force des choses, parce qu'il faut quand même rappeler qu'on est ouvert à tous et à toutes, peu importe le genre, peu importe l'âge. Mais voilà, c'est la réalité qui fait qu'à l'heure actuelle, il n'y a pratiquement que des femmes qui suivent le club de lecture.
0: Oui, mais c'est vrai qu'en même temps aussi, il me semble qu'au niveau des statistiques, ce sont plus les femmes qui lisent que les hommes.
3: Oui, les lecteurs sont des lectrices de manière générale. C'est aussi les femmes qui font les achats généralement de livres. Donc ça, c'est vraiment une tendance qu'on peut observer. Mais nous, on est persuadés que s'unir pour la lutte pour l'égalité, c'est vraiment primordial. Et donc, tant les générations que les genres, on a vraiment envie de réunir tout le monde, un maximum de personnes. Ouais. Et donc, comme on est dans une démarche de vulgarisation avec le club de lecture, vulgarisation des différents concepts féministes, etc., on trouve important de laisser cette porte ouverte. Après, voilà. Il faut qu'il la pousse.
0: Voilà, exactement. Il faut qu'il la pousse. Messieurs, écoutez-nous. Voilà, vous découvrirez plein de lectures. Mais c'est vrai qu'en même temps, au départ, quand vous avez eu l'idée de créer ce club de lecture, c'est bien parce que vous aviez l'impression, en plus vous avez fait des études littéraires toutes les deux, que peut-être on parlait pas assez, ou en tout cas peut-être pas assez bien, des autrices. J'ai l'impression que c'était ça quand même, Charlotte.
2: Oui, tout à fait. Durant nos 5 années d'études, on n'a pratiquement pas étudié d'autrices, alors que pourtant, des autrices, il y en a eu. Alors, on a eu majoritairement des cours d'histoire de la littérature, et c'est certain que l'histoire a tout fait pour rayer purement et simplement les autrices de l'histoire, mais il y aura un gros travail d'archéologie à faire pour retrouver un peu toutes ces pépites, mais ce serait possible, il faut le faire.
0: Ouais. Et en même temps, on a vu aussi récemment le succès, mais bienvenue et inouï et tant mieux, d'un livre écrit par une femme, publié il y a 30 ans et qui cartonne au niveau international. Je parlais de Moi qui n'ai pas connu les hommes, de cette autrice psychanalyste belge, Jacqueline Hartmann. Donc voilà, preuve qu'il y a de la place aussi.
3: Oui,
0: pour
3: d'ailleurs, on l'avait proposé il y a 2 ans déjà. Dans notre box, et c'est vrai que ça avait permis à pas mal de lectrices du club de découvrir cette autrice belge qui effectivement rayonne sur la scène internationale, mais qui n'est pas encore lue dans sa globalité. Alors oui, il y a Moi qui n'ai pas connu les hommes, mais il y a pas mal d'autres titres aussi.
0: Oui, parce qu'elle n'a pas fait que des dystopies, effectivement.
3: Voilà, elle a vraiment des genres, elle a vraiment touché à tous les genres. Et oui, nous, c'est aussi notre rôle d'aller explorer les bibliographies d'autrices dont on connaît le nom, mais qu'on ne lit pas toujours forcément.
0: Ouais, ou alors qu'on a lu en se disant, ah bah tiens, voilà, c'est un classique, elle est par exemple Colette, George Sand, qu'on connaît comme ça de nom, mais on ne connaît pas forcément l'apport, justement, littéraire, l'importance qu'elles ont eue.
3: Oui, et puis après, lire ce genre de classique dans le cadre d'un club de lecture ou dans le cadre d'études, c'est pas du tout la même chose non plus. Ouais. Nous, on est dans un cadre beaucoup plus détendu. L'idée, c'est de partager, c'est discuter, c'est extrêmement bienveillant. Donc, ça retire déjà ce poids. Et puis, on a gagné en âge aussi.
0: Ouais. Donc, parce que c'est la 7e édition. Voilà.
3: Mais même par rapport à des lectures qu'on pourrait faire à l'école. Voilà, les lectures imposées, Colette, ça peut paraître désuet, mais en fait, dans le cadre d'un club féministe et avec les clés, ça permet de l'explorer différemment.
0: Oui, de relire différemment ce qu'on avait lu, effectivement, ado. Tiens, je me demandais, vous avez relu des livres qui vous avaient marqué quand vous étiez ado? pas comme ça, à brûle pour point. Est-ce qu'il y a un titre où vous vous êtes dit, ah tiens, je l'avais lu ado, j'avais bien aimé, et là je le redécouvre totalement différemment?
2: C'est une bonne question. En tout cas, moi, je sais qu'adolescente, j'adorais Boris Vian.
0: Ouais.
2: Et c'est vrai que là, ça fait bien 10 ans que j'en ai plus lu. Et je pense que si je les rouvrais aujourd'hui, j'aurais probablement pas le même regard.
0: Oui.
2: Parce que là, je pense justement qu'en termes de représentation des personnages, d'importance des personnages féminins par rapport aux personnages masculins, et en fait de la façon dont les personnages féminins sont décrits, je pas ouais. très sûr
0: et pas seulement soit, simplement ouais. aussi la langue hein, et toutes
2: ah,
0: les métaphores
2: oui,
0: et les images
2: évidemment ouais, ça ouais. a beaucoup évolué
0: ouais. ah, oui voilà ça c'est vrai. En tout cas, dans cette box, vous nous proposez 4 livres ou 8 hein, selon les abonnements disponibles. Donc déjà, comment vous l'avez conçu cette box? Vous avez dit ok, on va faire un club de lecture, on va proposer des livres, mais il y aura peut-être pas que des livres hein, c'est ça? Voilà. Église, oui, bah, Coraline.
3: L'idée, c'est de proposer effectivement les livres et puis des petits à côté différents qui permettent d'agrémenter la lecture. Dans le cas présent, on a travaillé avec des créateurs bruxellois, Rototo, qui font des tampons ex libris. Donc, ça permet de personnaliser son livre.
0: De dire, c'est bon, c'est mon livre. Maintenant, tu ne pourras pas dire que je ne te l'ai pas prêté.
3: Et comme ça, il revient dans la bibliothèque à laquelle il appartient.
0: Exactement.
3: Ce qui n'est pas toujours le cas. Et donc, ça, c'était vraiment notre envie. On avait envie de le faire depuis très longtemps, et donc on a travaillé ensemble à la création d'un visuel qui fasse écho à notre club, vraiment une femme empouvoirée, avec la possibilité aussi de noter sa lecture avec des petites étoiles. Enfin voilà, on a fait ça vraiment pour accompagner la lecture et le livre au fil de l'année.
2: Joindre l'utile à l'agréable.
3: Exactement, ouais, voilà. Puis après on rajoute toujours des petites surprises, parfois des petites choses à manger, des petites choses à boire. On a notre marque-page qui est toujours illustrée par une illustratrice différente à chaque fois. Et puis il y a cet accès aux rencontres,
0: c'est
3: à
0: ça.
3: La soirée de remise, donc voilà, ça c'est vraiment...
0: C'est justement sur l'autre face du marque-page, il y a toutes les dates.
3: Exactement,
0: voilà, ça,
3: oui.
0: C'est important.
3: Et ça c'est vraiment une valeur ajoutée, donc on n'achète pas juste une box avec des livres, il y a ces rencontres qui apportent vraiment quelque chose de différent, et on envoie après chaque rencontre un résumé de la rencontre, mais aussi de nos différentes recherches. On va vraiment beaucoup plus loin dans l'analyse, et ça permet d'avoir une vision un peu plus approfondie d'une thématique.
0: Ah ouais. Et la thématique, justement, pour cette saison, j'allais dire estivale, automnale de la box, je le précise, parce que les précommandes sont jusqu'à ce vendredi, donc le 12 juin, mais on recevra la box au tout début de l'automne, enfin je veux dire fin août.
3: Fin août.
0: Ouais,
3: le 26 août.
0: Dans la fin de l'été. Voilà. Et donc la thématique cette année, précisément,
2: c'est le féminisme du monde, donc féminisme au pluriel, parce qu'on est convaincu, voilà, que le féminisme ne se pense pas et ne se vit pas de la même façon en fonction d'où on se trouve sur le globe. Et au-delà de ça, on se rend compte aussi qu'on a, en tout cas à titre personnel, une certaine méconnaissance de la littérature étrangère. Alors, on a toujours une assez bonne connaissance en général de la littérature francophone, à minima, et parfois,
0: américaine aussi, j'allais dire
2: ouais. anglophone, voilà. Mais après, pour ce qui est des autres pays, des autres cultures, on a un peu le phare dans la nuit, éventuellement l'un ou l'autre père, mais à part ça, c'est le grand désert. Et donc, en fait, nous, on était un petit peu frustrés de ça, et on avait envie de pallier à ce problème en proposant une box axée vraiment sur la littérature d'ailleurs. Et donc là, on va aller à la rencontre d'une autrice sénégalaise, d'une autrice indienne, d'une autrice
3: québécoise
2: voilà,
3: et
2: d'une autrice norvégienne, exactement.
0: Voilà. Et ben, je l'ai précisé, donc la sénégalaise, c'est Maria Maba pour Une si longue lettre. L'Indienne, c'est Sonia Falero pour The Good Girls, Un meurtre ordinaire. Gabrielle Filto-Shiba, la Québécoise, pour Sauvagine. Et Gerd, si je prononce bien, Brantberg, Les filles d'Egeli, c'est la Norvégienne. C'est bien ça.
2: Oui.
0: Mais ça veut dire aussi, Charlotte et Coraline, que vous passez énormément de temps à lire, à éplucher, à vous dire, tiens, est-ce que je connais tel pays, telle autrice de tel pays? En même temps, c'est très très vaste. Enfin, je veux dire, comment vous faites pour faire vos choix? Comment vous élaguez un petit peu?
3: Ouais, c'est très compliqué. On a des listes à rallonge. C'est vrai qu'il faut bien l'avouer. Et dans le cas présent, c'était compliqué d'établir un choix. D'ailleurs, on en a encore sous le coude pour la suite. Là, on voulait en choisir une par continent. Donc, c'était un peu à la base notre fil rouge. Des pays froids, des pays chauds. Oui, voilà, je sais pas.
2: Ajouter, mais en tout cas, ce qu'on s'était dit aussi, c'est que on voulait pas, comme je le disais tout à l'heure, en général, il y a toujours bien une autrice dans certains pays qu'on connaît, et on voulait pas mettre les plus attendues pour vraiment essayer de faire découvrir de nouvelles autrices un maximum. Alors, même si parmi nos lectrices super assidues, il y en a certaines qui nous ont dit que certains livres elles les connaissaient déjà, ou en tout cas on en avait entendu parler, mais pour la grande majorité, ce sera une grande découverte.
0: Oui, effectivement. Gabrielle Filtoshi, je ne connaissais pas, et Gerd Brandenberg non plus. Donc voilà, merci pour la découverte. Vous parlez de vos lectrices fidèles, hein, qui ont l'œil. Qui sont-elles, justement, vos lectrices?
3: On a vraiment un panel assez différent d'autrices, de lectrices, pardon. Ouais. C'est vraiment des rencontres intergénérationnelles, c'est vraiment très chouette. Alors, on a une grande majorité qui ont plus ou moins notre âge, donc la trentaine. Mais pas que. On a des personnes de 50, 60 qui nous rejoignent également. Des lectrices un peu plus jeunes aussi.
2: Tout à fait. Un peu plus au sortir des études.
3: Début de la vingtaine.
0: Et qui entendent parler de vous, j'imagine, Coraline et Charlotte, par les réseaux sociaux, puisque vous êtes sur Facebook et surtout sur Instagram. Voilà, donc Les Ponctuels. Voilà, vous tapez sur Instagram Les Ponctuels, vous les trouvez. Il y a aussi un site internet. Et puis, c'est toutes les lectrices du début qui ont fait du bouche à oreille et qui amènent de nouvelles lectrices.
2: Tout à fait. En fait, le bouche à oreille, fonctionne extrêmement bien. Donc, en fait, en général, on avait un petit noyau dur à la base, avec des lectrices très assidues qui, à chaque édition, en parlent à leurs copines, à leurs mamans, à leurs sœurs, et à chaque fois, elles reviennent plus nombreuses, ce qui permet vraiment d'étoffer le groupe. Et c'est vrai que sinon, ce dont on n'avait pas parlé juste avant, c'est au niveau de la géographie, parce qu'on fait des rencontres à Mons, à Namur et à Bruxelles. Et donc, le club, il s'est créé autour de Bruxelles. Mais au fur et à mesure qu'on avançait dans les éditions, on s'est rendu compte qu'on avait un public qui nous attendait aussi un peu ailleurs. Mm-hmm. Et c'est comme ça qu'on est allé à leur rencontre en Wallonie.
0: Voilà, donc ça veut peut-être dire aussi que peut-être bientôt, il y aura des rencontres organisées à Liège, hein, voilà, pas que à Namur. Et à Mons, ça dépend effectivement aussi des lectrices qui se font connaître et qui disent voilà, de la demande.
3: Parce que pour le moment, on est sur des rencontres le mercredi soir à Bruxelles, samedi matin à Mons, samedi après-midi Namur et dimanche après-midi à Bruxelles. Donc voilà, il faut qu'on ait de la demande aussi.
0: Bien sûr,
3: pour pouvoir le rajouter.
0: Pour pouvoir vous déplacer, le rajouter. Donc voilà, écoutez, lectrice du côté de Liège, n'hésitez pas déjà à découvrir la box des Ponctuels. On n'a pas encore parlé de du prix de cette box. Alors, quand je vais dire le prix, certains auditeurs et auditrices vont se dire quoi ? Mais ça coûte moins cher d'aller dans une librairie. Alors, le prix de la box est à 80 €. C'est vrai que ça a même pris 5 € de plus que les précédentes. Mais vu le contexte, voilà, ça s'explique. Et alors 80 €, mais on l'a dit, il n'y a pas que des livres.
2: Tout à fait. Mais donc, comme le disait tout à l'heure Coraline, la vraie plus-value du club, c'est évidemment tout ce qui entoure la box. Donc la box, c'est le point de départ. Et puis, dans les 80 €, ça inclut évidemment tout le travail de recherche qu'on fait en amont, en aval, les comptes rendus qu'on envoie après les rencontres, et aussi évidemment les à côté. Ici, l'à côté qu'on a choisi, qui est donc l'Ex Libris, c'est un bel objet qui, juste si on l'achetait directement sur leur site, coûte un peu moins que le coût de la box, mais finalement pas beaucoup moins. Donc en fait, la marge
0: l'un dans l'autre,
2: voilà, ça fait quand même un bon rapport qualité-prix.
0: Oui, bon rapport.
3: Et puis l'organisation des rencontres,
0: bien sûr.
3: Par ailleurs, ça nous demande parfois de privatiser des lieux, parce qu'on a envie de faire ça dans des petits groupes, que tout le monde se sente à l'aise, qu'il n'y ait pas trop de bruit. Donc voilà, tout ça, ce sont des petits coûts qui s'ajoutent progressivement. Il faut savoir que nous, on est une ASBL depuis fin de l'année dernière.
0: Passée.
3: Et Et donc notre but, c'est clairement pas de d'engranger de l'argent, mais d'arriver à l'équilibre. Donc avec 80 euros, bah, c'est réfléchi pour arriver à cet équilibre.
0: Ouais, bien sûr, mais en même temps, la preuve que ça ne fait pas fuir les lectrices, vous avez aussi déjà pas mal de précommandes, hein, c'est
3: oui,
0: ça?
3: Oui,
0: déjà,
3: tout à fait, elles sont plus que bien lancées. Et c'est vrai que, comme le disait Charlotte, le fait de se réunir, de prendre le temps d'échanger avec des personnes qui ont les mêmes centres d'intérêt, mais pas forcément les mêmes avis, enfin, ça aussi, c'est, ça fait la différence et ça change de lire ses livres toute seule dans son coin et d'aller les chercher en librairie. Et par ailleurs, on collabore avec une librairie, la librairie Flaget.
0: Ouais.
3: Donc les livres viennent.
0: Voilà, qu'on connaît bien quand même aussi sur cette antenne. Hein, Frédéric Ronce, tous les jeudis, sa chronique, le plein de bulles librairie Flaget à Bruxelles. Hein. J'imagine aussi que parmi les lectrices hein, fidèles du club, il y en a peut-être aussi qui se sont dit bah, tiens, moi qui ne prends pas souvent la parole, ben là j'ai envie et je me sens assez bien pour le faire. C'est vrai, ça compte aussi tout ça.
2: Oui, c'est clair. Mais en tout cas, c'est tout ce qu'on espère et c'est vraiment notre souhait quand on accueille de nouvelles lectrices et on fait du coup en sorte que ce contexte puisse arriver. Et donc c'est pour ça, comme le disait Coraline, que on se retrouve toujours en petit groupe, qu'on ne force personne à parler, évidemment, aussi qu'on guide la rencontre, on pose des questions, on lance les thématiques, et en fait, on se rend compte au fur et à mesure des rencontres que ça permet vraiment aux lectrices de se sentir en confiance. En fait, en général, celles qui sont plus timides, elles vont évidemment pas prendre la parole d'emblée, mais par contre, une fois que la discussion est lancée, le fait qu'une autre lectrice parle d'un sentiment, de quelque chose qu'elle a ressenti au moment de la lecture, souvent ça pousse le dialogue, dire « ah ben oui, moi aussi », ou au contraire « ah ben non, je ne suis pas du tout d'accord avec ce que tu viens d'évoquer et ça stimule le débat. »
0: Voilà, ça stimule le débat, Charlotte. Je me demandais aussi, enfin j'en suis même sûre, que parmi les lectrices fidèles, il y en a plein qui vous ont suggéré des titres et qui se sont peut-être retrouvés dans des box. Ça marche aussi, on échange.
2: Complètement,
3: Oui, à chaque rencontre, on termine par des recommandations qui ont un lien plus ou moins avec la thématique qu'on vient d'aborder dans le cadre de la rencontre. Et donc chacune y va de sa petite suggestion. On les ajoute d'ailleurs dans nos résumés post-rencontre. On nous parle de séries, on nous parle de livres, de films. Voilà, les échanges sont vraiment très joyeux. Et c'est vrai qu'on a déjà, rajouté des livres qu'on nous avait conseillés dans
0: ce livre-là. Donc ça augmente à vous aussi votre pile à lire. Et c'est vrai que pour le moment, vous vous concentrez uniquement sur la littérature, donc sur les livres qui sont donc en format en format de poche, parce que finalement si on ouvrait vers la BD, alors là c'est plus possible.
3: On l'a déjà fait. On l'a déjà fait.
2: Ça reste minoritaire, hein, mais on l'a fait.
3: On l'a fait avec Impénétrable d'Alix Garin.
0: Oui.
3: Qui nous avait d'ailleurs très bien accompagnés, qui était venu à certaines rencontres pour discuter avec les lectrices. C'était vraiment une très belle expérience pour tout le monde. Le seul souci de la bande dessinée, c'est son coût.
0: Oui.
3: Et donc le rajouter dans le cadre d'une box, vu qu'on est déjà sur un prix voilà
0: conséquent,
3: on a envie de rester accessible.
0: Oui.
3: Oui. Au plus grand nombre, enfin, ça s'entend, mais voilà, de rester accessible et rajouter une bande dessinée, ça fait vraiment exploser les coûts.
0: Ouais.
3: Et donc, on le fait, mais on ne peut pas le faire systématiquement, malheureusement, mais on adore ça.
0: Voilà, très bien. En tout cas, on va découvrir les lectures que vous avez choisies pour nous. On rappelle que pour commander la box, donc à 80 euros, la box, c'est sur le site internet lesponctuels.com et que les précommandes sont clôturées ce vendredi. Donc, vous avez encore quelques jours. Ça veut dire que la box, on l'aura en main propre le 26 août, c'est
3: exactement bien
0: ça. Et qu'après, il y a tout un calendrier de rencontres, par exemple, 30 septembre et début octobre, c'est autour du livre de Maria Maba. En novembre, ça sera pour The Good Girls, un meurtre ordinaire de Sonia Falero. Décembre, ça sera Gabrielle Filto-Shiba et son Sauvagine. Et puis début janvier, enfin fin janvier plutôt, ça sera Gerd Brandtenberg pour les filles d'Egali. Voilà, on a tout dit.
3: Tout à fait. Merci
0: beaucoup à toutes les deux, Charlotte Gillis et Coraline Walraven.
3: Merci
0: pour les ponctuels. Merci.
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0: Et quittons-nous en musique avec Clara Luciani.

0: Bienvenue dans cette émission « L'Église, cette méconnue » où nous échangeons avec l'abbé Jean-Luc Marois. Bonjour.
1: Bonjour.
0: Dans l'émission précédente, vous nous avez montré comment Marie est au cœur de l'Église, Marie, Mère de Dieu et Mère de l'Église. Et c'est important dans cette méditation sur l'Église de poursuivre notre réflexion sur Marie. Et pour poursuivre, peut-être pouvons-nous... Ou pouvez-vous nous aider à approfondir ce fameux texte de l'Apocalypse où il est bien question de la femme? Alors peut-être d'abord nous dire l'Apocalypse, ça veut dire quoi?
1: Ça veut dire révélation. Hein,
0: donc, c'est pas la catastrophe annoncée.
1: Non, c'est plutôt une mise en lumière de ce qui traverse l'histoire et de ce qui de l'accomplissement aussi de l'histoire dans le Christ qui viendra, comme nous le savons, pour juger les vivants et les morts. Mais donc, on pourrait dire c'est une mise en lumière à travers un langage imagé, symbolique, de ce que nous vivons déjà maintenant nous-mêmes.
0: Et c'est le dernier livre de la Bible, donc oui. Il a une place particulière.
1: Oui, c'est ça. C'est donc un livre prophétique. C'est le seul livre prophétique du Nouveau Testament. Et quand on dit prophétie, il faut toujours garder à l'esprit que le prophète parle toujours de ce qui se passe à son époque, mais de ce qui, à partir de là, a une valeur universelle ou intemporelle. Un peu comme s'il dévoile les mécanismes de l'histoire, si on peut dire. Et donc forcément, l'histoire, même si elle prend des nouveaux visages, avec des peuples nouveaux, des cultures, mais elle est traversée par des soubresauts continuels, c'est pour ça qu'on parle d'une histoire du salut, et où le dessein de Dieu s'accomplit progressivement, à travers toutes sortes de difficultés, de tourments, de combats, de luttes, mais aussi de manifestations de la grâce, pour orienter cette histoire, afin qu'elle aboutisse là, à la question fondamentale, pour ou contre le Christ, avec ou sans le Christ. Comme disait Balthazar, tout conduit là finalement, je l'accueille, ou je le refuse, je le reçois, ou je le rejette. Et ça se passe aussi à travers les décisions, les projets, la manière dont on accueille les plus pauvres, etc. Donc oui, c'est l'image la plus claire à mon avis, c'est celle des douleurs de l'enfantement, dont j'ai déjà parlé je crois plusieurs fois, mais la femme est enceinte, elle doit mettre au monde son fils. Ce fils, pour nous, on le voit très bien, c'est le Christ qui doit être engendré en nous, et ça ne se passe pas facilement, ça se passe douloureusement, jusqu'au moment où le Fils étant né en chacun d'entre nous, eh bien, nous serons dans la joie et on oubliera même tous ces tourments qui auront précédé. Mais en attendant, il faut pouvoir le vivre jusqu'au bout, et l'Apocalypse nous le dévoile.
0: Et qu'est-ce qu'elle nous dit sur Marie, l'Apocalypse ?
1: Alors, les chrétiens voient dans cette femme couronnée de 12 étoiles, tantôt Israël avec les 12 tribus, tantôt l'Église elle-même, mais tantôt aussi Marie. D'autant que, justement, je parlais des douleurs de l'enfantement, mais c'est aussi ce dont parle ce chapitre 12.
0: Parce que Marie, chapitre 12 de l'Apocalypse.
1: De l'Apocalypse.
0: Oui.
1: Et nous sommes là, justement, quelque part au cœur de la lutte, puisque, comme vous savez, le dragon cherche à dévorer son enfant, mais son enfant est enlevé, on peut y voir le Christ hein, qui et son ascension. Et puis il cherche à atteindre donc celle qui est enfantée. Et on voit bien que l'Église, elle est traversée par ses luttes et par ses combats, par ses souffrances. Songeons à tous les martyrs aussi, hein, tous ceux qui dans le monde sont rejetés, repoussés à cause de leur foi, parfois torturés. Il y a là quelque chose qui est effectivement clair déjà dans l'Apocalypse. Hein. Dans l'Apocalypse, on parle de ça, au fond. Mais le dragon n'y parvient pas. Parce que même la création est avec cette femme. Hein, quand il vomit un fleuve d'eau, la terre s'entrouvre pour que l'eau soit engloutie. Donc tout concourt à la réussite du plan de Dieu.
0: Et la femme a un rôle à jouer.
1: Et alors elle a donc ce rôle. Quand on parle d'elle avec avec

0: par exemple la référence de la Genèse, hein, à propos du serpent qui la mord au talon, elle écrase la tête du serpent. Et on voit souvent dans les représentations de la Vierge Marie, hein, celle qui écrase la tête du serpent.
1: Et aussi, on la voit avec les 12 étoiles.
0: On la voit avec les 12 étoiles, hein, qui sont aussi une manière d'évoquer les 12 apôtres, mais aussi la Jérusalem céleste, puisque la Jérusalem céleste a 12 fondements. Tous ces fondements sont l'expression de sur quoi elle est bâtie, sur les 12 apôtres, et aussi chacun de ces fondements est comme une perle aussi, donc précieuse, en commençant par le jaspe, et puis le saphir, et la cornaline, etc. Donc, elle est là avec les 12. Les 12 sont au service de ce mystère ecclésial. Ils sont eux-mêmes, on peut dire, l'Église. Pas toute l'Église, puisqu'il y a une foule innombrable de chrétiens, de croyants dans l'Apocalypse. Mais si on revient à ce moment où dans la Genèse on dit qu'elle écrase la tête du serpent, on voit bien que Jésus le dit ailleurs dans l'évangile de Matthieu, eh bien les portes de l'enfer n'auront pas le dessus sur l'Église. Et donc on pourrait dire aussi que Satan n'aura pas le dessus, il n'a pas le dessus. Et ce n'est pas banal que ce soit donc elle qui écrase cette tête du serpent. Jésus a vaincu le mal sur la croix. Mais le mal est quand même encore toujours agissant dans le monde. Hein. Il est libre de tourmenter les chrétiens. Mais Marie vient au secours justement de ceux qui l'invoquent pour justement qu'il cesse de séduire le monde et qu'il repousse, qu'il le vainque.

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1: Avec l'abbé Jean-Luc Marois, nous évoquons la place de Marie au cœur de l'Église. Et avant la pause musicale, vous avez fait allusion à ce texte de la Genèse où la femme écrase le serpent. Est-ce qu'on peut encore un peu approfondir et essayer de comprendre pourquoi c'est la tête qu'elle écrase ?
2: Moi, il me semble que... Enfin, c'est la réalité, au fond. Le serpent cherche, si on y voit le diable, hein, c'est bien ça l'idée, le dragon dans l'Apocalypse, puisque dans l'Apocalypse, on dit que le serpent antique, c'est le dragon. C'est un séducteur, donc il cherche à pervertir les hommes par la pensée, bien souvent. Quelqu'un qui a beaucoup travaillé ça, c'est Evagre Le Pontique. Il a écrit un livre qui s'appelle « Sur les pensées ».
1: Lui, il date de quand, Evagre Le Pontique ?
2: Bonne question. Je dirais 4e, 5e siècle, ces eaux-là.
1: Donc déjà, à l'époque, il était...
2: Oui, absolument. Donc il est contemporain de Grégoire de Nice, Grégoire de Nazianze. Enfin, voilà. Et donc, Evagre se retire dans le désert de Cété. Et là, avec l'aide d'autres moines, il va réfléchir sur la manière dont le démon attaque les chrétiens. D'ailleurs, les moines qui se retirent dans le désert, ils se sentent comme appelés à lutter contre ces esprits mauvais qui tourmentent. Et donc, il écrit d'abord un traité qu'il va appeler pratique. Pratiquer en grec, c'est facile à retenir. Et aussi, sur les pensées. Et donc, il y a un enjeu fondamental là, parce que le serpent suggère un certain nombre d'idées, on le voit bien dans les tentations de Jésus au désert, il suggère des idées, des pensées, parfois même en s'inspirant des Écritures. Ce qui fera dire d'ailleurs à Origène que toutes les hérésies viennent d'une mauvaise interprétation des Écritures. C'est intéressant aussi ça. Donc des interprétations déviantes des Écritures pour faire chuter le Christ. Mais évidemment, ça nous atteint aussi. Alors il y a des séductions qui sont banales, parce qu'elles touchent au corps, au plaisir qu'on pourrait s'octroyer soi-même, etc. Mais il y a des pensées qui sont beaucoup plus subtiles et qui touchent carrément l'orientation de notre vie.
1: Et là, la Vierge Marie est d'un secours certain.
2: Oui, absolument. Parce que la Vierge Marie a dit à l'ange Gabriel que tout se passe pour moi selon ta parole. On pourrait dire aussi selon ta volonté, selon les traductions. Et donc ça veut dire que ce qui prime d'abord, c'est la pensée de Dieu, l'idée de Dieu, la parole de Dieu en soi, qu'on accueille, qu'on reçoit, et qui est appelée à guider notre vie. Tandis que le diable, lui, cherche à créer des pensées qui soient toujours plus autonomes, plus déconnectées de Dieu, ou de sa pensée, ou de sa volonté, ou de sa parole, pour que l'homme se construise sa propre conception des choses. On le voit, c'est tout à fait caractéristique de la modernité, hein. Voir le monde à travers ses propres catégories de pensée. Bon, c'est un peu kantien, mais c'est ça. Et tandis que la Vierge Marie, elle regarde, elle contemple au fond la volonté de Dieu, la pensée de Dieu, le projet de Dieu, et elle l'accueille en elle-même, dans sa chair, dans sa vie. Et en cela, je pense qu'elle met en échec la pensée du diable, qui cherche au contraire à séparer les hommes de Dieu.
1: Donc elle peut nous aider, mais il y a au fond une grande différence, c'est qu'elle, elle est, comme on dit, Immaculée Conception.
2: Oui, elle est effectivement, hein, ce qui veut donc bien dire qu'elle a été conçue sans le péché originel. Donc, parce que parfois on confond l'Immaculée Conception avec la conception virginale de Jésus. Donc Jésus qui a été conçu sans le concours d'un homme, virginalement. Donc ne confondons pas les deux. Mais quand on parle de Marie conçue sans péché, on fait référence au mérite de la passion du Christ qui lui a valu à elle, anticipativement, d'être une créature qui n'a pas connu les affres du péché originel.
1: Mais elle a subi quand même les conséquences dans la souffrance.
2: Oui, comme toutes les créatures. Hein. Marie est une créature de Dieu aussi. Hein. Donc comme tous les hommes, toutes les femmes, elle subit... Donc elle a été témoin, certainement, des contradicteurs de Jésus, ce que Jésus a pu subir aussi.
1: Et puis un glaive de transpercera, voilà. Ça avait été...
2: Ah oui, hein, ça c'est sûr.
1: Annoncé.
2: Hein. Par Siméon, hein, tout de suite. Hein. Donc Siméon a probablement vu la pureté de la Vierge Marie quand elle est venue. Et du coup, il a tout de suite pensé aux souffrances qu'elle vivrait dans son âme, par la manière dont on allait traiter Jésus, qu'elle en souffrirait. Peut-être même tout au long de sa vie, parce que la vie de Jésus était aussi une vie de tourment. Alors pas que, mais... Quand même, quand on lit les évangiles, on voit bien que Jésus, très souvent, souffre de ceci, de cela. Même que les apôtres, par exemple, ne comprennent pas certaines choses. Comme, par exemple, quand Jésus dit à Philippe, « Il y a si longtemps que je suis avec vous, Philippe, et tu ne me connais pas. » C'est quand même l'expression aussi d'une douleur, d'une souffrance.

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1: Pour poursuivre notre réflexion sur l'Église, Monsieur l'abbé Jean-Luc Marat, je voudrais que vous nous éclairiez sur ce mystère de l'Assomption de la Vierge Marie.
2: Un mystère que les orthodoxes appellent dormition. Donc au moment où Marie a rendu son dernier souffle, elle était emportée au ciel et donc elle n'a pas connu la corruption de son corps. Cette élévation de la Vierge Marie jusqu'au ciel anticipe alors bien la destinée de l'Église elle-même.
1: Ça dit la sainteté ?
2: Ça dit la sainteté de la Vierge Marie, mais aussi pas seulement sa sainteté, parce qu'alors on pourrait se demander, tiens, mais tous les saints, pourquoi est-ce qu'ils ne sont pas élevés au ciel ? Mais parfois il y a quand même des corps qui sont non corrompus, enfin, on les retrouve intacts après avoir ouvert les tombes, comme par exemple Charbel, Carlo Acutis et tout ça. Donc il y a quelque chose là de la manifestation de l'incorruptibilité du corps de celui qui s'est donné complètement à Dieu. Mais là, avec l'Assomption, elle est aussi élevée dans les cieux. Et donc elle anticipe la destinée de l'Église, de tous les élus qui un jour seront accueillis dans le royaume de Dieu. Saint Paul en parle dans une de ses épîtres aux Thessaloniciens, quand il dit que, au son des trompettes, les morts ressusciteront et nous, les vivants, nous serons élevés vers le ciel avec notre corps. Donc ça montre encore que le salut concerne toute la personne humaine, à la fois son âme et à la fois son corps. Et nous sommes donc promis à la résurrection d'entre les morts. Mais Marie est la seule créature, enfin c'est la seule, qui est déjà avec son corps auprès du Christ. Donc on ne va pas confondre du coup l'ascension de Jésus et l'Assomption de la Vierge Marie. Jésus est monté aux cieux, en fait, à l'ascension, avec son corps, corps physique. C'est pour ça qu'on est un peu vain de chercher les restes de Jésus dans des tombes quelque part en Israël. Mais c'est tout aussi vain de chercher le corps de la Vierge Marie, parce qu'elle est la seule qui est auprès du Christ avec son corps, le corps qu'elle avait sur la terre. Et tous les autres, eh bien, il reste peut-être des reliques pour certains, d'autres sont enterrés dans les cimetières et attendent la résurrection des corps à la fin des temps.
1: Monsieur l'abbé Jean-Luc Marois, nous parlons de la Vierge Marie et de son lien à l'Église. Et au fond, il me semble qu'il est assez facile d'aimer Marie. On aime une mère, c'est spontané. Comment elle peut nous aider à aimer l'Église ? Parce que ce n'est pas si simple, ça.
2: Non, ce n'est pas si simple, d'autant qu'on a toujours un peu tendance à réduire l'Église à une institution, ou à une hiérarchie, ou à une société. Alors que l'Église, on l'a médité tout au long de cette année, et beaucoup plus que cela. Et on parlait la dernière fois de la personnification de l'Église à travers la Vierge Marie. Marie, mère de l'Église, l'Église qui est comme aussi une épouse pour le Christ. Et donc, elle, si nous accueillons Marie dans notre vie, elle nous aide à aimer l'Église, à le regarder comme le Christ la regarde. Parce que nous avons tous du prix aux yeux du Seigneur. Il est mort sur la croix pour nous. Marie était au pied de la croix d'ailleurs. Elle a accueilli le disciple bien-aimé comme fils. Et lui, il l'a accueilli comme mère. Et donc, on ne peut pas imaginer autre chose qu'entre le disciple bien-aimé et Marie, il y a toujours la mémoire vivante et la présence du Christ qui invite à l'amour mutuel, à la charité. J'aimerais bien vous lire un petit passage de Romano Guardini à ce sujet.
1: Et Romano Guardini, vous pouvez juste nous dire en deux mots.
2: Un théologien allemand qui est décédé maintenant, mais qui a écrit du XXe siècle. Et il disait ceci dans un petit livre qui s'appelle « Le sens de l'Église ». À propos de l'Église, il dit « Quand je lui parle, je cite, je ne lui dis pas « tu » mais « je » en un sens très profond. Parce que ces choses m'ont été données, l'Église n'est plus pour moi comme une police spirituelle, mais bien le sang de mon sang et la plénitude dont je vis. Elle est la vie nouvelle, universelle, venant de Dieu, dans la personne chrétienne, avec son intériorité et la résonance vivante. L'Église est ma mère, elle est ma reine, l'épouse du Christ, je peux l'aimer, et alors seulement je trouve la paix. Nous n'en aurons pas fini avec l'Église tant que nous ne serons pas prêts à l'aimer, pas avant. Au fond, quand Guardini dit ça, c'est comme si la charité ouvrait la compréhension du mystère, ouvrait les portes au fond. Sans cette charité, on ne comprend pas l'Église et du coup on ne comprend pas les ministères, on ne comprend pas ce que ça veut dire donner sa vie ou bien, comme on l'a dit aussi, accueillir la parole de Dieu dans sa vie, se donner même tout entier soi-même à un amour qui appelle et qui promet la vie éternelle. C'est aussi ne plus se comprendre soi-même. Pourquoi est-ce qu'on est là dans le monde? S'il n'y a pas la charité, s'il n'y a pas l'amour, on ne se comprend plus soi-même non plus. On devient des étrangers les uns pour les autres. D'ailleurs, c'est un peu le cas dans notre monde. Nous sommes un peu comme des étrangers les uns par rapport aux autres. Mais l'Église crée ces liens, tous ces liens, unis, au fond, tous les hommes entre eux, pour que, vivant de l'amour de Dieu, ils puissent entrer dans le royaume.
1: Merci beaucoup, Monsieur l'abbé Jean-Luc Marois, de nous avoir aidé tout au long de ces émissions à en même temps mieux connaître l'Église pour mieux l'aimer.

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2: Si nous, ombres, vous avons offensé, pensez seulement ceci et tout est réparé. Ici, vous n'avez fait que sommeiller. Et tout ceci n'est que le songe d'une nuit d'été. Voilà, je ne pouvais pas m'empêcher, puisque...
3: De faire Puck.
2: C'est tellement gai de faire Puck. J'adore cette pièce en plus. Et je sais que vous avez beaucoup investi aussi dans cette pièce-là. Quand je dis vous, de qui on parle? On parle du théâtre des Nouveaux-Dits, de la compagnie des Nouveaux-Disparus, je crois qu'on dit plutôt, hein, et de notre invité d'aujourd'hui, donc qui est Jamal Youssi. J'ai un mal comme tout à retenir votre...
3: Non, mais là, c'était très bien dit.
2: Ah, bah allez. Oh, mon Dieu, j'ai gagné ma journée. Voilà.
3: Bonjour.
2: Merci beaucoup, Jamal, d'être venu jusqu'à nous pour nous parler. Bon, le songe d'une nuit d'été, oui, j'ai envie d'en parler parce que c'est une pièce que j'adore et que vous avez montée. En plus, me semble, enfin, moi, je le ressens comme ça, tellement fort dans l'esprit de Shakespeare. Ces gens qui se mettent tout d'un coup à vouloir monter quelque chose et c'est même pas sûr que ça va fonctionner. Je crois que Shakespeare, au départ, il a été fort là-dedans, à rassembler des gens et à créer presque avec eux un spectacle, je ne me trompe pas.
3: C'est bien ça, et c'est ce qu'on a essayé de faire aussi.
2: C'est ce que vous avez essayé de faire aussi. Mais vous ne jouez plus à Bruxelles ces temps-ci.
3: Là, on est sur Liège pour le moment.
2: C'est
3: donc on sera cette semaine à Liège. Et à Droix, exactement. Mais on reviendra sur Bruxelles, normalement, au mois d'août, à Théâtre Nomade.
2: Ah, oh ben voilà, alors on va parler, évidemment, de Théâtre Nomade. Donc, je n'ai pas eu tort de prendre cet exprès qui m'a fait tellement plaisir. C'est vrai que j'aime faire Puck.
3: Et moi, Shakespeare, c'est vrai que... Moi, au moment où j'allais chercher à travailler un auteur, à travailler une pièce, et je trouvais un truc que Shakespeare a écrit, etc. Et je me retrouvais bien là-dedans. Il écrivait « Je suis un voleur d'idées ».
2: Ah, c'est très joli.
3: Et je me suis dit « C'est très bien parce que je suis aussi un voleur d'idées ».
2: C'est un être merveilleux, Shakespeare. Enfin, moi, c'est vraiment de mes auteurs favoris. Et j'ai travaillé, joué certaines de ses pièces. Je n'ai jamais fait Puck. Voilà, je n'ai pas fait Puck. Mais, donc, je me suis donné ce petit plaisir, ce petit cadeau aujourd'hui. Donc, on va parler surtout des nouveaux disparus, qui ont une démarche particulière dans le monde du théâtre. Mm-hmm. Vous allez nous expliquer ça?
3: C'est l'accessibilité culturelle. En fait, c'est vraiment aujourd'hui, nous, les nouveaux disparus, c'est devenu vraiment notre cheval de bataille. Au départ, j'imaginais pas me retrouver en chapiteau, me retrouver itinérant, forain. Je veux dire, voilà, c'est vraiment arrivé après la création d'un spectacle qui avait été fait au Martyr en 2000, qui était La fiancée de l'eau. Et aujourd'hui, c'est vraiment 80% des endroits où on met le chapiteau, ce sont des endroits où la culture ne va pas. Des quartiers, des cités de logements sociaux, des communes en ruralité. Et vraiment pour dire, en fait, que la culture, en fait, c'est pas un privilège,
2: c'est pas réservé à certaines personnes.
3: C'est un droit, on y a tous droit. Et créer en fait ces fêtes, ces communions culturelles dans tous ces quartiers, c'est ce qui nous anime aujourd'hui.
2: Et c'est merveilleux. Et vous allez beaucoup, vous êtes beaucoup à Bruxelles quand même. Oui.
3: On fait beaucoup de quartiers bruxellois. Beaucoup. C'est vrai qu'on tourne en moyenne à entre 4 et 6 quartiers bruxellois, mais pour moi, Bruxelles, c'est un grand village.
2: Oui, bien sûr.
3: Si on prend la chanson de Roland, qu'est-ce qu'il faisait? Il partait de village en village. Parfois, il passait d'une colline à une autre colline. Et c'est à un moment ça, c'est de dire, Bruxelles, c'est cette grosse métropole. Dans cette grosse métropole, chaque petite quartier avec des originalités, des richesses différentes, une culture différente.
2: Oui, bien sûr, bien sûr. Et vous résidez, si je peux dire, plutôt à Schaerbeek.
3: Nous, notre lieu de résidence estatique, c'est Schaerbeek. On est en fait sur la fameuse friche Josapha.
2: Mmh.
3: que dont tout le monde en entend parler. Et on est là depuis, on est les premiers à s'être installés sur cette friche il y a plus de 10 ans. Et donc avant même qu'il y ait des projets de construction. Et à l'époque, quand on s'est installé, on nous a réaménagé un petit peu le tout pour qu'on s'installe. Et voilà, et puis après on a ouvert la porte aux différents collectifs qui sont venus s'installer sur place.
2: Oui, parce que c'est un peu le principe aussi des nouveaux disparus. Mm-hmm. Il n'y a pas que vous qui vous produisez dans vos installations.
3: Ouais.
2: Vous ouvrez à tout le monde.
3: En fait, la même chose que lorsqu'on s'installe avec nos spectacles dans les chapiteaux, dans les quartiers, dans les villes, les communes, partout. Donc, tout ce qu'on fait, nous, est gratuit. Le paiement est libre. C'est un passage au chapeau qu'on fait après le spectacle. La même chose, nous, quand on fait rien du tout, on monte le chapiteau sur notre terrain. Le chapiteau, il est accessible à tous et à toutes.
2: Et vous jouez.
3: Et on joue, et d'autres aussi peuvent l'utiliser pour jouer.
2: Et il y en a beaucoup qui viennent.
3: On essaie de limiter parce que ça demande une gestion, mais on a pas mal de résidences. Il n'y a pas beaucoup d'endroits où on peut avoir un lieu pour répéter gratuit, avec de la technique, avec... voilà.
2: Et le public, comment vous le trouvez, votre public? Où allez-vous le chercher? Où est-ce qu'il vient de lui-même?
3: En fait, quand on va s'installer dans un quartier, il y a Yuni chez nous, qui est notre madame des quartiers, qui fait vraiment un travail incroyable. Et en gros, avant l'arrivée du chapiteau, parce que le chapiteau, c'est la pub, c'est le champignon qui pousse en une nuit, c'est tout le monde qui veut savoir ce qui se passe et tout. Mais ce qu'on fait, en fait, au préalable, c'est que Yuni, avec les acteurs sociaux du terrain, l'associatif et tout, en fait, ils passent dans les maisons, on fait du porte-à-porte culturel. Donc, on passe dans ces gros immeubles d'appartement en appartement. Et on invite les gens à descendre au spectacle. Bon. On prend les réservations aussi à ce moment-là. Après, parfois, on a des gens qui disent « Écoutez, j'ai un petit peu peur pour descendre tout seul. » Alors, on va les chercher aussi.
2: Ça, c'est vraiment tout à fait charmant. Mm-hmm. Et ce sont des gens qui ne sont peut-être jamais allés au théâtre.
3: Et beaucoup ne sont jamais ou pas beaucoup allés au théâtre.
2: Et donc, c'est vraiment toute une découverte. Mm-hmm. Et quand vous sortez de Bruxelles aussi.
3: Quand on sort de Bruxelles, c'est la même chose.
2: Vous êtes un théâtre itinérant, d'une certaine manière.
3: C'est la même chose quand on sort de Bruxelles. Soit on va se retrouver dans une ville comme Liège, où là, par exemple, on a Droix, qui est aussi un quartier de logements sociaux, ou alors vers Charleroi, où on fait le tour aussi. Parfois, Charleroi, on tourne pendant 3 mois, donc on va de quartier en quartier. Mais ou alors, ce qu'on fait aussi, c'est s'installer dans des zones rurales. Et donc là, on va s'installer dans une association de 2-3 petits villages, avec une petite maison de quartier. Et en fait, on essaye vraiment que... Il y a notre spectacle, mais il n'y a pas que notre spectacle, de créer vraiment une vie autour, en fait, de l'implantation et du chapiteau. On essaye, par exemple, toujours qu'il y ait une journée consacrée à l'associatif. Qu'on appelle la journée le souk associatif. On l'appelle comme ça. Donc, on monte des tentes berbères, on monte plein de trucs et on invite vraiment toutes des associations à venir se joindre avec nous dans un joyeux bazar.
2: Et quel genre d'association alors?
3: Tout travailleurs sociaux. Ça part en fait de maisons de jeunes, d'associations avec des personnes en inclusion, des plannings familiales, vraiment tout. D'associations d'architecture, vraiment tout ce qui est hébergé dans la commune ou dans le... On les invite en fait à venir présenter leurs activités, à venir montrer ce qu'ils font. Ou ce qu'elles font.
2: Et la réponse est toujours très positive. Ils n'hésitent pas, ils foncent directement.
3: En général, personne ne dit non à Yoni. Donc voilà, parce que le but est... Nous, on le fait aussi avec tout le partage qu'on veut. C'est-à-dire, le but est vraiment de dire, on est là. Nous, on monte vos tentes, on met tout ce qu'il faut. Venez présenter ce que vous faites. Venez rencontrer peut-être une partie de la population que vous avez peut-être un peu plus difficile à rencontrer et qui franchiront peut-être difficilement les portes de votre association.
2: C'est formidable. Et parfois, les gens, ils cumulent alors. Ils viennent par un besoin pratique. Et puis,
3: c'est
2: en plus,
3: principe.
2: Ils ont théâtre.
3: C'est le principe.
2: Ah,
3: ça, c'est tout le principe.
2: Voilà, j'avais tout vidé.
3: Voilà.
2: Et vous êtes nombreux à faire ça.
3: Nous, la troupe, on est, il y a 9 acteurs. On est en tout 16 personnes. C'est une troupe de 9 acteurs, plus les techniciens, plus l'équipe d'animation, l'équipe de tournée et moi-même.
2: Eh bien, c'est déjà tout un monde qui voyage comme ça, qui passent de lieu en lieu. Et donc, il y a le songe d'une nuit d'été que vous avez... On va quand même en parler un petit peu de la façon dont vous avez adopté cette pièce.
3: En fait, on a eu beaucoup de chance. On a eu un budget européen pour créer le songe. Et ça s'appelle c'est le programme Europe Créatif. Et donc, en gros, on a travaillé avec 5 pays. Donc, on a travaillé avec l'Allemagne, la Grèce, la Sicile, la Tunisie et Paris. Et donc, en gros, pendant un an, on a été donné des ateliers théâtre, en fait, dans tous ces pays, dans des camps de migrants, dans des associations, en fait, MENA. Donc, ce sont des associations qui travaillent avec des enfants non accompagnés, des mineurs non accompagnés, dans des associations avec des demandeurs d'asile, dans des... voilà. Mais vraiment que dans des... Parce que on avait envie de monter un projet sur la question migratoire, sur comment changer l'image du migrant en Europe. Pourquoi est-ce qu'on regarde toujours le migrant comme s'il allait... comme s'il avait une bombe dans son sac, ou comme s'il allait nous agresser. Et donc, c'est comment changer cette image-là. Et donc, c'était très dur, hein. C'était vraiment très dur, parce que se retrouver à Thessalonique, c'est des gens qui sont presque en prison.
2: Oui, parce que vous êtes allés dans tous ces pays.
3: Oui, on avait à chaque fois un partenaire local. Et au bout de ces 6 mois d'atelier, donc on avait plein d'histoires, plein de récits, on s'est dit, bah, maintenant, avec toutes ces histoires, ces récits, on va monter une pièce. Et donc là... En tant que bon voleur d'idées,
2: comme dirait notre ami Shakespeare.
3: Voilà, je me suis dit, on va utiliser cette histoire du songe que je trouve incroyable parce qu'il y a tellement de monde, tellement
2: oui,
3: d'espoir,
2: nous,
3: tellement de...
2: C'est un univers. Hein.
3: Et donc, on a imaginé cette histoire-là, c'est-à-dire qu'une troupe, nous, on a été engagés par une structure théâtrale pour monter un spectacle, l'Europe. Et puis, en fait, d'un coup, on se rend compte en fait que il se rend compte qu'à côté du théâtre, cette troupe qui commence à créer le songe, donc les spectateurs assistent quelque part à la création d'un spectacle, mais ces acteurs se rendent compte qu'à côté du théâtre, dans le petit bosquet, vivent des migrants et migrantes dans un camp de fortune. Et donc, ils décident de les héberger dans des studios vides dans le théâtre. La police débarque sur dénonciation et la metteuse en scène dit « ce sont des acteurs ». Ils ont des fripes et des haillons, mais c'est parce que c'est notre métier.
2: Parce qu'ils jouent ce rôle-là.
3: Qu'ils jouent ce rôle-là. Et donc, en fait, elle est après obligée, la troupe est obligée de continuer à créer à monter le spectacle avec tout le monde. Et donc, en fait, on assiste à la création de ce spectacle avec des partages, avec des moments de doute, avec des chants, voilà. Et les spectateurs assistent vraiment à toute cette ébullition jusqu'au moment du jour de la première représentation.
2: Mais on va écouter un peu de musique. On prend la musique. Est-ce que c'est la musique de votre spectacle ?
3: Leila Menana, en fait, qui est la première musique du spectacle, c'est une musique du songe. En fait, c'est une musique qui a été créée avec les Siciliens, en fait. Avec des musiciens et des chanteurs siciliens. Parce qu'en fait, et donc dans le chant, donc c'est un mix d'arabes et de siciliens. Parce qu'en fait, si on veut, la Sicile, en fait, c'était le pays en fait, par excellence en fait, où toutes les migrations passaient par là. Dans le chant, en fait, il y a le Ayamola, en fait, parce que les marins aujourd'hui siciliens, lorsqu'ils tirent leur filet de pêche, ils crient Yalamola. Qui est en fait un reste quelque part de toutes ces migrations. Et donc voilà, et donc les Siciliens voulaient absolument qu'on recrée le spectacle avec tout ça, mais on va l'écouter.
2: Eh bien, on l'écoute.

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1: Eh bien voilà, on a fait un petit tour en Sicile, c'est ça?
2: C'est ça.
1: Avec grâce à notre invité d'aujourd'hui, Jamal, du théâtre de la... On peut dire le théâtre des Nouveaux Disparus?
2: On peut dire le théâtre des Nouveaux Disparus.
1: De la compagnie des Nouveaux Disparus. Et donc là, c'est un chant sicilien, puisque la production, une des dernières productions, c'est le Songe d'une nuit d'été, et ça a été fait, entre autres, c'est en ça. Sicile.
2: On dirait que c'est un maghrébo-sicilien.
1: Un maghrébo-sicilien, voilà.
2: Une belle fusion.
1: C'est une très jolie fusion, et c'était bien agréable à entendre. Et donc, le spectacle, à chaque fois, était différent.
2: Le spectacle, en fait, après, quand il a tourné dans tous ces pays, à chaque fois, il était différent. Donc, il y avait la base des comédiens belges qui ont appris les textes en pleine langue, mais qui surtout...
1: Quel courage, hein ?
2: Ça faisait partie de la règle. Je sais que beaucoup en ont souffert. Et surtout, en fait, ils étaient interchangeables. C'est-à-dire qu'en fonction des pays, exemple, dans ce pays-là, ben, un tel va jouer Puck. Celle qui joue Puck... donc, si par exemple, celui qui devait jouer Oberon, ben, doit jouer en anglais parce qu'en Grèce, ils ne comprennent pas le français, ben, celle qui joue Puck va prendre le rôle d'Oberon en anglais. Et donc, on avait en fait, on redistribue à chaque fois en fonction. Et donc, par exemple, en Allemagne, on a joué en anglais total. Mais en Grèce, c'était vraiment un mixte de. Ben, en Grèce, on avait presque 12 personnes, 12 acteurs en plus avec nous dedans.
1: Donc des acteurs locaux.
2: En fait, c'était des acteurs locaux et des migrants.
1: Mmh.
2: Donc c'était vraiment un mix des deux. En Tunisie, ben, c'était des acteurs locaux. Et là, malheureusement, les migrants n'ont pas pu jouer.
1: Ah bon?
2: Parce qu'il y a eu une très grosse polémique à ce moment-là en Tunisie. C'est-à-dire, ils ont... Donc en fait, en gros, le gouvernement faisait la chasse aux sorcières. Et donc, ils arrêtaient toutes les associations qui travaillent avec les migrants. Et donc notre partenaire associatif a eu peur, en fait, qu'il soit condamné...
1: Une de valeur.
2: Non, pour traite humaine. C'est-à-dire que si maintenant, on fait jouer des acteurs migrants dans le spectacle, c'est de la traite humaine. En fait, c'était tourné vraiment de manière très...
1: méchant.
2: Ah oui, c'est vraiment méchant. Très vicieux. La manière dont c'était monté, c'était très vicieux.
1: Oui, dommage, évidemment.
2: Et c'était dommage parce qu'ils étaient venus voir le spectacle, on avait les larmes aux yeux, c'était vraiment très triste de ne pas les avoir avec nous, de dire tout le travail qu'on a fait et après ils ne sont pas là. Et en France, on a joué en France, c'était à la Cartoucherie, chez Nouchkine.
1: Ah oui.
2: Et là, en fait, il y avait des acteurs qui travaillaient avec l'Artistique Théâtre, qui est une compagnie en résidence là-bas, qui travaillait avec eux. Et on avait aussi... Là, il y avait 17 personnes en France. C'était vraiment nombreux. C'était beau.
1: Et Ariane Mouchkine, elle participait à...
2: Non, elle n'est pas venue voir
1: elle
2: le spectacle.
1: Pas venue voir.
2: Elle nous a juste dit bonjour le jour de notre arrivée.
1: C'est déjà ça.
2: Voilà.
1: Elle avait ouvert ses portes.
2: Voilà.
1: Ce qui est déjà très beau. Mais chez nous, il va y avoir des festivals... Le songe va faire partie, le songe d'une nuit d'été, on va le dire en entier, fait partie d'un des festivals.
2: C'est ça, le songe d'une nuit d'été va se jouer au festival Théâtre Nomade, à la mi-août.
1: À la mi-août. Et qui est un festival ouvert à tous, gratuit, on passe le chapeau, comme pour le reste. Et vous allez aussi jouer à un autre spectacle que j'ai vu dans mes recherches, qui est l'histoire d'un éléphant.
2: Oli.
1: C'est une marionnette?
2: C'est une marionnette géante articulée qui a la taille d'un éléphant africain de 4 mètres de haut et de 6 tonnes.
1: Oui, et de toutes les couleurs.
2: En fait, c'est l'éléphant en mille étoffes. Pourquoi les mille étoffes? En fait, il est recouvert de plein de bouts de tissu parce que cet éléphant, en fait, a perdu ses parents, sa famille.
1: Mille étoffes.
2: Voilà. Et en traversant la Méditerranée, en fait, il y a beaucoup de gens qui sont morts et ce sont tous les vêtements de toutes ces personnes qu'il a rencontrées. Et donc, il garde en fait l'histoire en fait, de...
1: Il la raconte.
2: Il la raconte. En fait, on raconte son histoire.
1: Mmh.
2: Voilà, on raconte son histoire, on parle de son histoire. Et c'est un projet en fait qu'on a monté avec l'UNESCO et une association marocaine qui s'appelle... ça va me revenir.
1: Oui, c'est pas grave. C'est pas grave. Puis on peut regarder, on va voir sur son ordinateur et on trouve. Donc voilà, on a au moins le choix entre ces deux pièces, Le songe d'une nuit d'été de William Shakespeare, mais qui n'est pas que de William Shakespeare.
2: Non, c'est une adaptation.
1: C'est une adaptation et vous ajoutez, mm-hmm. vous recréez. Mm-hmm. Je crois que Shakespeare aurait été ravi.
2: Je suis sûr et certain.
1: Je suis tout à fait sûr. Et cette histoire d'éléphant qui, elle, est tout à fait nouvelle, par contre.
2: C'est ça, elle est tout à fait... Inspirée. En fait, elle est tout à fait nouvelle. C'est vraiment... On a utilisé des textes, en fait, de nos ateliers qu'on a menés, en fait. On a vraiment utilisé des textes-là. Les acteurs, en fait, jouent dans plein de langues aussi. Donc, il y a des moments de partage, qui sont des moments de partage très durs, parce qu'on parle, en fait, de tous ces gens qui meurent en Méditerranée. Mmh. Et voilà. Ouais. Mais comme Oli porte la joie et l'espoir, on a aussi, voilà, des beaux moments musicaux, des beaux moments de gaieté.
1: Mais oui, il faut y croire. Hein,
2: il faut y croire.
1: Il faut croire qu'il y a quand même des gens gentils, voilà. Et bons. Il y a quand même de bonnes rencontres, des bonnes choses dans le monde. Mmh. On va écouter, vous m'avez dit d'où venait votre choix de chanson. C'est une chanson de France Gall, mais c'est parce que votre nom, le nom de la compagnie, c'était Résiste.
2: Le nom, non, c'est les, donc, en fait, Résiste, pourquoi en fait cette chanson Résiste, c'est que d'abord, en fait, c'était un des thèmes d'un un travail qu'on fait en fait avec les enfants, qui est le festival Mimouna, qui était le thème de ce festival. Mais en fait, pourquoi Résiste, c'est aussi par rapport à toutes les compagnies de théâtre, à tous les théâtres, à tous les artistes, parce que
1: le monde qui doit se battre.
2: Aujourd'hui, en fait, on est obligé de se battre pour vivre. En fait, il faut se réinventer, il faut se réimaginer, il faut se résigner. Et c'est très, très dur pour tout le monde, en fait. Et j'ai l'impression que c'est ma chanson pour cette année, en fait. C'est vraiment Résiste, parce qu'il faut qu'on se batte tous. Et voilà.
1: Et on l'écoute.

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1: Résiste, oui, France Gall le disait, et on le dit tous, il faut résister. Et les nouveaux disparus résistent, ils tiennent le coup, malgré tout.
2: On tient le coup, on résiste et on se battra jusqu'au bout.
1: Leurs projets ne sont pas tout à fait dans ce qu'on pourrait appeler l'air du temps, l'air qui plaît à certaines personnes. Donc voilà, il faut continuer comme ça. Vous rappelez peut-être les dates, les lieux?
2: Donc, on joue à... Donc, on est sur Liège, donc à Droix, pour les Liégeois qui nous écoutent. Donc, on joue ce mercredi, en milieu d'après-midi. Puis, on joue vendredi soir et samedi avec une belle fête de quartier. Donc, mais voilà, vous avez... On jouera aussi à Théâtre Nomade à Bruxelles au mois d'août. Oli, pour ceux qui veulent voir Oli, Oli sortira à Forêt la semaine... dimanche prochain, il sera sur Forêt. Mais bon, je pense que le plus simple, c'est d'aller sur notre site internet www.lesnouveauxdisparus.be ou .com. Et voilà, et vous allez avoir toutes les infos sur Oli et le songe.
1: Eh bien, dépêchez-vous, allez-y, n'hésitez pas, parce que ce sont des expériences à ne pas manquer. Et il n'y a pas beaucoup de gens qui vous proposent ça, comme la compagnie des Nouveaux Disparus, comme notre invité d'aujourd'hui. Merci Jamal.
2: Merci.
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0: prière, dans ce temps de prière, en disant notre foi. Je crois en Dieu, le Père Tout-Puissant, Créateur du ciel et de la terre, et en Jésus-Christ, son Fils unique, notre Seigneur, qui a été conçu du Saint-Esprit, est né de la Vierge Marie, a souffert sous Ponce Pilate, a été crucifié, est mort et a été enseveli, est descendu aux enfers, le troisième jour est ressuscité des morts, est monté aux cieux, est assis à la droite de Dieu, le Père Tout-Puissant, d'où il viendra juger les vivants et les morts. Je crois en l'Esprit Saint, à la Sainte Église catholique, à la communion des saints, à la rémission des péchés, à la résurrection de la chair, à la vie éternelle. Amen. Nous prions aux intentions du pape Léon. Nous portons en particulier ses intentions au moment où il effectue son voyage apostolique en Espagne et dans la perspective de ce voyage qu'il fera au mois de septembre en France. Notre Père qui es aux cieux, que ton nom soit sanctifié, que ton règne vienne, que ta volonté soit faite sur la terre comme au ciel.
1: Donne-nous aujourd'hui notre pain de ce jour. Pardonne-nous nos offenses, comme nous pardonnons aussi à ceux qui nous ont offensés. Et ne nous laisse pas entrer en tentation, mais délivre-nous du mal.
0: Je vous salue Marie, pleine de grâce, le Seigneur est avec vous. Vous êtes bénie entre toutes les femmes, et Jésus, le fruit de vos entrailles, est béni.
1: Sainte Marie, Mère de Dieu, priez pour nous pauvres pécheurs, maintenant et à l'heure de notre mort. Amen.
0: Je vous salue, Marie, pleine de grâce, le Seigneur est avec vous. Vous êtes bénie entre toutes les femmes, et Jésus, le fruit de vos entrailles, est béni.
1: Sainte Marie, Mère de Dieu, priez pour nous pauvres pécheurs, maintenant et à l'heure de notre mort. Amen.
0: Je vous salue, Marie, pleine de grâce, le Seigneur est avec vous. Vous êtes bénie entre toutes les femmes, et Jésus, le fruit de vos entrailles, est béni.
1: Sainte Marie, Mère de Dieu, priez pour nous pauvres pécheurs, maintenant et à l'heure de notre mort. Amen.

0: Semper, et in saecula saeculorum. Amen.
1: Ô Marie conçue sans péché,
2: priez pour nous qui avons recours à vous.
1: En ce mardi, nous méditons les mystères douloureux. L'agonie de Jésus, premier mystère douloureux. De l'Évangile selon saint Luc, dans l'angoisse, Jésus priait avec plus d'insistance et sa sueur devint comme des gouttes de sang qui tombaient jusqu'à terre. Prions pour les personnes qui ont été victimes d'agressions physiques ou psychologiques. Prions spécialement pour les enfants abusés, ceux et celles à qui la vie a été retirée. Prions pour leurs parents qui doivent subir l'horreur de ce drame.
3: Notre Père qui es aux cieux, que ton nom soit sanctifié, que ton règne vienne, que ta volonté soit faite sur la terre comme au ciel.
4: Donne-nous aujourd'hui notre pain de ce jour. Pardonne-nous nos offenses, comme nous pardonnons aussi à ceux qui nous ont offensés. Ne nous laisse pas entrer en tentation, mais délivre-nous du mal.
3: Je vous salue, Marie, pleine de grâce. Le Seigneur est avec vous. Vous êtes bénie entre toutes les femmes, et Jésus, le fruit de vos entrailles, est béni.
5: Sainte Marie, Mère de Dieu, priez pour nous pauvres pécheurs.
3: Je vous salue, Marie, pleine de grâce. Le Seigneur est avec vous. Vous êtes bénie entre toutes les femmes, et Jésus, le fruit de vos entrailles, est béni. Je vous salue, Marie, pleine de grâce. Le Seigneur est avec vous. Vous êtes bénie entre toutes les femmes, et Jésus, le fruit de vos entrailles, est béni.
5: Sainte Marie, Mère de Dieu, priez pour nous pauvres pécheurs,

0: Je vous salue, Marie pleine de grâce, le Seigneur est avec vous. Vous êtes bénie entre toutes les femmes, et Jésus, le fruit de vos entrailles, est béni.
1: Maintenant et à l'heure de notre mort.
0: Je vous salue, Marie, pleine de grâce. Le Seigneur est avec vous. Vous êtes bénie entre toutes les femmes, et Jésus, le fruit de vos entrailles, est béni.
1: Sainte Marie, Mère de Dieu, priez pour nous pauvres pécheurs, maintenant et à l'heure de notre mort. Amen.
2: Je vous salue, Marie, pleine de grâce. Le Seigneur est avec vous. Vous êtes bénie entre toutes les femmes, et Jésus, le fruit de vos entrailles, est béni.
1: Sainte Marie, Mère de Dieu, priez pour nous pauvres pécheurs, maintenant et à l'heure de notre mort. Amen.
2: Je vous salue, Marie, pleine de grâce. Le Seigneur est avec vous. Vous êtes bénie entre toutes les femmes, et Jésus, le fruit de vos entrailles, est béni.
1: Sainte Marie, Mère de Dieu, priez pour nous pauvres pécheurs, maintenant et à l'heure de notre mort. Amen.
2: Je vous salue, Marie, pleine de grâce. Le Seigneur est avec vous. Vous êtes bénie entre toutes les femmes. Et Jésus, le fruit de vos entrailles, est béni.
1: Sainte Marie, Mère de Dieu, priez pour nous pauvres pécheurs, maintenant et à l'heure de notre mort. Amen.
2: Je vous salue, Marie, pleine de grâce. Le Seigneur est avec vous. Vous êtes bénie entre toutes les femmes. Et Jésus, le fruit de vos entrailles, est béni.
1: Sainte Marie, Mère de Dieu, priez pour nous pauvres pécheurs, maintenant et à l'heure de notre mort. Amen.
2: Je vous salue, Marie, pleine de grâce. Le Seigneur est avec vous. Vous êtes bénie entre toutes les femmes, et Jésus, le fruit de vos entrailles, est béni.
1: Sainte Marie, Mère de Dieu, priez pour nous pauvres pécheurs, maintenant et à l'heure de notre mort. Amen.
3: Gloire au Père et au Fils et au Saint-Esprit, comme il était au commencement, maintenant et toujours, et dans les siècles des siècles. Amen. Ô Marie conçue sans péché,
1: priez pour nous car vos recours à vous.
3: Deuxième mystère douloureux, la flagellation. De l'Évangile selon saint Jean, Pilate ordonna de prendre Jésus et de le flageller. Prions pour notre monde déchiré par les guerres et les conflits, que le Seigneur le libère des dictatures et des volontés de domination. Faisons une juste place dans notre cœur aux victimes, les blessés, les morts, les otages, les prisonniers politiques dont certains attendent leur exécution.
4: Notre Père, qui es aux cieux, que ton nom soit sanctifié, que ton règne vienne, que ta volonté soit faite sur la terre comme au ciel.
5: Donne-nous aujourd'hui notre pain de ce jour. Pardonne-nous nos offenses, comme nous pardonnons aussi à ceux qui nous ont offensés. Et ne nous laisse pas entrer en tentation, mais délivre-nous du mal.
4: Je vous salue, Marie, pleine de grâce. Le Seigneur est avec vous. Vous êtes bénie entre toutes les femmes, et Jésus, le fruit de vos entrailles, est béni.
5: Sainte Marie, Mère de Dieu, priez pour nous pauvres pécheurs, maintenant et à l'heure de notre mort. Amen.
4: Je vous salue, Marie, pleine de grâce. Le Seigneur est avec vous. Vous êtes bénie entre toutes les femmes, et Jésus, le fruit de vos entrailles, est béni.
5: Sainte Marie, Mère de Dieu, priez pour nous pauvres pécheurs, maintenant et à l'heure de notre mort. Amen.
4: Je vous salue, Marie, pleine de grâce. Le Seigneur est avec vous. Vous êtes bénie entre toutes les femmes, et Jésus, le fruit de vos entrailles, est béni.
5: Sainte Marie, Mère de Dieu, priez pour nous pauvres pécheurs, maintenant et à l'heure de notre mort. Amen.
4: Je vous salue, Marie, pleine de grâce. Le Seigneur est avec vous. Vous êtes bénie entre toutes les femmes, et Jésus, le fruit de vos entrailles, est béni.
5: Sainte Marie, Mère de Dieu, priez pour nous pauvres pécheurs, maintenant et à l'heure de notre mort. Amen.
4: Je vous salue, Marie, pleine de grâce. Le Seigneur est avec vous. Vous êtes bénie entre toutes les femmes, et Jésus, le fruit de vos entrailles, est béni.
1: Sainte Marie, Mère de Dieu, priez pour nous pauvres pécheurs,
6: maintenant et à l'heure de la mort. Amen.
2: Je vous salue Marie, pleine de grâce. Le Seigneur est avec vous. Vous êtes bénie entre toutes les femmes, et Jésus, le fruit de vos entrailles, est béni.
1: Sainte Marie, Mère de Dieu, priez pour nous pauvres pécheurs,
6: maintenant et à l'heure de notre mort. Amen.
2: Je vous salue Marie, pleine de grâce. Le Seigneur est avec vous. Vous êtes bénie entre toutes les femmes, et Jésus, le fruit de vos entrailles, est béni.
6: Sainte Marie, Mère de Dieu, priez pour nous pauvres pécheurs,
1: maintenant et à l'heure de notre mort. Amen.
2: Je vous salue Marie, pleine de grâce. Le Seigneur est avec vous. Vous êtes bénie entre toutes les femmes, et Jésus, le fruit de vos entrailles, est béni.
1: Sainte Marie, Mère de Dieu, priez pour nous pauvres pécheurs, maintenant et à l'heure de notre mort. Amen.
2: Je vous salue Marie, pleine de grâce. Le Seigneur est avec vous. Vous êtes bénie entre toutes les femmes, et Jésus, le fruit de vos entrailles, est béni.
1: Sainte Marie, Mère de Dieu, priez pour nous pauvres pécheurs, maintenant et à l'heure de notre mort. Amen.
2: Je vous salue Marie, pleine de grâce. Le Seigneur est avec vous. Vous êtes bénie entre toutes les femmes, et Jésus, le fruit de vos entrailles, est béni.
1: Sainte Marie, Mère de Dieu, priez pour nous pauvres pécheurs,
3: maintenant et à l'heure de notre mort. Amen. Gloire au Père et au Fils et au Saint-Esprit, comme il était au commencement,
1: maintenant et toujours,
3: et dans les siècles des siècles.
1: Amen.
3: Ô Marie conçue sans péché,
1: priez pour nous qui avons recours à vous.
3: Troisième mystère douloureux, le couronnement d'épines. De l'Évangile selon saint Jean. Ayant tressé une couronne d'épines, ils la placèrent sur la tête de Jésus. Demandons au Seigneur la grâce de l'humilité, que nous puissions exercer nos responsabilités dans un esprit de service, libérés de la tentation du pouvoir.
7: Notre Père qui es aux cieux, que ton nom soit sanctifié, que ton règne vienne, que ta volonté soit faite sur la terre comme au ciel.
1: Donne-nous aujourd'hui notre pain de ce jour. Pardonne-nous nos offenses, comme nous pardonnons aussi à ceux qui nous ont offensés. Et ne nous laisse pas entrer en tentation, mais délivre-nous du mal.
7: Amen. Je vous salue, Marie, pleine de grâce. Le Seigneur est avec vous. Vous êtes bénie entre toutes les femmes, et Jésus, le fruit de vos entrailles, est béni.
1: Sainte Marie, Mère de Dieu, priez pour nous pauvres pécheurs, maintenant et à l'heure de notre mort. Amen.
7: Je vous salue, Marie, pleine de grâce. Le Seigneur est avec vous. Vous êtes bénie entre toutes les femmes, et Jésus, votre enfant, est béni.
1: Sainte Marie, Mère de Dieu, priez pour nous pauvres pécheurs, maintenant et à l'heure de notre mort. Amen.
7: Je vous salue, Marie, pleine de grâce. Le Seigneur est avec vous. Vous êtes bénie entre toutes les femmes, et Jésus, le fruit de vos entrailles, est béni.
1: Sainte Marie, Mère de Dieu, priez pour nous pauvres pécheurs, maintenant et à l'heure de notre mort. Amen.
7: Je vous salue, Marie, pleine de grâce. Le Seigneur est avec vous. Vous êtes bénie entre toutes les femmes, et Jésus, le fruit de vos entrailles, est béni.
1: Sainte Marie, Mère de Dieu, priez pour nous pauvres pécheurs, maintenant et à l'heure de notre mort. Amen.
7: Je vous salue, Marie, pleine de grâce. Le Seigneur est avec vous. Vous êtes bénie entre toutes les femmes, et Jésus, le fruit de vos entrailles, est béni.
1: Sainte Marie, Mère de Dieu, priez pour nous pauvres pécheurs, maintenant et à l'heure de notre mort. Amen.
2: Je vous salue Marie, pleine de grâce. Le Seigneur est avec vous. Vous êtes bénie entre toutes les femmes, et Jésus, le fruit de vos entrailles, est béni.
1: Sainte Marie, Mère de Dieu, priez pour nous pauvres pécheurs, maintenant et à l'heure de notre mort. Amen.
2: Je vous salue Marie, pleine de grâce. Le Seigneur est avec vous. Vous êtes bénie entre toutes les femmes, et Jésus, le fruit de vos entrailles, est béni.
1: Sainte Marie, Mère de Dieu, priez pour nous pauvres pécheurs, maintenant et à l'heure de notre mort. Amen.
2: Je vous salue Marie, pleine de grâce. Le Seigneur est avec vous. Vous êtes bénie entre toutes les femmes, et Jésus, le fruit de vos entrailles, est béni.
1: Sainte Marie, Mère de Dieu, priez pour nous pauvres pécheurs, maintenant et à l'heure de notre mort. Amen.
2: Je vous salue Marie, pleine de grâce. Le Seigneur est avec vous. Vous êtes bénie entre toutes les femmes, et Jésus, le fruit de vos entrailles, est béni.
1: Sainte Marie, Mère de Dieu, priez pour nous pauvres pécheurs, maintenant et à l'heure de notre mort. Amen.
2: Je vous salue Marie, pleine de grâce. Le Seigneur est avec vous. Vous êtes bénie entre toutes les femmes, et Jésus, le fruit de vos entrailles, est béni.
1: Sainte Marie, Mère de Dieu, priez pour nous pauvres pécheurs, maintenant et à l'heure de notre mort. Amen.
3: Gloire au Père et au Fils et au Saint-Esprit.
1: Comme il était au commencement, maintenant et toujours, dans les siècles des siècles. Amen.
3: Ô Marie conçue sans péché,
1: priez pour nous qui avons recours à vous.
3: Quatrième mystère douloureux, le portement de croix. De l'Évangile selon saint Luc, ils requirent un homme de Cyrène nommé Simon et le chargèrent de porter la croix derrière Jésus. Prions d'abord pour ceux dont la croix est trop lourde à porter. Que le Seigneur nous apprenne à être des Simons de Cyrène, les uns pour les autres.
4: Notre Père, qui es aux cieux, que ton nom soit sanctifié, que ton règne vienne, que ta volonté soit faite sur la terre comme au ciel.
5: Donne-nous aujourd'hui notre pain de ce jour. Pardonne-nous nos offenses, comme nous pardonnons aussi à ceux qui nous ont offensés. Et ne nous laisse pas entrer en tentation, mais délivre-nous du mal.
4: Je vous salue Marie, pleine de grâce. Le Seigneur est avec vous. Vous êtes bénie entre toutes les femmes. Et Jésus, le fruit de vos entrailles, est béni.
1: Sainte Marie, Mère de Dieu, priez pour nous pauvres pécheurs, maintenant et à l'heure de notre mort. Amen.
4: Je vous salue Marie, pleine de grâce, le Seigneur est avec vous. Vous êtes bénie entre toutes les femmes, et Jésus, le fruit de vos entrailles, est béni.
1: Sainte Marie, Mère de Dieu, priez pour nous pauvres pécheurs, maintenant et à l'heure de notre mort. Amen.
4: Je vous salue Marie, pleine de grâce. Le Seigneur est avec vous. Vous êtes bénie entre toutes les femmes. Et Jésus, le fruit de vos entrailles, est béni.
5: Sainte Marie, Mère de Dieu, priez pour nous pauvres pécheurs, maintenant et à l'heure de notre mort. Amen.
4: Je vous salue Marie, pleine de grâce. Le Seigneur est avec vous. Vous êtes bénie entre toutes les femmes, et Jésus, le fruit de vos entrailles, est béni.
5: Sainte Marie, Mère de Dieu, priez pour nous pauvres pécheurs, maintenant et à l'heure de notre mort. Amen.
4: Je vous salue Marie, pleine de grâce, le Seigneur est avec vous. Vous êtes bénie entre toutes les femmes, et Jésus, le fruit de vos entrailles, est béni.
1: Sainte Marie, Mère de Dieu, priez pour nous pauvres pécheurs, maintenant et à l'heure de notre mort. Amen.
6: Je vous salue Marie, pleine de grâce. Le Seigneur est avec vous. Vous êtes bénie entre toutes les femmes, et Jésus, le fruit de vos entrailles, est béni.
1: Sainte Marie, Mère de Dieu, priez pour nous pauvres pécheurs, maintenant et à l'heure de notre mort. Amen.
6: Je vous salue Marie, pleine de grâce. Le Seigneur est avec vous. Vous êtes bénie entre toutes les femmes, et Jésus, le fruit de vos entrailles, est béni.
1: Sainte Marie, Mère de Dieu, priez pour nous pauvres pécheurs, maintenant et à l'heure de notre mort. Amen.
6: Je vous salue Marie, pleine de grâce. Le Seigneur est avec vous. Vous êtes bénie entre toutes les femmes, et Jésus, le fruit de vos entrailles, est béni.
1: Sainte Marie, Mère de Dieu, priez pour nous pauvres pécheurs, maintenant et à l'heure de notre mort. Amen.
6: Je vous salue Marie, pleine de grâce. Le Seigneur est avec vous. Vous êtes bénie entre toutes les femmes, et Jésus, le fruit de vos entrailles, est béni.
1: Sainte Marie, Mère de Dieu, priez pour nous pauvres pécheurs, maintenant et à l'heure de notre mort. Amen.
8: Je vous salue, Marie, pleine de grâce. Le Seigneur est avec vous. Vous êtes bénie entre toutes les femmes, et Jésus, le fruit de vos entrailles, est béni.
1: Sainte Marie, Mère de Dieu, priez pour nous pauvres pécheurs, maintenant et à l'heure de notre mort. Amen.
8: Je vous salue, Marie, pleine de grâce. Le Seigneur est avec vous. Vous êtes bénie entre toutes les femmes, et Jésus, le fruit de vos entrailles, est béni.
1: Sainte Marie, Mère de Dieu, priez pour nous pauvres pécheurs, maintenant et à l'heure de notre mort. Amen.
3: Gloire au Père et au Fils et au Saint-Esprit, comme il était au commencement, maintenant et toujours, et dans les siècles des siècles. Amen. Ô Marie conçue sans péché, cinquième mystère douloureux, le crucifixion et la mort de Jésus. De l'Évangile selon saint Jean, Jésus disait à ses disciples « Ma vie, nul ne la prend, mais c'est moi qui la donne. » Par l'intercession de la bienheureuse Vierge Marie et de saint Joseph, demandons au Seigneur la grâce d'une bonne mort. Comme le dit une belle prière de la liturgie dans l'office des Complies, quand viendra pour nous le moment de mourir, que ton souffle de vie nous conduise en ta présence.
0: Notre Père, qui es aux cieux, que ton nom soit sanctifié, que ton règne vienne, que ta volonté soit faite sur la terre comme au ciel.
1: Donne-nous aujourd'hui notre pain de ce jour. Pardonne-nous nos offenses, comme nous pardonnons aussi à ceux qui nous ont offensés. Et ne nous laisse pas entrer en tentation, mais délivre-nous du mal. Amen.
0: Je vous salue, Marie, pleine de grâce. Le Seigneur est avec vous. Vous êtes bénie entre toutes les femmes. Et Jésus, le fruit de vos entrailles, est béni.
1: Sainte Marie, Mère de Dieu, priez pour nous pauvres pécheurs, maintenant et à l'heure de notre mort. Amen.
0: Je vous salue, Marie, pleine de grâce. Le Seigneur est avec vous. Vous êtes bénie entre toutes les femmes, et Jésus, le fruit de vos entrailles, est béni.
1: Sainte Marie, Mère de Dieu, priez pour nous pauvres pécheurs, maintenant et à l'heure de notre mort. Amen.
0: Je vous salue, Marie, pleine de grâce. Le Seigneur est avec vous. Vous êtes bénie entre toutes les femmes, et Jésus, le fruit de vos entrailles, est béni.
1: Sainte Marie, Mère de Dieu, priez pour nous pauvres pécheurs, maintenant et à l'heure de notre mort. Amen.
0: Je vous salue, Marie, pleine de grâce. Le Seigneur est avec vous. Vous êtes bénie entre toutes les femmes, et Jésus, le fruit de vos entrailles, est béni.
1: Sainte Marie, Mère de Dieu, priez pour nous pauvres pécheurs, maintenant et à l'heure de notre mort. Amen.
0: Je vous salue, Marie, pleine de grâce. Le Seigneur est avec vous. Vous êtes bénie entre toutes les femmes. Et Jésus, le fruit de vos entrailles, est béni.
1: Sainte Marie, Mère de Dieu, priez pour nous pauvres pécheurs, maintenant et à l'heure de notre mort. Amen.
2: Je vous salue, Marie, pleine de grâce. Le Seigneur est avec vous. Vous êtes bénie entre toutes les femmes, et Jésus, le fruit de vos entrailles, est béni.
1: Sainte Marie, Mère de Dieu, priez pour nous pauvres pécheurs, maintenant et à l'heure de notre mort. Amen.
2: Je vous salue, Marie, pleine de grâce. Le Seigneur est avec vous. Vous êtes bénie entre toutes les femmes, et Jésus, le fruit de vos entrailles, est béni.
1: Sainte Marie, Mère de Dieu, priez pour nous pauvres pécheurs, maintenant et à l'heure de notre mort. Amen.
2: Je vous salue, Marie, pleine de grâce. Le Seigneur est avec vous. Vous êtes bénie entre toutes les femmes, et Jésus, le fruit de vos entrailles, est béni.
1: Sainte Marie, Mère de Dieu, priez pour nous pauvres pécheurs, maintenant et à l'heure de notre mort. Amen.
2: Je vous salue, Marie, pleine de grâce. Le Seigneur est avec vous. Vous êtes bénie entre toutes les femmes, et Jésus, le fruit de vos entrailles, est béni.
1: Sainte Marie, Mère de Dieu, priez pour nous pauvres pécheurs, maintenant et à l'heure de notre mort. Amen.
2: Je vous salue Marie, pleine de grâce. Le Seigneur est avec vous. Vous êtes bénie entre toutes les femmes, et Jésus, le fruit de vos entrailles, est béni.
1: Sainte Marie, Mère de Dieu, priez pour nous pauvres pécheurs, maintenant et à l'heure de notre mort. Amen.

0: Prions le Seigneur. Tu as voulu, Seigneur, qu'à l'annonce de l'ange, ton Verbe prit chair dans le sein de la Vierge Marie. Réponds à nos supplications, puisque nous la croyons vraiment Mère de Dieu. Fais que nous trouvions secours dans sa prière auprès de toi, par Jésus-Christ, ton Fils, notre Seigneur, qui vit et règne avec toi dans l'unité du Saint-Esprit, Dieu pour les siècles des siècles.
1: Amen.
0: Voilà, je vais inviter le prêtre qui fête ses 80 ans de sacerdoce à s'approcher. Voilà, on va avancer un peu le fauteuil.
2: Tu peux le prendre, il faut...
0: Voilà. Et il va faire le geste de la bénédiction, ordonné au lendemain de la guerre, et avoir ses 104 ans, il y a de quoi rendre grâce au Seigneur. Nous rendons grâce avec lui et nous recevons de lui, du Seigneur, par les mains de son prêtre, la bénédiction. Le Seigneur soit avec vous.
1: Et avec votre esprit.
0: Que Dieu Tout-Puissant vous bénisse, le Père et le Fils et le Saint-Esprit.
1: Amen.
0: Notre-Dame de Lourdes,
1: priez pour nous.
0: Notre-Dame de Lourdes,
1: priez pour nous.
0: Notre-Dame de Lourdes,
1: priez pour nous.
0: Sainte Bernadette,
1: priez pour nous.

Retrouvons à présent la prière du soir. Prenons la direction de la Charente pour prier avec les bénédictines de l'abbaye de Montmont.

Dès l'aurore de tout son cœur, le juste se tourne vers le Seigneur, son Créateur. Il supplie en présence du Très-Haut, il ouvre la bouche pour la prière.

frères, je rends grâce à mon Dieu chaque fois que je fais mémoire de vous. En tout temps, dans toutes mes prières pour vous tous, prières que je fais avec joie.

Aussi, je vous en conjure, par tout ce qu'il peut y avoir d'appel pressant dans le Christ, de persuasion dans l'amour, de communion dans l'esprit, de tendresse compatissante, mettez le comble à ma joie par l'accord de vos sentiments. Ayez entre vous les mêmes sentiments qui furent dans le Christ Jésus.

0: Prions encore. Aux appels de ton peuple en prière, réponds, Seigneur, en ta bonté. Donne à chacun la claire vision de ce qu'il doit faire et la force de l'accomplir. Nous te le demandons par Jésus-Christ, ton Fils, notre Seigneur et notre Dieu, qui règne avec toi et le Saint-Esprit, maintenant et pour les siècles des siècles.
1: Amen.
0: Seigneur, écoute ma prière.
1: Et que mon cri parvienne jusqu'à toi.

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2: Dans la Russie du 19e, un écrivain qui deviendra un géant de la littérature est traversé par de grandes questions sur Dieu. Cet auteur, c'est Fiodor Dostoïevski. Tout au long de sa vie, il a cherché le Christ. Et dans quelques minutes, vous pourrez partager avec nous ce Christ vivant qu'a saisi cet écrivain russe.

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1: On est avec vous toute cette semaine, Marguerite Souchon, pour parler de Dostoïevski et plus particulièrement pour parler de sa foi, du Dieu auquel il croit profondément et qui a inspiré toute son œuvre. La question de la transcendance n'est pas qu'une seule question pour lui, c'est vraiment quelque chose qu'il expérimente, une croyance qu'il vit profondément. Et avec vous, on s'arrête aujourd'hui sur le contexte dans lequel il croit en Dieu. C'est le contexte du socialisme naissant, ou en tout cas du socialisme qui va lui aussi se transformer. Et Dostoïevski assiste à cette transformation. Comment est-ce que Dostoïevski, chrétien, va faire le lien entre justement christianisme et socialisme ?
2: Alors, on a un tout petit peu évoqué hier cette dualité, si je puis dire, entre deux groupes qui sont les occidentalistes, donc ceux qui souhaitent que la Russie se développe sur le modèle de l'Occident, comme cela avait été initié par Pierre le Grand un siècle plus tôt, et les slavophiles qui veulent un retour à cette Russie des origines chrétiennes, autocrates, etc. C'est un milieu que Dostoïevski côtoyait dans sa jeunesse. Il est ensuite envoyé au bagne pendant 4 ans, puis en exil en Asie centrale, et quand il a enfin à nouveau droit de séjour à Saint-Pétersbourg, il revient dans ce qui était à l'époque la capitale de la Russie, qu'il avait quitté 10 ans plus tôt.
1: Il a quel âge à ce moment-là ?
2: Lorsqu'il revient, il a une quarantaine d'années. Il a 40, 43 ans, voilà. Et lorsqu'il retourne à Saint-Pétersbourg, il découvre que les mouvements socialistes qu'il avait quittés, dont il était assez proche, puisque lui-même s'intéressait beaucoup à la défense des opprimés, etc., les mouvements qu'il a quittés se sont complètement transformés. Et qu'il y a eu une espèce de nouvelle génération qui n'est pas du tout celle d'avant. Et ça, c'est quelque chose qui marque le 19e siècle en Russie. Dostoïevski y croyait très fort. On appelle ça la théorie des générations. Cette idée que les premiers mouvements contestataires dans les années 20 souhaitaient une monarchie constitutionnelle. Ça restait assez soft, si vous voulez. Une monarchie constitutionnelle, ce genre de choses.
1: Donc vous voulez dire qu'on reste en lien avec le droit divin aussi, c'est ça ?
2: Ouais. Oui. Que la deuxième génération est un peu plus énervée, veut abolir le servage, commence à questionner le principe même de la monarchie, tout ça. Il y avait quand même eu la Révolution française quelques décennies auparavant, qui avait énormément marqué les esprits. Il y a la Révolution 1848, donc il y a un climat européen qui est propice à ça et qui a des conséquences en Russie aussi. Et plus tard, à la fin du siècle, donc à partir des années 1860, justement, vous avez cette troisième génération qui est beaucoup plus farouchement opposée à la monarchie et qui parle même d'abolir la monarchie, de faire sauter la famille royale, la religion, tout ça. Donc ça, c'est un peu le nouveau contexte dans lequel il arrive. Et il rentre dans une espèce de croisade contre cette nouvelle idée. Le premier roman qu'il écrit en revenant du bagne, alors il écrit d'abord des souvenirs du bagne qui s'appelle Souvenirs de la maison des morts, Carnet de la maison morte. Bon, il y a plusieurs traductions. La dernière en date, c'est les Carnets de la maison morte. Et lui, après avoir écrit ça, écrit un autre roman qui est très étrange, qui s'appelle Les Carnets du sous-sol, qu'il écrit en réaction à un livre qui sort à la même époque, qui est écrit par un certain Tchernychevski, qui s'appelle Que faire, et qui est un roman professant le matérialisme, le nihilisme et l'athéisme, qui était vraiment devenu le catéchisme, si j'ose dire, de toute la jeunesse nihiliste et athée de l'époque.
1: Et donc destiné aux jeunes militants russes,
2: ouais,
1: qui veulent se politiser, qui s'intéressent.
2: C'est ça. En fait, c'est un roman dans lequel on trouve un certain nombre d'idées en vogue, et notamment celle selon laquelle tout est rationnel, tout est déterminé, tout est matériel, la nature décide des choses, etc. Et pour Dostoïevski, c'est une idée très dangereuse, puisque à partir du moment où vous n'êtes jamais vraiment libre de vos choix, parce que de toute façon, tout est déterminé. Chaque geste que vous allez faire, en fait, vous le faites parce que soit il fait trop chaud, soit il fait trop froid, soit vous avez mal à la main, enfin, peu importe. Tout est déterminé et ça fait que vous n'êtes jamais vraiment libre de ce que vous faites, puisque les choses se passent indépendamment de votre volonté. Et si vous ne faites aucun... Si vous posez aucun acte libre, que vous faites aucun choix libre, bah, d'une certaine manière, vous êtes responsable de rien, parce qu'après tout, c'est pas de votre faute. Et donc, ça conduit fatalement à une déresponsabilisation complète de l'homme, et donc à une abolition de la morale de manière générale. Et pour Dostoïevski, c'était extrêmement dangereux. Donc il écrit en réaction à ça, à ce roman Que faire, Les carnets du sous-sol, qui met en scène un héros qui prend complètement le contre-pied de ça et qui décide de s'enfoncer dans la folie, puisque pour faire un pied de nez, si vous voulez, à cette idée du tout rationnel, et qui préfère être fou et seul et souffrir. Il a mal au foie, il veut pas se soigner, il dit bah voilà, ça vous fait une belle jambe que je veux pas me soigner, alors que au fond, je veux dire, ça le concerne lui, tout le monde s'en fiche. Bon, mais il y a cette idée que la folie montre que l'esprit est incapable d'être circonscrit totalement, et la folie, d'une certaine manière, est gage de liberté.

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1: Et lui, cette question de la responsabilité de l'homme, elle l'intéresse d'autant plus que le Christ donne à l'homme sa part de responsabilité. C'est comme cela qu'il l'associe à la religion, le fait que l'homme est responsable, est une créature unique et qu'il a sa part dans le monde et qu'il peut agir dans ce monde par lui-même.
2: En fait, ça remonte pour beaucoup à l'idée du péché originel. Dostoïevski, dans sa jeunesse, était assez rousseauiste, c'est-à-dire que d'une certaine manière, il estimait que l'homme était naturellement bon, que si l'homme devenait mauvais, c'est parce qu'il avait grandi dans un univers mauvais. Bon, et ça déstabilise aussi pas mal les fondements de la morale, cette idée qu'on appelle la théorie du milieu. Et la question de la culpabilité l'intéresse énormément. Ça remonte aussi quand même à un traumatisme de jeunesse. Le père de Dostoïevski, c'était un homme relativement tyrannique. Il s'est fait assassiner par ses serfs. Il s'est fait assassiner et même, selon la légende, émasculé par une pierre et laissé sur le bord d'un chemin. Enfin, c'est quand même quelque chose d'assez lourd à porter. Dostoïevski avait 16 ou 17 ans à l'époque. Il y a eu un procès et puis il y a eu un non-lieu parce qu'au final, on ne savait pas trop ce qui s'était passé. Voilà. Et donc, ça n'a jamais été résolu d'une certaine manière. Et c'était très dur pour Dostoïevski, cet arrière-plan-là. Et la question de la culpabilité est fondamentale, en partie à cause de ça. Si vous faites attention, dans toute son œuvre, il y a deux procès qui interrogent la question de la culpabilité. Il y en a un dans le premier des fameux cinq grands romans qui sont les romans les plus connus. Le premier, c'est les Crimes et Châtiments. Il y a un procès dans lequel on essaye à toute force d'acquitter un coupable, d'acquitter l'auteur du meurtre, avec cette fameuse théorie du milieu que s'il a fait ça, bah c'est parce qu'il est pauvre, c'est parce qu'il a grandi dans un environnement comme ci, comme ça, c'est parce qu'il est fou, enfin, une déresponsabilisation totale. Donc, au sein de ce premier procès, on essaye d'acquitter un coupable. Et le deuxième procès vient, non pas dans le premier, mais dans le dernier roman, Les Frères Karamazov. C'est le procès de Dimitri Karamazov qui est accusé du meurtre de son père. Donc vous voyez quand même que tous les morceaux se recollent et qu'il y a un motif du meurtre du père, voilà, qui est assez important. Dans le procès des Frères Karamazov, on essaye à toute force de condamner Dimitri, qui pourtant est innocent du meurtre. Et cette culpabilité-là va trouver son exposition et sa résolution dans une phrase très connue et assez mystérieuse qui est « Nous sommes tous coupables de tout, devant tous ». Qui est une espèce de petite rengaine qu'on trouve dans les Frères Karamazov qui n'est pas très claire de prime abord, que je peux expliquer si on a un peu de temps devant nous. Là, il faut remonter au bagne dont on a parlé hier, justement. Dostoïevski s'est retrouvé avec des coupables, évidemment, c'était le bagne. Il était entouré de gens qui avaient égorgé des enfants, tué leur meilleur ami pour lui voler une montre de pacotille. Bon, il a trempé, si vous voulez, dans une humanité mauvaise, pécheresse et en même temps souffrante, puisque les bagnards, aux yeux des Russes, étaient, aux yeux du peuple russe, bon, c'était un peu des parias, et en même temps, ils avaient ce surnom-là, on les appelait les malheureux. Avec cette idée qu'ils étaient méchants, au sens étymologique du terme, celui qui est méchant, c'est celui qui a méchu, c'est celui qui est mal tombé, d'une certaine manière. Et c'est arrivé à eux, mais ça pourrait être n'importe qui, au final, puisque le péché originel fait que l'homme porte le mal en lui, quoi qu'il fasse et quoi qu'il veuille. Et cette idée qu'on est tous coupables, la première partie de la phrase, on est tous coupables, elle doit être comprise comme ça. Alors lui, le mot qu'il utilise en russe, vinavat, pour dire coupable, ça vient d'un mot russe qui est vina, la faute, qui est l'équivalent de culpa, qu'on a dans culpabilité, etc. Vina, c'est la faute, mais c'est pas la faute commise, c'est plutôt la cause, c'est l'espèce de
1: c'est
2: penchant.
1: C'est la faute originelle.
2: C'est ça, en fait, c'est une espèce de penchant au péché qu'on a, c'est-à-dire que la vina, cette culpa, c'est la cause, et le mal commis, le péché effectif, c'est juste la conséquence. Et dire qu'on est tous coupables, c'est ça, c'est admettre que chaque homme porte en lui le péché originel, porte en lui un germe du mal dont il fait ce qu'il veut. Après, pour ça que la liberté est aussi importante, et pour Dostoïevski, c'est très important de reconnaître ça, de s'accepter comme intrinsèquement capable de pécher, puisque c'est ça qui rend libre.
1: Mais qu'est-ce qui va sortir l'homme de sa faute ? Est-ce que justement pour Dostoïevski, c'est le salut vient par le Christ ?
2: Oui, le salut vient par le Christ, puisqu'il y a une seule personne qui est intrinsèquement belle et pure et parfaite, c'est justement le Dieu fait homme. Et l'incarnation est fondamentale aux yeux de Dostoïevski, puisque l'homme porte le mal et en même temps, il est irrésistiblement attiré par le bien. Il est attiré par ce qui est beau, il est attiré par ce qui est pur. D'ailleurs, parfois, il peut être attiré par ce qui est pur pour le salir et le souiller. Mais il y a quand même cette espèce de tiraillement intrinsèque à l'homme qu'on retrouve dans ce qu'on disait hier sur le livre de Job, sur le combat entre le bien et le mal, etc. Et l'homme est marqué d'une sorte d'incomplétude fondamentale, de manque. Il est encroûté dans une vie terrestre avec son péché originel. En même temps, il est attiré par la transcendance. Il lui manque une sorte de parcelle divine qu'il a en partie. Et la résolution naturelle de ça, de cet homme à qui il manque une parcelle de divin, c'est justement le Dieu fait homme, donc le Christ.
1: Est-ce qu'il va l'incarner dans un personnage ou l'autre, cette possibilité de sortir de sa faute ? Est-ce qu'on le retrouve dans l'une ou l'autre de ces histoires ?
2: Alors, de sortir de sa faute, il y a tout le thème de la rédemption qui arrive dans un certain nombre de romans, le plus emblématique étant Crime et Châtiment, avec ce héros qui a commis un crime et qui, tout le roman, bataille, est-ce qu'il se dénonce, est-ce qu'il se dénonce pas, est-ce qu'il accepte de payer la conséquence de ce qu'il a fait, est-ce qu'il justifie ce qu'il a fait. Bon, et lui-même, d'ailleurs, le héros, il est assez marqué par les fameuses idées socialistes et nihilistes dont on parlait. Toutes ces années-là sont marquées par le culte du grand homme qui prendra ensuite la forme du surhomme chez Nietzsche. Mais cette idée que vous avez un petit nombre d'hommes qui sont élus, qui sont au-dessus de la morale commune, qui sont faits pour s'en émanciper et devenir des espèces d'hommes-dieux eux-mêmes. Donc ça se rattache aussi à l'athéisme de cette manière. Le héros de Crime et Châtiment, il est complètement dans cette mouvance-là. Mais il trouve finalement sa rédemption. Dostoïevski tente une vraie prouesse qui est de représenter le Christ dans un roman en faisant un personnage christique, intrinsèquement bon, intrinsèquement pur, intrinsèquement parfait. Et c'est l'idiot. Donc c'est d'ailleurs un peu paradoxal qu'il ait ce nom, mais il y a tout un roman consacré à cette question de est-ce qu'il peut exister aujourd'hui un homme qui ressemble au Christ ?
1: Merci Marguerite Souchon. À demain.
2: À demain.
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Bonjour, le 22 octobre 2024, j'ai reçu dans cette émission Barbara Mertens de l'association Vrienden van Marmoussa, qui œuvre en faveur du monastère Marmoussa Moïse l'Éthiopien, refondé en Syrie par le père Paolo Dall'Olio, disparu en juillet 2013, probablement assassiné par l'État islamique. Et elle nous a parlé du lien très fort qu'elle entretient avec le cofondateur de ce monastère, le père Jacques Mourad, élu en janvier 2013.

0: 1999 aux éditions de l'Emmanuel, pour lequel il a reçu d'ailleurs en 2019 le 8e prix littéraire annuel de l'œuvre d'Orient. C'est mon invité de ce jour. Bonjour Monseigneur.
1: Bonjour.
0: Alors, brièvement, car nos auditrices et auditeurs connaissent déjà assez bien l'histoire du Deir Mahmoussa, est-ce que vous pouvez nous rappeler dans quelles circonstances vous avez été amené à vivre avec le regretté père Paolo Dall'Oglio l'extraordinaire aventure de la refondation de ce monastère? Quelle vocation particulière vous avez voulu imprimer à Deir Mahmoussa?
1: Alors, tout d'abord, ce qui m'a attiré là-bas, c'est le désert. Ça, c'est la première chose. Que c'était pour moi toujours, depuis mon enfance, un rêve qui m'attire. Pourquoi le désert? Parce que c'est un espace illimité et un vide qui peut se remplir avec tout ce que nous voulons, parce que pas tout ce qui est déjà mis. Donc, cette liberté est très importante pour nous, et c'était un soif. J'ai compris que cette soif à la liberté, ce n'est pas seulement la mienne, mais c'est le désir de beaucoup de Syriens, justement parce que nous vivons dans un état, dans une ambiance où il n'y a pas de vraie liberté. Mmh. Je ne parle pas seulement au niveau politique, mais aussi au niveau spirituel, parce que tout est lié, l'homme est un. Donc, le Mahmoussa, après, j'ai compris aussi, avec l'expérience et tous les gens qui sont passés et qui viennent toujours là-bas, que c'était un attir pour tout le monde. Mm-hmm. Toutes les personnes qui viennent à Mahmoussa, ils tombent amoureux de ce lieu, justement parce que c'est le lieu où ils sentent les gens leur liberté, soit spirituel, soit aussi de pensée, de politique, etc. Et grâce à Dieu, que je peux mentionner aussi qu'aujourd'hui, avec le grand changement politique du pays, reste Mahmoussa ce lieu où les gens ils peuvent se réfugier pour sentir, respirer la liberté. Pour ça, c'est un lieu de grâce, de vraie grâce pour tout le monde. Et voilà. Donc après, le deuxième élément qui était important, c'était cet lieu, il m'a aidé pour découvrir l'islam, mmh, et découvrir notre vocation au nom de l'Église d'aimer l'islam.
0: Et tout en aimant l'islam, vous avez fait l'expérience d'une rencontre particulière avec l'islam, puisque vous avez été pendant plus de 4 mois prisonnier, otage de Daesh en 2015. Alors prenez le temps de nous raconter les faits, comment vous avez été kidnappé, votre détention, les violences physiques et spirituelles que vous avez subies, mais en même temps ce que cette expérience vous a apporté de plus sur les plans humain et spirituel. Vos ravisseurs, vous avez dit, considérez que vous êtes en retraite, n'est-ce pas? C'était assez significatif.
1: Oui, bien sûr, bien sûr. Et moi, je trouve que ça, c'est aussi un élément très important lié à cette vocation que le bon Dieu m'a préparée à travers cette expérience à Mahmoussa et à travers la rencontre avec le père Paolo. Parce que c'est grâce à lui que moi et c'est lui qui a sémé en moi cette vocation d'aimer l'autre, d'aimer le différent, d'aimer le musulman. Et cet amour, que ce n'était, il n'est pas né d'une façon

0: facile en moi parce que j'avais tout un héritage.
1: Au départ, vous ne compreniez pas toujours très bien le père Paolo dans sa volonté d'aimer l'islam tout en aimant Jésus.
0: Exactement. Parce que moi, j'étais tellement enfermé dans cette ghetto historique, si tu veux dire, de cette haine, de cette douleur de l'histoire de persécution que les chrétiens ils ont vécu durant le passé. Tout cela, on le porte en nous. Donc, c'était pour moi un mur qui ne peut pas traverser, qu'on ne peut pas le détruire. C'est seulement, avec Paolo, j'ai compris que c'est seulement l'amour qui peut détruire tous les murs et tous les barrages. Donc, je pense que cette expérience m'a préparé pour aller plus loin dans ce chemin d'amour jusqu'à vivre cette expérience de prison, de kidnappement, par une présence musulmane, par cette groupe de l'ISIS. Et là, moi, j'ai si je n'avais pas cette base d'amour au nom de Dieu, au nom de Christ, je ne pouvais pas faire attention à toutes les personnes que j'ai rencontrées et j'ai dépassé toutes les souffrances que j'ai subies et faire attention à tous les messages comme celle de cette Wali Raqqa qui m'a invité à vivre un temps de retraite, un temps de khloua pendant cette expérience d'otage. Et pareil, à chaque fois quand j'ai rencontré les djihadistes qui interviennent dans cette salle de bain où j'étais enfermé, mes regards de pitié, de pardon, déjà que j'avais, ça m'a permettre de ne pas juger et de ne pas réagir aussi d'une façon violente ou bien difficile. Ça m'a rendu vraiment vivre, rester dans la paix intérieure, malgré toutes les tortures, toutes les difficultés qu'ils ont pratiquées contre moi.
1: Et menaces de mort imminentes, on vous a fait croire à plusieurs reprises que vous arriviez au terme de votre existence, n'est-ce pas ?
0: Oui, mais c'était de le début, de le premier jour. Quand il me disait tout de suite, si vous ne convertissez pas à l'islam, on va te gorger. Donc, c'était clair pour eux, mais pour moi, ça a voulu avoir deux jours pour comprendre dans ce milieu, dans ces conditions, comment je peux être disciple de Christ, fidèle à ma vocation.
1: Et comment les musulmans que vous fréquentez maintenant en Syrie, dans un tout autre contexte, comment ils reçoivent votre histoire ? Qu'est-ce qu'ils pensent de cette frange de ces fous d'Allah qui, au nom de l'islam, vous ont fait subir ces souffrances, ces humiliations ? Est-ce que le regard change petit à petit sur ces dérives, au fond ?
0: Alors, là, il y a deux différentes positions. Il y a la position de mes amis qui sont déçus de tout ce qui se passe et qui sont étonnés quand je raconte de cette histoire. Et il y a le représentant du gouvernement actuel qui ne réagit pas envers quand je raconte cette histoire ou quand eux ils viennent pour me demander comment c'était et je raconte, eux ils restent un peu indifférents envers ce qui se passe, envers ma position ou ma pensée de ce que j'ai vécu. Mais aussi j'attends, parce que moi je suis en train de préparer la traduction de mon livre en arabe.
1: Très bien.
0: Que je trouve que c'est très important en ce moment. Parce que là, bien sûr, je vais mettre aussi un commentaire sur l'actualité. Et donc, j'attends que je fais ça, j'imprime ce livre. Et après, on va voir comment ça va être les réactions de la société musulmane actuelle en Syrie envers mes pensées.
1: Je crois que c'est très important parce que Solidarité Orient, nous avons commencé avec les Dominicains du Caire à traduire en arabe des ouvrages consacrés à des grandes personnalités chrétiennes qui ont fait un chemin vers l'islam. Bientôt, on va publier le livre sur le père Xavier Eid. On a publié en arabe le livre sur le père Anawati. Et je crois que c'est vraiment essentiel, cette démarche. Donc, bravo pour ce que vous allez faire. Bon, alors maintenant, vous êtes devenu archevêque de Homs. Vous restez en contact avec Deir Mar Moussa et avec la communauté spirituelle El Khalil, dont le monastère est l'épicentre et qui est présente non seulement en Syrie, mais aussi en Irak et en Italie, n'est-ce pas ?
0: Oui. Et en fait, je suis, je reste en lien, pas seulement parce que cet lien spirituel, il n'y a rien qui le détache, parce que c'est tout ce qui est, tous les liens spirituels sont fondamentaux et ils dépassent le temps et le lieu. Et, mais aussi parce que moi, je suis l'évêque juridique du lieu. Donc, la communauté, elle reste attachée à moi.
1: Oui, parce que donc le monastère dépendait de l'archevêché syriaque catholique.
0: De Homs,
1: Et vous avez mené à bien aussi la restauration du monastère Mar Elian del Karyatayn, qui avait été anéanti par les bulldozers de Daesh lors de votre kidnapping. Alors, vous pourriez nous dire en deux mots, qui était Mar Elian Saint Julien d'Emèse, c'est-à-dire de Homs, dont les reliques ont réintégré leur sarcophage dans ce monastère. Et nous parler un peu aussi de ce chantier de restauration pour lequel vous avez beaucoup travaillé et vous avez reçu en 2023 le prix du patrimoine chrétien en péril décerné par le magazine Le Pèlerin.
0: Oui, mais juste il faut discerner quelque chose d'important que Mar Elian de Homs est... C'est le médecin martyr.
1: Oui.
0: C'est différent de Mar Elian de Karyatayn, qui était un ermite qui a vécu sa vie en Édesse, à Urfa, en Turquie actuellement, et qui est enterré à Mar Elian, le monastère qui se trouve à Karyatayn, où moi j'étais. Et ça suffit aussi de dire que... ça suffit de savoir que moi j'ai pris comme nom de mon siège épiscopal le nom de Mar Elian pour dire combien ça signifie pour moi. Ça signifie parce que lui il est un de nos pères de l'église syriaque et il est moine, donc pour moi ça signifie parce que moi aussi pour moi la vie, être moine, c'est mon première vocation qui m'a attiré au désert, qui m'a attiré à la vie consacrée. Et donc, voilà, pour moi, Mar Elian reste ce lieu et le saint patron du dialogue islamo-chrétien. Comme lui, il est vénéré par les musulmans comme les chrétiens. Historiquement et jusqu'à maintenant.
1: Il y a eu il y a quelques années au Mucem de Marseille une très belle exposition sur les lieux saints partagés, notamment entre musulmans et chrétiens.
0: Ouais.
1: C'est le cas de Mar Elian, les musulmans fréquentés ou fréquents.
0: Exact, oui. comme beaucoup, de, comme presque tous les lieux sacrés en Syrie, les lieux chrétiens sacrés, et ils sont visités par les musulmans comme les chrétiens, comme Sednaya, Marmoussa, Mar Elias, partout en Syrie, il y a des tous les lieux sacrés anciens, historiques, ils sont vénérés par la communauté musulmane actuelle. Pour ça, on doit dire que pour nous, cette histoire commune est un exemple très important pour l'Église et pour l'humanité. La Syrie, le peuple syrien, présente un peuple réconcilié et qui sait qu'est-ce que ça veut dire la réconciliation. Mmh. Beaucoup plus que des autres, parce que nous avons toute une histoire commune qui a passé des difficultés, des moments difficiles historiquement, soit les massacres de 1860 avec les Druzes, soit les massacres des le génocide des Ottomans en 1914-15, ce qu'ils ont été des très grandes quantités de victimes, des chrétiens victimes, mais qui ce n'est pas seulement ça que les chrétiens ils ont subi, aussi tous les émigrations forcées depuis toujours. Mais surtout, la dernière émigration qui était actuellement à cause de cette guerre récente et qui n'est pas finie malheureusement.
1: On va peut-être offrir, Monseigneur, une petite pause musicale. Et j'ai choisi de vous faire écouter le chant « Touba Lahoum » interprété en 2018 lors d'une célébration en l'honneur des reliques de Mar Elian Demez, donc pas le vôtre, c'était en présence du patriarche Younan. C'est un chant interprété par Sœur Marie Kairouz avec John Nelson, l'ensemble orchestral de Paris et l'ensemble de la paix.

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1: J'ai reçu avant vous Monseigneur Antoine Odo, l'évêque chaldéen d'Alep, que vous connaissez bien. Eh bien, je vous pose la même question qu'à lui. Comment est la situation en Syrie actuellement avec le nouveau régime, notamment pour les communautés chrétiennes? Alors, j'ai constaté que vous ne partagiez pas tout à fait le même optimisme à ce sujet que, par exemple, Monseigneur Jallouf, le délégué apostolique latin à Alep, avec lequel vous avez récemment conférencé au Parlement européen. Ou plutôt, il me semble que depuis l'avènement d'Al-Shaha, vous avez oscillé entre espérance et angoisse, passant d'une assez grande confiance initiale à une position plus réservée. Est-ce que je me trompe ?
2: Non, tout à fait, c'est vrai. Au début, moi, j'étais très optimiste, encouragé, surtout avec le témoignage de Mgr Jallouf tout au début. Et j'ai resté, j'ai tenu cette espérance, cet optimisme pendant 2-3 mois, tout au début, jusqu'au moment où il y avait les massacres des Alaouites, où j'ai commencé à exprimer mon choc, mon préoccupation. J'ai essayé de comprendre mieux comment et pourquoi il y avait ce changement de direction politique de la part du nouvel gouvernement. Mais après, pendant toute cette période, comme on a été choqué par beaucoup des actes violents et des persécutions directes, je ne dis pas pour les chrétiens, mais en général pour le peuple, qui m'a vraiment perdu toute espérance et toute confiance à ce gouvernement. Je ne peux pas dire que j'ai perdu toute espérance, parce que l'espérance reste, parce qu'il est lié à ma foi, pas aux gens, pas aux personnes. Je suis déçu et inquiété pour la situation actuelle, surtout que l'ambiance de l'injustice qui domine et de l'islamisation qui essaye de l'imposer, ils sont une grande préoccupation pour pas seulement moi, pour tout le peuple syrien, même les musulmans. Pour ça, moi, je ne peux pas être témoin en faveur de ce gouvernement et de ce président, surtout aussi que avec tous les actes importants qui ont été passés, le Congrès national et les élections parlementaires et la Constitution, tout n'a pas marché comme le peuple attend. C'est très difficile quand, après tout un soif, tu bois de vinaigre.
1: Oui.
2: C'est ça notre situation.
1: Nous, l'espérance était tellement grande que la déception est encore plus grande, oui.
2: Oui. Donc, c'est ça. On a attendu 60 ans pour arriver à ce moment de se libérer du régime de Assad. Mais après, on était très content au début. Tout le peuple était très content. Mais après, avec cet choc que nous avons subi, on sent comme ça que nous avons vu de le vinaigre, buve de vinaigre.
1: Et quels sont les grands défis que doivent affronter votre diocèse, vos fidèles? Et d'abord, le nombre de ceux-ci a-t-il beaucoup diminué? On dit qu'à Alep, la diminution a été quand même catastrophique en raison de la guerre, puis de l'arrivée au pouvoir de dirigeants au passé islamiste.
2: Oui. À Homs, ce n'est pas la même situation, parce que les chrétiens, ils sont moins émigrés,
1: oui.
2: comme numéro. Il y a toujours des familles qui trouvent un chemin pour partir, mais ce n'est pas d'une façon communautaire, numéro. Aussi à cause de, que le peuple de Homs, ils sont plus pauvres.
1: Oui, c'est ça.
2: Oui. Donc, ils sont très attachés à leur... ils sont des paysans.
1: C'est plus rural, oui. Voilà. Voilà.
2: Donc, ils sont très attachés encore à leur terrain. Leur vie signifie pour eux. Et ils ne sont pas touchés d'une façon directe de tout cet mouvement de la guerre. Mais, bien sûr, ils sont aussi déçus parce que leurs voisins alaouites, ils ont été touchés d'une façon horrible.
1: Oui.
2: Pour ça. Mais, en général, on peut dire que la communauté chrétienne, partout, dans la région de Homs, continue à vivre en stabilité et essaye de survivre malgré... toutes les crises économiques qui est un pèse très grand, un croix très grand pour toute la population de la Syrie.
1: Oui, parce qu'au fond, il y a les contraintes d'un islam qui est quand même assez agressif, mais la difficulté majeure, c'est l'économie, quand même, la pauvreté, la bombe de la pauvreté, comme disait le cardinal Zenari, le nonce apostolique en Syrie.
2: Oui, oui. En fait, la pauvreté, c'est un pèse insupportable pour nous tous. Surtout pour les gens qui, tout d'un coup, ils tombent malades et ils ne trouvent pas un moyen pour se soigner à cause de coûts très chers, hyper chers. Des opérations et des soins.
1: Et est-ce que vous voyez maintenant des retombées bénéfiques de la prétendue levée de l'embargo parce que nous, par exemple, nos associations, nous continuons à avoir un mal de chien à envoyer de l'argent et de l'aide en Syrie. Donc cet embargo, il est sur le papier, mais dans les faits, vous sentez que la situation a évolué ?
2: Et non, c'est pareil pour... toute cette publicité que cette sanction est enlevée, c'est pas juste, c'est pas vrai. C'est aussi pour nous un choc de la part de la communauté internationale de vivre que nous avons attendu cet enlèvement et après un an et demi, elle n'est pas réalisée. Pour nous, c'est un choc très grand, quoi. Et on ne voit pas un arrivée à cette solution. Et autant que cet embargo continue, le peuple de la Syrie reste soumis sous cette pauvreté terrible que nous avons. Et moi, je pense, je dois dire aussi que grâce à beaucoup des aides qui viennent des différentes associations catholiques, pour, justement pour les aides médicaux que nous pouvons, nous réussir à aider beaucoup des gens, pas seulement des chrétiens, mais de toutes les confessions, parce que pour nous, aider un pauvre, c'est un appel de Dieu. Oui, parce que tout homme, toute personne, il est le fils de Dieu.
1: Vous avez choisi comme devise épiscopale un verset du psaume 86, « Unis mon cœur afin que je craigne ton nom ». Quel message vous voulez faire passer par cette devise ?
2: Que nous, on vit vraiment sous est la force et la grâce de la providence divine. Et ça suffit que nous croyons et nous met nous-mêmes, nous abandonnons dans les mains de notre Seigneur, de notre Dieu, et lui, il nous guidera vers le bon chemin. Et moi, depuis le début de mon chemin de vie consacré, quand je suis allé pour commencer les études de théologie, où je n'étais pas sûr comment je peux avoir le courage de vivre cet chemin, de suivre cet chemin, mais pour moi, le mystère, c'était de s'abandonner tous les jours dans les mains de Dieu. Et lui, jusqu'à aujourd'hui, il n'a pas,
1: failli à sa promesse.
2: Oui, mais... voilà.
1: Eh bien, comme deuxième pause musicale, je vais essayer de vous faire plaisir, Monseigneur, en vous donnant d'écouter une adaptation au reggae et gospel de ce psaume 86, proposé depuis La Réunion par la chaîne Bible en Bits.

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1: Solidarité Orient et de Vrinde van Marmoussa viennent de conjoindre leurs forces pour vous apporter une aide financière. J'en ai remis une partie avant cet entretien, assez substantielle pour votre diocèse. Vous pouvez expliquer un peu à quoi ça va servir ?
2: Alors, nous avons déjà demandé, c'est pour aider nos séminaristes qui sont aussi nombreux, grâce à Dieu, parce qu'il y a des diocèses où ils n'ont aucune vocation. Donc, nous, on est vraiment chanceux, on dit comme ça en français, que d'avoir sept séminaristes qui cheminent pour la vie consacrée, pour le sacerdoce. Et en fait, comme nos séminaristes suivent leurs études au Liban, donc ça coûte toujours beaucoup. Et comme notre diocèse est vraiment limité dans ce revenu, dans tout ce qu'on a. Pour ça, nous avons demandé votre soutien, et ce n'est pas la première fois, pour aider et soutenir nos séminaristes dans leur courage, vocation.
1: Oui.
2: Et voilà, nous demandons aussi, plus important de cette aide financière, de prier pour les vocations, pas seulement de notre diocèse, mais aussi de toute l'Église, parce que les semences est beaucoup, comme il dit Jésus dans l'Évangile, mais les personnes, les candidats, sont très peu.
1: Et alors, les amis de Marmoussa insistent aussi beaucoup sur l'aide que ça va apporter à vos initiatives en faveur de la paix et de la reconstruction du tissu social. Hein. Je crois que c'est très important.
2: Oui, bien sûr, parce que on fait un effort assez important à Marmoussa et aussi à Homs pour lancer et continuer notre programme et notre chemin pour le dialogue et pour la réconciliation entre les différentes communautés locaux, surtout entre les Alaouites et les Sunnites, et entre ceux qui ont été engagés avant et ceux qui sont engagés aujourd'hui. À Marmoussa, avec un groupe de jeunes qui sont liés à notre communauté, ils font des initiatives assez importantes quand ils vont dans les régions qui ont été touchées par le régime d'une façon très forte, très dure, très souffrante, et pour
1: par le régime de Bachar.
2: De Bachar, oui, pour réconcilier et redonner un espoir, surtout avec le programme qui suit de planter des arbres, des figues dans leur région, portant le nom de toutes les victimes qui ont été qui ont donné leur vie forcée par les criminels liés à Bachar, et aussi par les discours qu'ils font, les rencontres entre les familles de tous les deux côtés qui pleurent ensemble et qui partagent leurs soucis et qui dépassent tout ça. En retrouvant un exemple fort de leur qui le réconciliait par cette plante simple et significative, et par l'invitation de Dieu à renouveler leur foi en lui. Et je pense que cet effort que la communauté fait avec le Père Jihad et Bachar et Yahya et...
1: Donc le Père Jihad, c'est le supérieur de Marmoussa maintenant. Hein?
2: Oui, et les autres membres de la communauté, Houda, Carole et les autres. Et aussi avec quelques personnes locaux dans les régions, ça dépend des régions, qui collaborent avec eux pour réaliser ce projet. Et en plus, il faut dire que à Homs, par exemple, et je pense que c'est partout en Syrie, il y a plusieurs initiatives prises par des jeunes des différentes communautés, des Alaouites, des Sunnites et des chrétiens, qui se réunissent dans le sein de l'Église, soit dans notre diocèse, les jésuites, etc., pour faire une formation sur la politique et les éléments sociaux, qui pour dans la direction de construire le nouveau histoire de la Syrie. Séparément de tous les programmes politiques déjà décidés par les forces extérieures ou bien par le gouvernement actuel. Et moi, je trouve que ça, c'est un signe très important qui nous apprend que les jeunes Syriens, ils sont des jeunes assez libres, et assez responsable aussi, que eux ils se trouvent devant une responsabilité courageuse envers le futur du pays.
1: Musulmans comme chrétiens. Et Monseigneur Odo nous disait, ce qui est important aussi pour les jeunes chrétiens syriens, c'est d'avoir enfin une approche constructive et moderne de la doctrine sociale de l'Église, parce que parfois les églises orientales sont très focalisés sur leur patrimoine, Saint-Ephrem, etc. On fait des thèses à n'en plus finir sur les pères de l'Église, c'est très bien. Mais la doctrine sociale de l'Église n'est pas suffisamment... n'imprègne pas suffisamment, je pense, le peuple chrétien d'Orient.
2: Oui, malheureusement. Il a tout à fait raison. Et ça, c'est notre responsabilité, en fait, en tant que responsable de la hiérarchie ecclésiale et aussi des prêtres à transmettre à lancer cet enseignement social de l'Église. Et on a commencé déjà, je dois dire, je parle de Homs parce que c'est mon région, mais aussi à Alep, ils ont déjà lancé ils ont créé des cours sur l'enseignement social de l'Église et on fait des... C'est vrai, c'est humble encore, mais déjà que l'on a commencé, c'est bien.
1: Eh bien, on va faire une troisième pause musicale, après tous ces mots quand même qui donnent de l'espoir et qui montrent que la jeunesse n'est pas désespérée non plus, hein. Comment alors ne pas écouter un chant syriaque, hein, votre langue liturgique? Bon, on va écouter une version syriaque de l'Ave Maria, Shlom Lech Mariam, proposée par la chaîne syriaque suédoise. Hein, vous savez que la Suède, maintenant, c'est le deuxième pays des syriaques, la chaîne Syriaito.

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1: Cher Monseigneur Mourad, nous avons enregistré cet entretien à l'occasion de votre venue au Parlement européen à Bruxelles pour participer à une conférence organisée le 12 mai dernier à l'occasion du 170e anniversaire de l'œuvre d'Orient, notre association sœur. En substance, quel a été votre message au Parlement européen ?
2: De prendre soin de nous.
1: Oui.
2: En fait, jusqu'à aujourd'hui, c'est vrai, avec toute cette ouverture courageuse du gouvernement actuel envers le monde, reste le problématique sociale, religieuse en Syrie très grave et très dure pour le peuple. C'est bien d'avoir le courage pour faire des pas importants envers l'extérieur, mais aussi il faut qu'il soit en harmonie et avec ce qui se passe à l'intérieur du pays.
1: Et penser au peuple.
2: Voilà. Justement, moi j'ai voulu transmettre ce message que l'Europe, la région sœur où on partage le même bassin méditerranéen, qu'ils sont nos voisins et qu'ils sont appelés à prendre soin de nous. Parce qu'aussi, il y a toute une histoire commune. Et parce que nous ne voulons pas sentir seuls. Déjà, 14 ans de guerre souffrante, douloureuse, on a senti seul. Avec le changement du régime, notre espérance est renouvelée et nous voulons faire tout pour ne pas retourner à la même situation. Et donc pour ça, le message que j'ai porté, c'est de demander aux Européens de prendre leurs responsabilités envers le peuple de Liban et de la Syrie et de Terre Sainte, malgré que nous sommes conscients de la faiblesse de l'Europe au niveau politique actuellement, mais on n'a pas d'autres choix. Parce que pour nous, c'est nos frères et nos sœurs et nos voisins qui et que eux, ils ont leur aussi désir et leur initiative envers nous. Donc, j'ai voulu encourager.
1: Et qu'est-ce que vous pensez de l'action des agences d'aide aux chrétiens d'Orient, fédérées au sein de la ROACO, dont Solidarité Orient est membre? Qu'est-ce qui vous semble le plus positif dans leur travail et qu'est-ce qu'il y aurait moyen de mieux faire?
2: Alors, si vous parlez ou touchez la position de ROACO, je dois dire que, tout franchement, que tout ce qu'ils font pour la Syrie, encore, ce n'est pas suffisant. Parce que la Syrie, aujourd'hui, a besoin d'une attention beaucoup plus importante de ce qu'ils font. Et je comprends que le Liban et Gaza et toute cette région et aussi des autres régions en Afrique, etc. Et ils ont aussi besoin, peut-être plus, parce qu'il y a là-bas concrètement des guerres continuelles. Mais il faut penser que pour le sujet qui amène le roi et tous les autres gouvernements européens et associations à faire attention à la Syrie parce que il y a cette problème d'émigration qui continue. Et si on ne fait pas des œuvres qui sauvent ceux qui ont resté, on n'aura plus de chrétiens en Syrie et au Moyen-Orient.
1: On arrive déjà au terme de cette émission, Monseigneur. J'aimerais que nous puissions la terminer par votre bénédiction, une courte bénédiction en syriaque, si vous voulez bien. Barek Mor.
2: Brichitun Morio Kulchun, Auda Abad Shmayo, Waro, Abu, Wabro, Roho Kadisho, Hadaloho, Shariro, Amin.
1: Amen. Au revoir, Monseigneur. Merci à Satchel Hart d'avoir efficacement, comme toujours, géré la technique de cette émission. Et bon retour en Syrie. Priez pour nous.
2: Merci. Et vous aussi, priez pour nous.
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2: La question de l'encadrement de la gestation pour autrui continue de faire débat dans nos pays européens. En Belgique, l'accord de gouvernement fédéral prévoit de créer un cadre légal pour la gestation pour autrui, la GPA, dite non commerciale. Et en France, eh bien, l'ex-premier ministre Gabriel Attal a proposé il y a quelques jours d'ouvrir le débat sur la GPA. Cette proposition a d'ailleurs déclenché de nombreuses réactions de tous bords en France, preuve que le sujet de la GPA est loin de faire l'unanimité. Et puis, autre point d'actualité bioéthique sur la fin de vie cette fois. Plusieurs pays en Europe ont récemment envisagé de légaliser la mort sur demande, à savoir l'euthanasie ou le suicide assisté. Slovénie, Écosse ou encore plus récemment Angleterre. Dans chacun de ces pays, les textes de loi en discussion n'ont pas abouti ou ont tout simplement été rejetés. Alors ce rejet croissant de l'euthanasie nous montre-t-il que le retour d'expérience critique des pays qui ont dépénalisé ces pratiques joue un rôle dans les débats? Et bien on va en discuter dans cette émission. Léopold Van Bellingen au micro, très heureux de vous retrouver pour cette nouvelle chronique de la bioéthique, une émission diffusée sur RCF en partenariat avec l'Institut européen de bioéthique. Et à mes côtés aujourd'hui, une nouvelle fois, Odile Maisonneuve, avec qui je partagerai le micro pour décrypter ensemble ces deux points d'actualité,

0: commercial et donc non éthique, et puis une autre qui serait encadrée et donc éthique.
1: Oui, alors c'est une question qui est bien actuelle, hein. Tout simplement parce que l'encadrement de la GPA, hein, la gestation pour autrui, eh bien, appelle nécessairement un vocabulaire rassurant pour nommer la pratique en question. Alors, revenons peut-être rapidement sur ce que c'est qu'une GPA, hein. C'est une pratique qui implique la mise à disposition d'une personne, la mère porteuse, et dont les fonctions reproductrices sont, on peut dire, louées pendant 9 mois, hein, tout le temps de la gestation. Et puis d'une part, la cession d'une autre personne qui est l'enfant. Alors, je parle de cession d'enfant parce que c'est nécessairement le cas, et ce, qu'il s'agisse d'une GPA ouvertement rémunérée ou bien d'une GPA où la mère porteuse ne serait que défrayée. Parce qu'en fait, cette distinction entre GPA éthique et non éthique, hein, GPA commerciale et non commerciale, eh bien, dans les faits, on voit qu'elle ne tient pas vraiment. Même dans les pays où la GPA commerciale est interdite, comme au Royaume-Uni par exemple, eh bien, les mères porteuses sont généralement indemnisées entre 10 000 et 15 000 livres, selon les situations. Certains déplacements, par exemple, peuvent engendrer des frais plus élevés, notamment lorsque la mère porteuse doit s'absenter du travail pendant une longue période, une période prolongée, ou lorsque ses frais de déplacement sont importants.
0: C'est ça, donc voilà. On voit que même s'il n'y a pas de rémunération, les sommes peuvent être très élevées.
1: Les sommes sont souvent très élevées, voilà, même quand on parle de GPA dite éthique et encadrée. Et au-delà d'ailleurs de la question de la rémunération, de la compensation de la mère porteuse, eh bien, il faut s'attacher à l'enfant qui, lui, est de toute façon l'objet d'un contrat, hein, quel que soit le type de GPA. Prenons l'exemple de la Grèce, où seule la GPA dite altruiste est autorisée, eh bien, le contrat de GPA doit être tout de même validé par un tribunal avant le transfert du ou des embryons dans l'utérus de la mère porteuse. Et donc finalement, le contrat valide et donc atteste aussi cette mise à disposition d'une part de la mère porteuse et de ses fonctions reproductrices durant 9 mois, ce qui est contraire au principe d'ailleurs d'indisponibilité du corps humain.
0: Mise à disposition de la mère, effectivement, et puis dans tous les cas, vous l'avez dit, l'enfant est l'objet final du contrat, puisqu'il est donc aussi réifié, on va dire, considéré comme une chose dont on peut disposer, il est en quelque sorte chosifié.
1: Tout à fait, tout à fait. Et donc, les contrats, ils ont aussi pour rôle, hein, d'assurer au couple commanditaire de cet enfant que cet enfant leur sera bien remis à la naissance. Donc en fait, dans un sens, on reconnaît que la grossesse n'est pas une activité comme une autre, qu'un attachement finalement possible avec cet enfant risque de perturber la remise de l'enfant à la naissance. Et donc, il faut contraindre la mère porteuse de s'engager à se séparer de cet enfant à la naissance. Et donc, le contrat vise à cela. Alors que dans une grossesse normale, on va souhaiter, au contraire, hein, et on va même recommander que la mère s'attache à son enfant pendant toute la durée de la grossesse. Et dans une GPA, on va au contraire tout faire pour qu'elle ne s'attache pas trop à l'enfant, jusqu'à prendre l'ovocyte, hein, donc les gènes d'une autre femme, pour qu'il n'y ait pas de lien génétique justement entre cette mère porteuse et son enfant.
0: Effectivement, c'est important de le rappeler, puisque on a toujours une PMA avec une GPA, une FIV. Alors, Odile, d'un côté, vous nous montrez que la validité juridique, mais surtout éthique, de ces contrats de GPA est très questionnable. Mais voilà, d'un autre côté, dans le débat actuel, effectivement, on parle de plus en plus d'encadrer cette pratique en Belgique, en France ou dans d'autres pays européens, en autorisant sous condition les contrats de GPA. Est-ce que vous pouvez un peu revenir sur les clauses, certaines clauses des contrats de GPA qui, en soi, sont aussi en fait liberticides pour les femmes, pour les mères porteuses?
1: Oui, alors le leitmotiv de certains décideurs, c'est encadrons la GPA pour éviter les dérives, comme si un cadre juridique pouvait rendre acceptable la violation d'un principe du droit qui est l'indisponibilité du corps humain et sa non-commercialisation. Alors, comme vous l'évoquiez, eh bien, les clauses de ces contrats sont intéressantes à examiner parce qu'en effet, elles soulignent la particularité d'une grossesse. Alors, le journal Le Figaro, en France, a récemment fait une enquête sur ces contrats, justement, de GPA à travers le monde. Et c'est très intéressant parce qu'il en ressort que les clauses qui sont insérées, eh bien, vont régir toute la vie de la mère porteuse, hein, au fil de sa grossesse. Et comme on peut le voir dans l'article, hein, cela va très loin.

0: Ces clauses stipulent par exemple que la mère porteuse ne peut pas avoir de rapport sexuel pendant la phase de conception de l'enfant, et ce jusqu'à ce qu'elle obtienne l'accord de l'obstétricien, le gynécologue. En Inde, en Ukraine et aux États-Unis, donc, certaines agences interdisent même tout rapport sexuel pendant la grossesse. On voit que ça va assez loin. Oui. Et puis, on y voit aussi que certaines clauses, par exemple au Mexique, un contrat mexicain, vont restreindre les déplacements de la mère porteuse. Elle doit rester à l'endroit où elle réside. Elle ne peut pas changer de domicile sans une permission écrite. Dans un contrat ukrainien, on va voir que dès le 7e mois de grossesse, eh bien, la mère porteuse doit vivre dans une chambre choisie par l'agence, donc qui met en relation les parents commanditaires et la mère porteuse.
1: Ouais, donc elle est quasiment séquestrée, quoi.
0: Elle est quasiment séquestrée, voilà. Et d'ailleurs, dans ce même contrat, hein, on voit aussi que certaines activités lui sont totalement interdites, notamment les bains de mer ou de soleil, mais aussi les déplacements en avion ou en bateau. Voilà, et certains contrats, hein, vont limiter aussi l'alimentation. Ça peut être la prise de thé ou de café qui va être limitée à une tasse par jour pour la mère porteuse, voilà, donc toute la durée de la grossesse.
1: Ah oui, on est vraiment dans les détails, le diable se niche dans les détails. Alors, ça c'est les clauses par rapport à la mère, par rapport à la vie de la mère porteuse durant la grossesse, mais il y a aussi la question, évidemment, on l'a déjà évoqué, de l'attachement de la mère porteuse à l'enfant. Comment est-ce que les contrats envisagent cela ?
0: Eh bien, tout simplement, dès que la grossesse a débuté, la mère porteuse ne peut plus contester le contrat. Elle ne peut plus donc revendiquer des droits parentaux ou décider de garder l'enfant, par exemple. Tout simplement parce que changer d'avis, ça impliquerait en fait pour elle de rembourser l'intégralité de l'argent qui a été versé par le commanditaire. Et en plus, une compensation parfois pour les dommages moraux. Savoir que ces sommes, elles atteignent parfois le double en fait de ce qu'elle a reçu, et donc elles sont absolument impossibles à rembourser pour la mère porteuse.
1: C'est ça, donc elle est vraiment coincée. Alors Odile, vous parliez de l'enfant qui est vu comme un produit dont on exige en quelque sorte la qualité, puisqu'il y a la question évidemment de l'hypothèse où l'enfant, on découvrirait que l'enfant est malade durant la grossesse et atteint d'un handicap par exemple.
0: Ben oui, c'est aussi ce qui ressort de l'examen des contrats de GPA par le Figaro, hein. C'est que les couples commanditaires, ils ont finalement le droit de vie et de mort sur cet enfant qu'ils ont commandé. Par exemple, s'il y a des jumeaux ou si le couple ne voulait qu'un seul enfant, eh bien certains contrats peuvent exiger par exemple la suppression de l'un des embryons, comme c'est le cas en Californie.
1: Un avortement précoce, quoi.
0: Voilà, un avortement précoce. Mais c'est la même chose, par exemple, si on découvre pendant la grossesse que l'enfant est atteint de maladie ou de handicap, eh bien, certains contrats prévoient aussi de contraindre, dans ce cas, la mère porteuse à avorter. Et de cette façon, on choisit ainsi qui est digne de vivre ou pas, quel enfant vaut son prix d'achat ou pas. Donc ça va très loin.
1: C'est ça. Donc, autant d'exemples extrêmes, en quelque sorte, mais bien réels, hein, de ce qu'on peut appeler finalement un eugénisme libéral, pour reprendre les termes notamment de Habermas. Eugénisme libéral qui est déjà présent dans les techniques de sélection des embryons pendant la grossesse, hors situation de GPA, hein, par exemple, qui consiste à éliminer les embryons porteurs de trisomie. On voit ça dans le cadre de la PMA par fécondation in vitro.
0: Oui, tout à fait. La GPA, finalement, et c'est la marque, hein, de l'approche libérale qui considère que finalement tout est possible tant que la personne consent, donc en l'occurrence ici la mère porteuse. Mais c'est intéressant parce qu'on voit aussi que la logique se heurte au réel, car la mère porteuse ne sait pas à l'avance comment se déroulera la grossesse, dans quelle mesure elle s'attachera à cet enfant qu'elle porte, si des circonstances vont la pousser à avorter ou pas. Donc elle consent finalement sans savoir.
1: C'est ça, même la forcer à avorter, puisque vous l'avez dit, elle n'a pas vraiment le choix. Et donc on a effectivement ce slogan bien connu, mon corps, mon choix, qu'on entend souvent pour beaucoup de questions bioéthiques, mais aussi pour justifier le choix d'une mère porteuse, le choix d'une femme de garder ou non un enfant. Mais comment est-ce qu'on peut mettre ça en lien avec la GPA finalement, mon corps, mon choix?
0: Eh bien justement, c'est là où on voit que la logique libérale se retourne en fait, hein, dans ce cas contre la femme, et montre par la même occasion que l'enfant qu'elle porte n'est pas son corps, mais bien un être distinct, d'elle. Et on le voit dans les contrats de GPA, c'est très, très clair, puisqu'il ne lui appartient pas. Et on peut exiger sa suppression s'il ne correspond pas aux attentes. Donc on voit bien qu'il s'agit de deux personnes bien distinctes.
1: Merci Odile. Donc on voit vraiment que ces contrats de GPA illustrent de manière vraiment tout à fait manifeste les limites de la notion de droit à disposer de son corps. Affaire à suivre donc, puisque on l'a dit, eh bien, les choses vont s'accélérer potentiellement en Belgique avec un projet de loi qui va peut-être être déposé par le gouvernement devant le Parlement fédéral. Et puis, dans le cadre de la campagne présidentielle en France, certains candidats, enfin en tout cas un candidat pour l'instant, a évoqué cette perspective d'une légalisation de la GPA. Merci Odile. On revient dans quelques instants pour un autre sujet dans la chronique de la bioéthique.

0: Nous sommes de retour sur RCF dans la chronique de la bioéthique. Odile Maisonneuve au micro, à mes côtés Léopold Van Bellingen, pour faire le point sur les récentes lois ou propositions de loi sur la fin de vie en Europe, qui prévoient notamment donc de légaliser l'euthanasie ou le suicide assisté. Alors, nous évoquions en introduction les tentatives de légalisation de l'euthanasie et du suicide assisté dans différents pays en Europe, la Slovénie, l'Écosse, mais aussi l'Angleterre ou le Pays de Galles. En France, le débat se poursuit toujours. Alors, avant d'entrer dans le détail de ces débats qui ont eu cours ou qui ont toujours cours en ce moment, Léopold, pouvez-vous nous rappeler ce qui distingue ces deux pratiques ?
1: Donc, dans les deux cas, euthanasie et suicide assisté, on va provoquer volontairement la mort d'une personne à sa demande, en principe. Par contre, dans le cas de l'euthanasie, c'est un tiers qui va provoquer la mort du patient. Généralement, ce sera un médecin qui va s'en charger, parfois un autre soignant. Alors que dans le cas du suicide assisté, la personne qui demande à mourir effectue elle-même le geste létal, mais c'est un tiers qui va lui donner les moyens de se tuer, en fournissant le poison. C'est aussi un médecin qui va valider la demande. Voilà. Par ailleurs, on considère généralement que dans le cas de l'euthanasie, on a des conditions médicales qui sont davantage définies par la loi, par l'État directement, alors que dans le cas du suicide assisté, comme on le voit par exemple en Suisse, la loi se limite à autoriser la pratique, et ensuite c'est les associations qui organisent toute cette pratique, qui vont mettre leurs propres conditions, notamment conditions médicales, voire à partir de quel âge, à quelles conditions de pathologie, etc.
0: Donc en Suisse, c'est le suicide assisté,
1: ouais.
0: L'aide au suicide. Alors en France, justement, le texte particulier, il prévoit de légaliser à la fois le suicide assisté et l'euthanasie. Est-ce que vous pouvez nous rappeler les situations qui sont prévues pour ces deux?
1: Oui, alors d'abord dire que cette proposition de loi donc sur le droit à l'aide à mourir est débattue depuis 2025, et vous le savez, on a pas mal de discussions entre l'Assemblée et le Sénat. On y reviendra, et donc dans la dernière version qui a été adoptée par l'Assemblée nationale, le texte prévoit que le patient peut demander à mourir par suicide assisté en s'auto-administrant le produit, ou bien s'il n'y parvient pas, il peut demander à ce qu'un médecin l'euthanasie. Et donc évidemment certaines conditions qui sont premièrement le fait d'être atteint d'une affection grave et incurable qui engage le pronostic vital, je cite, en phase avancée. Voilà, et donc avec un processus irréversible marqué par l'aggravation de l'état de santé de la personne qui affecte sa qualité de vie ou le fait qu'il soit en phase terminale. Première condition d'affection, de maladie. Puis après, il y a une condition liée à la souffrance qui doit être réfractaire au traitement ou bien qui doit être insupportable parce que le patient a choisi d'arrêter ou de ne pas commencer un traitement. Et la souffrance psychologique seule est exclue de l'éligibilité à l'euthanasie, on va dire, ou au suicide assisté. Voilà. Et puis après, il faut évidemment être apte à manifester sa volonté de façon libre et éclairée. Donc on voit ici qu'on parle par exemple de phase avancée, mais il y a tout un débat évidemment sur ce que recouvre exactement ces termes, et donc on voit que dès le départ, il y a déjà un certain flou qui s'installe sur les conditions de fond pour le texte français.
0: On comprend que ça fasse encore débat. Alors justement, où en est le texte en ce moment? Est-ce qu'il a des chances finalement d'aboutir avant la fin de la session parlementaire peut-être?
1: Mais donc je l'évoquais, il y a un désaccord régulier dans le cadre de cette navette parlementaire entre le Sénat et l'Assemblée, des accords quant au principe même en fait de l'euthanasie ou du suicide assisté, mais aussi des accords par rapport aux conditions. Et donc on avait une commission mixte paritaire donc qui est censée justement essayer de trouver un compromis entre les deux assemblées, mais qui a échoué là en ce début juin. Et donc le texte va repartir au Sénat puis à l'Assemblée, et c'est finalement le gouvernement qui va décider si l'Assemblée nationale pourra avoir le dernier mot sur ce texte de français. Et visiblement, le gouvernement s'oriente vers le fait justement de passer en force, on va dire, en permettant à l'Assemblée nationale d'avoir le dernier mot avant les vacances parlementaires cet été, donc en juillet.
0: C'est ça, donc il y aura un vote final autour du 15 juillet, a priori,
1: c'est ça,
0: pour ce texte. Très bien, alors... Dans d'autres pays en Europe, hein, le processus législatif s'est conclu sur un rejet des textes qui visaient à légaliser le suicide assisté ou l'euthanasie. C'est le cas en Angleterre, au Pays de Galles. En Écosse aussi, le texte a été rejeté en troisième lecture. Et en Slovénie, eh bien, la loi sur le suicide assisté a été annulée par voie de référendum. Alors, quels sont les arguments majeurs qui ont conduit à ces rejets ?
1: Ben alors, je dirais que ce qui a fait mouche à chaque fois, c'est globalement la crainte que ce droit à l'euthanasie ou au suicide assisté se transforme rapidement en un devoir de mourir, en tout cas pour certaines personnes. Donc finalement, c'est l'idée de la pente glissante, hein, d'une extension des critères d'accès à l'euthanasie qui est redoutée. Et d'ailleurs, cet argument dans les débats parlementaires, il est souvent fondé sur ce qu'on observe de la pratique de l'euthanasie ou de suicide assisté dans les pays qui l'autorisent déjà, donc la Belgique, les Pays-Bas, le Canada, la Suisse, pays où on assisterait précisément à cette pente glissante, à cette banalisation, à cette normalisation de la mort programmée. Et justement, ce qui est intéressant par rapport à la pente glissante, c'est que précisément, les promoteurs, les auteurs de ce texte sur l'euthanasie ou le suicide assisté, eh bien, ils rejettent vraiment fortement cette idée de pente glissante, soit en disant que dans les pays où ça se pratique déjà, finalement, les choses se passent bien, soit en disant à l'inverse que leur texte de loi pour leur propre pays eh bien, va éviter ces dérives, va permettre d'éviter ces risques de dérive. Mais voilà, visiblement, à travers ce qu'on voit en Écosse, à Westminster, mais aussi maintenant en Slovénie et au Canada, on peut y revenir, eh bien, on voit que finalement, on arrive malgré tout à comprendre que cette pente glissante n'est pas un simple fantasme.
0: Oui, justement, l'exemple du Canada est intéressant. Il montre bien la pente glissante, hein, dont vous parliez, et dans laquelle on s'engage lorsqu'on cherche à encadrer la mort sur demande. Aujourd'hui, l'euthanasie concerne de plus en plus de personnes au Canada, 8% des décès, hein, et des personnes qui, pour certaines d'ailleurs, ne sont pas en fin de vie, ou alors sont handicapées, voire en situation de précarité.
1: Clairement. Clairement, et même d'ailleurs au Canada, hein, où certains continuent à pousser pour un élargissement des conditions de pratique d'euthanasie, eh bien, on observe malgré tout certaines remises en cause dans les médias, mais aussi plus concrètement dans la loi, en Alberta notamment, dans la province de l'Alberta, qui vient d'adopter une loi qui revient en arrière et qui, eh bien, comment dire, restreint à nouveau les conditions en ne permettant notamment plus aux personnes qui ne sont pas en fin de vie de demander l'euthanasie ou même aux personnes qui ont des troubles psychiques. Voilà.
0: Alors, légaliser la mort sur demande entraîne aussi un risque de pression sur les soignants, s'ils ont une clause de conscience spécifique, du moins en Belgique, et ils sont confrontés à cette pratique par des demandes de patients, de familles. Qu'est-ce qu'on peut en tirer comme expérience pour les pays qui s'interrogent ?
1: Mais là aussi, c'est une crainte, hein, qu'on voit s'exprimer dans les débats, parce que voilà, tous ces textes discutés, en théorie, prévoient toujours effectivement le maintien de la liberté de conscience individuelle de tout soignant, en tout cas des soignants directement impliqués. Mais ce qu'on voit en pratique, c'est que souvent, le respect individuel, en théorie, ne suffit pas à vraiment garantir de manière effective la liberté de conscience des soignants, dans le sens où très rapidement, des pressions dans certains services vont s'installer sous couvert de solidarité entre soignants, et bien finalement certains, ou parfois de chantage un peu affectif de certains patients, certains soignants se sentent obligés de s'impliquer dans une euthanasie.
0: Bien, merci cher Léopold pour ce décryptage qui montre l'importance, hein, de rappeler sans cesse la réalité de ces pratiques, l'euthanasie ou le suicide assisté, face au respect dû à la personne humaine, en particulier en fin de vie. Merci. Vous pouvez retrouver les articles qui ont inspiré cette émission sur le site de l'Institut européen de bioéthique. Et nous vous retrouvons peut-être bientôt pour une nouvelle chronique de la bioéthique. Chers auditeurs, merci de votre fidélité et à bientôt.
1: Merci Odile, à bientôt.
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de tout son cœur, le juste se tourne vers le Seigneur, son Créateur. Il supplie en présence du Très-Haut, il ouvre la bouche pour la prière.

Frères, je rends grâce à mon Dieu chaque fois que je fais mémoire de vous. En tout temps, dans toutes mes prières pour vous tous, prières que je fais avec joie.

aussi, je vous en conjure, par tout ce qu'il peut y avoir d'appel pressant dans le Christ, de persuasion dans l'amour, de communion dans l'esprit, de tendresse compatissante, mettez le comble à ma joie par l'accord de vos sentiments. Ayez entre vous les mêmes sentiments qui furent dans le Christ Jésus.

0: Prions encore. Aux appels de ton peuple en prière, réponds, Seigneur, en ta bonté. Donne à chacun la claire vision de ce qu'il doit faire et la force de l'accomplir. Nous te le demandons par Jésus-Christ, ton Fils, notre Seigneur et notre Dieu, qui règne avec toi et le Saint-Esprit, maintenant et pour les siècles des siècles.
1: Amen.
0: Seigneur, écoute ma prière.
1: Et que mon cri parvienne jusqu'à toi.

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2: Oui, tout à fait. Comment s'y prendre pour prier? C'est la question que l'on se pose cette semaine dans le Béaba du christianisme avec Xavier Accard, rédacteur en chef du mensuel Prier. Il est l'auteur de L'art de la prière, 50 méthodes éprouvées pour faire l'expérience de Dieu aux éditions de l'Emmanuel. À tout de suite.

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1: La prière, c'est l'un des axes de la vie chrétienne, un exercice pour se rapprocher de Dieu qui peut parfois s'avérer laborieux, exigeant, difficile. Alors comment s'y prendre? Y a-t-il une méthode appropriée? Eh bien, on en parle cette semaine dans le béaba du christianisme avec Xavier Accard, rédacteur en chef du mensuel Prier. Il vient de publier « L'art de la prière, 50 méthodes éprouvées pour faire l'expérience de Dieu ». C'est aux éditions de l'Emmanuel.
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1: Xavier Accard, bonjour.
2: Bonjour Pauline.
1: Alors, oraison, lectio divina, chapelet, louange, exercice de Saint Ignace, pratique des méthanies, journal spirituel. Dans votre livre très complet, vous passez en revue les différentes formes de prière. Mais peut-être, Xavier Accard, avant d'aller plus loin, est-ce que vous pouvez nous rappeler le sens de la prière pour les chrétiens ?
2: La prière, c'est essentiellement une relation à Dieu, et je crois que ce qu'il faut souligner, c'est que nous créons pas la prière à la force de nos petits bras spirituels, mais c'est quelque chose qui nous précède en fait. Les sacrements de l'initiation, baptême, confirmation, eucharistie, ont en quelque sorte restitué ou nous ont fait renaître à cette relation à Dieu, qui est le Saint-Esprit prie en nous en quelque sorte. C'est un mouvement, sans lui, à la rigueur, nous n'existerions pas. Mais la prière peut prendre un deuxième sens, et c'est ce combat qu'on va mener pour s'ouvrir à cette réalité qui vit en nous, en fait, et que cette réalité soit de plus en plus consciente et prenne de plus en plus d'espace en nous, que cette communion avec Dieu s'actualise toujours plus.
1: Prier, est-ce que ça s'apprend dans votre livre? Vous dites, enfin, vous reprenez les mots, la prière s'apprend en priant, personne n'apprend à voir, on voit naturellement, c'est un petit peu ça l'idée?
2: Oui, c'est Saint-Jean Climac qui dit ça.
1: Voilà, chercher son nom.
2: Oui, tout à fait. Oui, en fait, je pense que c'est Benoît XVI, enfin, ça va peut-être à l'origine de tout ce livre, il y a une phrase de Benoît XVI qui faisait des catéchèses sur la prière, et il a dit « La prière ne va pas de soi, c'est un art qui doit, comme toujours, se réapprendre. » Parce qu'évidemment, la vie étant un chemin, on se transforme, et la prière, elle aussi, se transforme dans notre vie. Donc oui, c'est quelque chose qu'on a à apprendre. Jean-Paul II demandait même ce que soit une priorité pastorale, et malheureusement, on a désappris à apprendre, si j'ose dire. Peut-être parce que les églises diocésaines, pendant des siècles, se sont un peu défaussées sur les monastères, les ordres religieux, en se disant « eux pourront apprendre à prier », donc ont moins pris ça en charge. Mais je crois qu'aujourd'hui, on retrouve vraiment cette nécessité, parce qu'il y a une vraie demande des contemporains de faire l'expérience de Dieu. Et cette expérience, elle passe par la vie de prière et pas par seulement de la théologie dogmatique ou abstraite, en fait.
1: Alors, il y a ça qui peut être un frein à la prière, mais il y a aussi beaucoup de raisons qui peuvent être un frein à la prière. Les doutes, la rigidité, la distraction. Expliquez-nous un petit peu ce qui, dans notre quotidien, finalement, nous éloigne de cette prière. On peut se dire qu'on n'a pas le temps, qu'on ne ressent rien, qu'on est souvent distrait.
2: La première difficulté, et ça, Romano Guardini, un grand penseur du XXe siècle, le souligne bien, c'est que Dieu est, à la différence d'une relation avec une personne humaine, Dieu est invisible et insensible. Donc, évidemment, quand on commence à prier, en fait, on est face à ce qui nous semble souvent sauf à des moments d'effusion particuliers, mais une forme de vide, et tout nous paraît plus pressant finalement que cette activité gratuite dont on ne voit pas immédiatement le fruit. Donc il y a déjà cette difficulté de ne rien sentir. Ensuite, évidemment, il y a la difficulté du manque de temps. Ça, on le voit bien dans nos vies un peu trépidantes, et chacun, d'ailleurs même quand on n'a pas des vies trépidantes, même en vacances, on s'aperçoit qu'on a toujours du mal à trouver du temps. C'est toujours ce qui va venir en dernier. Et là, il faut vraiment, je crois que la solution, c'est de prendre une ferme résolution. Thérèse d'Avila insiste sur la nécessité de s'engager. Vraiment, c'est pas quelque chose qui est réservé au tiède. La prière, il faut avoir cette volonté de s'engager et de prendre conscience aussi que c'est quelque chose, si on le pose d'abord dans notre emploi du temps, tout va s'organiser autour de lui. C'est une sorte de pierre un peu fondamentale, et tout va s'organiser autour de lui. Et puis, autre difficulté, c'est vrai que dont tous les maîtres parlent et dont tout le monde fait l'expérience, ce sont les distractions. Quand on se met à prier, on sait bien que immédiatement, enfin très rapidement, notre esprit va être envahi par ce qui nous reste à faire, ce qu'on a oublié de faire, par des pensées, des choses qui nous sont arrivées, des souvenirs. Enfin, il va y avoir mille distractions qui peuvent avoir différentes causes, et donc qui peuvent avoir différents traitements, si j'ose dire. Mais
1: justement, une méthode, ça peut aider à prier correctement. On va revenir dans un instant sur les caractéristiques de ces méthodes, de ces 50 méthodes que vous expliquez dans votre livre, que vous égrenez. Mais peut-être justement, en quoi une méthode, tout simplement, ça peut aider déjà à lutter contre tout ce qui nous éloigne de cette prière?
2: Une méthode, c'est vrai que c'est quelque chose auquel on peut se raccrocher. Les méthodes que je présente dans l'art de la prière, ce sont des méthodes qui ont été éprouvées par des générations de saints, qui sont le fruit de l'expérience de Dieu et de la sagesse d'éminentes personnalités chrétiennes. Et donc on peut vraiment, ils nous transmettent une expérience. La nécessité d'une méthode est d'abord importante au début de l'itinéraire spirituel. C'est vrai que plus on avance, finalement, plus la prière se simplifie. Et puis quand on rentre en action, ce qu'on appelle les sept dons de l'Esprit Saint, là on se laisse mouvoir par Dieu. Mais au départ, il y a vraiment cette nécessité de se raccrocher à une méthode qui va nous dire finalement comment faire, tout simplement, à partir de quoi partir, comment organiser son temps, comment placer son corps, que dire, est-ce qu'il faut rester en silence, les conditions pour que ce temps de prière se passe bien.
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1: L'art de la prière, 50 méthodes éprouvées pour faire l'expérience de Dieu. C'est le livre que vous publiez, Xavier Accard, aux éditions de l'Emmanuel. Alors, ces 50 méthodes pour prier, on les a un petit peu égrenées tout à l'heure, oraison, lectio divina, exercice de Saint Ignace, louange, il y a différentes méthodes. Il y a la pratique des méthanies, le journal spirituel, les méthodes plus originales. En tout cas, elles ont trois caractéristiques essentielles, ces méthodes, Xavier Accard.
2: Oui, je voulais insister sur ces trois caractéristiques, parce qu'il y a d'autres caractéristiques aussi, mais celles-là ne sont pas dans l'air du temps, si j'ose dire. On est dans un climat, sans s'en rendre compte, où il y a une sorte de néo-spiritualité qui s'est installée. Le dominicain Jean-Marie Guelette en a tracé un peu le portrait dans un livre qui s'appelle « La spiritualité est américaine » au CERF. Et on perd de vue un certain nombre de fondamentaux. Le premier, c'est que notre prière, mais ça j'en parlais un petit peu au début, elle naît dans la liturgie. La prière, c'est cette relation à Dieu, et la liturgie, c'est cette grande prière de l'Église, cette prière commune, qui est en quelque sorte la prière continuée du Christ depuis 2000 ans. Donc c'est un grand courant de prière dans lequel on va naître à la prière, puisque dans le baptême et la confirmation et l'Eucharistie, on est restitué dans cette relation à Dieu, et qui va nous donner ce dynamisme, et qui va aussi nous former notre prière, puisque dans la liturgie, on voit dans les offices qu'on articule la louange, la demande de pardon, l'invocation, l'action de grâce. Donc rien que le fait de participer aux offices, déjà ça nous forme, sans qu'on se rende compte, c'est déjà une première école de la prière et qui nous donne la force de prier. Ensuite, la deuxième caractéristique fondamentale, c'est que la prière chrétienne est vraiment fondée sur la parole de Dieu. Dieu se révèle à nous à travers la parole inspirée qu'on trouve dans les écritures bibliques, en quelque sorte. Et en fait, la prière chrétienne, ça va être d'accueillir cette parole, de l'intérioriser pour qu'elle puisse travailler en nous, qu'elle puisse nous transformer, et ensuite de la rendre à Dieu, à la fois par l'intercession, puis par l'action de grâce, par la louange, de reprendre ses propres mots qui deviennent nos mots personnels et lui répondre. Voilà, la parole de Dieu, en plus, la tradition dit qu'elle a certaines caractéristiques, il y a plusieurs niveaux de sens, il y a un feu qui brûle en lui, Saint Paul dit qu'elle est plus tranchante qu'une épée à deux tranchants, et qu'elle va vraiment nous faire la vérité dans notre cœur. Donc cette importance de la parole, deuxième caractéristique, et la troisième qui est aussi essentielle et qu'on a du mal à, je crois, à saisir aujourd'hui, c'est la foi, en fait. La foi, c'est pas la simple croyance. La foi, c'est une capacité surnaturelle, une capacité qui nous est donnée au baptême et qui va nous permettre de toucher mystérieusement Dieu, qui est dans d'un ordre insensible. De le toucher à la fois obscurément, parce qu'on ne sent pas les choses, et en même temps avec certitude. Il y a une très belle image dans l'évangile, c'est celle de l'hémorroïse qui souhaite être guérie, qui est dans la foule. Tout le monde entoure Jésus, presse Jésus, et elle touche son manteau avec foi pour être guéri, et l'évangile dit qu'il y a une force qui sort de là. Jésus se retourne en disant: mais qui m'a touché? Alors c'est un peu presque pareil comique, qui m'a touché alors qu'il est compressé par la foule, qu'on l'écrase de tous côtés, parce que précisément cette femme a posé un acte de foi. Elle a vraiment dit intérieurement: oui Seigneur, je sais que tu peux me guérir. Et là il y a quelque chose qui est venu en elle. La foi, c'est donc cette vertu surnaturelle qui nous permet de sortir un peu de l'orbite de notre moi, en quelque sorte, de pas tourner sur nous-mêmes. Saint Jean Climac encore dit que c'est l'aile de la prière et que sans la foi, en fait, notre prière revient vers nous. On n'arrive pas, finalement, à sortir de nous-mêmes. Or, toute la prière, c'est précisément d'avoir cette relation à Dieu, que Dieu ne soit plus seulement un « il », mais un « tu » avec qui on rentre en dialogue.
1: Donc, trois caractéristiques essentielles, vous l'avez dit, Xavier Accard. On dit souvent qu'on entre dans la prière. Il y a une forme de conditionnement nécessaire quand on est un petit peu plus éloigné de la foi. Est-ce que c'est plus compliqué finalement ?
2: Oui, en même temps, vous voyez cette parole de l'Évangile, Seigneur, viens au secours de mon manque de foi, ou même Charles de Foucault, qui va être canonisé là bientôt le 15 mai, on sait que ce qui a été décisif pour lui, quand il ne savait pas s'il avait la foi ou il n'avait pas, et il dit, Seigneur, si tu existes, manifeste-toi à moi. Et déjà, c'est déjà rentré dans la prière, et puis il y a quelque chose qui se donne, donc... Il ne faut pas avoir peur, et même peut-être si on a ce mal, déjà on sait, tout le monde peut reconnaître en quelque sorte la valeur du texte biblique. Alors pourquoi pas tout simplement prendre une parole biblique et la répéter, la ruminer, essayer d'en comprendre le sens et de la dire avec amour, comme si on goûtait un plat savoureux. Et là, ça peut aussi aider finalement à rentrer dans la prière, je pense. Et puis évidemment, il y a le silence, la solitude qui sont vraiment des conditions qui favorisent l'ouverture à ce mystère, qui aide à finalement tout ce qui est agité en nous à se reposer, et au fond de nous, c'est un père qui le dit, notre cœur, s'il est vraiment en paix, ben, brille de lui-même, enfin, la lumière de Dieu le traverse, quoi.
1: Xavier Accard, on vous retrouve la semaine prochaine justement pour goûter plus en détail cet art de la prière. C'est le titre du livre que vous publiez aux éditions de l'Emmanuel, 50 méthodes éprouvées pour faire l'expérience de Dieu. Vous pouvez évidemment retrouver cette émission sur rcf.fr. À bientôt.

Bonjour à tous. Aujourd'hui, dans Solem l'Opéra, on va parler des enfants et de l'opéra, et en particulier ceux qui ont entre 6 et 12 ans. Amener un enfant à l'opéra, c'est vraiment pas difficile. Il suffit de lui parler du dragon, de la flûte enchantée, de la Cendrillon, de la Cenerentola, de la petite renarde rusée, et c'est presque certain, il acceptera de venir. Le plus compliqué, ça va être de le faire rester. Et si vous avez réussi cet exploit, de lui donner envie de revenir une deuxième fois. Ne soyons pas défaitistes cependant, et voyons donc comment on peut donner le goût de l'opéra à un enfant. C'est une initiation qui commence à la maison. De temps en temps, passez un grand tube de l'opéra et expliquez-lui en quelques mots l'histoire de Turandot, de Norma, du Barbier de Séville. Pas besoin de vous lancer dans de grandes explications techniques. Faites-lui juste écouter, danser, chanter, même faux. Amusez-vous ou laissez-vous aller à pleurer, peu importe. L'opéra, c'est d'abord et avant tout une émotion, et le répertoire est rempli de morceaux entrés dans la postérité. Vous n'avez que l'embarras du choix. Je vais vous passer le duo des fleurs. Petite attention pour Satchel Hart qui aime beaucoup cet air et qui m'enregistre aujourd'hui.

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1: Il n'y a pas que les grands morceaux du répertoire que vous pouvez écouter. Il y a de nombreux CD extrêmement bien faits qui vous font découvrir la musique classique, les instruments.

0: Bon. Il y a bien sûr l'inégalable Pierre et les loups qui a le mérite en prime de vous tenir en haleine et de vous faire découvrir quelques instruments d'un orchestre symphonique. Le petit Pierre va-t-il se faire croquer, oui ou non ? Non. Je pense aussi aux livres audio de Marlène Jobert qui sont tout simplement parfaits pour découvrir la musique de Mozart, de Beethoven ou de Chopin. Il y a également un CD qui s'appelle « Grand air d'opéra pour petites oreilles ». Dans ce CD, une comédienne vous fait découvrir les instruments de l'orchestre, puis les voix solistes de soprano, ténor et baryton, puis les duos, trios et enfin les chœurs. Là encore, vous avez l'embarras du choix pour faire découvrir à vos petits loulous quelques airs très connus. Et puisque nous avons parlé de Mozart, eh bien écoutons « Non più andrai », extrait des Noces de Figaro. Thomas Allen est accompagné de l'Orchestre Philharmonique de Vienne et c'est Riccardo Muti qui est à la baguette.
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1: Si votre enfant s'intéresse à la musique, aux airs d'opéra ou de classique, je ne peux que vous conseiller de l'inscrire dans une académie de musique. Votre enfant aura l'occasion de se former au solfège, à un instrument de musique, mais aussi à la danse ou au chant, car ce sont souvent dans les académies que l'on détecte les futurs grands chanteurs. J'espère pour vous que votre progéniture ne choisira pas le violon ou la batterie, le premier pour vos oreilles et le deuxième pour vos oreilles aussi. Je plaisante, car quelle fierté pour votre loulou d'interpréter son air lors d'auditions qui se font devant les parents. Je vous rassure, le public est toujours bienveillant, peu importe qu'il soit doué ou pas. Il pratique, il interagit avec les autres élèves, il s'amuse et il joue. D'ailleurs, on dit jouer d'un instrument. Donc, il faut qu'il y ait aussi de la joie et du plaisir. Si votre enfant traîne les pieds, ne soyez pas trop déçus. Il a quand même été en contact avec la musique, un instrument. Qui sait, cela reviendra peut-être un jour. Si au contraire, il a fait preuve d'enthousiasme, il peut intégrer un jour un chœur d'opéra. La Monnaie travaille en collaboration avec l'Académie de musique d'Auderghem. Il y a une audition à passer et qui sait, vous pourrez peut-être aller un jour applaudir votre enfant dans Carmen. On écoute avec la garde montante, interprétée par le chœur d'enfants du Capitole de Toulouse. Et c'est Michel Plasson, bien entendu, qui dirige tout ce petit monde.

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1: En ce moment même, vous êtes peut-être dans votre voiture ou au bureau et vous vous dites, ouais, Solène Perreault, elle est bien gentille, mais l'opéra, c'est pas pour moi, c'est pour les gosses de riches. Bon alors stop, hein. Mon père était facteur, ma mère a fait les marchés pendant 25 ans, à la maison on écoutait Dalida et RTL, alors pour la gosse de riche, vous pouvez repasser. Mais mes parents étaient ouverts d'esprit. Ils s'intéressaient à tout, même s'ils ne comprenaient pas toujours. Quand ma mère a vu que j'aimais l'opéra, elle a acheté un 33 tours de Pavarotti. C'est touchant et c'est suffisant. Plus tard, une de mes professeurs a fait une thématique autour de l'opéra. Moi, vous pensez bien, j'ai adoré. Beaucoup de mes petits camarades adolescents ont traîné les pieds. Mais le jour de la représentation, certains... pas tous, mais certains, se sont fondus d'un « ouais, c'était pas mal ». Si vous obtenez ça de votre enfant, c'est Byzance, je peux vous le dire. Les scènes d'opéra dans James Bond ou Mission Impossible, ça n'existe qu'au cinéma, justement. Si vous avez envie de découvrir l'opéra, oubliez vos préjugés et vos a priori. Votre niveau social ou culturel n'a aucune importance. Si vous ressentez quelque chose d'agréable quand vous l'écoutez, eh bien... allez-y. Et puisque nous avons parlé de Pavarotti, on va l'écouter dans Nessun Dorma. Il est accompagné de l'Orchestre Philharmonique de Londres, dirigé par Zubin Mehta.

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1: Que ce soit à la maison ou dans une académie, pour le moment, votre enfant a découvert quelques morceaux et a une idée plus ou moins précise de ce qu'est un concert, un ballet, un opéra, à tout le moins un spectacle musical. Il est temps de sortir de la maison et de l'emmener voir la Traviata de Verdi qui raconte l'histoire d'une prostituée qui va finir par mourir de maladie. Oui, alors, pas tout de suite. Pourquoi ne pas commencer par une comédie musicale? Vous allez me dire, oui, mais une comédie musicale, ce n'est pas un opéra. Si, c'en est un. Un opéra, c'est une histoire chantée. S'il y a des instruments, s'il y a des chanteurs et s'il y a une histoire, c'est de l'opéra. Et les spectacles que l'on catégorise à tort de spectacles pour enfants sont bourrés d'inventivité, de chants novateurs, d'histoires fantastiques qui ravissent aussi bien les grands que les petits. Le retour du Roi Lion sera donné à Mons au mois de décembre. Pour les plus âgés, Monte Cristo sera forêt nationale au mois d'octobre. Ce n'est pas encore du grand opéra, je vous le concède, mais vous verrez bien si votre enfant s'intéresse à l'histoire et peut rester dans un fauteuil pendant 2 heures. On va écouter « C'est l'histoire de la vie », un extrait du Roi Lion.

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1: Après le spectacle musical, vous pouvez tenter des séances d'opéra spécialement conçues pour les enfants. Oui, ça existe et depuis longtemps. La Monnaie propose ainsi des visites guidées, des ateliers créatifs en rapport avec un des opéras joués pour les grands. Il y a également des soirées spécifiques adaptées à un jeune public. Le 30 janvier 2027, prenez votre agenda, la Monnaie proposera ainsi de faire découvrir la flûte enchantée de Mozart à toute la famille lors d'un concert compté. L'Opéra de Liège propose également une foultitude d'ateliers et d'animations pour le jeune public, voire le très jeune public, puisqu'il propose de voir le roi sans voix, un pop-opéra mêlant chant, musique et poésie dans l'esprit du conte et de la fable. Ce spectacle peut être vu dès 2 ans et demi et raconte l'histoire d'un petit roi qui va perdre sa voix à force de hurler et de donner des ordres toute la journée. Comment va-t-il la retrouver? Là est la question. Pour les plus grands, à partir de 5 ans, il y a également Lucie et Lia, un conte initiatique et enchanteur qui invite les enfants à dépasser leurs peurs. Bref, il y a de quoi voir, entendre, s'émerveiller pour les enfants à l'opéra. Et on va écouter l'air de l'oiseleur, extrait de la flûte enchantée. Hermann Prey est accompagné de l'Orchestre philharmonique de Bratislava, dirigé par Kurt Voss.

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1: Est-ce qu'on va enfin aller à une vraie représentation d'opéra dans cette émission ? Oui, mais tout doux, tout doux. Ne commencez pas par la tétralogie de Wagner, même s'il y a des chevaliers, une princesse et des dragons. Pour une première fois à l'opéra, j'emmène très souvent mes amis ou les enfants au cinéma. Je l'ai souvent mentionné aussi. Ici, les opéras ont des collaborations avec de grands opéras. Le Kinépolis retransmet les représentations du Met, parfois en direct, parfois en différé. La saison prochaine, il y aura la Fianciulla dell'Oeste que j'ai déjà présentée à ce micro. C'est idéal pour un premier opéra, facile à comprendre, pas trop long, et puis ça finit bien. N'oubliez pas que vos enfants devront lire les sous-titres. Plus l'histoire est facile à suivre, mieux c'est. Pourquoi un cinéma et pas dans un vrai opéra pour une première fois ? Ben parce que vous pouvez partir quand vous voulez. Ce n'est pas très poli, mais ça passe mieux qu'à l'opéra. Même en ayant préparé vos enfants, même avec un opéra facile d'accès, il se peut très bien que votre petit loulou meure d'ennui et n'arrête pas de vous dire « quand est-ce qu'on s'en va ?» Dans ces cas-là, n'insistez pas et prenez la tangente, vous tenterez votre chance une autre fois. Puisque nous avons parlé de la Fianciulla dell'Oeste, on va écouter Cielo mi creda, interprété par Placido Domingo. Il est accompagné de l'orchestre du Met, justement, et c'est Leonard Slatkin qui est à la baguette.

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1: Si tout s'est bien passé, vous pouvez envisager d'emmener votre enfant voir une vraie représentation à l'opéra. Avant 10 ans, cela me paraît prématuré. Prenez soin de prendre une place au premier rang d'un balcon pour qu'il puisse voir correctement la scène. Prenez aussi un fauteuil en boue rangée pour pouvoir partir en douce si besoin est. Pas besoin de lui mettre des tenues de cérémonie. Aujourd'hui, on va à l'opéra habillé comme on veut. Une tenue correcte est quand même exigée. Le short claquette, vous pouvez oublier. Là encore, choisissez un opéra facile d'accès. Et surtout, surtout, regardez le site de l'opéra avant de réserver. À titre d'exemple, la Cenerentola sera donnée lors de la prochaine saison de La Monnaie. C'est un opéra très drôle, court, c'est l'histoire de Cendrillon, donc les enfants connaissent. Parfait, vous allez me dire. Je prends mes places. Oui, alors peut-être pas. Les mises en scène modernes sont parfois très avant-gardistes et n'ont parfois qu'un lointain rapport avec l'histoire et le propos initial. La Cenerentola, donc, qui sera donnée à La Monnaie, est une libre adaptation de l'opéra de Rossini. Ce sera peut-être très bien ou très mauvais. Franchement, je n'en sais rien. Mais ce que je sais en revanche, c'est que si vous amenez un enfant ou même un adulte néophyte voir cette transposition de l'opéra original, il risque fort de vous regarder de travers en vous demandant où diable est passé Cendrillon. Regardez donc toujours le site de l'opéra avant de réserver. Vous pourrez ainsi agir en connaissance de cause. On écoute Non più mesta, interprétée par Cecilia Bartoli. Elle est accompagnée de l'orchestre du théâtre communal de Bologne, dirigé par Riccardo Chailly.

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1: Si votre enfant a survécu à son premier opéra, vous pouvez lui proposer d'aller voir régulièrement de nouveaux opéras. Toujours en faisant attention à la mise en scène et en proposant des opéras adaptés à sa maturité et à son temps d'attention. Choisissez des airs d'opéra avec des airs connus qu'il a eu l'occasion d'écouter. Avant d'aller à l'opéra, racontez-lui l'histoire ou bien faites-lui écouter mon émission. Sur une heure de temps, il aura l'essentiel. Regardez le programme avec lui pour choisir à l'avance ce qui pourrait lui plaire. Attention, certains opéras sont pour adultes. Tosca, qui est présenté actuellement à la Monnaie, est interdit aux moins de 16 ans. Ce n'est pas le cas de toutes les Toscas. Je pense qu'on peut aller voir cet opéra à partir de 12 ans. Mais cette fois-ci, la mise en scène inclut des scènes de sexe et de torture. Ce sera pour une autre fois. Ben oui, mais alors quoi, vous allez me dire ? Eh bien, si je devais choisir d'emmener un enfant de 12-13 ans à l'opéra, je l'emmènerais voir le Turandot qui sera joué à Liège en juin 2027. La mise en scène a l'air classique, l'histoire est passionnante et propre à intéresser un préadolescent, ce n'est pas trop long, bref, c'est parfait. On a déjà écouté tout à l'heure Nessun Dorma, et cette fois-ci, eh bien, je vais vous passer La mort de Liu, qui est mon air préféré, tout opéra confondu. On va donc écouter Montserrat Caballé, accompagné de l'Orchestre Philharmonique de Londres, dirigé par Zubin Mehta.

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1: Et après, on fait quoi? Eh bien, on continue ou pas? Il y a de fortes probabilités pour que votre enfant n'apprécie pas son premier opéra et vous laisse choir comme une vieille chaussette. Ne lui en voulez pas et surtout ne forcez rien, il aura au moins accepté d'essayer. Si vous avez de la chance et que votre enfant a bien aimé, eh bien il ne vous reste plus qu'à continuer. Petit à petit, c'est lui qui découvrira ce qu'il aime. Et si vous êtes tombé sur celui ou celle qui, comme moi, est tombé dans la marmite, eh bien vous le retrouverez peut-être un jour derrière un micro ou à travailler dans le milieu de l'opéra. Qui sait ? Ce sera peut-être un grand fan d'opéra baroque, comme notre directrice d'antenne, Frédéric Petit, qui a un petit faible pour Monteverdi. On va donc écouter Possente Spirto, exprès de l'Orfeo.

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1: Et voilà, c'est fini pour ce solemne opéra consacré aux enfants et l'opéra. Si vous voulez réécouter l'émission, eh bien vous allez sur Google, tout simplement, vous tapez RCF Bruxelles solemne l'opéra et là vous accéderez à la page de l'émission et vous retrouvez toutes mes émissions d'hier et même d'avant-hier. Si vous voulez écouter les titres qui sont passés aujourd'hui, vous allez sur le site Spotify, vous tapez solemne l'opéra tirez les enfants et l'opéra et vous pourrez écouter tous les titres d'aujourd'hui. C'était la dernière émission de la saison, donc l'été vous allez avoir des rediffusions, je ne sais pas encore lesquelles, je n'ai pas encore choisi, ce sera une surprise. Voilà, passez un bel été, reposez-vous, amusez-vous, allez à l'opéra, bonne journée, au revoir.

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2: 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Bonjour à toutes, bonjour à tous et bienvenue dans Bruxelles, ma Belge. Nous allons découvrir une exposition de peinture aujourd'hui dans Au fil de la vie, Fenêtre sur le divin. C'est cette exposition que vous pouvez découvrir à l'église Saint-Michel jusqu'au 17 juin. L'artiste s'appelle Shan Moon. Elle est l'invitée de Frédéric Petit dans Au fil de la vie. Vous dire qu'il n'y aura pas d'édito exceptionnellement aujourd'hui de Vincent Delcor. Mais on retrouve donc tout de suite Frédéric Petit pour les infos. La Minute B avec vous Frédéric, bonjour.
3: Bonjour Delphine, bonjour tout le monde.
2: Et on commence par parler des logements sociaux et un scandale, on chasse l'autre.
3: Oui, pendant plus de 20 ans, l'agence immobilière sociale de Saint-Josse a été gangrénée par la fraude. Des employés s'attribuaient des logements sociaux ainsi qu'à leurs proches et falsifiaient la comptabilité. C'est ce que montre l'audit de l'agence désormais dissoute, relayée par Bruse. L'AIS de Saint-Josse a été fondée en 2000. Elle gérait jusqu'à la fin de l'année dernière 230 logements locatifs privés dans la commune. À la fin de l'année dernière, elle a été déclarée en faillite avec plus d'un demi-million d'euros de dettes. Bruxelles Logement avait commandé un audit financier en 2024, suivi d'un audit judiciaire l'année dernière. En février, ce rapport a été transmis au parquet de Bruxelles. Dans le cadre de l'enquête judiciaire ouverte depuis lors, la région bruxelloise s'est constituée partie civile. Le rapport d'audit fait état d'un système généralisé de défaillance dans l'attribution des logements sociaux et d'une implication active de membres du personnel dans la création de documents frauduleux. La fraude est particulièrement importante. Sur 181 dossiers examinés sur une période de 18 ans, 94 cas de fraude avérée et 44 cas de fraude présumée ont été constatés. 24 autres dossiers ont été classés comme irréguliers, notamment en raison de l'absence de pièces justificatives nécessaires pour accorder une priorité à un candidat locataire. Au total, ça représente 86% des dossiers.
2: Bertin Montpaca présidera la commission d'enquête parlementaire sur le foyer anderlectois.
3: Il s'agit de la deuxième commission d'enquête de l'institution régionale depuis la naissance de la région capitale, après celle consacrée au SAMU social. C'était en 2017. Composée de 15 membres effectifs et de 6 membres avec voix consultative ainsi que de suppléants à raison d'un par groupe, la commission sera donc, vous l'avez dit Delphine, présidée par Bertin Montpaca, qui est le président du Parlement bruxellois. Celui-ci ne prendra toutefois pas part au vote. La volonté est de procéder en tout cas au pas de charge pour terminer les travaux d'ici le 21 juillet et les vacances parlementaires. Potentiellement, la commission pourra se réunir dès 9h30 chaque lundi, mercredi, jeudi et si nécessaire le samedi. Elle pourra entendre toute personne qu'elle juge utile à l'exécution de sa mission, obtenir tous les documents nécessaires et, le cas échéant, faire des visites sur place.
2: Les commerçants du quartier Stalingrad s'opposent au chantier du métro 3.
3: Avec les riverains, ils se mobilisent contre le chantier du tunnel sous le palais du Midi. Ils dénoncent un impact des travaux sur leur santé mentale et demandent que des solutions soient trouvées rapidement. C'est une initiative citoyenne, mais tout le quartier est avec moi, assure Alexandre Eloi à l'initiative de la mobilisation. Il y a un vrai problème sanitaire. Quand vous avez des travaux qui durent quelques mois, ça fait des nuisances, dit-il. Ici, ça fait 7 ans de chantier. On ne peut pas en sentir un dit Alexandre Eloi. La situation risque de s'aggraver encore alors que la région annonce d'importants chantiers de réhabilitation du quartier en 18 mois. On nous prévoit une rotation de 15 000 camions, insiste Alexandre Eloi. Des négociations ont eu lieu entre commerçants et politiques pour que des solutions soient mises en place. Les riverains espèrent que cette grande interpellation aura un impact décisif sur la suite du chantier.
2: Dans le reste de l'actualité, il y a ces institutions installées au cinquantenaire qui renforcent leur collaboration.
3: L'Auto World, l'Institut Royal du Patrimoine Artistique, l'IRPA, les Musées Royaux d'Art et d'Histoire et le War Heritage Institute accueillent à eux 4 environ 500 000 visiteurs par an. Ils viennent de signer une déclaration d'intention visant à renforcer leur collaboration. Objectif, développer davantage le parc du cinquantenaire en tant que pôle culturel, scientifique et touristique de référence en Belgique et au-delà. L'idée est d'organiser des expos et des événements communs, comme une participation conjointe aux 20 km de Bruxelles ou encore une présence collective à la Museum Night Fever. Les partenaires entendent également intensifier le partage d'expertise dans le domaine de la recherche et de la gestion des collections, développer aussi par exemple un ticket commun. Ils se donnent 3 ans pour mettre en place cette nouvelle collab.
2: Et Frédéric, on reste au parc du cinquantenaire avec des précisions sur les festivités pour les 250 ans des États-Unis.
3: Oui, des festivités organisées par l'ambassade des États-Unis le 28 juin prochain. Des rumeurs affirmaient que le parc serait privatisé et fermé au public pendant 11 jours. Le parc restera accessible jusqu'à 24 heures de l'événement, assure le bourgmestre de la ville de Bruxelles, Philippe Claus, interpellé au conseil communal. Sur le plan du trafic routier, il est possible que le tunnel du cinquantenaire soit fermé durant le feu d'artifice prévu durant la soirée, explique le bourgmestre. Philippe Claus a dit ne pas être en mesure de définir au stade actuel l'importance du dispositif policier qui sera mobilisé. Il faut dire que de nombreux manifestants sont en train de se mobiliser à l'occasion de l'événement et donc le dispositif policier dépendra du nombre de manifestants.
2: Et un événement qui fait du bien, ce sont ces 6 athlètes féminines qui vont donner leur nom au chemin du futur parc des sports sur le plateau du Hesel.
3: Oui, le conseil communal de la ville de Bruxelles a donné son feu vert à l'attribution des noms de Nafissa Toutiam, Léa Bayekoula, Elodie Ouedraogo, Olivia Borlé, Anna Marienne et Kim Gevaert à autant de chemin de ce site en devenir. Cette décision, initiée par les échevines de l'urbanisme Anaïs Mas et de l'égalité des chances Nawal Benamou, réaffirme la volonté de la ville de Bruxelles de faire davantage de place aux femmes dans l'espace public et de mettre en lumière celles qui ont marqué l'histoire, la culture et le sport. Les 6 athlètes ont été contactés individuellement par la ville et ont unanimement accepté la proposition qui leur a été faite avec enthousiasme.
2: Ah bah c'est avec enthousiasme aussi qu'on entend cette info. Merci beaucoup Frédéric. Frédéric Petit, on vous retrouve dans quelques minutes pour Au fil de la vie, pour parler d'une exposition au profit de l'association Sarah Moon, une exposition qui s'appelle Fenêtre sur le divin, pour prendre le temps d'aller jusqu'à Au fil de la vie. Je vous propose ce titre d'Orange Blossom, Ya Sidi, une chanson qui parle d'amour et qui est un hommage à Eric Satie et à Samuel Barber.

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0: Fenêtre sur le divin, c'est une exposition qui invite à la traversée. Une septantaine de tableaux réunis dans le cloître de l'église du collège Saint-Michel à Bruxelles jusqu'au 17 juin. Pas une démonstration du divin, non, mais une trace, une présence, quelque chose qui échappe et qui, pourtant, nous appelle. Derrière ces toiles, Chantal Descampagnes, que beaucoup connaissent sous le nom de Chant Moon, peintre mais aussi femme de terrain. À ses côtés dans notre studio, Freddy Detière, qui guide les visiteurs à travers l'exposition et qui tisse les liens entre les œuvres et les textes. Bonjour à vous, Chantal. Bonjour. Et Freddy, bienvenue.
1: Bonjour, bonjour.
0: Chantal, Fenêtre sur le divin, ce titre, il est venu comment ?
1: Bien, bon, tout simplement, l'Esprit Saint qui me pond dans la tête une petite bulle d'inspiration, comme c'est très très très souvent le cas avec lui.
0: Alors, une septantaine de tableaux, c'est quand même beaucoup. Est-ce qu'il y a un fil conducteur qui les relie, où chaque tableau est une aventure séparée ?
1: Oui et non, il y a un fil conducteur certainement. Mmh. Séparé, je ne dirais pas, parce que la vie fait qu'on a un chemin et que l'on le poursuit avec des hauts, des bas, des montées, des luttes, des apaisements, des coincements, toutes sortes de choses difficiles ou des renaissances ou des épreuves ou des luttes. Et c'est un petit peu selon l'état d'être et l'état de inconscient que je traverse. Et grâce à toujours l'Esprit Saint que j'arrive à mettre une continuité, un fil conducteur, peut-être après. En tout cas, pas au niveau de la technique, mais au niveau du contenu peut-être.
0: Alors au niveau de la technique, justement, j'ai pu lire que vous utilisez l'acrylique, le couteau, l'encre de Chine, des techniques qui demandent un investissement aussi corporel. Est-ce que peindre le divin, ça passe aussi par le corps, pas que par l'esprit ?
1: Oui, oui, vraiment, ça c'est vraiment une belle réflexion, parce que vous y allez avec vos doigts, je ne dis pas les pieds, mais je renverse souvent de l'encre de Chine noire, vrai dit, le sait. Parce que d'abord, je fais plusieurs tableaux en même temps, le temps qu'un sèche, je commence un autre, j'entame un autre, et puis le fait d'un jour l'avoir vu comme ça, le lendemain, il y a encore quelque chose d'autre qui vous traverse. Mmh. Et vous changez un petit motif, une couleur, parfois c'est réussi, parfois c'est raté. Si c'est raté, il faut tout recommencer. Mmh. Ça prend des heures, on ne se rend pas compte, mais ça prend beaucoup de temps. Mmh. Beaucoup de temps.
0: Ça veut dire que quand vous démarrez un tableau, que la toile est là, et puis vous vous laissez guider, et en fait vous ne savez pas où il va vous emmener finalement.
1: Absolument. Mmh. C'est, je dirais, de l'hors-piste plus que de l'autoroute. C'est un souffle, c'est une lumière, c'est un éclairage, et parfois c'est sombre, parfois il y a des barrières, parce que des accidents sur le tableau, mais un accident peut se transformer. Mmh. Ou bien vous interprétez autrement, une couleur, un bleu. Ce sont des moments qu'on traverse. Oui, c'est physique. Et j'utilise parfois, tout au début, j'ai utilisé du colle, du maquillage, du cirage, encore maintenant.
0: Ouais. Je vois Freddy qui acquiesce. Ben justement, Freddy, vous avez guidé dimanche dernier, donc le 7 juin, lors du vernissage de l'exposition. Vous avez parlé de ces tableaux qui sont exposés. Vous en parleriez-vous comment à la radio, là, pour donner une idée aux auditeurs et aux éditrices ?
2: Moi, je peux résumer ce que j'ai dit, parce que je pense avoir dit l'essentiel de ce que j'avais à dire. Ben, j'ai commencé par présenter cette exposition dans la suite des expositions où elle prend sa place. Mm-hmm. C'est la 7e exposition que Chant organise, après celle qui s'est déroulée dans notre maison communautaire à Cana, puis à l'abbaye de Cheftogne, l'abbaye d'Orval, la collégiale Sainte-Gertrude à Nivelles, la cathédrale Saint-Michel, Saint-Gudule et Michel ici à Bruxelles, et le collège Saint-Michel à deux reprises. C'est la deuxième fois qu'on fait l'exposition, on la voit. Puis, j'ai essayé de situer qui était chant. Mm-hmm. Et là, je ne peux pas trop redire tout ce que j'ai dit, mais simplement, je la connais depuis 10 ans. Donc, je ne connais pas la chant d'il y a 20 ou 30 ans, mais elle m'en parle suffisamment pour bien la situer aujourd'hui. Et c'est une personne qui a une haute valeur ajoutée en humanité, mm-hmm. en sensibilité, mm-hmm. j'allais dire même en hypersensibilité à la souffrance, hein. oui. à la souffrance d'autrui. Mm-hmm. Et une créativité bouillonnante, elle n'est jamais en panne de créativité. Mm-hmm. Quant à savoir où elle va, ben, on en a parlé il y a à peine 2 minutes, elle ne le sait pas elle-même. Mm-hmm. Et elle suit son instinct quand elle fait ça. Et bon, je dois bien avouer qu'il y a des œuvres qui me parlent plus que d'autres dans ce qu'elle fait, mais il y a toujours quelque chose, toujours, même si elle renonce, même si elle efface. Parfois, je suis un peu déçu qu'elle ait effacé certaines choses, mais je ne discute pas parce que je me dis, c'est son mystère,
0: oui.
2: c'est sa créativité, mm-hmm. et je dois lui faire confiance à ce niveau-là. Mm-hmm. Donc, Chantal est partie, je dirais, dans une... la haute sphère de la spiritualité avec un événement dramatique, tragique, qui lui est arrivé dans sa vie. Et c'est la perte de sa fille, mm-hmm. sa fille unique,
0: ouais.
2: à l'âge de 20 ans, mm-hmm. d'une maladie, d'un cancer foudroyant. Et il lui a fallu beaucoup de temps pour arriver à se remettre. Et c'est dans la prière, dans la méditation, dans la fréquentation des monastères qu'elle a pu petit à petit se reconstruire. Et bien sûr, la création, artistique.
0: Oui.
2: Puis, dans l'engagement humanitaire, mais dont on reparlera peut-être.
0: Oui.
2: Voilà pour la présentation de chant. Puis, j'ai un peu parlé de moi. Ben, je viens de vous le dire, je la connais depuis maintenant, 2015. Et je peux donc, pour l'avoir aussi accompagnée 4 fois au Rwanda, savoir à peu près prévoir ce qu'elle s'attend à ce que je dise. À peu près, je dis
0: oui.
2: bien.
0: Oui.
2: Mais elle est souvent plutôt favorablement... étonné de ce que je peux raconter. Et enfin, j'ai donné une série de clés de lecture pour l'exposition.
0: C'est ça. Eh bien, justement, je me posais la question, est-ce qu'il y a un tableau vous étiez là
2: oui.
0: dimanche, vous avez vu le public qui était là. Est-ce que dans cette exposition, il y en a un devant lequel tout le monde s'arrête et qui provoque des réactions, parfois peut-être inattendues, ou alors c'est tous ?
2: Non, pas tous.
0: Mm.
2: Pas tous. Démarrons avec le premier qui a attiré l'attention. Comme je me trouvais au début, donc spatialement, au début de l'exposition, tout le monde a eu l'attention attirée par le premier tableau, qui est une porte. Ce n'est pas un tableau très complexe. Je le décris sommairement, puisque les auditeurs ne peuvent pas se l'imaginer. C'est une porte avec un arc en plein cintre, devant... sur le mur qui entoure la porte, des couleurs légères, rassurantes, oui, pastel, et puis, par l'embrasure de la porte, grande ouverte, une fournaise,
0: ouais.
2: et qui fait peur.
0: Ah oui.
2: On n'a pas envie de s'engager mmh, dans cette mmh, porte. Mmh. Et il y a eu tout un débat entre le public et moi, mmh. et c'est au cours de ce débat que j'ai découvert que dans la fournaise de cette porte, il y avait une tête d'animal, mais que je n'avais pas vu. Donc, je découvre,
0: en
2: interaction ouais. avec le public, je découvre des choses que je ne connaissais pas, mmh. mais qui renforçaient l'impression peu rassurante. Oserais-je passer cette porte ? C'est une sorte d'initiation
0: ouais,
2: qui
0: oui.
2: fait suite à toutes sortes de portes que la peinture de chant invite à passer, qu'elle a passées elle-même, qu'elle continue de passer.
0: Elle continue à passer.
2: Oui.
0: Alors, vous l'avez dit, dans ce travail de dépassement, de reconstruction après ce deuil, hein, Chantal, vous vous êtes lancée dans la peinture, dans la créativité, et puis vous avez aussi créé cette association, Sarah Moon, qui est active dans la région du lac Kivu. Qu'est-ce qu'elle fait, cette association ?
1: Alors, l'association, elle est en mémoire de ma fille, qui s'appelait Sarah Moon, et qui est née au Kivu.
0: Mm.
1: J'étais avec son papa enseignante, et puis il y a eu le génocide, et j'étais rapatriée avec elle dans mes bras. Et quand elle avait 4 ans, voilà, j'ai vécu en Belgique, et ma fille est partie après 20 ans, elle était à l'université, Et donc, elle a eu mal au ventre et elle est partie au ciel. En 4 mois et demi, elle est partie voilà, dans mes bras. Oui. Et suite à ça, il m'a fallu 3 ans pour pouvoir marcher, mm-hmm. pouvoir parler. Je ne parlais plus. C'est quelque chose, c'est ma fille unique, c'est quelque chose qui m'a complètement anéantie et dévastée, n'est même pas un mot. J'ai perdu ma vie, mon identité, mon cœur, mon âme, mon corps, tout. Et c'est l'accueil des monastères durant 3 ans. J'ai vécu dans 5 monastères différents pendant 3 ans.
0: Ici en Belgique ?
1: Oui. Oui. Oui. Urtebise, 9 mois, Cheftogne.
2: Thy-le-Château.
1: Thy-le-Château. Les Carmélites à Liège. Qui
2: Cornillon.
1: Carmel de Cornillon. Qui sont les plus joyeuses, c'est étonnant. Elles sont fermées, elles étaient très très joyeuses. Et, franchement, toutes ces personnes m'ont laissée tranquille, m'ont donné les plus beaux endroits de leur monastère.
0: Vous en donnez le temps, en fait.
1: Le temps mm-hmm. et l'espace, la nature. Mm-hmm. J'avais leur jardin, j'avais les prières, j'ai redécouvert la foi. Mm-hmm. En fait. Jeune, je l'avais. J'étais à l'école catholique. Et puis à l'adolescence, tout est un peu éparpillé. Et puis là, j'ai retrouvé la foi. Et petit à petit, j'en ai fait plusieurs livres d'ailleurs, parce qu'un jour je croyais, le lendemain plus, puis voilà, voilà. Ce sont des moments très, très fluctuants, on ne sait pas, c'est, voilà.
0: Mais et comme vous dites, c'est une traversée, c'est un parcours.
1: C'est ça, c'est ça. Et ça reste à travers la peinture. Je n'ai pas commencé tout de suite la peinture. Avant, j'ai été comédienne, mais la peinture, non. Et j'ai voulu, je ne sais plus comment c'est arrivé, mais c'est de nouveau un signe énorme. Je me retrouve à 100 mètres à vol d'oiseau, à l'endroit où ma fille est née, mm-hmm. au Rwanda. Hein. Mm-hmm. Son papa et moi, nous sommes belges, européens, et nous étions enseignants. Et puis, voilà, elle est née là-bas, c'était un bonheur. Et puis, voilà, 20 ans après, elle n'est plus là. Et après ces 3 ans de monastère, bien, un jour, j'ai attrapé un urtebise, un flyer qui disait qu'on pouvait être missionnaire humanitaire, mm-hmm. même âgé. J'ai fait cette formation et j'ai commencé à créer cette association avec des petits fonds, en faisant les confitures, les brocantes.
0: Et alors sur place, qu'est-ce qu'elle fait alors, cette association, dans le concret ?
1: Oui, au départ c'était le soutien aux mères célibataires, mm-hmm. et aux veuves. L'idée virtuelle, on va dire, maintenant, c'était de les aider, leur apprendre la culture aussi, à cultiver pour manger avec leur bébé. Et puis j'ai observer qu'il n'y avait pas d'école dans certains villages. Mm-hmm. Mais je vous parle maintenant du Kivu il y a plus de 15 ans.
0: C'est ça.
1: Mais c'est un pays qui a évolué à une vitesse et de manière constructive et positive. Il y a des écoles partout maintenant. Mm-hmm. Et tant mieux, parce mm-hmm. que je me suis dit, ben voilà, le projet n'a plus besoin d'être, de ouais. faire des écoles. Mais école maternelle, ce n'est pas encore le cas. Et les écoles, c'est beaucoup le business. Ouais. Ça, c'est très très cher. C'est très pas les écoles de l'État, mais...
0: Oui, c'est ça, il y a des écoles privées donc,
1: absolument, ouais.
0: qui sont peut-être moins accessibles à tout le monde. Vous, Freddy, vous êtes parti avec Chantal sur place, vous avez vu son action là-bas sur place, vous pouvez en témoigner.
2: Oui, oui, et j'ai été sensible à la fois à l'atelier des mères célibataires qui s'était lancé dans la vente d'artisanat que nous reprenions en Europe. Nous partions là-bas avec quatre grosses valises de 23 kilos entièrement dédiées à des biens didactiques, du matériel divers pour l'enseignement. Et nous revenions avec tout ce produit d'artisanat, bien plus léger. Ils remplissaient les valises, mais bien plus léger, au profit de l'atelier Cœur de Marie, comme c'est ainsi que s'appelait l'atelier des mères célibataires. Mais j'ai aussi été sensible à la problématique des écoles maternelles, mmh. parce que, effectivement, la façon dont Jean voyait les choses m'a tout de suite convaincu. Il y a des écoles maternelles au Rwanda, mais elles sont réservées à une catégorie de gens qui ne sont pas plus de 5 ou 10% de la population et qui peuvent les payer. Mmh. Et du coup, quand les petits arrivent tous ensemble à l'école obligatoire en première primaire, il y a déjà ce décalage de ceux qui ont été initiés à la vie sociale, à
0: tenir un crayon.
2: À tenir un crayon, tout simplement, et ceux qui découvrent ce que c'est qu'un crayon, une feuille de papier. Et donc, elle a voulu pallier à ce manque, qui est moins fort aujourd'hui, ce qui a d'ailleurs fait qu'au bout d'une dizaine d'années de création d'école et de maintien, de subsidiation d'école maternelle, elle a arrêté ce secteur pour se lancer davantage dans du soutien plus individualisé, ou alors des écoles de devoirs, de la permaculture, et qui drainent aussi des dizaines et des dizaines d'enfants.
0: Voilà. Bien, merci beaucoup Chantal et Freddy. On aurait pu en dire encore beaucoup, mais malheureusement, le temps ne nous est plus accordé. Alors je rappellerai donc Fenêtre sur le divin, cette exposition qui ne propose peut-être pas de réponse, mais en tout cas une ouverture. Et c'est peut-être cela, la plus belle définition de l'art, non pas expliquer, mais laisser entrer. Chantal Descampagne nous rappelle aussi que la création n'est pas séparée du monde, que peindre et agir peuvent être le même geste porté par les mêmes convictions. On rappelle donc que les bénéfices de l'exposition vont à cette association Sarah Moon, donc qui œuvre au Kivu. Vous pouvez visiter l'exposition donc Fenêtre sur le divin jusqu'au 17 juin dans le cloître de l'église du collège Saint-Michel. C'est au boulevard Saint-Michel à Etterbeek, au métro Montgomery. Chantal et Freddy, un tout grand merci d'être venus nous parler de tout cela.
3: Et on va se retrouver pour la suite. La suite, ce sera La vie est belge. On parlera d'archéologie. Il y a les journées européennes de l'archéologie. Ce week-end, on parlera aussi de lecture, de littérature avec la boxe littéraire du club de lecture, Les Ponctuels. Et puis, Dany, dans Histoire de voir, nous fera aussi découvrir ou redécouvrir un peintre énigmatique. À tout à l'heure.
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Yeah. Allez, bonjour à chacun, à chacune, ravi de vous retrouver pour ce nouveau numéro de Direction Sud. Vous le savez, c'est le portail radio de la diaspora africaine. Oui, une rencontre avec les enfants, les fils, les filles et même les amis du continent. Alors dans quelques instants, on aura rendez-vous avec un fils du continent. Il viendra nous parler d'un événement initié par les étudiants internationaux de l'Université catholique de Louvain. Une affiche portée par 3 associations. Ce sera dans quelques instants seulement. Mais vous le savez, nous sommes vraiment à cheval sur l'accueil. Et pour lui souhaiter la bienvenue, voici une douceur qu'il mérite bien.

0: je vous l'ai dit, hein. Avec la participation de Tiwa Savage. I'm okay. Un rappel de soi-même. Comme quoi il est important de tenir le coup. Parce que tenir le coup est déjà une victoire. I'm okay. Une chanson qui révèle Fills dans toute sa vulnérabilité. Une véritable méditation sur la santé mentale, la gratitude et le choix quotidien de persévérer. Ce morceau mêle Yoruba, Pidgin et anglais dans une conversation sincère sur ce que signifie être humain sous pression. C'est nouveau, c'est frais et on aime ça. Et si vous arrivez maintenant, je vous souhaite la bienvenue. Oui, nous nous apprêtons à recevoir notre invité. Janvier Tesiwe nous accompagne aujourd'hui dans son numéro de Direction Sud. Alors Janvier nous vient de Louvain-la-Neuve. Il est lui aussi impliqué au cœur d'un événement qui se tiendra au mois d'août. Un événement qui mêle mode, mais vous le savez, avant toute chose, il faut qu'il se présente à vous. Parce que moi, je le connais. Janvier, bonjour et bienvenue.
1: Bonjour Patrick, c'est un plaisir pour moi d'être sur les antennes de la RCF ce matin, oui. Et surtout à l'émission Direction Sud. C'est un plaisir pour moi d'être là.
0: Merci beaucoup, c'est un honneur pour nous en tout cas de te recevoir. Pour ceux de nos auditeurs qui te découvrent, qui es-tu, d'où viens-tu et où vas-tu?
1: Je suis Janvier Tesiwe, je viens de l'Afrique, principalement du Cameroun à l'ouest, oui. Au pays Bamileke, comme on nous appelle souvent.
0: Ah.
1: Je suis étudiant à l'Université catholique de Louvain,
0: oui.
1: Finissant d'un master 120 en communication stratégique des organisations, et je me spécialise maintenant en culture visuelle.
0: Alors, j'aime la façon avec laquelle tu le dis, master 120. Pour ceux qui ne sont pas rompus à la chose universitaire, c'est quoi un master 120?
1: Alors, ça se distingue d'un master de spécialisation qui est un master 60. 120 veut tout simplement dire 120 crédits.
0: Ah,
1: un master qui se fait sur 2 ans.
0: Sur 2 ans, ouais.
1: Tout à fait.
0: Ah, c'est génial. On découvre tous les jours. C'est vrai qu'à mon époque, ce n'était pas comme ça. On n'avait pas cette façon de spécifier les différentes filières. Alors, tu es ici pour nous parler d'un événement qui s'organise au cœur de Louvain-la-Neuve. Et tu nous as dit effectivement que tu venais du Cameroun.
1: Tout à fait.
0: Ça, qui tu étais aussi.
1: Oui.
0: Alors, mais où vas-tu? C'est la question qui est d'ailleurs la plus difficile à répondre.
1: Je vais à la découverte du monde.
0: Oui.
1: Je vais dans le village planétaire pour découvrir et pour partager les valeurs culturelles de l'Afrique. C'est d'ailleurs la raison pour laquelle nous sortons du Cameroun pour aller faire les études ailleurs. C'est pour découvrir les systèmes d'enseignement d'ailleurs et partager avec ces systèmes-là ce que nous connaissons de notre environnement africain.
0: Alors, tu as quitté ta terre natale depuis combien d'années? Depuis combien de mois, si ce n'est pas trop long?
1: Depuis 4 ans et demi.
0: Ça fait 4 ans que tu es en Belgique?
1: En septembre, ça fera 5 ans.
0: Ouh là là! Et ça ne te manque pas ton Cameroun?
1: Pas du tout, parce qu'avec les mobilités qui sont disponibles, on y va, on revient.
0: D'accord, on entre et on ressort, quoi.
1: Tout à fait.
0: Alors, pourquoi avoir choisi de faire dans la communication, Janvier?
1: Une passion depuis l'enfance.
0: Oui.
1: Ma grande sœur qui a donné le prénom de Janvier, qui m'a attribué ce prénom, me disait souvent, lorsque j'étais né, mes lèvres tremblaient. Et un griot du village est passé, il a dit, cet enfant sera un parleur. Parleur veut tout simplement dire communicateur, ou alors un griot.
0: Ouais.
1: Et plus tard, dans mes études secondaires, j'étais président du club journal de du lycée bilingue de Chang.
0: Ouais.
1: Cela m'a permis de découvrir que j'avais ce grand talent. À un moment donné, je suis allé faire les études juridiques à l'université de Chang, mais ça n'a pas très bien fonctionné parce que ce gemme de communication me manquait. Voilà que finalement, je me suis retrouvé dans mon domaine de prédilection et je suis fier d'être aujourd'hui à l'université catholique de Louvain qui m'a donné donc l'opportunité de concrétiser cette passion-là et je suis donc communicant aujourd'hui.
0: Mais avant, tu as dit que tu es passé par
1: l'université
0: de Chang.
1: Oui.
0: Alors ça veut dire que tu as fait des études au Cameroun avant de débarquer en Belgique alors?
1: Tout à fait, et pas des petites études. J'ai fait l'université de Chang pour 2 ans en sciences juridiques et politiques. Et oui. Puis j'ai également eu le concours de l'École nationale supérieure des postes et télécommunications où j'ai fait 5 ans, soit une licence professionnelle en management des télécommunications.
0: Oh là là.
1: Et puis un master en administration des entreprises des postes et télécommunications.
0: Alors, c'est quand même bizarre parce que je l'ai constaté chez tous les Camerounais, il y a cette passion pour les études. C'est dû à quoi?
1: la découverte, l'envie de savoir, se cultiver, se cultiver et se cultiver pour toujours.
0: Alors, je vais dire que dans ton pays, le Cameroun, il est fort possible qu'on tombe sur un chauffeur de taxi qui a une maîtrise en maths ou peut-être un doctorat en mathématiques.
1: Actuellement, il y a les vendeurs de beignets à l'entrée de l'université de Tchang qui ont un doctorat.
0: Oui.
1: PhD.
0: Oui.
1: Ah, donc, au Cameroun, quel que soit le diplôme qu'on a, on peut rentrer faire un métier qui nous passionne.
0: Voilà.
1: Et après, on continue à faire d'autres études, même dans d'autres domaines qu'on n'avait pas étudiés au départ. Donc, ça fait partie de la diversité des savoirs, de la quête des connaissances à l'infini.
0: Un véritable pays, ce Cameroun. Est-ce qu'il y a beaucoup de Camerounais, d'étudiants camerounais à Louvain ?
1: Ah oui, il y en a beaucoup d'étudiants qui sont aussi en communication comme moi.
0: Et oui.
1: Nombreux sont aussi en sciences actuarielles parce que les études mathématiques intéressent beaucoup les Camerounais. Donc, c'est peut-être le domaine où ils sont plus nombreux, donc en actuariat, mais en communication, pour ma promotion, nous sommes 7. Dans d'autres domaines comme les sciences économiques, il y a aussi beaucoup de Camerounais. Donc.
0: Et sur le plan africain, il y a beaucoup d'étudiants africains à Louvain ?
1: Tout à fait. D'ailleurs, c'est parce qu'il y a beaucoup d'étudiants camerounais et d'étudiants africains à Louvain qui a un foyer ou alors un centre d'accueil des étudiants internationaux qui s'appelle le Centre Placé. C'est parce qu'il y a donc ce foisonnement, cette tendance à ce que le chiffre ou bien le nombre d'étudiants internationaux augmente à l'Université catholique de Louvain que nous avons donc eu l'idée de créer cet événement qui s'appelle African Fashion Week. Je pense que c'est certainement la transition.
0: On en parlera tout à l'heure, on en parle effectivement, c'est très important. Alors lorsqu'on parle de Louvain-la-Neuve, il s'agit ici d'une université qui reçoit des étudiants issus de plusieurs pays dont il y a plusieurs nationalités qui se côtoient
1: au niveau des
0: étudiants.
1: Tout à fait.
0: Alors, toi tu pars du Cameroun, pourquoi la Belgique et pourquoi l'université de Louvain ?
1: Les raisons, elles sont peut-être d'une part personnelles et d'autre part dans le cadre d'un peu plus de contexte général. Sur le plan personnel, j'avais voulu ajouter dans mon cursus académique un diplôme international.
0: Oui.
1: Ceci pour préparer une carrière que moi, je préfère ne pas détailler tout de suite. Et sur le plan qui peut être un peu un cas général, c'est aussi à cause du coût des études en Belgique s'il faut faire une comparaison avec d'autres pays européens. Par exemple, en France, ou alors les pays américains, comme, les pays d'Amérique comme
0: du
1: le Canada,
0: Nord,
1: par exemple.
0: Oui, là, c'est excessivement
1: cher. Pour les mêmes formations, le coût sera relativement plus élevé qu'en Belgique, et ce qui peut motiver le choix de la Belgique comme le pays d'accueil pour les raisons académiques.
0: Et la qualité de l'enseignement ?
1: Elle est meilleure, peut-être pas plus que les autres, parce que je n'ai pas des éléments factuels pour faire une comparaison, mais la qualité des études à l'Université catholique de Louvain répond à mes besoins et répond aussi aux besoins d'autres étudiants que je rencontre au quotidien. Nous n'avons rien à reprocher. Elle est formidable, cette formation.
0: Mais quel est le pourcentage des étudiants africains à l'Université de Louvain ?
1: Je n'ose pas avancer des chiffres qui ne seront pas corrects. Peut-être que je vous les donnerai après avoir demandé aux autorités
0: administratives. Oui, parce qu'on a envie de comprendre pourquoi beaucoup d'Africains sont présents à l'Université de Louvain-la-Neuve. En tout cas, ça fait plaisir. La preuve en est que grâce à ta présence, on t'a dans ce studio pour parler de cette journée qui marquera effectivement un point important sur la culture africaine.
1: Oui.
0: Alors, tu as évoqué ton pays, le Cameroun. Ça fait plaisir, ça tombe bien. On va souffler en musique un tout petit peu avec un fils du Cameroun. Je crois que c'est un fils du Mboa, comme on dit chez vous au Cameroun.
1: Tout à fait.
0: Et lui, il est le président de Deido à Paris.
1: Ah, Sergio Polo.
0: Il connaît tout. Baninga Mabé, Sergio Polo sur la radio. Bienvenue si vous arrivez à l'instant. Installez-vous confortablement. C'est du Mac au

Ambianceur, ambianceuse, retenez bien son nom, il s'appelle Sergio Polo, oui, chanteur de Makossa, un véritable artificier de l'ambiance. Retenez bien que cette chanson est nouvelle. Baninga Mabé, mauvais ami. Oui, Makoma Bobé, pour ceux qui sont rompus au Makossa camerounais, est une composition de, du chanteur Belanjo, trop tôt parti malheureusement. Belanjo qui avait commis au cœur des années 80 le magnifique album dans lequel on retrouvait le hit Mambo Peña, dont là c'est un bel hommage rendu par Sergio Polo à cette grande figure de la musique camerounaise et africaine. Alors vous le savez, nous parlons aujourd'hui des African Fashion Day, et parlant de ça, voici un petit cadeau que nous a apporté Janvier.

0: Le ton est donné, c'est un jour de fête, effectivement, les African Fashion Days. On en parle effectivement avec notre invité, Janvier Tesiwe, qui nous accompagne dans cette émission. Rappelez également que cette chanson qu'on entend à l'instant, c'est l'hymne là, de cet événement.
1: Tout à fait. C'est le générique officiel de African Fashion Day. Une composition maison et qui a été produite avec l'aide de l'intelligence artificielle pour le côté mélodie et le côté de la voix.
0: Mais vous y avez rajouté des instruments.
1: Les instruments de danse traditionnelle d'Afrique, notamment les tam-tams, les tambours.
0: Voilà, donc qui donne donc le la de cet événement qui se déroulera, je le rappelle maintenant puisqu'on peut en parler, le samedi 29 août prochain, donc ce sera au centre Placet de Louvain-la-Neuve, donc c'est dans l'enceinte de l'université, c'est
1: tout
0: ça?
1: Tout à fait, à la place de Locaille, parce qu'il faut dire que le centre Placet est installé au cœur de Locaille. Et c'est là que va se passer African Fashion Day 3e édition.
0: Alors, African Fashion Day 3e édition, ça veut dire que c'est en 2024 qu'on a eu droit à la première édition. Et avant de revenir chez l'édition de cette année, présente-nous un peu les African Fashion Day, s'il te plaît.
1: African Fashion Day, c'est un moment de partage, un moment de regroupement de tous les Africains,
0: oui,
1: dans toute leur diversité, pour la promotion de la diversité et du multiculturalisme africain. Mm-hmm. L'African Fashion Day est né justement au Centre Placet grâce à une réflexion qui consistait à prendre les Africains comme cette tortue qui quitte et qui se déplace avec sa carapace. La carapace,
0: d'accord,
1: peut être ici comme une figure de style qui représente notre culture.
0: Bien sûr, ça j'ai compris. Pour ceux qui ont eu l'habitude des discussions sous l'arbre à pas l'arbre,
1: voilà,
0: sur le continent africain, je crois que ça passe très bien et on comprend vite,
1: voilà,
0: à quoi cela renvoie.
1: Tout à fait. Et donc, nous sommes donc cette tortue qui se déplace et nous sommes en Belgique, principalement à l'Université catholique de Louvain. Il faudrait qu'on montre, qu'on explique aux yeux du monde les écritures qui se trouvent sur notre carapace.
0: Ouais.
1: Donc, nous devons exposer notre culture, notre savoir-faire à travers, bien évidemment, les activités comme les danses traditionnelles, la tenue vestimentaire, qu'est-ce qu'on porte en Afrique et pourquoi on porte cette tenue-là. Qu'est-ce qu'on mange en Afrique et pourquoi on les mange et quelles sont d'ailleurs les vertus thérapeutiques de ces mets traditionnels que nous allons présenter.
0: Donc ça va être un grand rendez-vous, en tout cas ça va être pour les papilles gustatives également et aussi pour le regard, pour les yeux.
1: Ah ben il y aura un peu de tout et plus que du tout parce qu'il y aura aussi de quoi s'amuser comme les jeux de société et les jeux de divertissement. Imaginez-vous cette année, puisqu'on va en parler, mais je préfère déjà dire à l'entame qu'il y aura les tirs d'eau au puits. Parce que beaucoup qui sont nés en Belgique, et même les Africains qui sont nés en Belgique, ne savent pas comment est-ce qu'on s'approvisionne en eau potable en Afrique.
0: Ouais.
1: Nous allons donc, avec une association animée par Annie Debrook, qui vient du Mali, créer une sorte de puits d'eau potable artificielle et où les gens pourront prendre de l'eau avec une corde et porter cette eau-là sur la tête pour aller à la maison.
0: Attends. Là, tu es allé très très vite et c'est vrai que j'adore ce que tu racontes parce que on est dans un voyage culturel.
1: Ça veut donc dire que la tortue ne va pas seulement venir en Belgique, mais nous allons transporter tous ceux qui seront présents en Afrique. Ils vont se sentir en Afrique.
0: Donc, ça va être un petit voyage. On va transformer le centre Placet en village africain.
1: Exact.
0: Alors, donc, les African Fashion Day, dont lancé en 2024. Et c'est l'idée de trois associations.
1: Exact. All Just est l'association qui porte l'événement cette année et l'année dernière. All Just étant l'Alliance pour un monde plus juste, basée à Charleroi, fondée depuis 2009. Et donc, l'objectif est d'accompagner les premiers ou bien les primo-arrivants,
0: ouais,
1: les primo-migrants en Belgique, dans les démarches administratives, aussi bien pour l'insertion socio-professionnelle que pour l'insertion culturelle.
0: D'accord.
1: La deuxième association, c'est Kwala. Ça se prononce Kwala,
0: okay,
1: qui veut dire
0: Kwala, ça
1: en
0: veut dire
1: langue,
0: quoi,
1: voilà, j'en viens. Kwala, c'est en langue Yemba, une langue de l'Ouest Cameroun, qui veut dire le vrai village, la vraie langue ou alors la culture originale.
0: D'accord.
1: C'est une association basée au Cameroun, mais qui a pour but d'enseigner les langues locales du Cameroun et la promotion du patrimoine culturel camerounais. Elle accompagne donc African Fashion Day avec cette relation entre les résidents africains à la diaspora et les outils qui se trouvent en Afrique. Ça veut dire une sorte d'échange d'objets entre cette association et les personnes qui se trouvent à la diaspora.
0: Alors, le Cameroun est très impliqué hein, dans l'organisation de ces African Fashion Day.
1: Oui.
0: Il y a une troisième association.
1: C'est l'ARP, l'Association des résidents du Placet. Le Placet étant ici le foyer ou le cercle des étudiants internationaux de l'Université catholique de Louvain.
0: Alors c'est ici que l'université même catholique intervient, donc c'est à travers cette association-là, l'ARP.
1: Oui, que l'université intervient.
0: Mmh.
1: Et l'université ici n'intervient pas en tant que personne morale dans sa globalité, c'est
0: oui.
1: les étudiants qui résident, qui initient le projet, et l'université est donc partenaire invité. Ça veut dire que l'université mmh. contribue, mais sans participer, sans intervenir dans l'action.
0: Oui.
1: C'est pour permettre aux élèves, aux étudiants, de se sentir un peu libres, d'entreprendre des choses, de oser ce que l'université pourrait peut-être être limitée dans les mouvements ou bien être dans une sorte de réglementation. Ici, les étudiants sont libres d'inviter qui ils veulent pour faire ce qu'ils veulent parce qu'ils veulent un peu cette sorte de liberté culturelle.
0: Alors moi, c'est très intéressant tout ce que tu viens de me raconter. Comment est-ce que les trois associations se sont rencontrées ?
1: L'idée est partie en 2024 par le projet porté déjà par un groupe d'étudiants avait à la tête Janvier Tesiwe, les étudiants
0: okay.
1: de communication qui voulaient faire quelque chose de jamais vu à l'Université catholique de Louvain,
0: d'accord.
1: mais qui décrivait l'Afrique dans sa globalité.
0: Mmh.
1: Lorsque nous avons vu que les étudiants étaient déjà regroupés au sein de la RP et il y avait une sorte de diversité culturelle dans ce foyer, on a dit voilà l'association qui peut porter le projet. Et l'année 2024, la première édition s'est donc organisée au siège de la RP qui est le centre Placet. Et nous avons dit il faut donc intégrer d'autres associations déjà implantées en Belgique et qui ont un fort potentiel dans la culture.
0: Alors, Janvier Tesiwe, donc qui est toi,
1: oui.
0: quand tu viens, c'est en nom propre avec les étudiants ou c'est alors au travers d'une autre association ?
1: Pour les deux. En tant que celui qui aurait allumé la flamme de l'événement, qui aujourd'hui est au-delà de ma maîtrise personnelle, mais plutôt dans l'emprise des groupes d'associations que je représente.
0: Mmh.
1: Donc, je parle au nom de Janvier Tesiwe en tant que, je veux dire, initiateur du projet, mais
0: ouais.
1: aussi au nom du consortium de ces trois associations
0: d'accord.
1: qui aujourd'hui organisent l'événement.
0: Mmh. Donc là, on a mis en contact d'autres associations, donc l'ARP,
1: All Juste
0: et Kwala. D'accord. Mais Kwala au Cameroun, la
1: oui.
0: rencontre, je suppose que c'est grâce à toi.
1: Oui.
0: La rencontre avec une association qui est basée sur le Cameroun.
1: Et puisque ce n'est pas l'indiscrétion, je suis membre de Kwala depuis le Cameroun avant d'arriver
0: d'accord,
1: à Belgique.
0: Mais fallait nous le dire avant. Là, maintenant. Parce que je suis en train de me dire, mais bon, ce sont des étudiants, ils sont en Belgique. Effectivement, All Juste, c'est normal parce que c'est à Charleroi. Ça s'occupe des primo-arrivants.
1: Oui.
0: Voilà. Et on a l'ARP qui est au sein de l'université de Louvain-la-Neuve, dont là encore ça se joue. Mais Kwala, comment Kwala rentre dans l'histoire? Merci beaucoup, Janvier.
1: Et vous allez vous surprendre parce que cette année, une autre association vient en tant qu'invitée.
0: D'accord.
1: Elle s'appelle Tamer. Elle vient de, du Burkina Faso.
0: OK.
1: Et cette association vient en tant que participante pour faire une sorte d'exposition, mais nous allons la convaincre pour que la prochaine édition, qu'elle soit aussi membre du consortium.
0: On en parlera dans un instant. Alors donc, ainsi donc, vous retrouvez tous les trois pour créer cet événement. Mais est-ce qu'il fallait absolument un événement culturel du côté de Louvain-la-Neuve ?
1: Il le fallait, et bien plus.
0: Culturel africain.
1: Culturel africain, il le fallait et bien plus. Je pense que d'ici la fin de l'émission, je vous dirai ce qu'il faudra pour que ce ne soit pas seulement un événement qui s'organise une fois l'an, mais qui ait une sorte de permanence, une sorte de ce qu'on va appeler le village africain implanté dans Louvain-la-Neuve.
0: Ouais. C'est à travers cet événement, les African Fashion Day, que vous avez décidé de présenter la culture africaine, donc ta culture à toi, aux étudiants internationaux et même aux Belges qui sont curieux de savoir comment, à quoi ressemble la mode africaine, parce que je suppose que lorsqu'on parle de fashion, ça va être la mode. Alors ce sera la mode africaine. Il y a combien de pays qui sont représentés dans cet événement de mode ?
1: Cette année, nous avons 8 pays. Et pour rectifier, vous avez dit que c'est pour présenter aux Belges, c'est pas seulement aux Belges, c'est pour présenter à Mondiovision.
0: Okay.
1: Parce que la communication que nous avons mise en place cette année,
0: c'est pas seulement pour satisfaire la Belgique, c'est pour tout le monde entier.
1: C'est pour inviter le monde entier.
0: D'accord.
1: Et pour rappel, l'année dernière, nous avons reçu des participants venant de l'Allemagne et de l'Italie. Cette année, il y a une forte demande venant de la France et nous espérons que ceux de Suisse, ceux des États-Unis pourront se déplacer pour venir vivre cet événement parce que c'est une grosse pointure. Les activités que nous voulons présenter sont telles que personne ne devrait rater.
0: D'accord. Et pour l'instant, on va peut-être citer les pays, les différents pays qui seront représentés dans cette Fashion Day.
1: Avec plaisir, je vais vous les citer et peut-être en donnant l'implication ou l'apport de chaque pays.
0: Bien sûr. Voilà. C'est important.
1: Commençons par le Cameroun, qui est le pays de Kwala, qui a apporté les tenues traditionnelles et d'autres instruments de danse. Tout à côté, le Congo, qui a pris la palme d'or pour les mets traditionnels.
0: Le Congo, ici, il s'agit de
1: la
0: RDC,
1: République démocratique du Congo.
0: D'accord.
1: Alors, ils vont nous présenter le pondu et le poulet mayo. C'est l'un des mets traditionnels qui sont au menu.
0: Ah, très est-ce bien. Que c'est bon.
1: Ah oui.
0: C'est dommage. Maïté, tu n'es pas là, tu vois. On parle de pondu, là. On parle de bonne nourriture.
1: La Côte d'Ivoire est de la partie avec...
0: La tchéké,
1: bien sûr.
0: Là là.
1: Ça ne devrait pas manquer. Là, il faut le dire, la Côte d'Ivoire se prépare à apporter la tchéké et les tenues traditionnelles de Côte d'Ivoire.
0: D'accord.
1: Au Bénin, nous avons eu un groupe associatif qui viendra avec les tenues traditionnelles, avec notamment les chapeaux du berger Peul.
0: Oui.
1: Donc tous ceux qui viendront, que vous ayez une tenue traditionnelle ou pas, sur place, on va vous habiller avec les tenues traditionnelles d'Afrique pour faire des photos.
0: Donc moi, dans ce cas-là, je viendrai. Je viendrai parce que moi, je suis friand de tenues africaines, ça c'est clair. Moi, j'aime bien tout ce qui est mode africaine parce que j'estime que c'est assez majestueux. D'accord. Et lorsqu'on se balade avec, mais il y a tout le monde qui pose le regard sur vous et c'est juste normal, quoi.
1: Et je continue avec le Burundi.
0: Le Bénin,
1: voilà.
0: Le Burundi.
1: Voilà. Le Burundi avec une danse traditionnelle.
0: Les tambours du Burundi.
1: Le groupe de danse Akanga, bien sûr. Ils seront là.
0: Qui est l'un des invités du Festival africain de Liège.
1: Parfait. Alors, ils vont nous montrer une prestation de danse traditionnelle à nul autre pareil. Je pense que si quelqu'un devrait arriver en retard, qu'il fasse tout pour arriver avant la prestation de Akaranga, parce que c'est un groupe époustouflant qui va faire une prestation. Et maintenant, le Burkina Faso vient présenter l'art de fabrication du savon traditionnel. Parce qu'il faut dire que l'industrie cosmétique africaine est en plein essor avec... Ta mère, c'est l'association qui est basée en Belgique, mais qui a des actions au Burkina Faso. Donc, elle sera là pour présenter non seulement les tissus fabriqués au Burkina Faso, mais aussi les savons fabriqués par les artisans africains.
0: Alors, rappelons qu'au Burkina, ils maîtrisent l'art de la teinture. Hein, donc,
1: voilà.
0: Je ne sais pas s'il y aura l'occasion de présenter de la teinture en direct. Je ne sais pas si c'est prévu.
1: Il n'y aura pas de teinture en direct, mais il y aura l'atelier de peinture.
0: Voilà. D'accord.
1: Les enfants pourront faire des tableaux qui vont rentrer à la maison avec.
0: Ah, beaucoup de choses. On va revenir dans quelques instants pour évoquer la suite de cet événement. Mais avant cela, on va souffler en musique. Et c'est un pays qui se sent très africain. C'est Haïti, grâce à Joey Douet-Filé, l'un de ses ambassadeurs, Ma Bella.

0: Ah, ça, c'est l'évangile qui le dit.
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0: Ah, voilà, Juliette Philippe qui revient avec cette chanson, Ma Bella. Une façon de sacraliser le mariage, de célébrer l'union entre deux personnes. C'est bien de trouver son âme sœur et c'est bien de convoler en juste noces. À l'instant, Ma Bella, Joué doit être filé, Gilles à l'état civil, et qui est un artiste originaire d'Haïti. Haïti qui est toujours dans nos cœurs, vous le savez bien, à travers cette émission. Et aujourd'hui, on parle d'un événement qui rassemblera la communauté africaine, ça il faut le rappeler, donc ça se déroulera le 29 août prochain. C'est de 10h à minuit, ça se passe donc au centre Placé de Louvain-la-Neuve, c'est important. Et rappelons que c'est un événement qui s'adresse à la communauté africaine vivant en Belgique, ainsi qu'à ses sympathisants, aux sympathisants de la culture africaine. Un événement qui a pour but de promouvoir la diversité culturelle, le multiculturalisme, l'unité de le vivre ensemble au sein des communautés africaines de la diaspora, en particulier en Belgique. Et rappelons que c'est également l'occasion de valoriser la mode africaine, de valoriser les traditions et les talents artistiques africains à travers des défilés de mode, des shooting photos et surtout des expositions artistique, l'occasion pour Janvier et ses amis de vous en mettre plein les yeux.
2: Voilà, tout à fait. Nous avons prévu pas mal d'activités qui non seulement vont divertir, égayer le public, mais vont aussi éduquer le public.
0: Alors c'est bien de le dire comme ça, mais ceux qui vont faire le déplacement, ceux qui viendront ce jour-là à la rue des sports numéro 2 de Louvain-la-Neuve, qu'est-ce qu'ils verront? À quoi peuvent-ils s'attendre? Quelles sont les différentes activités? Dis-nous tout, n'oublie rien.
2: Très bien, merci Patrick. Dès 10h, il y aura l'ouverture de la foire d'exposition avec les différentes associations et les exposants qui vous présenteront non seulement l'art africain, mais aussi la créativité africaine dans les stands. Donc on peut découvrir à partir de 10h. Et à partir de 12h, c'est un shooting photo en tenue traditionnelle. S'agissant donc du shooting photo, nous allons déporter l'Afrique en Belgique. Ça veut dire que lorsque vous entrez dans la salle du shooting, vous allez oublier que vous êtes en Belgique, mais vous vous sentirez dans les fins fonds des villages africains à travers un décor particulier.
0: Ah d'accord, je m'attendais à ça.
2: Et nous avons donc les tenues traditionnelles pour ceux qui n'en ont pas. Donc ceux qui sont des Africains.
0: Si je viens pour le shooting, je n'ai pas de tenue. C'est possible que je fasse
2: le shooting avec des tenues qui sont disponibles.
0: Ah, d'accord, voilà. Ça c'est bien.
2: Et nous avons déporté ici des stylistes spécialistes du Made in Africa. Pour ceux des Africains qui ont des tenues africaines dans leur placard, qui moisissent et qui n'ont pas d'occasion de les porter, ils peuvent venir avec leur valise parce qu'il n'y a pas de limite en termes d'échange. Et il y a des vestiaires prévus pour enfants, parents, amis, voisins, sympathisants de la culture africaine, ils sont tous attendus pour ce shooting photo. C'est l'occasion de faire les photos souvenirs et des photos à agrandir et mettre sur le mur au salon.
0: Alors, et ça tombe bien parce que c'est en plein de rentrée. C'est le premier week-end de la rentrée scolaire, bien sûr. Donc c'est là, tous les enfants seront de retour. Voilà. Les parents, c'est à vous donc de donner le « là ». Avec cet événement qui ouvre là, je crois que c'est le premier événement de l'année scolaire.
2: L'année scolaire.
0: Voilà, en Belgique. Et ce serait important que les élèves soient là, que les enfants viennent s'imprégner un peu de cette culture africaine, parce qu'on apprend toujours en essayant de savoir comment l'autre vit, ce que l'autre a de bien. Et je crois que la culture est la seule chose qui ne se discute pas. Ce serait important de venir effectivement participer à ça, de venir déjà voir et de venir toucher du doigt la mode africaine.
2: Tout à fait. Et donc, la date de l'événement est très significative parce que c'est la conclusion des vacances et l'introduction d'une année académique avec succès en pensant à ses origines. La deuxième ou la troisième activité, parce que j'ai commencé par l'exposition, après j'ai parlé du shooting photo, je parlerai donc de la continuité du shooting avec un défilé de mode en tenue traditionnelle.
0: D'accord. Et mais qui est-ce qui défile?
2: Tout le monde. Nous avons d'abord des stylistes qui sont sur place pour présenter leur savoir-faire avec leurs mannequins. Et nous avons aussi toute personne qui aimerait bien défiler, que vous soyez mannequin professionnel ou bien toute personne qui rêverait de faire le premier pas dans le mannequinat ou le défilé de mode.
0: Je serai là.
2: Vous venez, on vous habille, on vous fait le bon make-up. Made in Africa.
0: Ah, parce qu'il y aura un make-up artiste qui sera là pour... Oh là là.
2: Très bien. Et là, vous profitez des photos gratuitement, photos illimitées. Devant un public sympa, parce que ce n'est pas une compétition, ce n'est que des acclamations et des applaudissements des mains et des pieds. Il n'y aura pas de vainqueur, il n'y aura pas de perdant.
0: L'essentiel, c'est de participer, un peu comme le disait le Courbertin sur l'époque pour les Jeux Olympiques. Effectivement, donc il faudra venir. L'essentiel, c'est de participer.
2: Tout à fait.
0: C'est de donner un peu de ce qu'on. De donner de son temps, de donner de sa passion à cet événement-là. Donc là, il y a un grand défilé. Avec tout le monde. Et ceux qui n'ont pas tenu donc pourront trouver de la tenue
2: sur place.
0: Sur place.
2: Nous en avons pour tout le monde. Et quatrième activité, ça, c'est l'activité que moi, j'aime personnellement. C'est la foire gastronomique.
0: Ah ouais, à ça.
2: Des mets traditionnels d'Afrique.
0: Je crois que c'est l'activité que tout le monde attend.
2: Et c'est le dernier barbecue de l'année parce que non seulement nous avons les mets traditionnels de l'Afrique, mais nous avons un barbecue géant aux saveurs de l'Afrique. Souvenez-vous de cette odeur du poivre noir, poivre blanc mélangé avec un peu du piment. Ça, c'est à ne pas rater.
0: Alors, vous ne le voyez pas lorsqu'il parle de ça. Je suis en face, dans ce studio.
2: C'est, oui, c'est parce spectaculaire que j'ai l'impression que j'ai un plat d'une dolée devant moi. J'ai l'impression de humer déjà de la tchéké et du riz sénégalais. Mais dans tous les cas, ce n'est plus loin. C'est le 29 août et je pense que je serai le premier à déguster le premier plat.
0: Et je vous dirai à quoi ça ressemble. Donc, il y aura de quoi se sustenter pour cet événement. Alors, rappelons que ce sont des plats qui seront faits sur place.
2: Tout à fait.
0: Donc voilà, donc l'occasion également. Est-ce qu'il y aura des ateliers culinaires ?
2: Oui, puisque le barbecue, il est fait en plein air, pour tous ceux qui aimeraient bien assaisonner un poisson, nous allons leur donner les accessoires et tout ce qu'il faut pour assaisonner leur poisson.
0: Mais si j'ai envie d'apprendre à assaisonner le poisson ?
2: C'est sur place. Mais par contre, les mets traditionnels tels que le pondou, la tchéké, il n'y aura pas assez de temps pour
0: expliquer, parce que ça prend du temps, voilà. Effectivement. Ouais,
2: mais nous avons déplacé les maîtres culinaires, les cordons bleus africains pour faire ces mets-là de façon la plus professionnelle possible. Donc, si vous avez déjà goûté du pondou, je pense que ça sera l'occasion de goûter le pondou au carré.
0: Alors, on va récapituler. On a eu le matin... L'exposition
2: qui continue. L'exposition commence à 10h et va jusqu'à minuit.
0: D'accord. Il y a le shooting.
2: Le shooting photo, il commence à midi et va jusqu'à 20h.
0: D'accord.
2: La foire gastronomique, elle commence à 10h toujours et va jusqu'à minuit.
0: Il y a le défilé d'abord.
2: Le défilé de mode, c'est la continuité du shooting photo.
0: Du shooting photo, d'accord.
2: Voilà. Et le défilé se fait dans un laps de temps, donc de 16h à 18h.
0: Ouais.
2: Et maintenant, après la foire gastronomique que je venais d'entamer, nous avons aussi des ateliers. Il y aura l'atelier de percussion tambour et tam-tam. Ça veut dire que si vous n'avez jamais frappé la main sur du djembé, c'est le moment de venir et de vous faire entraîner par les maîtres de danse traditionnelle d'Afrique.
0: Alors, parlons d'instruments de musique. Est-ce qu'il y a plusieurs types de djembé ? Parce que je crois que tous les pays, le djembé en Afrique centrale n'est pas le même en Afrique de l'Ouest. Est-ce qu'il y a des différences ? Encore que, pour le cas de votre pays, le Cameroun, chez toi, il y a des tambours qui n'ont rien à voir
2: avec le djembé, tout simplement.
0: Ouais.
2: Et ça sera difficile.
0: Il y aura un atelier pour ce tambour-là ?
2: Il y aura l'atelier.
0: Alors, je viendrai spécialement pour ça.
2: Voilà. Il y aura l'atelier et... Nous avons fait l'effort d'apporter plusieurs types de tambours. Ça veut dire qu'on n'aura pas encore à se poser cette question parce que sur place, les maîtres vous présenteront en vous montrant chaque tambour avec son nom traditionnel et le son que ça produit. Donc ça sera du pratico-pratique. Et après cet atelier, il y a d'autres ateliers comme l'atelier d'art plastique avec les dessins et les bricolages dont les enfants pourront bien s'amuser dans ces ateliers-là, hormis le grand château gonflable pour que les enfants puissent de temps en temps s'amuser. Et je parlais dès le début de ce puits artificiel va permettre aux enfants de se rendre en Afrique et d'aller chercher de l'eau pour la grande mer. Ça veut dire qu'il y aura un puits fabriqué sur place et on peut tirer de l'eau avec une corde comme en Afrique, bien évidemment.
0: Il y aura une poulie avec, comme
2: ça. Il y aura une poulie.
0: Oui.
2: Et dans le seau, on va donc transporter cette eau sur la tête pour aller la déverser dans le contenant.
0: Ah, j'ai envie de voir ça. Et c'est ta mère qui fit ça.
2: Tout à fait. Non, c'est pas ta mère, c'est Annie De Broek.
0: Annie De Broek, ok.
2: Oui, c'est elle qui organise
0: cette activité. Qui vit au Mali.
2: Non, elle va au Mali dans son ASBL, mais elle est basée en Belgique.
0: D'accord.
2: Et elle a tout ce qu'il faut pour organiser cette activité.
0: Ah, je crois qu'on aura l'occasion un jour de l'inviter dans ce studio pour qu'elle nous présente un peu ses activités.
2: Dans tous les cas, si vous venez, vous serez à Africa
0: Fashion Week. Je serai présent, bien sûr.
2: Vous allez la voir.
0: On aura l'occasion d'échanger.
2: Elle est charmante. Elle sera avec vous avec beaucoup de plaisir. Et je continue par les activités de divertissement pour parler aussi de la grande tombola qui aura lieu.
0: Ouais.
2: Vous pouvez rentrer avec une photo gratuite, bien agrandie pour votre salon. Vous pouvez rentrer avec les gadgets des sponsors qui vont nous donner plein de choses et même des tickets ou alors les bons de réduction, les bons d'achat des magasins qui nous accompagnent. Vous aurez aussi l'occasion de rentrer avec les objets d'art africain que vous aurez gagnés dans les jeux tombola.
0: Ouais.
2: Et après donc ces jeux tombola, le soir, ça c'est le clou de l'événement. Un bal dansant animé par les DJ Afrobeat. Oh. Si vous n'avez pas encore transpiré jusqu'aux orteils, ça sera le jour de voir comment est-ce qu'on danse de façon endiablée.
0: Il y a une scène pour tout ça ?
2: Non, il y a une salle.
0: D'accord.
2: Il y a la grande salle du Placette, elle est 300 places.
0: Mm-hmm.
2: Elle sera dédiée à cette danse.
0: D'accord.
2: Qui ira donc de 20h
0: jusqu'à minuit. Donc c'est une salle avec l'estrade.
2: Une grande salle avec un DJ, pas d'estrade, mais plutôt des places assises et puis des pistes
0: et piste de danse.
2: Voilà.
0: Effectivement. On se retrouve dans quelques instants. Vous m'avez donné envie d'aller faire un petit tour en Afrique, dans la forêt africaine, à la direction le D. Nous sommes au Cameroun avec Inès D. Merci à Jules Chaya, son manager, qui a pris le temps de nous transmettre cette belle mélodie. Hey, look!

0: Il fallait absolument qu'on arrive à cet instant. Oui, moment de magie avec Inès Di, chanteuse camerounaise. Attention, elle est médecin et la musique est sa deuxième passion. Elle a voulu vous servir, effectivement. Elle le fait très bien. Elle mélange très bien ses deux passions, la médecine et la musique. À l'instant K, un extrait de ses dernières compositions. Je rappelle que c'est une princesse d'Indé au Cameroun. Ça, c'est dans la région de l'Ouest Cameroun. Donc ici, on parle de noblesse, de dignité, d'élégance, mais surtout tout de cas. Alors, je ne sais pas si tu connais ce que c'est le cas.
1: Le cas au Cameroun a plusieurs significations dépendant du groupe ethnique.
0: Ouais.
1: Alors, à l'ouest du Cameroun, c'est une société secrète.
0: D'accord.
1: Et c'est une société secrète qui se présente en public dans des circonstances particulière. Notamment, ça peut être lors des funérailles d'un chef ou bien d'un notable. Et c'est une sorte de société secrète que lorsqu'elle apparaît en public, les personnes de la foi douteuse au plan mystique du thème devraient s'éloigner. Sinon, ils auront des répercussions.
0: Alors, c'est bien de tomber sur un connaisseur et rien qu'avec tes explications, je crois qu'on va se donner la peine d'inviter Inès Di pour nous parler effectivement de sa carrière. Alors, c'est pratiquement plus de 7 singles déjà et là, il y a K qui fait partie de cette dernière composition et c'est juste génial. C'est un mélange de Ben Sikin et de jazz et je crois que, et sur scène aussi, elle est phénoménale. C'est une artiste qui va certainement faire parler d'elle dans les années à venir. Inès Di, instant, était notre Madeleine de Proust pour cet instant musique. Et on revient ici au cœur d'un événement qui, ma foi, captera toutes les attentions, puisque c'est un événement prévu pour le samedi 29 août 2026, oui, grâce à trois associations qui se sont unies pour nous servir, les African Fashions Day, avec nous ici pour en parler, Janvier Tesioué, qui est l'un des instigateurs de cet événement. Janvier, tout va bien pour toi ?
1: Très bien, je suis à l'aise dans ce studio, magnifique, l'accueil est formidable, l'émission se déroule parfaitement bien.
0: Merci à toi d'être là. Alors, je vais te poser la question qui fâche.
1: Laquelle ?
0: La question des finances. Un événement comme celui-là, je t'entends depuis dire gratuitement, gratuitement, gratuitement. Et on se dit, il se passe quoi ? Ils ont eu droit à beaucoup d'aide, à une subvention. Alors, comment est-ce qu'on met sur pied un événement comme celui-là, sur le plan financier ?
1: Il faut être loin d'être d'abord un passionné, mais être aussi un sacrifié. Ça veut dire que les associations qui...
0: Un sacrifié.
1: Ah oui, il faut être un sacrifié. Parce que pour vivre sa passion, on se sacrifie.
0: Oui.
1: On n'attendra pas que la mande vienne du ciel pour se réaliser. Il faut déjà être dans l'action soi-même avec ses petites ressources dont les trois associations qui portent le projet saignent pour utiliser les thèmes africains, saignent pour déjà réaliser le maximum.
0: Ouais.
1: Mais maintenant, nous tendons la main aux sponsors qui, jusqu'à présent, quelques-uns se sont manifestés, mais nous attendons encore que beaucoup se manifestent pour soutenir l'événement. Nous avons également tendu la main aux autorités, notamment les autorités communales de Louvain-la-Neuve,
0: Il faut quand même dire, alors, je ne sais pas s'ils m'écoutent, soyons sérieux, c'est un événement qui met en lumière votre commune. Voilà, une commune comme Louvain-la-Neuve qui accueille un événement de cette envergure, franchement, devrait s'impliquer davantage.
1: Pour aller dans la continuité de ce que vous dites de la visibilité de la commune, nous avons contacté l'office de tourisme de Otigny-Louvain-la-Neuve, qui d'ailleurs aura un stand pour présenter, pour faire découvrir, parce que c'est aussi un moment du tourisme.
0: Ouais.
1: Et le mot Otigny-Louvain-la-Neuve a été vu et diffusé dans nos réseaux 25 000 fois.
0: Oh là
1: ça
0: là.
1: Veut dire que chaque fois que nous taguons, c'est de la visibilité que nous créons. Et donc, la ville de d'Otigny-Louvain-la-Neuve va nous accompagner, ça je suis sûr. Nous avons rencontré le bourgmestre qui est très réceptif pour cet événement et qui sera certainement présent. Ça, nous vous confirmerons sa présence quand son agenda sera connu. Nous avons également tendu la main à la province du Brabant Wallon parce que c'est un événement qui va au-delà de la commune, mais qui fait rayonner toute la province.
0: Ouais.
1: Et nous allons même au-delà pour dire toute la Belgique. Pourquoi pas le ministre en charge de la culture, le ministre des Affaires étrangères et des Affaires européennes est impliqué, nous l'avons invité, si son agenda le permet, il sera là. Il sera